0: pour donner des zonas où on est immunosupprimé, là, à ce moment-là, à partir de 18 ans ou 19, ça va être couvert. Mais sinon, on peut absolument, là, tu sais, les pharmaciens peuvent le donner, prescrire. Il y a des infirmières qui peuvent aussi absolument le prescrire, l'administrer. Sinon, c'est d'en parler avec son médecin de famille, son IPS de famille pour avoir une prescription pour se faire vacciner. Donc, oui, c'est absolument recommandé. Ça va diminuer de 80 % le risque de faire un zona. Et si on fait un zona, bien, ça diminue de 90 % de faire les complications du zona. Parce que c'est vraiment ça qui est le gros problème avec le zona.
1: Je voyais dans les complications, il y a la névralgie post-zostérienne. Mm-hmm. Certaines personnes semblent en souffrir même pendant des mois, voire des années.
0: Oui.
1: C'est quoi ça exactement?
0: Faire un zona. Et si on fait un zona,

0: C'est quoi ça exactement? Ouais,
1: c'est ça. Fait qu'on l'appelle la névralgie post-ostérienne ou post-herpétique, là. Dans le fond, c'est assez fréquent, là, 10 à 30, 40, 50 % même des gens qui peuvent le développer. Ça va vraiment dépendre avec l'âge et tout ça. Mais là, ça va être tu sais, ça suit un nerf. Fait que ça l'attaque un nerf, le zona. Et c'est que là, on va développer des douleurs chroniques. Oh. Des douleurs très, tu sais, qui peuvent être très incapacitantes, des gros brûlements. Puis, tu sais, ça peut même amener des problématiques ou même jusqu'à des troubles de santé mentale, tu sais, de la dépression et tout ça. Là, ça peut vraiment
0: oui,
1: être.
0: Oui, OK. Là, je comprends un peu mieux. Ouais. J'ai vu passer sur Facebook une amie, justement, qui a contracté zona, okay. qui disait que ça handicapait littéralement sa vie. Ouais. Puis là, moi, dans ma tête, c'était au niveau de la brûlure. Tu sais, parce que dans ma tête, c'était la ceinture de feu. Puis là, j'étais comme. Mon Dieu, mais ça doit être comme sensation de brûlure, tout ça. Ouais. Ça doit être, tu sais, au point d'handicaper sa vie. Mais là, ce que tu dis, c'est que ça peut aller beaucoup plus loin que ça, dans le fond. Fait que c'est probablement ça qu'elle voulait dire.
1: Oui, puis c'est pas dans la. Tu sais, la phase aiguë peut être douloureuse, là, tu sais, pendant qu'on a les vésicules, que tu sais, ça dure deux à quatre semaines, ça croûte.
0: Au niveau
1: ça
0: cutané.
1: Mais
0: là,
1: oui, mais
0: c'est
1: là,
0: ce que je pensais. C'est mais là, c'est à l'intérieur.
1: Les douleurs nerveuses, ouais, c'est ça. Oh. Les nerfs vraiment qui sont inflammés. Puis là, ça va être chronique sur des mois, années même, là. Ouais. Ça, c'est ça qu'on veut justement, tu sais, diminuer, là, avec la vaccination. Puis ça va la diminuer à 80%.
0: OK. Et comment est-ce qu'on peut déterminer, OK, comme moi, là, quand j'ai eu mes piqûres, là, bon, j'ai pris une photo, j'ai envoyé ça dans le chat GPT, et là, lui m'a dit, ça ressemble à
1: le meilleur
0: zona,
1: conseil.
0: Mais ça pourrait être des piqûres d'insectes, ça pourrait être, bon. Finalement, c'était ça, là, parce que la couverture où j'étais assise la veille, on a découvert qu'un os de Jameson était resté, c'était sur le patio, et il y avait des fourmis dans ce coin-là. Donc, j'étais assise par-dessus ça, moi, fait que fort probablement que c'était des piqûres de fourmis. D'ailleurs, c'est disparu. Parfait. Mais comment est-ce que je peux, là, à l'œil, déterminer est-ce que c'est ça, pas ça? Y a-t-il des trucs? Puis à partir de quand est-ce qu'on doit consulter?
1: Oui, bien, dans le fond, c'est ça. Fait que, si on a des lésions qui sont situées d'un côté du corps, donc ça, déjà, c'est un signe qui est assez parlant. L'autre chose, dans le fond, les lésions en tant que telles, ça va être comme des, il va avoir vraiment comme des vésicules, fait que des bulles avec du liquide à l'intérieur.
0: OK, comme une brûlure, là.
1: Ouais. Oui, mais ça va faire une bulle, une vésicule, dans le fond, comme la lésion en tant que telle. Puis, tu sais, il va en avoir plusieurs, puis ça va vraiment être regroupé, puis ça va suivre comme une ligne un peu. Ça, c'est ça,
0: la brûlure.
1: Oui, c'est ça, exactement. Ça, c'est la présentation typique. Bon,
0: OK.
1: Tu sais, des fois, c'est pas exactement comme dans les livres, mais tu sais, puis il y a la douleur associée, le brûlement. Ça peut venir des fois avant d'avoir les lésions. On peut avoir une fatigue avec ça, une fièvre légère, les ganglions enflés. Mais tu sais, les pharmaciens, entre autres, on peut vraiment aller en pharmacie. Eux-mêmes, il y a certains pharmaciens qui peuvent prescrire l'antiviral.
2: Tout de suite pour.
1: Exactement. Parce que tu sais, on le sait, là, l'accès, des fois, c'est un petit peu compliqué, là, mais tu sais, c'est ça. Fait que, bref, ça ressemble un petit peu à ça, la présentation du zona. Mais comme je disais, si on en a nos visages proche de l'œil, au bout du nez, là, ça, c'est à l'urgence.
0: Ben, c'est que ça peut se rendre facilement aux yeux, puis j'imagine aussi au cerveau, là.
1: Ben, c'est vraiment les yeux, parce que ça va l'attaquer les yeux, dans le fond, puis ça peut amener une perte de vision, là.
0: Ouais.
1: Ouais. Fait qu'il faut vraiment des exemples pour ça, ouais.
0: Ben, Marianne Leblon, infirmière praticienne spécialisée de première ligne, IPS, PL.
1: Bravo.
0: Merci. Merci beaucoup. Je sens que tu vas revenir souvent puisqu'on a tellement de questions. Toi et Julie Poirier êtes vraiment des superbes infirmières. Ah. On adore jaser avec vous. Vous avez une belle façon d'expliquer les choses. Pour les gens qui voudraient te rencontrer ou prendre... Parce que tu offres plusieurs services quand même. Là,
1: oui, oui, absolument. C'est tout ce qui est première ligne là, dans le fond. Fait que, que ce soit des renouvellements, que ce soit des urgences mineures, de la santé de la femme aussi, je fais beaucoup là, de l'hormonothérapie, les installations de stérilet, tout ça. Fait que bref, j'ai ma pratique ici à Québec, puis je pratique un petit peu aussi dans d'autres provinces et territoires, dans des urgences et tout. Là. Puis j'ai vraiment une pratique diversifiée, mais oui, absolument, on vient d'ouvrir notre clinique, la clinique du Rocher-Martel. Ça vous tente de venir nous voir, on va être vraiment contents de vous aider.
0: Merci beaucoup, c'est vraiment un bonheur de t'avoir avec nous, puis on se dit à une prochaine fois.
1: Oui, absolument, merci beaucoup pour l'invitation.
0: Merci à toi.
1: Merci.
0: Reste avec nous puisqu'au retour, on se dit un petit bye-bye. Et vous êtes à l'écoute de l'univers de Mel Trudel sur les ondes de Choix 80. 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
3: À l'écoute de l'univers de Mel Trudel en compagnie de Mel Paré et Mel Trudel. Je vous invite à écouter en rediffusion sur notre site web le passage de nos deux invités, en fait. Marianne Leblond, infirmière de première ligne, mais également Victoria Charlton, spécialiste en true crime. On a vraiment appris des choses intéressantes, notamment sur des disparitions dont on n'a jamais entendu parler, ce qui est complètement fou.
4: Il y a tellement des choses qu'on ne sait pas.
3: Oui, absolument. Donc, allez réécouter ça. Ça vaut vraiment la peine et je suis persuadée qu'on va la réinviter. Elle est beaucoup trop intéressante.
4: Oui.
3: C'est le moment, Mel, de partager ce moment de la semaine où on vous donne votre astrologie, mesdames et messieurs. J'ai sorti l'astrologie inspirée des tendances astrologiques publiées cette semaine.
4: OK.
3: Mais je vous sors l'astrologie, en fait, pour la période du 31 août au 6 septembre. Et la semaine prochaine, on va revenir là-dessus. Parce que moi, je veux savoir si finalement...
4: C'était vrai.
3: Oui, ça a-tu marché ou pas marché? Fait qu'on va avoir le segment Astrologie inversée la semaine prochaine.
4: Super.
3: Donc, soyez à l'écoute cette semaine. Prenez des notes parce que la semaine prochaine, je veux savoir si ça a fonctionné ou pas.
4: C'est bon,
3: c'est un segment qui va peut-être ou pas revenir.
4: Dites-nous si vous avez aimé ça.
3: Voilà. Ah, puis d'ailleurs, textez-nous 88-670-9098. On aime toujours ça savoir d'où est-ce que vous écoutez, là, là.
4: Hein? Là, là.
3: Vous pouvez même nous texter votre signe.
4: Ah, bonne idée!
3: 88-670-9098.
4: On fait le tour au complet, là, quand même.
3: Oh,
4: là.
3: Donc, absolument.
4: Soyez à l'écoute.
3: Absolument. On va commencer avec le bélier.
4: Vas-y.
3: Cette semaine, le bélier, vous voulez que ça avance, mais certains délais vont tester votre patience. Donc, côté cœur, on parle de projets sérieux. Ne forcez pas les portes, par contre.
4: OK, ça, c'est le conseil.
3: C'est le conseil, oui. Ne forcez pas les portes.
4: OK.
3: Donc, vous voulez que ça avance, on va tester votre patience. Ça, c'est dans la vie en général. Côté cœur, on parle d'un projet sérieux. Donc, une relation sérieuse, un projet à deux. Si vous êtes célibataire, peut-être que vous allez rencontrer la bonne personne, on ne sait pas. Puis le conseil général, ne forcez pas les choses, ne forcez pas les portes.
4: OK, c'est bon ça.
3: Ouais.
4: J'y vais avec le taureau, Mel.
3: Yes.
4: Donc, cette semaine où votre patience sera mise à l'épreuve, particulièrement avec votre entourage.
3: Ooh.
4: Donc, les taureaux, soyez patients cette semaine. Ça se peut que dans la famille, ça soit un peu plus dur. Ensuite, au travail, gardez votre calme. Vous pourriez devoir jouer les médiateurs.
3: Oh!
4: Oh!
3: Attention.
4: Ça, quand même, hein? ça peut être difficile au travail. Des fois, il y a des situations qui arrivent, là. Oh!
3: Ouais,
4: donc, nos taureaux, vous nous direz, là, si votre semaine avec votre
3: comment
4: entourage, travail...
3: Ouais.
4: comment ça s'est passé?
3: Les gémeaux, c'est moi, ça!
4: Oh, yes!
3: On a des auditeurs qui sont gémeaux. Très belle semaine côté cœur. Rencontres, rapprochements aux surprises possibles. Professionnellement, une nouvelle occasion pourrait vous redonner un sentiment de liberté.
4: Ah!
3: Hey, je suis dans plein de...
4: C'est bien hot!
3: Plein de projets en ce moment. C'est le fun, ça. On aime ça.
4: Ah, oh, wow! Hey, Mel, c'est drôle parce que je suis juste après toi.
3: Oui!
4: Donc, cancer, vous avez du vent dans les voiles. Les échanges sont favorisés et une occasion professionnelle pourrait se présenter.
3: Oh!
4: Mel, ça va brasser professionnellement de nos bords!
3: Peut-être qu'on se porte quelque chose à deux.
4: Je sais pas, hein? En amour, dites clairement ce que vous ressentez.
3: Bon.
4: Hey, ben c'est, en tout cas, c'est drôle parce que hier, en plus, je parlais avec mon chum, on a eu une très bonne discussion.
3: C'est vrai?
4: Peut-être ma semaine est commencée.
3: Reviens-moi la semaine prochaine avec ça.
4: Oui, c'est ça, je te reviens.
3: Lion! Vous reprenez votre place et vos ambitions sont remarquées. Un projet pourrait enfin recevoir le feu vert. En amour, un peu moins d'orgueil et un peu plus de douceur. Donc, ouais, OK, c'est bon.
4: C'est bon, ça, ouais.
3: Je vais recommencer ça, maintenant.
4: OK, relis ça.
3: Oh, ouais, OK. Vous reprenez votre place et vos ambitions seront remarquées. Un projet pourrait recevoir le feu vert. Puis en amour, un peu moins d'orgueil, un peu plus de douceur. Voilà.
4: Moins rough un peu les lions, là. On se calme, OK?
3: Calmez-vous.
4: Bon, ensuite, on va avec Vierge. Donc, c'est votre période et ça paraît. Confiance et pouvoir de persuasion sont au rendez-vous. Vous pourriez aussi avoir envie de changement à la maison. Pensez un peu à vous.
3: Oh.
4: OK, peut-être un petit moment, là, on step back, on regarde un peu, puis on pense à nous autres. On se met en premier au lieu d'en deuxième.
3: Priorité.
4: Ouais.
3: Balance, votre charme est particulièrement efficace cette semaine. Un renouveau amoureux est possible et au boulot, une nouvelle responsabilité pourrait arriver.
4: Ben, ça va bouger chance, pour professionnellement, hein,
3: ouais.
4: Avec tout le monde là, la semaine prochaine.
3: Oui, oui, oui, à suivre. Hein, j'ai hâte
4: beaucoup de choses qui vont se passer. Ensuite, Scorpion, votre intuition est forte. Écoutez-la. Des changements importants peuvent se préparer et de nouvelles rencontres professionnelles pourraient ouvrir des portes. Ben voyons! Encore!
3: OK!
4: Encore! Ça va brasser, là.
3: OK. OK, ouais, on continue. Ouais. Sagittaire, une semaine pour retrouver confiance et arrêter d'hésiter. En amour, Vénus favorise les rapprochements. Puis au travail, vous aurez beaucoup à gérer, mais vous êtes capable. Gardez confiance en vous. Et là, si votre signe est passé, là, parce qu'il reste Capricorne, Verseau, Poisson, ben allez écouter ça en rediffusion.
4: Oui, ça va être sorti. Donc, voilà. Capricorne, ça, c'est mon copain. Puis oui, quel...
3: Balance.
4: Ah, OK. Ouais. Ah, il sent... Non, on l'a déjà dit.
3: Oui.
4: OK, excusez-moi.
3: Oui,
4: arrêtez de douter de vos décisions. Des belles connexions professionnelles peuvent mener à une occasion inattendue. En amour, certains ajustements seront nécessaires. Bon, il faut avoir une discussion puis des ajustements. On vous revient là-dessus, la gang.
3: J'ai vraiment hâte au recap. Je pense qu'on va demander aux gens de nous faire oui. Dans la semaine. Le Verseau, ça bouge intérieurement, changement de perspective, décision et nouveau départ. Côté travail, il y a une occasion qui pourrait demander de vous lancer avant d'avoir toutes les réponses.
4: OK.
3: Ça se pourrait qu'on vous propose quelque chose, un nouveau départ, mais vous n'aurez pas nécessairement toutes les réponses.
4: OK. Bon, c'est bon. Poisson.
3: J'aurais aimé ça vous dire que ça va être bon ou pas, mais ça le dit pas.
4: Est-ce que tu connais des poissons, Mel?
3: Oui, mon papa.
4: Ah, moi, ma sœur. Donc,
3: ma sœur adorable, hein? J'ai dit, hey! Mon Dieu, qu'elle est drôle! Hey, vous vous ressemblez tellement.
4: Ah, ouais. Mais moi, je trouve qu'en vieillissant, on se ressemble un peu moins. Mais quand on était jeune, c'était quelque chose.
3: Ah, vous ressemblez.
4: Ah, ouais. Bon, tu sais, moi, je suis sa sœur. Fait que c'est normal que. Ben, je trouve qu'on se ressemble, mais en tout cas, c'est pas ça le point. On change. Poisson.
3: On va l'avoir.
4: OK. Le moral remonte et les communications s'améliorent. En amour, rapprochement ou nouvelles rencontres possibles. Professionnellement, une envie de changement pourrait devenir difficile à ignorer.
3: Oh!
4: Une envie de changement. Ah, OK. J'ai hâte de voir les poissons.
3: Besoin de nouveaux
4: défis. Ouais.
3: À suivre, on dit que les petits chanceux de la semaine, c'est les Gémeaux, hello, Cancer, woohoo! Balance et Scorpion.
4: Wow!
3: Pis ceux qui devront respirer un peu, Mel.
4: Bélier, Taureau et Capricorne.
3: Ouais. Prenez votre gaz égal.
4: Bon, donc, je vais faire
3: le
4: message.
3: Donc, voilà, c'était l'horoscope de la semaine pour la période du 31 août au 6 septembre. La semaine prochaine, on fait l'horoscope inversé. Donc, on veut savoir est-ce que ça a été ou non juste pour vous. Donc, c'est ce qu'on va voir, là. Ben, c'est ça, avec l'horoscope inversé. C'est un petit segment que j'avais envie d'essayer. Puis on verra si ça...
4: C'est pour terminer ce beau show-là, Mel. Ça se finit bien.
3: Ben oui. Je vais vous inviter aussi à vous rendre au célibataire-québec.com ou sur l'application goseeyou.app pour un mini-pot dating qui aura lieu le 9 septembre pour les 40 ans et moins et le 16 septembre pour les 16 ans et plus. C'est au mini-pot Vanier. Mon équipe d'entremetteurs sera sur place pour diriger les speed dating qui auront lieu où? À chaque trou.
4: Oh.
3: Donc, à chaque trou au mini-pot dating, il y aura échange de partenaires. Puis, on vous souhaite des trous d'un coup.
4: Wow.
3: Et de belles rencontres pour cette belle soirée. Donc, célibataire-québec.com, dans le coup là, d'inscription, c'est une vingtaine de dollars. Puis vous avez, évidemment, là, on vous fournit le bâton, les balles et toute la patente. Ça va être super le fun, une belle soirée conviviale. En cas de pluie, ben, c'est remis au lendemain. Puis évidemment, comme je le disais, ben, l'application GoSeeYou, moins de gens que chez les géants. Mais ça vous permet de faire de belles rencontres de qualité puisque les gens qui y sont là pour les bonnes raisons.
4: Ça, c'est vrai.
3: Puis c'est souvent des gens qui n'ont pas été sur d'autres apps. Encore ce matin, je parlais avec un client. C'est un cas 18, là. Cas 18, c'était à 18 pouces de l'écran. Il avait mal sélectionné un truc, fait qu'il voyait pas vraiment de profil. Puis il y en a un autre aussi qui se plaignait de pas avoir de profil, mais il avait mis que des photos de plein air. Ça, dans ce temps-là, le système, il bloque, hein?
4: Ouais.
3: tu peux pas venir juste zioter dans l'app. Tu crées un profil, tu t'affiches, tu vois les autres profils. Donc, goseeyou.app, ben, ça vous permet vraiment de faire de belles rencontres. Puis c'est ça, c'est souvent des gens qui ont été en couple longtemps, qui se séparent, qui sont dans la quarantaine, cinquantaine. C'est vraiment des relations plus sérieuses. Il n'y a pas de consommer jeté vraiment. Là. Oui, pour l'univers olé, là, pour les couples ouverts, mais du côté de goseeyou, c'est vraiment pour les célibataires sérieux. Puis là, ben, si vous êtes seul et avez envie de rencontrer des couples, vous pouvez aller sur l'univers olé, oléolé.app, ou si vous êtes une personne seule à rencontrer des couples ou des couples qui voulaient rencontrer d'autres couples, ben, c'est possible aussi. Puis en plus, ben, vous avez droit à des soirées découvertes dans les clubs libertins avec votre inscription. Donc, pour toutes ces informations, écrivez-moi. Puis je vous souhaite des belles soirées au mini-pot, belles soirées rencontres.
4: Et des belles rencontres.
3: Ben oui. Merci, Mel. C'était bien le fun, ce show-là.
4: Merci à toi. C'était vraiment le fun, ce soir.
3: Oui, ça
4: deux belles invitées.
3: La parouette.
4: Ouais.
3: Donc, ben, merci beaucoup d'avoir été à l'écoute. C'est toujours un plaisir de vous savoir avec nous. 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

pourquoi le drummer de Kiss se maquille en chat? Ben voyons! Pourquoi le drummer de Kiss se maquille en chat? Sur la scène, les techniciens de scène devraient lui envoyer une pelote de laine pour que le drummer de Kiss s'amuse avec, et peut-être même des petites souris mécaniques. Et dans son bass drum, il devrait mettre de l'herbe à chat, et dans la loge, une litière. Mais voyons pourquoi le drummer de Kiss se maquille en chat. Mais voyons pourquoi le drummer de Kiss se maquille en chat. C'est-tu parce qu'à un moment donné, quand il était jeune, il est allé dans un centre d'achat, puis là, il y avait des jeunes femmes qui maquillaient des enfants en chat. Puis là, ben, il avait demandé à son père: papa, peux-tu me faire maquiller en chat? Puis là, son père, il avait dit: non, fais pas ça, tu vas avoir l'air con.

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0: À moins, mettons, que tu veux le faire comme dans un film western, là, pis que, ben, que t'as pas de goudron, fait que là, tu prends un bain dans mélasse, pis là, tu sors ton bain, tu prends des têtes d'oreiller, pis là, tu les déchires, pis là, t'as des plumes sur ton corps, pis là, tu décides, mettons, de t'en aller dans le village comme si t'avais été banni, tu marches dans la rue, pis là, tu deviens triste, mettons, dans une tristesse aussi grande que Beethoven quand il a composé la sonate à la lune, mettons, mais pas, mettons, quelques secondes avant qu'il tombe là-dedans, qu'il tombe, mais pas. Anyway.
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1: Hey, wow, wow,
2: Annette, excusez-moi,
1: j'ai un morceau de croque-monsieur
2: pogné
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2: Quoi ça? 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
1: Ouais,
0: les gars, vous savez pourquoi, hein?
2: Non.
0: Mais j'ai enfin, je l'ai eu, mon augmentation de salaire.
3: Oh!
0: Je pense qu'avec ça, là, cette année, je vais être capable de payer de l'impôt.
3: Oh! 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
0: Oh non, c'est
3: fou!
0: Non!

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0: Non, franchement,
1: là, attends,
2: quand t'es plus chat, ça fait 10 et plus de poils.
0: Mais tu parles de quoi, en fait? C'est quoi, là, le non, j'aime pas ça. Moi, ce que je veux savoir, c'est quand est-ce que ça sort. Ah, regarde, j'ai une bonne idée, là. L'achètes-tu, là? Bon, ça doit être la fin, ça. Écoute, là, ta chanson, le bledin, là.
1: C'est ma chérie que ça s'appelle, en passant.
0: Ben, c'est pas bon.
1: Hein?
0: C'est même mauvais.
1: Hey, c'est raide, ça.
0: Mais excuse-moi, mais j'ai l'habitude d'appeler un chat un chat.
1: Ben, là,
0: c'est tout.
1: T'aurais pu choisir un chat qui s'appelle d'autres choses.
0: Ben, t'as cassé.
1: Je comprends pas, mais moi, quand je chante, là, ça vient vraiment des tripes, là.
0: Ben, c'est ça, c'est de la merde.

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0: 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Puis là, ben, il avait demandé à son père, « Papa, peux-tu me faire maquiller en chat? » Puis là, son père, il avait dit, « Non, fais pas ça, tu vas avoir l'air cave. » Puis là, ben lui, ça y avait fait comme de la peine. 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
1: Ouais, mon frère, j'ai quelque chose à te dire.
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2: Et c'est parti, mon kiki. On vous souhaite un bon vendredi. On est le 28 août 2026. On est en direct. Le show Lundi Morais live. En direct de Grande Allée. Mon nom est Dom Morais et on est avec vous jusqu'à 10h en compagnie de Nick Cloutier, que vous avez entendu.
3: Salut!
2: Et de Dan Gravel.
4: Yes, sir!
2: Et on va avoir du fun ce matin, on va avoir du fun. On va essayer de se trouver un îlot pour se réfugier.
3: un îlot de refuge?
2: Oui, un refuge. C'est votre refuge, Morais Live, votre refuge. Dans la tourmente, dans le Trump-Gaga-Gougou. C'est devenu l'histoire de la campagne. Avec ce sondage-là, sur lequel on va élaborer un peu plus dans quelques minutes, dans la presse. Et oui, c'est ça. C'est la CAQ qui était morte et presque enterrée. Et souvenez-vous, quand Legault est parti, l'espèce de faux bien cuit, là, à la Céline Dion, tout le monde sur le stage qui faussait. Il y avait du monde qui n'était pas là, même. Pas sûr que Gigi était là. Mmh. Et ça allait nulle part. Fitzgibbon qui décide de s'en aller dans la tourmente. Nordvolt. Hey, c'était des mauvaises nouvelles à tous les jours. Lyon, Nordvolt et tout et tout et tout. Puis la CAQ à son plancher, je ne sais pas à combien ça tirait. Pour moi, c'est autour de 12 ou 14.
3: C'est vrai.
2: Puis, ben voilà, on est à égalité ce matin. Pouf! Hey, PSPP doit vraiment chercher son air, là. Il doit vraiment chercher son air. Ah oui, oui. Ah oui. Tu sais, lui, il se disait, OK, parfait, je vais tasser le référendum. Ça va aider. Ça aide pas pantoute. Je dis pas que ça nuit ou que ça aide. C'est comme un non-factor, vraiment. C'est l'obsession Trump. C'est carrément ça. On a exclu la personne qui parle, bien évidemment. On a du côté de la CAQ, avec les grands prêtres qu'on a engagés. C'est qui? C'est McKenzie? Je ne sais pas qui est le génie. On le saura bien assez vite. Avant, c'était McKenzie. C'est l'obsession Trump. C'est carrément ça. On a exclu la personne qui parle, bien évidemment. On a du côté de la CAQ. Avec les grands prêtres qu'on a engagés. C'est qui? C'est McKenzie? Je ne sais pas qui est le génie. On le saura bien assez vite. Avant, c'était McKenzie avec Koski. Maintenant,

0: Elf. Et l'anxiété dans le plafond. Deux clientèles sont visées. La clientèle qui est branchée sur la TV, c'est-à-dire les boomers, arrêtez de dire les 55 et plus. J'en fais partie, je ne suis pas là-dedans. Puis les 55, 60, on n'est pas là-dedans. C'est des X, on est des X, on n'est pas là-dedans. Donc, vous pouvez nous parler des 65 et plus peut-être, mais les femmes, le vote des femmes. Elles nous sécurisent, elles nous protègent, elles sont bonnes. Tout est dit, la messe est quasiment dite. Christine Fréchette, son dernier tweet et son dernier message Facebook, il y a une phrase qui vraiment résume tout. Ma responsabilité est claire, vous protéger.
1: Tout est là.
0: Tout est là. Tout est là.
2: C'est la guerre.
0: C'est la guerre et c'est le COVID show 2.0. On l'a vu avec le point de presse. Et ça se poursuit. On le vit avec le point de presse. Et moi, je trouve ça quasiment drôle. C'est rire du monde. Non, les Québécois y croient vraiment. Suivez les flèches. On va vous indiquer la voie à suivre. On va vous protéger contre Trump. Et Trump, il n'est pas parti. Là. Il part quand, là? Je suis vraiment tanné. Là. Il part quand? Il s'en va quand?
2: Il reste 2 ans et demi. Ben, pas tout à fait.
0: Il reste 2 ans et demi.
2: Ouais. À peu près.
0: Il reste 2 ans et demi. On est comme enfermé dans un sous-sol. On bûche sa porte, il n'y a personne qui nous entend. Et s'il y a quelqu'un qui nous entend, ben il n'y a pas un clip de bord à porte.
2: Hey, t'avais de nous fournir même. Des lunettes, là, mais pas anti-éclipse, anti-Donald.
3: Mais non, effectivement, Donald Trump va avoir chamboulé autant l'élection fédérale que l'élection provinciale.
0: Oui. Ouais. L'élection, la campagne va se dérouler, là. T'sais, on va suivre ça avec vous, puis on a nos chroniqueurs et tout, puis on va faire notre show, on va donner nos opinions, puis on va analyser tout ça. Mais j'ai le goût de vous dire ce matin, puis je veux pas le dire, mais je vais le dire quand même. Puis quand ça sortira, comme ça sortira, la messe est quasiment dite. On verra lundi quand on va parler avec Philippe J. Fournier, là. Tout ce que je souhaite, c'est que le ciment soit pas pris. Mais je vous le dis, quand il y a des tendances lourdes comme ça, là, Trump, on vient de le dire, là, 2 ans et demi, il va continuer à faire ses singeries. Le stylo feutre. Hey, yeah, c'est une joke! C'est une joke, mais tout le monde parle de ça!
2: Oui.
0: Mais c'est une joke! Il est sur son bureau, il y a un stylo feutre, il fait la ligne dans le milieu du lac. Et les gens croient ça! C'est du méga troll! Et les gens embarquent là-dedans! Les gens embarquent là-dedans. Et les Autochtones embarquent là-dedans. C'est nos racines, les Wendat. Désolé, embarquez pas là-dedans. Ça va continuer de s'appeler Lac Ontario. Si vous faites du bateau et vous dites à quelqu'un, je vais sur le Lac Ontario, il n'y a personne qui va dire, le lac quoi? Ah, le lac America. C'est une invention.
2: Ben oui.
0: C'est du troll, le stylo feutre. OK, there's a big lake there.
3: C'est quoi? C'est comme le golf.
0: C'est comme tout ce qui est trumpien.
3: Le golf aussi, tu sais, ils ont mis en parenthèse golf de l'Amérique.
0: Oui, le golf, pas le sport.
3: Oui, ils ont mis en parenthèse le golf de l'Amérique. Mais aussitôt que Trump n'est plus là, ils vont enlever les parenthèses.
0: Ben oui! Ben oui!
1: Exactement ça.
0: Donc, vraiment, là, on est là-dedans. La nouvelle, ben, c'est la grosse nouvelle ce matin, c'est la une de la presse. Puis, j'imagine que Léger va venir enchérir tout au fil de cette campagne-là. C'est un sondage Synopsis, 1009 répondants. Grosso modo, selon la météo, ça fit.
2: Ça tient.
0: Ça fit, ouais. Ça tient. Bon, on verra pour la suite, là. C'est une longue campagne, on le répète. Moi, ce que je crains, c'est que. T'sais, les intangibles vont demeurer, c'est-à-dire les acteurs du film demeurent. T'sais, le film, vous ne l'aimez pas le film, ouais, mais c'est le même acteur, puis dans la suite, ben, c'est le même acteur, puis Trump, il est là de 2 ans et demi. Puis, les caquistes, un matin, vont voir que ça marche. Donc, ils vont continuer. La CAQ augmente de 7 points, les amis, et PSPP cherche son air.
2: 7, c'est beaucoup, là.
0: C'est énorme. Ou... La CAQ va piger Parti libéral.
2: Ah, oh, Charles, où est Charles?
0: Charles est complètement perdu. Hier, dans la catégorie parler pas clair, il est arrivé numéro un, par contre.

0: Nous, c'est la numérisation, nous, c'est le numérique, puis aïe. Avec Patrice Roy, tu sais, Patrice Roy, quand il fait ses yeux de chinois, là, tu sais, il se ferme les yeux, mais en voulant dire, ouais. tu dis quoi, là? Ouais, c'est, tu comprends pas.
1: Tu t'en vas où, là?
0: Duhem, c'était ça hier?
2: Ah, ça allait vite, hein?
0: Hey! Ça allait vite.
1: Duhem,
0: après ce mois, à la fin, il faisait des jokes avec Duhem. Duhem, il est en train de les avoir de son bord toute la maudite gang.
1: Moi, là, regarde.
0: Il est incroyable, Duhem, pour vrai. Tout un début de campagne.
1: Moi, je m'en. Tu sais, honnêtement, que la CAQ augmente un peu. Le Québec a les policiers qui méritent, là. Puis, tu sais, quoi? Je suis pas certain que si le PQ passait au pouvoir, il y aurait une si grande différence que ça avec la CAQ. Donc, moi, ça. À ce niveau-là, je.
0: Ben, ils vont tenter de jouer dans le film, là. PSPP,
1: ben oui, sais,
0: qui cherche son air un matin, il va dire OK, on va essayer de out-tarifer, on va out-checker, on va faire des plus gros chèques aux gens, etc. Ils n'ont pas le choix de jouer dans ce film-là.
1: Mais hier, tu vois, tout le monde parlait de la région de Québec. Partout, dans les médias nationaux, hier, c'est la région de Québec, c'est là que ça va jouer.
0: Des belles luttes.
1: Et cette division du vote-là entre la CAQ et le PQ dans la région de Québec, c'est juste bon pour le Parti conservateur.
0: Le Parti conservateur, il ne perd de rien ce matin
1: absolument.
0: Dans le sondage.
1: Ben, c'est ça. Moi, c'est juste.
0: Grosso modo, c'est stable.
1: C'est juste à ça que je m'accroche. Donc, tu sais, ce matin, je ne l'ai vraiment pas dans le pâteau. Moi, ça je m'en fous.
0: Ah
1: oui.
0: Je m'en fous
1: parce que, sincèrement, même si c'est PSPP qui arrive au pouvoir, il n'y aura pas de différence.
0: Ouais, mais moi, Dan, ce qui me déprime, c'est qu'il n'y a plus de CAQ, il n'y a plus de bilan, il n'y a plus de passé. T'sais, ils nous ont pilé dans la face, ils ont pissé dans la face.
1: Absolument.
0: Ils ont scrappé nos enfants, ils ont scrappé l'économie. Oui, mais moi, c'est ça qui me rejoint. C'est que ça n'existe plus, ça. Ça n'existe plus. T'sais, c'est comme quelqu'un qui a un dossier, le jour au lendemain, le dossier est effacé. Le passé est effacé, tout est effacé. Toutes les fautes sont effacées. Tout est pardonné, tout est oublié, je vous le dis, c'est mon grand succès. C'est mon grand succès. Qui est appliqué. C'est incroyable. C'est incroyable. Et les autres vont tenter, puis Duhem en est le maître là-dedans. Et à suivre, oui, on verra dans les débats. Là. La campagne n'est pas finie. Techniquement, elle commence. Mais Donald Trump, je vous le dis, est là, puis eux autres, ça carbure. Ben oui, Trump, il a dit ci, il a dit ça. Trump, ce serait le fun qu'il reste tranquille le reste de la campagne. Parce que ça donne du gaz en maudit à fréchette, le style aux feuilles. Puis là, à chaque fois que Trump parle, « Ah, regarde, je vais vous protéger contre lui. C'est le démon, Belzébuth, 666, la bête. »
2: Faut protéger notre fleuve Saint-Laurent, on va aller là.
0: Exact. Oui. Notre fleuve,
1: ben oui.
0: C'est à nous, c'est le fleuve Saint-Laurent, ben oui. C'est nos berges. Maudite belle pub qui s'en vient de la CAQ, pourquoi pas?
1: Exactement.
0: C'est des notre enfants fleuve. Qui jouent. Ben, créons la prochaine pub de la CAQ.
2: Oui.
0: On la crée, OK? D'abord, il faut que tu choisisses la toune. C'est une toune connue, là. Ça pourrait être Michel Rivard. Il me semble qu'il y a une bonne toune de Michel Rivard. Là,
2: Je lègue à la mer un château de sable.
0: Oui, de mais il faut que ça soit. Ouais. Oui, ça peut être ça. Ça peut être
2: pas,
0: ça.
2: Là, j'ai.
0: On va mettre la toune de côté. On va concevoir les images. Des enfants qui rient, qui jouent au ballon. Les îles de la Madeleine, très bon.
1: Ben oui, ça prend ça.
0: Château de sable.
1: Tout part de là. On part de là.
0: Papa, maman, mais les femmes en vedette.
1: Oui, avec.
0: Les femmes adorent Christine Fréchette. Cri-cri, ça pogne. Let's go. Les madames assez âgées, peut-être. On mettra pas des filles de 19 ans, là, qui jouent au volleyball de plage.
2: Grand-maman
0: avec son One Piece, assis dans le sable. Qui joue avec ses petits-enfants.
2: Ben oui.
0: La langue, la culture. Qu'est-ce qui rejoint des images? Un moulin à vent, un champ. Ça, les gens adorent ça. Saguenay, les îles, la Madeleine. Qu'est-ce qu'il y a, Dan? Non, mais c'est ça, pareil. Non, mais faut peser ses pitons.
1: Ouais. Un moulin à vent.
0: Oui.
1: Ça, les gens adorent.
2: Un drapeau du Québec.
0: Mais c'est le patrimoine. Dan,
2: oui.
0: Je suis dans l'ascenseur, je pèse sur tous les boutons.
2: Faut voir l'île d'Orléans.
0: Faut voir l'île d'Orléans.
1: Non, mais t'as raison, on sous-estime l'amour des moulins à vent.
0: Non, mais c'est champêtre. Faut que tu vises la clientèle. Faut que tu identifies à qui tu parles. C'est vrai. Quand tu fais une annonce de pizza, quand tu fais une annonce de bière, tu parles au gars. Donc, faut que ça soit de l'humour. Trois, quatre gars, Jaurès, Saint-Divan, qui se pognent la poche, regardent le hockey, ça pogne au bout.
2: Oui.
0: Molson Drive.
2: Oui.
0: Ça, c'est une pub de Molson Drive que je viens de décrire.
2: En train de battre une équipe américaine.
0: C'est ça.
2: C'est important, le Canadien.
0: Oui, idéalement, mais tombe pas trop dans le. Dans... Reste basic, là, pour l'annonce de bière. Je reviens à l'annonce de la CAQ. Ça peut être quoi, la prochaine? Faut toujours peser sur tous les boutons dans l'ascenseur.
2: Mais il faut voir des gens d'industrie du bois, là.
1: Ben oui, il faut voir du monde qui travaille dans une shop.
0: Ça, oui. Oui, oui. Ah non, ça, c'est bon. Mais laissez-moi finir avec la patente. Non, mais c'est parce que t'as dit quelque chose de bon. L'île d'Orléans, t'as raison.
2: Oui, il faut voir l'île d'Orléans.
0: Je suis en train de négliger ça. L'île,
1: ben oui.
0: La maison.
1: Finalement, le Québec, c'est des îles. L'île de la Madeleine, pour commencer. L'île.
0: Non, les îles de la Madeleine, dans le psyché québécois, c'est il y a une sensibilité.
1: Ah non, je sais, c'est comme le Rocher Percé. Puis
0: C'est ça. Le Rocher Percé est dans un peu boussant.
1: Oui, le drone pose dedans.
2: Ah oui, ben oui.
0: Ça, c'est Trump. On va nationaliser le... Trump, hein...
2: It's gonna be the big, big hole.
0: Un avion de guerre, hein? Ouais. Un avion de guerre. Dans l'intelligence artificielle. Un avion de guerre. Hey, non, ça, là, s'il faisait ça, l'avion de guerre dans le trou du Rocher Percé, fréchette, 90% des sondages.
2: Mais ça.
0: Hein? C'est à nous, Donald Trump, le Rocher Percé. The big hole. The big hole is for me. The big hole is us. Tu sais, elle parle mal anglais un peu. Ben, pas pire. Pour vrai, le gars, je vais être fin. Je vais être meilleur que Legault, là. Regarde, la chambre de commerce, elle l'a appris l'anglais, là, quand elle était boss de la chambre de commerce de Montréaliste, là. OK. Donc, on continue avec la pub, j'aime ça.
2: Il y a okay, d'Orléans, ça prend d'autres personnages, là.
0: Là, t'arrives avec les. Le bois. Donc, oui. C'est des gars avec des lunettes en plastique qui scient des deux par quatre. Elle est là, puis elle sourit. Elle s'intéresse à eux autres.
2: Je vais vous protéger.
0: Mais ça, on ne l'entend pas parce qu'il y a une toune de Michel Ribard en arrière. Mais c'est ça qu'elle leur dit.
2: Ah oui, je vais vous protéger.
0: Puis là, les gars sont tous contents. Puis les gars, puis les filles.
2: Ils applaudissent.
0: Là, c'est le seul bout où tu as des gars, là, dans le pub. Ça dure 3 secondes, garde. Va pas aux toilettes, tu vas le manquer. Là, après, comment ça finit, ce pub-là, là?
2: Ah, ben là, faut voir.
0: Faut voir
2: le symbole
0: qui pointe du doigt Donald Trump.
1: Ouais,
0: donc,
1: pis...
0: ça prend de l'autorité, mais ça prend de la protection.
2: Faut que tu vois Mike Carney quelque part.
0: Oui, mais avec ça, c'est trop blanc. C'est
1: ouais,
0: trop blanc.
1: Ouais, c'est ça.
0: Bon. Faut que ça soit plus hypocrite.
1: Tu finis sur une image de Christine Fréchette, puis le punch final, c'est les ding-ding-ding de boxe. Je vais me battre pour vous autres.
0: Oui, oui, pourquoi pas.
1: Ben oui,
2: donc, avançons.
1: Rocky style.
0: Avançons. Oui, il faut que ça soit avançant.
2: Faut que ça marche au ralenti, là, toute l'équipe. Là.
0: Ah, ça, Nick vient de scorer. Là. Toute la gang.
1: Ben oui.
2: Au ralenti. Là.
0: Puis Bernie va vraiment, vraiment se forcer pour que se mette une face d'un gars que ça y tente, alors que ça y tente pas partout. Ça y tente pas partout d'être là, Bernie. Qu'est-ce qu'il fait là?
1: Ben, ça va peut-être y tenter de plus en plus en regardant les sondages.
0: Bernie, il est drôle. Tu sais, quand il est venu ici, j'aurais pu y arracher à la tête, j'aurais pu. Mais, tu sais, vous quoi? Je le sais que ça ne tente pas. Et... Moi, je suis allé le voir dans le lounge, là, puis il était dans le mouille. De quoi tu veux qu'on parle? Ça ne tente pas. Moi, j'aurais aimé ça qu'il saque son camp. J'aurais aimé ça qu'il aille avec Eric. Quoique je parlais à Eric, puis Eric ne l'aurait pas voulu.
1: Bon.
0: Je suis pas sûr que j'en veux. Mais, tu sais, parce que ça aurait fait de la merde avec les vrais conservateurs. Et avouons qu'Eric a tout à fait raison. Puis avouons aussi que Drainville, c'est parce que c'est le troisième club de hockey. Là. À un moment donné, change de club. Là.
1: Mais là,
0: ouais. C'est comme. C'est ça.
2: Pas bon, ça.
0: C'est pas bon.
1: Pour ce qui est du passé de la CAQ, tout le monde semble vouloir effacer. Hein?
0: Oui.
1: Ça, c'est la job de 4 personnes. Là. C'est la job de 4 personnes de remettre ça tout le temps en avant.
0: Oui. Puis Duhaime, c'est le mieux qualifié pour ça. Le pharmacien. Je sais pas s'il est capable. C'est quoi la petite pilule qui endort, là? Moi, ça m'endort pas, ça me fait rêver.
1: Il y en a quelques-unes.
0: Ben, la mélatonine. C'est ça?
1: Oui, mélatonine, oui, c'est.
0: Ouais. Il est sur la mélatonine. Le pharmacien n'a pas le bon dosage, n'a pas la bonne pilule.
2: C'est ordinaire, hier, le lancement de sa campagne.
0: Ordinaire. Il doit aller chez Popeye. 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
1: Ben oui.
0: Après, tu fais des planches.
1: La vanille.
0: Les planches pour la ceinture abdominale. Il est en shape. Oh. Mais c'est pas grave. Puis, regarde, s'il a le goût d'écouter le 98.5, il l'écoutera. Regarde. Il veut se gâter, là. Il fera. Regarde, on va lui donner la permission. Hein?
2: C'est ça le gringue.
0: Puis après ça, douche froide. En prenant son pré-workout dans la douche. Dans la douche. C'est imperméable. C'est un thermos en plastique rouge de marque Marvel. Et ensuite, là, il est prêt. Il est ses hôtes, il sort, et il se fait frette, là. C'est une douche comme on torture en Chine. Non, mais les deux, Michael, là, ils ont été torturés de même en Chine.
1: Oh, oui.
0: Douche d'eau froide. Et là, il est prêt. Et là, il dit, viens-t'en, Donald Trump.
1: Oui.
0: Tu sais, il faut qu'il y ait du bœuf. Je m'excuse, là, il n'y a pas de bœuf dans l'assiette. Il n'y en a pas.
1: Non, il est,
0: C'est une assiette aux légumes. Prenons les analogies de repas. Puis il est super fin. Le milliard, il est fin. C'est bon, Jack, pour vrai. C'est vraiment un bon Jack. Mais milliard, c'est un pokeball, pas de saumon. Pas de bœuf, il n'y a pas rien. Y a pas... C'est un tartare. C'est un tartare aux fèves vertes.
2: C'est ça.
0: Les légumes sont un tartare aux fèves vertes. Ben oui.
1: Puis chaque jour qui passe, diminue un peu plus la quantité.
0: Là, il reste un peu de temps. Là. Mais la question de Caprice-moi était bonne, là. Vous n'êtes pas connu, pourquoi vous ne mettez pas votre face sur l'autobus? C'est quand même, excuse-moi, c'est quand même le fun comme question. Là, il était fourré. Oui, mais là, les gens vont apprendre à me connaître puis ils vont vraiment me voir.
1: Même,
0: c'est un faux pas, moi, je trouve.
1: Puis au moins, le chef n'est pas connu. Fait, au moins, sors tes bonnes vieilles pancartes rouges. Tu sais, les bonnes vieilles pancartes libérales qu'on a l'habitude de voir, drap, plate, mais qui font un job depuis 100 ans.
0: Oui, Dan, mais... Mais, hier, ils ont fait un rassemblement, puis Daniel Johnson était là. Comme dans le temps, peut-être pas. Tu comprends? Le Parti libéral a quand même un passif, mais le Parti libéral, c'est un peu off. C'est un peu off.
1: Ouais, mais je comprends très bien ce que tu dis.
0: C'est un peu off. Il y a un gros rassemblement, Daniel Johnson, ça fait off. Là, on est vraiment dans le Donald Trump, on est dans l'anxiété, on est dans le présent, puis cri-cri est dans le plafond.
1: Ça, oui, t'as raison, c'est off, mais c'est quand même moins off que l'image de Charles Milliard, tu comprends?
0: Oh, je sais.
1: Puis, sais-tu quoi? C'est Jean Charest à qui il faut qu'il tourne un bras, là. Lui, il est là pour vrai pour se battre contre Donald Trump.
0: T'as raison. Jean Charest, je déteste ce qu'il fait et ce qu'il dit. Mais savez-vous quoi? Let's play the book. Playbook. Le playbook. Voilà. Oh, là, on a le playbook. C'est pas mon playbook, c'est le playbook à Carney. Mais le playbook à Carney, savez-vous quoi? Derrière porte-close avec Michou, Jean Charest tripait. Parce que Jean Charest déteste Poiliev. Même si beaucoup de députés québécois ont appuyé Jean Charest. Jean Charest a perdu, puis Poiliev, ben, il en est resté rancunier de ça, là, ça c'est clair. Mais, OK, faisons-le, Dan. Tu veux qu'on le fasse? Parfait. Faisons-le.
1: Ben oui, faisons-le.
0: Puis tu sais quoi? Ils vont le faire. Je suis persuadé. Je suis prêt à gager un brownie. For real, à matin. 6h21, je mets brownie sur la table que ça va arriver. D'ici la fin. Et je mets brownie sur la table que Carney va réapparaître dans la campagne à Cri-Cri. Aux alentours de mi-septembre, dernier blitz, une belle annonce fédérale. Ben oui, là, tout le monde est endormi, tout le monde est engourdi. Ah oui, mais il est là pour nous protéger!
2: Ben oui.
0: Il est là pour nous protéger!
1: Il va faire ça en point de presse lundi suite à l'élection partielle.
0: Trop de bonheur. Ouais. Les deux collés.
1: Ouais, mais déjà, il va en avoir un autre lundi, c'est sûr, il va être ici.
0: Oh ouais, non, t'as raison. T'as raison, parce que c'est lundi, donc la partielle, entre autres, dans Chicoute. Imaginez. Hey, imaginez. Le sondage. Puis j'aime beaucoup les sondages par par sous-catégorie, sous-région. Là. On vous a parlé du léger, le grand, grand, grand léger, le sondage record, 11 000 répondants. Mais à Saguenay, ça disait quoi? Et PQ à côté. Le Saguenay veut vivre son moment années 70-80. C'est le retour de nos idoles. Peinturé au rouleau PQ, parle-moi de ça. Je suis content. Et Éric, il ne scorera pas à Saguenay. Saguenay égale PQ, PQ égale Saguenay. Dans mon livre à moi. Dans mon livre à moi, c'est ça. C'est comme...
1: Saguenay-Lac, tout le...
0: Metallica, ça sonne comme du Metallica. Saguenay, ça sonne comme du PQ.
1: Ah oui.
0: C'est l'identifiant parfait. Mais cette gang-là de Beuleuet vont élire un libéral fédéral. Peut-être. Peut-être. Là, on est vendredi, 6h23. Mais on s'en va vers là. On s'en va vers là.
2: Peut-être le bloc aussi. Là.
0: Peut-être le bloc aussi, on verra. Ça va être serré.
1: Ben on leur souhaite.
0: Ça va être serré parce que... Non, mais Nick, donne les chiffres, c'est serré. C'est dans la marge d'erreur.
2: Oui, dans la marge d'erreur. Le bloc québécois, en ce moment, selon les derniers sondages pour Chicoutimi-Lefjord, c'est le bloc à 34 à plus ou moins 7 et le Parti libéral à 33 plus ou moins 7. Mm. Avec la dernière semaine et Donald Trump, d'après moi... Vent favorable pour le Parti libéral.
0: Moi, j'ai parlé avec du monde qui font du porte-à-porte pour les conservateurs. Du monde sur le terrain, là. Ils prennent, ils cognent à la porte. Ils sont là, puis je leur ai parlé. Puis ils sentent quelque chose. Mais d'abord, je pense qu'on peut confirmer que ce comté-là ne sera plus conservateur. Juste rappeler aux gens étaient conservateurs. Le comté Martel a décidé de se faire acheter par Carney, ni plus ni moins. C'est quand même honteux. Mais regardez, il y a une motte. Il y a une motte sur la table, t'apprends-tu, t'apprends pas. Sénateur, pas trop forçant. Ben, il
1: tu,
0: l'a fait.
1: Tu rentres à la maison.
0: Tu rentres à la maison, pas trop fatigué.
1: Tu vas pouvoir commencer à regarder le hockey.
0: Oui. T'es un gros amateur de hockey, ça, Martel, évidemment, on le sait. Donc, le libéral risque de repasser. Donc, vraiment, là. Puis j'y vais avec mon analyse à deux scènes sur le Facebook de Morin Live. Mais je veux quand même vous le résumer, là. Donc, c'est pas la conjoncture, c'est pas les marchés, c'est pas le passé, c'est pas la santé. Je sais que tu as vu les priorités. Je les ai pas trouvées, d'ailleurs, les priorités des Québécois ce matin. C'est dans quel média?
2: Dans la presse. Dans la presse? Ouais. En fait, il parlait de la question de l'urne. Là,
0: ouais, c'est quoi? Je l'ai pas lu, ça. La question de l'urne numéro un, c'est quoi? Économie, santé?
2: C'est la santé.
0: Santé. L'environnement, 22e, à peu près. Comme j'ai dit à Mousseau.
2: Je te l'ai.
0: Ah, merci beaucoup. Merci beaucoup, tu parlais. Nick. C'est 13% environnement. Système de santé, 56%. Arrêtez, là. Arrêtez, à matin, arrêtez les machines. Il n'y a personne qui va parler de santé. Il n'y a personne. Oui, ils vont tenter de. Puis, Elayoubi, puis Eric, puis PSPP, je ne sais pas trop ce qu'il veut faire. Là. Lui, côté santé, le PQ, fouille-moi. Je ne sais même pas c'est quoi la position du PQ en santé. C'est more of the same, peut-être. Mais jamais, jamais ils vont parler de la santé, à part pour dire, comme Éric Girard a dit hier dans l'entrevue avec Jean-Claude, quelle extraordinaire invention que Santé Québec! Moi, j'aurais répliqué. Combien de cancers ont-ils guéri? Combien de gens ont été guéris plus vite? Show me the meat. Faut que tu me donnes la viande. Montre-moi la viande. Quand tu viens dire que tel truc est bon, montre-moi le score. Montre-moi le score. Tel club de foot est bon. Ah oui, ils ont fini combien? 4 et 16? 4 et 14, c'est ça? Le... 4 et 12.
1: 4 et 13.
0: 4 et 13, parce que c'est ça, le nombre de matchs, là, parce qu'il n'y a pas de match nul. Ben, ils sont pas bons. Fait que là, hier, Gérard dit, oh, c'est extraordinaire. Ah oui, parfait. Combien de personnes alors de plus? Parce que c'est ça, the end game. The end game. Se soigner plus de monde. C'est pas de fusionner des syndicats, puis c'est pas de mettre au pas tel CIUS puis tel CIS. Le end game, c'est de soigner le monde plus rapidement et donner un plus gros accès aux Québécois. Alors, M. Girard, combien de Québécois ont été guéris plus vite grâce à Santé Québec? Show me the meat. Show me the meat. Ils sont pas capables de le dire. Ils sont pas capables parce que ça n'existe pas. Donc, tout ce qu'ils vont dire sur la santé, c'est ça. Mme Biron est bonne, puis Santé Québec, puis blablabla. Mais savez-vous quoi? La vraie question de l'urne, là, ça dit, c'est instabilité, la guerre commerciale aux États-Unis, 20%. C'est bullshit, bullshit, bullshit en concentré. La presse, 20%. C'est là que ce synopsis se goûte. Parce que c'est numéro un, c'est ça. C'est la victime collective, c'est le nous assiégé, le nous attaqué, le nous bombardé, avec le recours à des termes militaires, vous remarquerez, là. Et à du shadow boxing, tu sais, de la boxe dans le vide. Hein, c'est bullshit, Walt Zedigo. Ah ouais. Ben oui.
2: Ben oui. Ben, quand t'as dit hier, là, quand elle a lancé sa campagne, que son ennemi, c'est Donald Trump, elle lance sa campagne comme ça.
0: Exact. Et ça va continuer. Je l'ai ici, puis on va tomber dans l'open. J'ai quand même des trucs le fun, ouais, puis ce vendredi, on se gâte. Let's go. Vas-y, cri-cri.
3: Je vous demande un mandat pour avancer dans la tempête. Mon adversaire, il s'appelle Donald Trump.
2: Yeah.
3: C'est lui le véritable adversaire.
2: Ouais, ouais,
3: c'est lui qui menace véritablement le Québec, les Québécois, puis c'est contre lui qu'il faut se battre.
0: C'est extraordinaire. Un jour, on le saura qui tire les ficelles. The Master of Puppet. On va le savoir. Un jour, ça va sortir. Là. C'est-tu McKinsey? C'est-tu Koski qui a repris du service? Mais c'est du génie, là. C'est Carney, la gang d'Ottawa, qui manipule la CAQ aussi. Ça, c'est quand même odieux pour les nationalistes. Là. As-tu encore des nationalistes au sein de la CAQ? Bernie, c'est pas beau, là. Bernie, c'est pas beau, là. Hey, Bernie, tout ce qu'il a dit sur Fréchette, contre Fréchette, Bernie, vraiment, là, cette semaine, au cours des derniers jours, là, ça a été vraiment, là, extraordinaire, ce qu'on a vu. La carnification officielle de Cri-Cri, la CAQ est devenue une succursale du Parti libéral fédéral, la CAQ a été vidée de toute sa signification, la CAQ est devenu vide, ni plus ni moins, parce qu'on a externalisé carrément les enjeux. C'est à l'extérieur. C'est Trump maintenant qui est l'ennemi et tout le reste a été vidé de sa substance.
1: Ça s'est demandé ce qu'ils ont fait comme plan de match. Tu sais, tout l'été, ils ont travaillé sur un plan de match pour la campagne électorale.
0: Oui, mais ça servirait de bord la dernière.
1: Ouais, je comprends. Je comprends, mais tu sais, c'est à se demander jusqu'à quel point il n'y avait pas d'idée pour augmenter tout ça. Il s'agrippe là-dessus comme la misère sur le pauvre monde.
0: Et ça marche.
1: La pire chose qui pourrait arriver pour eux autres, c'est ça, que ça recommence à négocier puis qu'ils arrivent à une entente.
0: Ah non, ça, je crois pas.
1: Mais non, je sais, je dis pas que c'est ça qui va arriver, donc je dis la pire chose qui pourrait leur arriver, c'est ça.
0: Et Carney, quel salaud. Quel salaud, pareil. Mi-septembre, je n'ai pas la date précise, mais ça se trouve rapidement, là. Va s'adresser au Parlement européen. Le Parlement européen, c'est une méchante bébite en passant, là. Le Parlement européen qui est là pour emmerder les juridictions nationales. Il va faire un speech devant le Parlement européen. Là, vous allez me dire, ouais, mais là, il fait un speech quand devant le Parlement canadien? Après. Le Parlement canadien vient après. C'est 3-4 jours plus tard, selon le calendrier auquel on a accès, que le Parlement revient. Techniquement, il revient à une date précise. Mais ça, tu peux rappeler le Parlement. Tu es le premier ministre majoritaire. Tu peux le rappeler, le Parlement. Là. Mais jamais il a rappelé le Parlement. Jamais il a publié des documents. Et force est de constater, les amis, puis vous pouvez les haïr comme vous voulez, là. Mais Greer et Lotnick, détestez-les comme vous voulez. Là. Mais eux n'ont pas... Ils n'ont pas beaucoup d'avantages à faire... des points de presse, puis à vraiment expliquer. Puis même Navarro, là, j'ai des extraits, je vais jouer ça, là, a expliqué que l'histoire du français, what the heck? Ça vient de où, cette affaire-là? On va vous jouer ces extraits-là dans quelques secondes, mais je veux juste finir avec Bernie. Come on, Bernie, la CAQ. Hey, les pancartes ont été émises hier, on les a vues, là, on les a vues beaucoup. Visiblement, il y a quelqu'un qui s'est beaucoup amusé avec Photoshop en passant, là. Pouf! Les dents de Cri-Cri sont plus jaunes.
1: Magie.
0: C'est ça, c'est sans parler du reste, là. Puis c'est une belle femme. Je peux dire ça encore? Hein? OK, parfait. Morancy était dans mon comté, Charlebourg. Mm-hmm. Hein. Mais là, Photoshop a explosé, là. Là, c'est vraiment c'est la perfection. Tous ceux qui ont des rides n'en ont plus. T'sais, mettons, moi, je me présente à la CAQ. J'ai des rides. Je veux dire, j'ai 58 ans. J'ai des rides, mais en même temps, j'ai l'air quand même plus jeune que mon âge. Ça, ça vient de mon père. Mais j'ai des rides. T'sais, je veux dire, je ne suis pas au gars de 16 ans. Là. J'ai l'air d'un gars de mon âge. Je me présente, j'ai l'air du gars sur ma photo de finissant. C'est Sainte-Marie, 1985. Ça ne tient pas la route, là. Il y a quelqu'un qui s'est vraiment amusé avec Photoshop et pas à peu près. Elle a les yeux plus bleus que bleus. Madame Morancy, c'est ça, dans mon comté?
1: Plus bleu que la pancarte de la CAQ.
0: Plus bleu que la CAQ, plus bleu que la mer à Nice.
1: Oh!
0: Même que ce matin, il y a des compagnies de peinture qui se battent pour acheter ce bleu-là.
1: Ben, le
0: bleu.
1: Nom.
0: Le nom, trouver ouais. Le nom, c'est bleu CAQ. Ben,
2: le bleu Morancy.
0: C'est bleu Morancy. Mm. C'est extraordinaire. C'est extraordinaire. C'est plus bleu qu'une chambre de bébé. C'est plus bleu qu'une chambre de bébé. Jamais on n'a vu ce bleu-là dans l'univers et au-delà de. C'est extraordinaire. Mais rapprochez-vous, puis tassez le Photoshop. By the way, et là, je ne parle pas de Mme Morancy, mais je parle peut-être d'une autre candidate que je ne veux pas nommer, et peut-être qu'il y a des candidats qu'on peut rajouter aussi. Botox.
4: Ouais, Botox, c'est beaucoup. Hein.
0: S'il vous plaît. S'il vous plaît.
4: Ben là, c'est...
0: Botox, là, c'est pas du jus de raisin.
4: Non, c'est...
0: OK? Botox, mais s'il vous plaît, là. On y va à petite dose,
2: modérément,
0: gang?
2: Modérément, là.
0: Hein? Modérément. Hein?
4: Non, c'est sûr qu'il y a du monde, là. C'est...
0: Quand t'es rendu à traitement peut-être de 30-40 aiguilles, là, je pense qu'on peut arrêter. Je pense que t'es sur la chaise, tu lèves ta main, tu dis OK, ça va faire. Là, t'es rendu à 1200 pièces de Botox, là. Je pense qu'on va y aller juste deux, trois petites 1002, aiguilles aux sourcils.
1: Selon moi, c'est, tu peux 1002, faire .2.
0: 40-50 aiguilles, là. Des petites aiguilles, bing, bing, bing, bing. Botox can kill you. C'est donc, allez-y modérément, les gars et les filles, je veux pas identifier qui que ce soit. Sauf que j'ai quelqu'un en tête, mais en même temps. OK, parfait. Mais Bernie, pendant ce temps-là... Hey, Bernard! Hey, ils ont caché le nom de la CAQ en bas de la pancarte. Hein? Ça prend un télescope pour voir le nom de la CAQ, par
4: c'est,
0: vrai.
4: C'est
0: une tromperie mais, des ligues majeures.
1: Mais ça, puis on savait que ça allait arriver, là. Mais
0: oui!
1: Mais ça, ce que tu vas nous faire entendre, c'est pire que pire. C'est... À un moment donné, je me suis dit, il fait exprès. Il fait exprès pour que tout le monde se rende compte à quel point c'est ridicule.
0: Hier, il y avait le goût de rire. T'sais, Bernie est là. Je ne sais même pas pourquoi il est là. Pour vrai, sérieusement. Puis je pense que le meilleur tweet et le meilleur message, c'est Buck Côté. Son message, c'est Bernard.
1: Oui. Fais-nous un signe si tu as besoin qu'on t'aide.
0: Ça a juste pas de bon sens.
5: Est-ce que ça va prendre un gouvernement compétent qui est responsable, qui ne propose pas de nous lancer dans toutes sortes d'aventures et qui va gouverner dans la tempête. Et ça, je pense que c'est Madame. Ça, je pense que c'est Madame Fréchette et l'équipe de Christine Fréchette qui est la mieux placée pour gérer le Québec dans cette tempête.
6: Est-ce que la CAQ, c'est toujours dans votre vocabulaire? Vous avez dit équipe Christine Fréchette,
5: ben ouais,
6: c'est ce qu'on voit sur vos pancartes?
5: Ben oui, l'équipe Christine Fréchette. Tout le monde sait que l'équipe Christine Fréchette, c'est l'équipe de la coalition.
6: Est-ce que la marque de commerce CAQ est usée? En tout cas, elle est discrète.
5: Honnêtement, je vais vous laisser faire vos analyses.
6: Non, je vais vous donner ma réponse aussi.
5: Écoutez, ça va être une bonne campagne. Rien n'est joué. Et puis, savez-vous quoi? J'ai hâte de vous côtoyer. Au quotidien, mon Dieu, qu'on va s'amuser.
6: Ouais.
5: Bon, ben, là-dessus, je...
0: Il s'amuse avec le bon. Il s'amuse. Mais, off the record...
2: Ça se peut qu'il retourne au ministère.
0: Tout à fait.
1: Ah oui.
0: C'est Nick qui aurait eu raison. Peut-être. Moi, je pense qu'il y a une tendance lourde qui se dessine. Because Trump est là, va continuer de trumpiser, de terroriser les Québécois. Les Québécois sont des poltrons. Et... Là, vraiment, c'est un engrenage qui est très lourd. Femme, il y a une théâtralisation. Elle est très mauvaise actrice. Bon, ça, c'est... En fait, dans les Razzies, ça, c'est les prix qu'on donne à Hollywood pour les pires actrices. En nomination, c'est Fréchette contre Mélanie Joly. Es-tu mauvaise? En voulez-vous du Mélanie Joly?
4: Oui, non.
0: J'en ai, ah ouais.
7: The question is not about love. The question is about sovereignty and what we stand for in this country. We are a country that believes in having two official languages.
0: C'est n'importe
7: and
0: quoi.
7: And that's part of why we decided decades ago, years ago, more than 150 years ago, to make this important alliance between English and French people.
0: Et c'est n'importe
7: and,
0: quoi.
7: You know, we eventually also have a lot of reconciliation work to do. But that was at the core of the creation of our country.
0: Alors, gars, c'est assez, j'en ai. Ah, c'est ça, c'est... Les amis, vous, si vous croyez ça, vous êtes en train joliment de vous faire fourrer, rouler dans la farine et Solidex à part ça. Vous n'aimez pas Trump et les Trumpiens, puis je vais vous en jouer deux. Mais allez-y avec la Gazette à Montréal. Puis New York Times, ils ont quand même parlé à une quinzaine de personnes, des sources canadiennes, des sources américaines, qui disent « Le français n'était pas là, là. Le français n'était pas là. » L'Atnic hier, il était très, très clair. Carney manipule ça parce qu'une élection au Québec et ils veulent bloquer la voie au PQ. C'est une alliance Carney-Fréchette. C'est ça l'histoire. Il n'y en a pas d'autre histoire. C'est Carney-Fréchette, Fréchette-Carney. Ils sont dans le même corps, la même unité, le même discours. Ils sont là pour annihiler le PQ et ils sont là pour poursuivre le règne de la CAQ sous un autre nom. Et le passé est effacé. Comme le passé de Trudeau est effacé en passant, le passé grotesque de Trudeau et de son règne a été littéralement exécuté, brûlé. C'est Carney qui est arrivé. Et Poilievre, s'est jamais ressorti de ça. Arrêtez, là. Poilievre, quasiment un zombie politique.
2: Ah, oui.
0: Ça me fait tellement de peine, des fois, de l'entendre. Il est comme seul au monde. T'sais, il est comme. Il essaie de vivre.
4: C'est pas facile.
0: C'est pas facile. Il n'y a plus d'oxygène. Il n'y en a plus. Tout le monde est monopolisé dans l'anti-Trump avec Carney.
4: Tu sais quoi, il est bon de continuer.
0: Il est bon de continuer. Il fait des vidéos de dumbbells de temps en temps pour s'amuser. Il est avec Gabardi. C'est triste.
2: Non, j'allais dire, tu parlais de...
0: L'Otnik, je vais le jouer dans quelques secondes.
2: Ils instrumentalisent le français, puis tout ça, puis ça m'a fait réfléchir à... Christine Fréchette, là, c'est comme un magasin là, qui a pris l'argent de tout le monde, qui a fermé en faisant faillite, puis qui s'en passe un autre.
0: C'est la même chose. C'est la même affaire.
4: Puis d'avoir caché la faillite, là, un peu comme David Copperfield cache un éléphant sur une scène. Là.
0: C'est carrément ça. Duhaime va tenter de ramener ça. PSPP doit, par tous les moyens, parce que lui, il faut qu'il sauve. Il faut qu'il sauve la marque. Il faut qu'il sauve sa peau. Là. Il est mené longtemps. Là. PSPP ne veut pas devenir le Trudeau bleu. C'est-à-dire totalement... Pas Trudeau, pardon, mais Poilievre. Totalement évincé. Poilievre qui mène. Ils ont mené longtemps. Là. Le PQ a mené beaucoup. Le PQ était à 44% à un moment donné. Là. Ça baisse. L'Otnik, on va vous le traduire. Ça dure à peu près une minute, mais je vais le couper avant.
8: Canada made the decision for political purposes. They wanted to walk away. This is politics only. If you think I ever said the words French, do I care about how the Quebecois speak? I mean, what could matter less to America? We don't care. So the fact is, we never brought those words up. This is manufactured, and that's why the president put out a truth saying it was a complete lie. Right? It was manufactured.
0: Bullshit.
8: So there's the sovereignty party trying to run, and they're in the lead in Quebec. And so this was Mark Carney manufacturing something that would try to keep them from winning. And then you have Alberta has an independence resolution. These are elections in October. So he's making this a political thing for Canada. And my guess will be as soon as his elections are over, you're going to see a plane full of Canadian negotiators flying down and go, come on, we'll give it to you before your election. This, we're just being used by them, right? That's what happened. That's why it ended. It didn't happen for math. The math was sensational. It was a great deal that we shook hands.
0: Le deal, il y a un shake-hand. En passant, une poignée de main, là, c'est comme une signature de contrat dans le monde de la business. Lui, c'est revirer de bord. est conseillé par sa garde rapprochée, dont Maya Johnson, dont on parle trop peu, ex-grande conseillère d'Hillary Clinton, qui est devenue sa chef de cabinet avec Blanchard, mais est au-dessus de Blanchard. Maya Johnson, américaine, ex-proche de Biden, mais de Billary. Billary, c'est la personne dans le monde entier qui déteste le plus Trump. En fait, une compétition, là.
4: Oui, ouais, une compétition. Il y en a quelques-uns.
0: Il y en a quelques-uns, mais Billary, en tout cas, un matin, là, je regardais ça, puis elle est encore en haut.
4: Non, Billary, ça fait longtemps, là.
0: Ah oui, ça fait longtemps. Elle n'a pas de gérer sa défaite. Pas compliqué, là. Elle est encore ses grosses pelules, là. Donc, elle, sa chum, c'est devenu la chef de Carney. Pensez-vous vraiment que Carney veut donner la main à Trump pour que Trump flagorne en disant « Regardez, j'ai the best deal in the world! » Donc, il y a ça qui vient jouer, là. Navarro, l'autre conseiller. Peter Navarro, très intéressant lorsqu'il parle de la Chine. C'est un anticommuniste chinois. Il a écrit beaucoup de livres. Des livres super intéressants sur la Chine. Là, il parle du Canada. Et je vais vous le faire entendre.
9: And you're just playing politics with somebody in a country which is far stronger economically than you are, and it just is not going to end well for Canada.
0: Ça finira pas bien, le Canada.
9: I predict that the deal you got, that you turn your nose up, you're never going to get that deal again. Whatever you get is going to be less than that, and that's on Carney. And that's especially on Ford, because if you look at, like, the back channeling that was going on there, apparently, like, Ford was, like the devil in Carney's ears, like, don't do this, don't do this. And Carney, well, for whatever reason, backed down to the German Shepherd Ford.
0: Voilà. C'est très bien dit. Je résume. Ford et Carney, c'est eux autres qui ont saboté l'entente, puis un jour, s'il nous rappelle, il n'y aura plus ce deal-là. Le deal qui était là, qui était, paraît-il, un très bon deal, mais il n'existe plus ce deal-là. Donc, c'est vraiment navrant ce qui se passe. On ne veut pas régler. Mais si on voulait régler, Carney serait ici, et non en Europe, et il enverrait à Saguin, puis l'autre. Janice!
4: Dis-tu quoi? Il irait.
0: Il irait lui-même! Il s'est fait élire. Je vais négocier avec Trump, moi-même. J'y vais. Il ne veut pas. C'est de l'obstruction volontaire. C'est la faute à Carney. Et Carney va nous mettre dans marde en isolant davantage le Canada et en jeopardisant l'économie canadienne. Heureusement que l'Alberta, ce matin, d'ailleurs, on apprend que l'Alberta se dirige vers un surplus. Donc, salutations. Merci beaucoup, Daniel. 2 milliards.
2: On paye nos garderies.
0: 2 milliards. On paye nos garderies. Exactement. Mais milliards, c'est la solution? Est en train de manger le lunch à milliards?
10: Nous, au Parti libéral du Québec, on aura une campagne d'idées, une campagne de solutions. On va aller à la rencontre des Québécois. On va remporter cette élection-là. On va faire mentir ceux qui pensent que les dés sont joués.
0: Drab.
4: Man.
0: Drab. Beige. Pas le choix. Mais il n'en est pas capable. Super fin. Bonne personne. Mais il est en train de se faire manger le lunch par cri-cri. 7 points. Il est allé chercher 6 points. Puis il est allé chercher 1 point chez les conservateurs. Là, on tombe dans la statistique puis dans les marges d'erreur. Là. Mais grosso modo, il y a eu un transfert du Parti libéral vers la CAQ qui est devenue le parti fédéraliste numéro 1, c'est une succursale désormais du Parti libéral du Canada. Oui, oui, croyez-le ou non, mesdames, messieurs, fondée par un ancien péquiste, Legault.
4: Ouais.
0: La CAQ est désormais la succursale des fédéralistes centralisateurs.
4: Ouais. La fameuse troisième voie nationaliste, là, c'est
0: ça
4: terminé.
0: N'existe plus.
4: Ouais, c'est du M.
0: C'est du M. Ça. C'est un autonomiste. Non, c'est ça, son livre. Là.
2: Dans le deep sondage, c'est ce qu'ils disent. Oui, Christine Fréchette va chercher une partie des indécis, mais c'est pas beaucoup. C'est la chute de milliards du PLQ qui bénéficie. Le 7 points, il est là-dedans. Là. C'est le Parti libéral qui est pas capable de scorer.
0: Il semble qu'on ait trop de bonne humeur.
4: Ben oui.
0: On va se mettre en crif un peu. On va écouter du Marchand.
11: Les slogans, là, tout le monde est passé là-dessus. Ça a été reviré sur toutes les coutures. On va parler d'autres choses. On va parler de nos attentes par rapport à la campagne électorale. Juste avant, j'ai-tu le temps d'une... collation? Non? Pas sûr?
2: Il montre sa banane.
11: Alors, l'ambition. Ça, l'ambition, c'est au top. si on n'a pas l'ambition de notre Québec, si on n'a pas l'ambition pour loger le monde, si on n'a pas l'ambition pour aider les villes à gérer leurs infrastructures, à combattre les changements climatiques, ça donne quoi de se présenter? Les jingles!
0: J'en ai assez.
2: Les changements climatiques,
0: c'est n'importe quoi. Avez-vous vu les images des arbres coupés? Ouais. C'est scandaleux. C'est scandaleux. Mais évidemment, eux, avec leurs amis dans les médias, vous diront, regarde-moi la gang de cave de la droite, qui disent qu'ils aiment les arbres.
4: Radio Poubelle.
0: Eux se sont appropriés la générosité, se sont appropriés le cœur. Eux prétendent et croient, dur comme fer, qu'ils ont le monopole de la bonté, le monopole de la sagesse et le monopole de la charité. Le monopole de l'amour de la terre, on va le dire comme ça. Non, on aime beaucoup notre ville et le relief que ça procure, ou plutôt que ça procurait à notre ville, et surtout le pourtour du Grand Théâtre, ben on est en train carrément de détruire ça sciemment. Là. Sciemment, on prend la décision avec des fonds publics de détruire ça. Là. C'est à lever le cœur. Mais ça ricane à grand gorgée de mimosa. C'est baveux. Ça fait du gaslighting. Ah non, c'est toi qui comprends pas que ça prend un tramway. On a compris la chanson. On s'en reparle de ça. On va s'en reparler de ça. Parce que savez-vous quoi? Et ça, je le crois. Comme dans la COVID, on sera du bon côté de l'histoire. Désolé. On était du bon côté de l'histoire. Radio X. Mais on était les tarés, on était les moutons noirs, la gang de niaiseux, la gang de cave. Ça parle avec la croix le midi, gang de cave. Voyons donc, faites-vous vacciner, troisième, quatrième, cinquième dose et plus encore. Et masquez-vous, masque up. Et masquez les enfants. Et nous, on challengeait ça, mais on était les caves. On était isolés, en fait, et on était mis en défaut par le gouvernement qui a retiré les pubs. Et ici, on a perdu 2 millions en revenus. Pas compliqué, là. Mais un petit sourire avant d'aller dans le deep quand même. Notre maire, c'est qui? C'est pas Marchand. Notre maire, c'est Yves Lévesque.
12: Bonjour tout le monde. Je suis à Shawinigan-Sud avec quelqu'un qui apparemment est très connu.
0: Un petit peu de mini-pot.
12: Qui s'appelle JP. Hein, JP?
0: JP.
12: Et t'es populaire parce que tu t'occupes de ton monde. Et c'est toute une belle histoire parce que t'as commencé ici comme employé.
0: Oui.
12: Demandé ça à fermer. Et puis, t'as un peu délabré. T'as pris ça en main, t'as remis ça en ordre. Et ça fait déjà 30 ans que tu opères ici.
13: Non, ça n'a jamais fermé. Ça a diminué, ah. Mais ça a jamais fermé.
12: Non, mais ça aurait fermé si tu n'avais pas été là.
13: Ah oui, probablement. Oui.
12: Hein? Alors,
13: oui.
12: Grâce à JP...
13: Ouais.
0: C'était cœur. C'est du Lévesque.
4: Je trouve ça formidable.
0: Mini-pot people, c'était cœur.
13: Ah, oui.
0: Ça, c'est un vrai maire.
4: Oui, tu sais...
0: Pas un Christy de baveux qui nous donne des leçons puis qui ricane puis qui est au-dessus de ses affaires.
4: Parce que dans le fond, c'est le même exercice, là. C'est de se mettre en scène sur les médias sociaux. C'est exactement le même exercice.
0: Non, c'est pas du tout la même tonalité.
4: Mais exactement, c'est hyper people, il rencontre le monde, il est fait jaser. Puis l'autre essaie de se mettre en scène avec des gags louches de bananes.
0: C'est ça.
2: Oui, puis la grosse différence, c'est qu'Yves Lévesque, il se met pas lui en vedette. Il donne la vedette aux citoyens.
0: Exactement. Ce qu'a jamais fait Marchand, l'obsessif compulsif, manipulateur, égomaniaque, moi, ma patte en l'air, moi, je fais du jogging, moi, j'ai des belles chouclaques, moi, je m'honore moi-même, et moi, je vais à Montréal plus souvent qu'à mon tour.
4: Ben.
0: Voici le Deep Dan.
4: Chronique cinéma, ça presse.
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0: Je pensais qu'on était dans un film, Dan.
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4: On est pas loin du film, là.
0: Cri-cri, face et folie. En vedette au cinéparc.
2: Ça, c'est la comédie.
0: C'est...
2: le film d'action, c'est Trump est mon ennemi.
0: Oui, c'est ça.
4: N'oubliez pas qu'octobre, c'est le mois des films d'horreur.
0: Ah! Mais j'aime beaucoup le film Tariff Attack avec Donald Trump.
4: Mm-hmm. On avait planifié que ce soit direct to video, mais tu sais quoi? compte tenu des circonstances, on lui fait faire
0: un beau tour au cinéma pendant un mois.
4: Il donne sa vie cinéma.
2: Avec des bateaux de gars dans le Saint-Laurent, ça va être magnifique.
0: Ah oui. Puis la chaudière de popcorn avec la face à cri-cri, vous allez l'acheter, là.
2: Oui. Bon,
4: pour les amateurs de films québécois, cette semaine, vous allez être gâtés parce qu'il y en a un autre qui se rajoute, ça s'appelle La Place. Écoute, c'est un film, ça a l'air d'être une espèce de trailer, là, le gars qui se pogne dans une histoire de stationnement, un accrochage, quelque chose au volant. Puis finalement, ça tourne en soirée catastrophique.
0: Avec qui?
4: C'est avec Michel Gauvin, Mike Govan. écoute, qu'est-ce que je te dise d'autre?
0: C'est complet.
4: Oui, tout le monde a compris c'était qui. Là. Je m'excuse.
0: C'est Benoît Gouin.
4: Ben voilà.
2: Mike Govan?
4: Mais c'est fou à quel point il y a des personnages qui frappent, là. Qui frappe l'imaginaire. Au cinéma également cette semaine. Là, si vous n'êtes pas allé au cinéma cet été, parce qu'il y a quand même eu des gros moments cinéma. Puis il y a beaucoup de monde qui dit, sais-tu quoi, l'été, tu me verras pas en face là. Ben, en fait, semaine, avec les températures, tout ça qu'on annonce, ouais. Vous pouvez vous gâter. Allez faire un tour. Il y a un paquet de films au cinéma, Le Clap, qui sort toujours là. Spider-Man, Pat Patrouille est encore là également. Il y a vraiment du choix rien qu'en masse. Vous savez, Le Clap, en plus, il joue avec les salles. Ça, c'est le fun.
2: Ben oui.
4: Ça te permet d'avoir une pluralité de films au cinéma. Doom.
2: Les Blizzard Boys et les sièges.
4: Doom, as-tu hâte de voir?
0: Cri-cri en folie?
4: Non, ton nouveau James Bond.
0: Ça va être cool. Ouais, mais là, on pensait que c'était le gars qui avait les oreilles décollées, qui a marié.
4: Il est encore là.
0: Mais là, la liste s'allonge subitement. Là.
4: Ben, elle s'allonge pas, elle se rapetisse, ce qu'on nous dit. Il reste maintenant 4 personnes qui seraient susceptibles.
0: Ouais. Mais j'ai vu le numéro 1, là. Il est c'est correct.
4: Il s'appelle Jake Loudon.
0: Oui.
4: C'est un Écossais. C'est un gars qu'on connaît plus ou moins, là. Il a fait, semble-t-il, une grosse série, mais tu sais, c'est pas la face la plus connue.
0: C'est
4: pas
0: les oreilles décollées?
4: C'est pas Callum Turner, là, celui qui a les oreilles décollées, justement.
0: Okay. Donc, ça coûte 40 000 $ de moins de chirurgie.
4: Callum Turner pourrait faire un bon Prince Charles dans un biopic.
0: Absolument.
4: C'est
0: à suivre.
4: Tout est dans les oreilles.
0: À suivre.
4: Mais Jack London, écoute, Denis Villeneuve, là, il va faire la tournée de Dune 3 qui sort au mois de décembre. Au mois de décembre, là, on a Dune 3.
0: Villeneuve, c'est un superstar. Ouais. C'est le Québécois le plus en vue dans le monde entier. Il n'y en a pas d'autre. Il n'y en a pas d'autre qui l'accote, à part Cri-Cri.
4: Surtout. Maintenant, il y a Cri-Cri. Ouais. Il y a Cri-Cri, Denis Villeneuve puis Céline. C'est dans l'ordre.
0: Dans l'ordre.
4: Ouais. Donc, Jake Lawden serait le favori. En streaming...
0: C'est juste qu'il se branche, Denis Villeneuve. Il faut qu'il se branche, par contre. Tu sais, mais je pense pas elle. C'est Brocoli, là. Celle qui a les droits de James Bond, là,
4: ouais,
0: Brocoli,
4: mais là, c'est
0: avec
4: Amazon.
0: Amazon et Brocoli a son mot à dire. Ils sont en train de passer des entrevues. c'est long, par exemple. Là. En tout cas, dans le rôle du méchant, on dit que Mark Miller du Parti libéral est premier.
4: Ben, c'est fait, c'est réglé.
0: C'est réglé,
4: non? Oh, oui, c'est réglé.
0: Okay.
4: C'est lui.
0: Il veut éradiquer le français sur Terre.
4: Ben, il veut éradiquer bien les affaires, tu vas voir.
0: Un grand coup de bombe. Mmh. Un grand coup de bombe puante.
4: Donc, aller au cinéma, il y a une couple de patentes en streaming. Entre autres, j'ai écouté le nouveau documentaire sur Vince Young, Untold, de Netflix.
0: L'ancien corps arrière.
4: L'ancien corps arrière des Titans du Tennessee. Ouais. Ben, félicitations, Dom, effectivement.
0: C'est pas pire, hein?
4: Oui, c'est très, très bon.
0: Je suis très bon des années 90-2000, mais c'est après ça que je prends de la barque.
4: Mais...
0: Comme dans la musique, d'ailleurs.
4: C'est un documentaire. Faut vraiment aimer le football pour voir ce documentaire-là. Mais en même temps... c'est intéressant parce que c'est quand même le carrière qui a gagné une finale de NCAA où tout le monde qui a vu ce match-là se souvient ce qu'il faisait pendant... C'était un grand match de football. Et puis de voir après ça comment ça s'est tourné dans la NFL. Puis ça nous rappelle que il a pas été si mauvais que ça quand même dans la NFL, mais ça a plus ou moins mal viré. Lui, puis en fait, c'est l'histoire d'un gars puis de son entraîneur qui se sont jamais bien entendus. Ils se sont jamais compris.
0: Bref, une histoire parmi mille autres.
4: Oui, c'est ça. C'est une histoire pour les amateurs de football. Si vous ne tripez pas tant que ça sur le football, vous ne tripez pas tant que ça sur le documentaire.
0: Donc, la suite, Mario Tremblay, Scottie Bowman.
4: Ben, tu sais quoi, ça intéresserait pas mal plus les Québécois, je pense.
0: C'est un peu ça, l'histoire. C'est un joueur qui ne s'entendait pas avec son coach.
4: Oh, là, on peut dipper.

0: C'est le Deep Down.
1: C'est un classique, hein?
0: Ben oui.
1: Je pense que...
2: On aimerait ça que Nick la chante.
1: OK.
2: Sur guitare.
1: Ton défi pour la semaine prochaine.
0: Je l'apprends.
2: Mm-hmm. C'est vrai? Oh, ouais, je veux que tu fasses live.
1: Je vais en faire live.
2: Do it. Do the dragon.
1: Ce sera fait.
0: Et okay, ça deviendra parfait. Le nouveau thème.
1: Tu vas-tu tourner ton fauteuil comme à la voix?
0: Parce que... Parce que ça, je l'admets, c'est... Je l'admets, comme si c'était...
2: Moi, ouais, je l'admets. Je l'admets, c'est le juge.
0: Bon, c'est pas moi qui chante, c'est ça. C'est pas... On n'a pas pogné un ben d'un bar à sortie.
2: Non, ça s'appelle l'intelligence artificielle.
0: Exactement. Mais je pense que c'est la meilleure tune que l'intelligence artificielle a faite.
2: C'est dur à battre, là.
0: Donc, plusieurs affaires dans le deep. On va commencer en disant les Yankees. Pas les Yankees, les Blue Jays.
2: Yeah.
0: Les Blue Jays. Ils se sont fait détruire hier. Complètement anéantir.
1: Bon, ils viennent à la réalité, là.
0: La course aux séries, tabarnouche. Il va falloir se réveiller, mais ça a mal été pour les Blue Jays de Toronto. On recule encore dans la course. Les Capitals, eux autres, les Capitals, on dirait qu'ils sont en train de se pratiquer pour les séries, puis ils gagnent les games, toutes les games pareil, boum, boum, boum, boum, boum, encore gagné hier, puis on commence contre les Titans d'Ottawa, c'est ce soir. Je vous dirai à part de ça que dans le monde du sport, c'est ça qu'on surveille. Tu sais, c'est la dernier week-end des games hors concours dans la NFL. Le dernier week-end, c'est toujours plate à mort. On fait jamais partir de débutants. By the way, la NFL, Doom, qui a dit, savez-vous quoi? Le match des étoiles, c'est terminé.
2: Ouais, c'est bien tant mieux, ça. Le Pro Bowl, c'était devenu un cirque, là. C'est le Pro Bowl, à un moment donné, il y avait de l'attrait pour les joueurs et leur temps de repose. C'était à Hawaï, à Honolulu. C'est extraordinaire. Honolulu, c'est le paradis. Mais là, ça avait vraiment... Moi, je suis pas le spécialiste de la NFL autour de la table, mais il me semble que ça avait mal évolué dans des concours de ballons d'un cerceau, dans un grand gymnase. Les gars sont en short, en t-shirt. Je veux dire, c'est un peu n'importe quoi, là. Qu'est-ce que t'en penses?
0: Ben, je suis entièrement d'accord. C'est plus un match intéressant.
2: Ben non, mais les gars se frappent pas.
0: Ben là, c'est rendu du flag football.
2: Ouais, c'est ça. Out. Pis inutile.
0: Les fans sont pas là. Ils font ça dans le gymnase vide, tu sais.
2: C'est ça. Avant, c'était un trip pour les commanditaires, les joueurs et leur tendre épouse.
0: Mais avant, les joueurs tripaient d'être là.
2: Oui.
0: Ça, c'était avant les millions. Mais ça, tu vas voir, tu sais, je te parlais du documentaire de Vince Young tantôt. Ça, c'est une autre affaire, là, parce qu'il en parle, à un moment donné. Ils disent les joueurs de la NFL, maintenant, c'est devenu une business. Puis les coachs les traitent pareil comme si c'était une business aussi.
2: Ouais, c'est comme t'sais, ça. Ça s'en vient comme ça dans la Ligue nationale de hockey, tranquillement.
0: Il n'y a plus l'encadrement du gars, là, qui...
2: Comme dans NBA.
0: Comme dans Any Given Sunday, qui dit au coach, qui dit à son joueur, regarde le pick-up, puis lance au coin de la Buick, là. Tu sais, ça n'existe plus, ça. Il n'y a plus cette relation-là.
2: C'est triste, ça.
0: Le coach gère 53 business. Exactement. Exactement.
2: Les compagnies. Puis les gars, pendant que le coach leur parle, les gars sont sur le téléphone en train de jaser avec leur agent, leur maîtresse, ou faire de l'insta. C'est vrai, ça?
1: Ben, c'est vrai.
0: Ben, c'est
2: vrai. Tu sais, je veux dire, c'est vrai dans la mesure. Tu sais, ils sont isolés dans leur sphère. Et le vrai coach des joueurs, c'est leurs agents. Je pense. Puis, do this, do that, fais ça, t'as des bonnies. Puis on s'en va à agent libre l'an prochain. Fait qu'écoute pas le coach. Anyway, on va demander la free agency.
0: L'histoire de on est une famille, puis on fait tout ça ensemble. Fini, là. Puis tu sais quoi, c'est fini au hockey aussi. Puis j'ai bien l'impression que si le Canadien gagne pas l'an prochain ou d'ici deux ans, là, les gars avec le contrat 9 millions, à un moment donné, ils vont commencer à chiquer de la gagner.
2: Excellent point. T'sais, ce matin, puis on va en parler avec Max Truman. Ce matin, on parle de ça, là, justement. Là. Hughes passe encore pour un génie.
1: Ouais.
2: Aux yeux des amateurs. Mais derrière porte close, passe pour un crosseur. Pour vrai, là. Mais c'est un charmeur de serpent. Puis, tu sais, on est de son bord, donc on l'aime. Mais, tu sais, mettons que. Mais toi, t'es joueur, agent de joueur. Toi, tu te revires de bord, tu dis, ouais, là, c'est parce que Noah Dobson, allons-y avec Suzuki. Je pense que c'est peut-être le meilleur exemple. Suzuki, Suzy, là, jusqu'en 2030, 7,8 millions. Excusez-moi, là. Le gars s'est fait joliment fourré.
0: Ben oui.
2: Joliment fourré. Puis. Je veux pas tomber dans les comparatifs. On peut en avoir jusqu'à Pauk, là. Mais Suzy est dans l'élite. je veux pas le comparer à McLean Celebrini. Je pense que Celebrini a plus de talent. Là. Mais allons-y avec quand même Connor Bedard. D'après moi, Connor Bedard, Souzy, moi je prends Souzy, mais tu sais, on jase. Là. On parle des meilleurs joueurs, OK? Connor Bedard, 15 millions par année. 15 par année jusqu'en 2031. Grosso modo, Dan et Nick, c'est le même contrat, là. Même durée, si vous voulez. Là. Mais il y en a un qui fait le double. Connor Bedard fait le double. Fait que, tu sais, Souzy, il est bien fin. À un moment donné, son agent va dire, ouais, on se fait joliment fourrer, les autres. Qu'est-ce qu'on a signé là? Puis, la fenêtre, elle est très mince pour le Canadien. Là. Parce que ces gars-là, s'ils ne gagnent pas là, ils vont s'en aller. Ben, le Canadien fonctionne sur une réduction de masse salariale par individu. Et la formule magique, c'est d'assembler la soupe pour que la soupe soit bien brassée, qu'on aille en série. Elle est très mince pour le Canadien. Là. Parce que ces gars-là, s'ils ne gagnent pas là, ils vont s'en aller. Ben, le Canadien fonctionne sur une réduction de masse salariale par individu. Et la formule magique, c'est d'assembler la soupe pour que la soupe soit bien brassée, qu'on aille en série. Mais moi, je l'ai dit, je le maintiens. Canadiens, cette année, ils feront

0: l'an passé, là. Mais il y a beaucoup d'autres équipes qui ont été pimpées. Canadien ne s'est pas grossi à ligne bleue, il n'a pas de deuxième centre. Fidouda.
1: Puis là, tu parles de Suzuki, mais Caulfield, dans tous les gars qui comptent 50 buts.
0: 7,8.
1: Ben, c'est ça. Compare avec tous les autres qui scorent 50 buts par année.
0: Celebrini, 18. Je compare pas les deux. On parle de l'élite. Élite. Celebrini, 18.
1: Mais le pire, c'est Lane Austin.
0: 8,8.
1: Top 5 défenseurs, les 4 autres vont gagner. L'année prochaine, les 4 autres, meilleurs que...
0: T'sais... 2034.
1: Ben, c'est incroyable.
0: Dans 8 ans.
1: Non, ça n'arrivera pas.
0: Dans 8
1: ça
0: ans. Ça n'arrivera pas. Tu vas être grand-père.
1: Si le Canadien...
0: Je serai grand-père aussi, comme Nick.
1: Si...
0: On va être des granddads ici. Dans 8 ans.
1: Ça.
0: On va être dans grand papa live. Parce que là, il y a juste lui qui est Nick, là, qui est grand-père.
1: Ouais.
0: Mais dans 8 ans, lui, ouais, il va être encore là. 8 millions!
1: Si le Canadien ne fait pas les séries cette année, ouais, déjà l'été prochain, ça chiale. Il y a des conflits contractuels.
0: Ça chiale, mais il est sous contrat.
1: Non, mais pas Lane, là. Mais je veux dire.
0: Pas Lane. Ils sont tous sous contrat pendant 8 ans.
1: Ouais, Lane, vient le signer. Fait que lui, c'est sûr que l'été prochain, mais je parle des gars comme Suzuki ou.
0: Oui, Suzy est là jusqu'en 2030.
2: T'sais, en même temps, ils connaissent le marché. Je veux dire, ils ont signé quand même le contrat. Là.
0: Ils ont signé quand même le contrat.
1: Ouais.
0: Mais le marché a explosé après leur signature.
2: Oui, à cause de l'offre hostile.
0: Oui, ça a eu un impact, t'as raison.
2: De Brière.
0: Oui. C'est extraordinaire.
1: Ben, je lui souhaite que ça marche.
0: Oui, il faut qu'il gagne. Faut, pour maintenir la bonne humeur, c'est ça que tu dis. Il faut que ça gagne pour maintenir la bonne humeur.
1: Tu sais, Connor Hellebuck, il a son contrat, lui, avec Winnipeg.
0: Ça, c'est pas une grosse surprise qu'il demande un échange.
1: Non, je sais.
0: Ça sort un matin, mais il me semble qu'il l'avait déjà demandé, d'être échangé, mais officiellement, c'est fait.
1: Ben, c'est pas qu'il
0: avait... Il a quitté Winnipeg.
1: Tout le monde savait, tout le monde disait qu'il voulait être échangé, mais là, lui, il l'a dit publiquement.
0: Ça doit se bousculer à la sortie, pareil, pour sortir de Winnipeg. Là.
1: C'est sûr.
0: Winnipeg, man.
1: Winnipeg.
0: Dans la même ligue, t'as Dallas.
1: Le char.
0: Nommons les belles villes. Dallas, Los Angeles, Miami. Oh, ouais, Sunrise. Là.
1: Vegas.
0: Tampa.
2: Vegas, man. Là, c'est le coup de grâce.
0: Vegas versus Winnipeg.
1: Nashville.
0: Vegas versus Winnipeg.
1: Boston, New York, Philadelphie, tout ça, là. Montréal, même. Vancouver.
0: Vegas versus Winnipeg, c'est quoi comme dilemme? T'as le choix entre je t'amène au Dairy Queen puis je te paye un blizzard extraordinaire ou je t'arrache les ongles d'orteil à froid. Qu'est-ce que tu prends? Ben, je vais prendre un Dairy Queen.
1: Ah oui.
0: Tu sais, c'est ça pareil, là.
1: Ouais, pour moi, tu n'utiliseras pas tes outils, là.
0: Tu peux pas compétitionner contre Vegas.
1: Tu peux demander ça à 100 personnes, tu n'arracheras pas un ongle d'orteil.
0: T'es fucking Winnipeg. Winterpeg. Winterpeg. Tout le monde a des pyjamas en corduroy à Winterpeg. C'est beige. Avant, je disais, dans l'émission que vous écoutez, qu'au moins, vous avez un passe-temps, vous allez magasiner chez l'abbé. L'abbé, ça n'existe plus.
1: Puis de l'abbé.
0: Tu peux-tu aller au Canadian Tire? C'est sûr qu'il a acheté les couvertes de l'abbé, les couleurs. Là.
1: J'imagine que oui, tu peux aller au Canadian Tire quand même.
0: Mais tu peux y aller à Donnacona aussi, c'est ça qui arrive. Au Canadian Tire, je pense. Il est beau, hein, celui de Donna. Je l'aime bien.
1: Ils sont tous beaux.
2: Avec des points.
0: Je l'ai une fois.
1: Ce qui est pété de Canadian Tire, c'est qu'ils sentent tous pareil. Hein?
0: Ça sent le pneu.
1: Ça sent
0: le tire, comme disait l'autre.
2: Voilà. Moi, j'ai rentré à la Bocatia dans un vieux Canadian Tire. Là. Il n'est pas rénové. Je suis rentré là, j'ai dit, vas-tu sortir? Vas-tu ressortir?
0: Comme celui de l'église, hein?
2: Oui.
1: Hey, sur deux étages.
0: Oui! Ouais, c'est où les Pipe Ranch? Ouais, c'est dans la cave.
1: Ouais.
0: Hey, what the heck? Sont où les sapins, là? Les petits sapins?
1: Ouais.
0: Sont où? En avez-vous, hein, des petits sapins? Ouais, c'est dans la cave, dans le fond, rangé A3. OK, je vais m'en passer.
1: Moi, c'est correct. Je veux pas descendre.
0: C'est juste une question comme ça que je vous posais. J'en ai pas vraiment besoin.
2: On sortira pas.
1: Hier, dans Ouellet en direct, Max nous a fait entendre les fruits de son dur labeur, quand même.
0: Hein?
1: Hier, dans le Ouellet en direct, Max nous a fait entendre les fruits de son dur labeur.
0: J'adore Max. Let's go.
1: On y va. D'abord, j'en fais entendre deux. Est-ce que vous comprenez la guerre tarifaire?
3: Oh, moi, là, j'en viens pas. On s'attarde à ça, là, puis que ça va tout changer notre vie, puis...
4: Comment ça?
3: Ben, je sais pas, là. Moi, Je l'écoute, mais je comprends pas ce qui se passe vraiment. Là.
4: Qu'est-ce que vous comprenez?

0: connaît pas?
1: Ben là, c'est tout. Tu sais, c'est quoi qui va nous arriver? On va-tu être mieux ou pire?
0: D'après vous, on va-tu être mieux ou pire?
1: Je sais pas.
2: C'est là que fraîchait du corps.
3: Ben oui, les gens sont pas informés.
2: Les gens sont pas informés. Et savez-vous quoi? Breaking news, ils ne seront pas informés. Parce qu'ils sont mal informés. Parce qu'ils s'abreuvent du petit lait des RD oui puis des LCN de ce monde.
4: Mais...
2: Attends, et du gros vent vide également, ouais. Des rumeurs du placotage et de l'omniprésence du gros jaune-orange.
4: Je te fais écouter le prochain.
0: Est-ce que vous trouvez que c'est une bonne idée, les contre-tarifs, pour répliquer ce qu'on fait au Canada?
1: Oui.
0: Pourquoi?
1: Je sais faire. Pour gagner une autre aussi, pour montrer que c'est pas juste lui qui va mener la planète.
0: Vous pensez qu'on peut gagner contre les États-Unis?
1: Oui.
0: Comment?
1: Ben, avec, si on se met tout ensemble, là, avec force, on peut gagner.
0: Avez-vous l'impression que vous comprenez l'économie?
1: Oui, je comprends. Je suis ça à TV, là, je comprends.
0: Vous écoutez quoi?
1: Ben, j'écoute tous les programmes, là, sur ça, là, les téléjournales, j'écoute ça.
0: Sur quelle chaîne?
1: LCN, beaucoup, voilà. Puis TVA.
2: Les amis.
4: Non, mais ça diversifie, là, c'est LCN non. Et TVA, il y en a deux.
2: Ça dépend les amis. Max mérite un café. Je sais pas, il est où, Max, actuellement, il est peut-être chez eux. Si vous le croisez, McDo, IW un matin, Max ne paye pas sa facture. Je répète, les livers, Max ne paye rien de la journée. Max paye rien. Puis j'enjoins Jean-Claude à y payer la traite. Ça, là, c'est instant classic. Instant classic comme Let It Be des Beatles. C'est quoi, un instant classic? Mettons, allons-y dans le contemporain. Instant Classic, c'est quoi? C'est Instant Classic.
3: Les Rolling Stones.
2: Rolling Stones, Start Me Up.
3: Exact.
2: Dans le contemporain, des tunes, vas-y, Pearl Jam.
4: Mais Pearl Jam, ça date de 90.
2: Oui, non, je comprends, mais des tunes que les auditeurs
4: connaissent. Moi, j'irais avec Uptown Funk de Bruno Mars.
2: Oui, Bruno Mars, c'est carrément ça.
4: La tune a 10 ans, puis elle démode pas.
2: Exactement. C'est, tu vois d'un mariage, tu joues ça, tout le monde est à la piste.
4: C'est All Summer Long de Kid Rock.
3: Staying Alive?
2: C'est Staying Alive. C'est pas compliqué. C'est instant classic.
3: I Will Survive?
2: Tout est là-dedans.
3: YMCA?
2: Arrête là. C'est pas compliqué. Je suis rendu ailleurs un peu. Je
3: peux t'en nommer jusqu'à demain.
2: Oui.
3: Moi, je sais.
4: C'est Ginette de Beaudemage.
2: C'est pour ça que j'interviens. Là.
3: Oui. Mais... reviens, Nick, reviens.
2: Mais tout est là. Tout est là. L'ignorance à la chienne. Tout est là. Une femme d'une certaine génération. C'est le combo parfait. C'est les cinq cerises au casino. Ging, ging, ging, ging, ging. Les jetons tombent. Y a-t-il quelqu'un qui a une chaudière? Hein, ramasse les jetons. Là, les jetons roulent à terre. Là, tu t'en fais voler par ton voisin. Non, je vais tout te ramener, jetons. L'Auto-Québec, hein? Ging, ging, ging, ging, ging, ging. Elle, c'est les cinq cerises. Hein?
3: Surveille ma machine.
2: Ouais, mais elle va payer, mais elle a payé. Par exemple, ouais. Quand elle est revenue des toilettes, elle a mis un 30 sous. Ding, ding, ding, ding, ding, ding, ding, ding, ding, ding, ding. Ça a payé, cette machine-là. TVA, une dame d'une certaine génération, elle a peur. C'est les cinq cerises.
4: Ben, peut-être je vais te faire entendre une boycotteuse.
0: Est-ce que vous, dans la mesure où on se fait attaquer par les Américains, vous trouvez que c'est une bonne idée de boycotter les produits américains?
1: Ben oui, on les boycotte. Moi, j'ai boycotté, j'en achète plus. Tu sais, dans le... Puis je peux aller aux États-Unis cette année, pas en tout, parce que d'habitude, j'y vais. Mais là, on y va pas.
0: Vous achetez plus de produits américains?
1: Ben, oui.
0: Sauf que là, vous sortez du Walmart.
1: Oui, c'est vrai, c'est américain, ça. Ouais.
0: C'est un peu absurde, hein?
1: Je pense qu'on va où ce que ça fait notre affaire au niveau des prix et tout ça.
0: Fait que vous boycottez pas tant que ça, finalement.
1: Ouais, ça a l'air à ça.
0: Bon. All right.
1: OK.
2: Max, best in the world. Oubliez ça, là. Comment s'appelle l'humoriste chauve qui faisait des vox pop, là?
3: Guy Nantel.
2: Guy Nantel, oubliez. Guy. Faut que tu trouves d'autres choses. T'as pas le choix. Non, c'est pour vrai, là. Pour vrai, là. Non, ça, c'est... Ça, les gars, vous faites plaisir. Max, il me fait plaisir. Ça me fait plaisir d'entendre ça. J'avais pas entendu ça. Tu sais, à un moment donné, la journée, ça roule, là, nous autres, on se lève à 2h du matin, là, à un moment donné, ça roule, je fais d'autres choses. J'écoute Jean-Claude, mais je fais 3-4 affaires. Je l'avais pas pogné, ça. C'est extraordinaire. C'est juste parfait. Guy Nantel est détrôné. Solide. Fait qu'il arrive, peut-être que Guy Nantel va arriver avec des contre-tarifs.
4: Ouais, peut-être.
2: Pour battre Max.
4: Ça veut-tu que je t'accorde avec un dernier? Pour finir, pas aller à la pause. Oui.
0: Est-ce que pour vous, pour combattre les tarifs, c'est une bonne idée de boycotter les produits américains?
5: Oui.
0: Vous boycottez les produits américains?
5: Oui.
0: Mais là, vous sortez du Walmart.
5: Oui, oui, c'est ça.
0: Le Walmart, c'est...
5: C'est américain, ben oui.
2: Oh,
5: oui,
2: j'en redemande.
5: Oh, je comprends. Max,
0: donc, on boycotte pas tant que ça, finalement.
5: Ben, c'est parce que c'est moins cher. Là.
0: Donc, c'est le prix avant tout.
5: Le budget.
0: Fait que c'est pas tant l'aspect américain de la chose.
5: Moitié, moitié.
0: C'est un peu contradictoire, là, quand même.
5: Hein?
0: Hein?
5: C'est que c'est embêtant parce que c'est le prix aussi, là.
0: Est-ce que ça
5: prix,
0: paraît bien, juste dire qu'on boycotte les produits américains?
5: Moi, ça paraît peut-être bien, ouais.
0: Alors qu'on sort du Walmart.
5: Ouais. Ah oui.
0: Donc, vous boycottez pas tant que ça.
5: Je l'admets.
0: Bon.
2: Ah, je pense que je vais...
4: Ben oui.
2: Je pense que je vais inviter Max à souper. Ça n'a pas d'allure. Ça n'a pas de sens comment il me fait plaisir. Ça. C'est écœurant. C'est écœurant. C'est écœurant. J'ai le goût de me péter en tête de ses mains. C'est genre... C'est malade. Tout est là. Tout est là. Les incongruités, les incohérences, la surémotion... Oui, on la connaît pas, donc on peut le dire. L'imbécilité. Un dictionnaire, ça existe. Pourquoi? Parce qu'il y a des mots dedans. Et dans ces mots-là, il y a le mot imbécile, qui n'est pas assez dit. OK? Ça, quand tu tombes sur mot compte double, là, tu scores en maudit, surtout au Québec. On revient?
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4: Ben pile, bienvenue à Couture dans le mid. Les deux prochaines heures, Radio X en direct de la Grande Allée. Il y a beaucoup de matériel aujourd'hui encore. Cette campagne électorale qui a débuté hier sous les chapeaux de roue. Et là, je regardais ce matin, Mme Fréchette est à Rimouski, s'est fait accueillir par des manifestants. Ça a brassé?
11: Ah ouais, des manifestants.
4: Manifestants, toi. Ah ouais, donc.
11: Eh bien.
4: Voilà.
11: Qu'est-ce qu'on lui reproche, on le sait-tu?
4: Ah, ben là, si tu écoutes, il y a des groupes d'intérêt un peu partout. Là. J'ai vu ça passer vite, là.
11: Pas du monde pour la Palestine, là, encore?
4: Non, je pense pas, là.
11: Les autres sont partout, là.
4: Il y avait de la boucane, là. Je sais pas trop. Puis elle a annoncé ce matin, là, notamment le RQAP, là. On va allonger. Tu vois, c'est la Fédération des préhospitaliers du Québec. Donc, les syndicats vont jouer une game dans la campagne, Frank. Les syndicats sont là. Regarde, tu vois, ça brassait... avec de la boucane bleue, puis on a comment lance. Ben, c'est comme de la boucane qui a été lancée. L'autobus passe devant. Écoute, il y a une manif. Il y avait pas mal de la police aussi, mais en tout cas, regarde, c'est parti. On y va. Let's go. Météo. Là, hier, on vous avait dit qu'elle allait mouiller pas mal à Québec. C'est l'heure du souper. Il y a du monde sur la messagerie qui disait, ben, il mouillera pas. Ben, il a mouillé.
12: pas à peu près hier.
11: Ouais.
12: Rive-Nord, parce que tu dis que ça arrive sud.
11: Ben, il y a plus ça arrive sud, là, mais c'était moins une déferlante que ça arrive nord. Là.
12: Ben non, c'est ça. Fait que, regardez, aujourd'hui, là, devrait peut-être avoir, en tout cas, nuageux. Pluie peut-être jusqu'à 13 heures, puis ben, on après dit que ça va se calmer.
11: On dit que la scrap qu'on a eue hier, puis un peu ce matin, s'en va vers l'est de la province. Là. Fait que ceux qui nous écoutent peut-être par Internet ou peu importe, là, par l'application, vous êtes en train de si vous êtes dans le coin de la Gaspésie, mettons, ça s'en, de ce qu'on comprend, c'est rendu là.
12: Et là, tu vois, demain, soleil, demain, il n'y a rien, ça va être beau. Puis dimanche, un petit peu d'averse, peut-être en fin de journée. Voilà. Fait que, regarde, c'est la météo. Le gaz, ben, ça bouge. 1,75,9, le meilleur prêt Québec actuellement. Et c'est toujours la même place, ça, c'est Costco. Mais Crime, t'as dû 1,77. Donc, on Bouvard-Ribourassa, c'est toujours la même place, hein. Dans le coin de du Maxi en Ribourassa, 1,77,9. T'as dû 1,75,9, ça, c'est Costco. Puis là, après ça, t'as du 1,86,9, là. Vraiment, y a peut-être deux, trois joueurs qui essayent d'accoter Costco. Mais pour le reste, il n'y a pas ben d'écart. C'est des grands écarts. Donc, tu as eu une 75,9. Puis après ça, pourtant, le pétrole a baissé cette semaine. Il y a eu deux, trois baisses. Là. Regarde, c'est ça. Hein, ici, ça prend du temps avant d'avoir le mémoire.
11: Oui, ça prend du temps.
12: Des pétrolières. Puis là, on est en campagne électorale. Frank, je ne suis pas sûr qu'ils veulent jouer là-dedans. Là. T'sais, ils veulent peut-être se tenir tranquille pour pas jouer, interférer le prix du gaz. On sait que ça peut venir jouer dans la tête de bien du monde. Je sais pas si tu as vu au Népal, on en a parlé là, l'inondation, on dit qu'on est rendu à plus de 500 morts.
11: Ouais.
12: Et on cherche encore des non plus des survivants là, mais on cherche des corps. Et là, il y avait un groupe de Québécois qui l'échappaient belle. Eux autres, ils devaient être dans l'endroit où ça a été frappé le plus de façon plus intense là. Ils s'en allaient là eux autres avec leur groupe, puis ils ont décidé à la dernière minute de changer de direction. Écoute, ils ont dit ça, c'est béni, là. Tu regardes la zone dévastée totalement. Là, il y a des vidéos qui roulent, tu vois, du monde qui regarde aller. Ils voient la crue des eaux arriver, là. Puis là, ils partent à courir, puis ils montent dans les montagnes, là, mais ils montent juste au bon moment parce que s'ils étaient restés là où le gars, il a commencé à filmer, puis après, il dit, oh, attends une minute, il dit, ça s'en vient. Il part à courir, puis il monte.
11: Exact.
12: Il aurait été pris, là, lui, dans le flot.
11: Pour ceux qui se posent la question, là, d'ailleurs, là, parce qu'il y a des articles qui disent Népal, d'autres qui disent Tibet.
12: C'est la frontière.
11: Ben, c'est ça, c'est que si vous regardez une map, là, t'as l'Inde, au nord de l'Inde, on a le Népal, juste à côté, t'as le Bhoutan, puis en haut de ça, c'est le Tibet, puis c'est comme, tu sais, c'est pour ça qu'on dit que l'Everest, c'est comme, l'Himalaya, ça traverse plusieurs pays.
12: Oui.
11: Fait que toute cette section-là, c'est là, là. C'est pour ça que des fois, parce que moi aussi, au début, j'étais là, coudonc, on sait où ça s'est passé. Mais c'est ça, c'est à la frontière. Là, je voyais des gens sur les réseaux sociaux.
12: D'ailleurs, c'est un poste frontalier, hein, qu'on voit les images, là. C'est comme une frontière. Il y avait un poste là, puis c'était comme une région touristique, puis c'est là que ça a frappé le plus, entre autres. Là.
11: Exact. Je voyais sur les réseaux sociaux des gens qui disaient, hey, là, ça, là, c'est la preuve des changements climatiques. C'est un glissement de terrain.
12: Un glissement de terrain, mais qui peut-être émane là, de peut-être plus haut là, des glaciers. Mais il y a 20 000 glaciers dans ce coin-là qu'on dit. Il y a 20 000 possibilités qu'il y a des glaces qui peuvent se détacher. Ça arrive souvent, là, des avalanches. Là.
11: Bien, c'est parce que dans les articles, tu lis des vrais articles, on dit dedans textuellement, les causes de cette crue n'ont pas été établies. Fait que, tu sais, avant de pogner Kettel et de dire, ah, c'est la preuve, la planète est en train de sauter, on peut-tu juste attendre de voir c'est quoi qui a causé ça?
12: Ben,
11: laisser les experts étudier la question, puis après ça, ben, on se fera une tête sur. Je trouve qu'on part souvent dans des espèces de spins là-dessus. Là. Ben, là, tout le monde veut vendre sa salade.
12: L'histoire des feux de forêt l'an passé au Québec, là. Puis là, t'avais.
11: Il y a deux ans, oui.
12: L'année passée, puis là, deux ans, mais là, c'était le devoir, je sais pas qui, là, quel journal, qui disait que ça allait être l'été de toutes les chaleurs, là. Là, finalement, on s'est aperçu que c'était des tatas. C'était du monde débile, là, des pyromanes qui allumaient le feu.
11: Ouais, comment il s'appelait? C'était un gars dans le coin de Chibougamau, là, ben, Paris.
12: Là, puis là aussi, dans le coin de l'Abitibi aussi, il y avait eu des feux de forêt. Finalement, c'était un débile qui avait.
11: Ouais, je pense que c'est ça, un gars qui s'appelait David Paré ou quelque chose Paré, qui avait allumé 17 feux.
12: Alors, lui, c'est la crinque, il sautait sur le crinque, là. Mais au Saguenay aussi, tu sais, il y avait eu des feux. Ouais, là, finalement, on s'aperçoit que c'était du monde qui allumait les feux. Mais là, t'avais toute la gang d'écologistes, là, qui capotaient, puis qui disaient, là, ça n'a pas de sens, puis là, le Québec va brûler.
11: Ben là, c'est parce que c'est ça, là. C'est que eux autres, ils ramènent, tu sais, faut pas. Il y a des choses qui sont causées par les changements climatiques, ça c'est clair. Mais il faut quand même garder à l'esprit que les catastrophes naturelles reliées à des imprévus ou de l'intervention humaine, ça, ça existe encore.
2: Il y en a toujours eu, là.
11: Il y en a toujours eu, puis il va en avoir encore, là. Fait qu'il faut pas tout le temps ramener tout à ça sans preuve aussitôt que ça commence. Sinon, à un moment donné, les gens, ils vont juste faire... ils vont décrocher.
2: Non, non, mais moi, je nie pas les changements climatiques, c'est pas ça qu'on vous dit.
11: Non, non, clairement pas. Là. C'est
2: on
11: pas ça le point.
2: Pas ça, mais là, de là, tout le temps être catastrophique, puis là, rendre le monde anxieux. Moi, quand j'étais jeune, là, des feux de forêt, il y en avait. Là. Je veux dire, moi, à un moment donné, je me souviens, on allait travailler, puis là, il y avait de la boucane. Je te parle des années 95, là, à peu près, 92.
11: Ben, la petite maison au Saguenay, Pierre, ben, le déluge du Saguenay. Je veux dire, si ça se passait aujourd'hui, après 3 secondes, t'aurais quelqu'un avant même qu'on sache qu'il y a une histoire d'embâcle ou de barrage qui lâche ou peu importe, on nous dirait, oh non, ça approuve le climat. Tu sais, faut attendre, comme je dis, on sait jamais c'est quoi. Ils le disent, on sait pas pour l'instant c'est quoi les causes. Fait que c'est mieux d'être prudent.
2: Mais méchant fail pareil, là. Tu restes dans le bas d'une montagne. Tu dois peut-être, tu sais, il y avait sûrement peut-être des alertes, eux autres, là, mais ils n'ont même pas eu le temps d'avoir des alertes. Carrément, là, c'est arrivé d'un coup soudain. Ils n'ont pas eu la chance de s'en sortir. Là. Donc, les Québécois qui étaient là, eux autres, ils ont été chanceux. Ils devaient être exact. Là. Ils n'ont pas été là. Autre chose, écoute, hier, là, ça commence à brasser des bijouteries. Vous avez vu aussi, à Place Sainte-Foy, hier, un vol qualifié sur les réseaux sociaux. Moi, j'ai vu l'extrait, là, puis écoute, le gars, il a un casque de moto sur la tête. Il y a une grosse poche de hockey. Il sort d'une bijouterie avec un gun. Puis là, t'as une agente de sécurité qui arrive, genre une agente de sécurité de 60 ans, là, une petite madame. Là, je veux dire, elle n'a pas de gun sur elle, de toute évidence, là, parce qu'elle serait faite descendre. Là, je veux dire, le gars, il a regardé, puis il a passé vite devant elle, mais elle arrive pour comme. Là, comme tu sais, sur la scène du crime, mais le gars, il est passé à côté d'elle. Mais là, ça commence à brasser. À Laval aussi, hier, vol dans une bijouterie, la goutte d'or, ça s'invente pas. Et eux autres, ils ont tout défoncé. Là. Ils sont arrivés avec des marteaux. Ils ont tout défoncé les comptoirs vitrés, les espèces de présentoirs. Ils ont tout ramassé. Ils sont partis à la course. Un peu comme, c'est quel film là, avec c'est Patrick Swayze? Là.
11: Oh, oui.
2: Ils ont des faces de président des États-Unis. Oh, ouais. Là. C'est Breaking Wave, c'est tout ça?
11: Je pense que c'est ça. Ouais.
2: Puis eux autres, là, tout est calculé là, avec la montre puis tout. Mais ça devait être ça. Là. Le gars est en moto, qu'on dit. Côté de Place Sainte-Foy, le gars est sorti, gun à la main. Écoute, là, ça peut. Tu sais, dans centre de chute, tu t'attends pas à ça nécessairement, là, de rencontrer un gars qui a un casque de moto, une poche d'hockey remplie de bijoux, puis un gun, puis il sort à la course du centre d'achat. Fait que ça.
11: Non, tu t'attends pas à ça.
2: Commence à brasser, là. Puis là, ben, tout ça n'est pas innocent, là. C'est les prix, notamment de l'or, les prix des métaux précieux, l'argent qui monte. Donc, là, des bijouteries, on a des pièces importantes. Et là, ben, il y a des vols comme ça de plus en plus, puis je pense qu'il va en avoir de plus en plus. Là, l'idée, on va-tu mettre des gars armés dans les centres d'achat? C'est tout ça qui s'en vient, la prochaine étape? Je sais que quand tu vas aux États-Unis, à New York, il y a des gars armés dans les bijouteries, là. Et il y a des gardes de sécurité à la porte, puis ils surveillent le lunch. Ils veulent pas se faire voler le lunch, clairement.
11: Fait que, ouais, ben, l'insécurité, la criminalité, malheureusement, on fait comme si on s'habitue. Après ça, aux exigences de sécurité. Puis, tu sais, je sais pas, la dernière fois que t'es allé en France, là, Pierre, là, mais moi, un enfant.
2: Il y a des guns partout, là.
11: Mais moi, un enfant qui m'avait marqué, c'est t'arrives à l'Arc de Triomphe.
2: Oui.
11: Puis, il y a des gars habillés genre en Rambo, là.
2: Les militaires, là.
11: Avec des mitraillettes.
2: Oui.
11: Puis, des cagoules, puis tout. Puis là, tu te dis, coudonc, je suis. Je joue ici, là. T'as l'impression que t'es. Mais c'est ça. Il y a eu assez de crimes, il y a eu assez de violences.
2: Les attentats aussi, on crée des attentats. Tu sais, les Français ont donné des attentats terroristes.
11: Ben oui. C'est comme si t'allais ici sur la terrasse du frein, puis il y a des gars avec des mitraillettes puis tout pour protéger le monde. Tu dirais c'est bizarre un peu.
2: Ben, la
11: mais
2: police de Québec.
11: Tu finis par t'habituer. C'est
2: comment
11: ça,
2: c'est ça, la police de Québec? Je sais pas s'il y avait eu un point de presse l'année passée, puis on disait qu'on allait commencer à démontrer dans les lieux publics comme au festival d'été avec les fusils, là. Ils ont commencé à tranquillement nous implanter ça. Moi, je l'ai pas vu encore. J'ai pas vu de policier à Québec là, avec des guns. Là. Mais quand effectivement, on va juste au Mexique. Tu vas au Mexique sur des plages, là. Tu te promènes sur une plage, puis là, tu vois arriver des gars, des militaires avec des espèces de masques. On peut pas les identifier.
11: Exact.
2: Puis les autres, ils arrivent avec le gros gun, puis tout, puis là, ils font le tour. Et ils regardent. Les resorts sont protégés au Mexique là, pour le terrorisme ou des gangs.
11: Ben oui, ben oui, ben oui.
2: Et là, ils se promènent avec ça. De la République dominicaine, même chose. Tu te promènes sur une plage, là, tu arrives au bout d'une plage, puis tu as un gars avec des guns. Là, tu rentres comme dans une place privée qui est surveillée par des militaires.
11: Même quand tu fais des excursions, là. Moi, je l'avais fait avec ma blonde la dernière fois, puis Madame dit, elle dit, c'est drôle, elle dit, sont comme trois guides, mais il y en a un qui fait rien. J'ai dit, lui, c'est pas un guide. J'ai dit, lui, il a un gun. C'est lui, il est là pour si jamais il arrive de quoi. Là. J'ai dit, tu le checkeras comme il faut, je l'ai spoté. Lui, il reste tout le temps un peu en retrait, puis il fait des... comment on dit ça? Là, il repère les lieux. Là. Il regarde, parce que tu fais des arrêts, des escales à des places, dans, puis c'est des pays avec la criminalité là, très élevée. Là. Fait que, il envoie pas une bande de gringos, comme ils nous appellent là-bas, dans la gueule du loup. Là. Ça prend quelqu'un qui te protège. Là.
12: On dit qu'à la LCBO en Ontario, il y a des agents armés à l'entrée de certains magasins. Mais eux autres, ce qu'ils ont eu, c'est qu'il y a eu des vagues de vols comme ça. Les gens rentraient avec des poches d'hockey là, dans LCBO. On avait vu les vidéos passer. Ben oui. Là. Le gars rentrait avec une poche d'hockey, là, puis là, il ramassait des whisky, là, puis les... vraiment vider les tablettes américaines.
11: Ben c'est ça, je l'ai dit. Je pensais que c'était les gars armés, c'était pour vérifier que tu n'achètes pas du Jack Daniel's.
12: Mais quand tu fais voler, mettons, là, une quinzaine de bouteilles à 50$, là, 60$ la bouteille, 90$, des fois, il y a des whisky 1000$ la bouteille.
11: Oui, oh, il y a du gros stock. Là,
12: ils ont mis des gardiens armés. Moi, d'après moi, si tu as une bijouterie aujourd'hui, t'es mieux d'être soit un low profile ou deux.
11: Oui. Oh, ouais.
12: Ben, au morceau, puis pour que tu payes, tu peux peut-être te payer de la sécurité, mais encore là. Une dépense d'entreprise, qu'on va dire. Là. Mais moi, je vais dans un centre commercial. Je m'attends-tu à croiser un gars qui a un gun? Là? Je m'attends pas à ça. Là.
11: Ben, ici, non. Mais c'est ça que je disais tantôt. C'est qu'on, malheureusement, on s'habitue à des affaires par rapport à la sécurité qu'on n'avait pas avant. Puis on vient comme à banaliser ça.
12: Mais ça va venir. J'ai comme l'impression que là, où qu'il y a des bijouteries, bientôt, il va y avoir des gardiens armés. Là.
11: Ben oui. Tu sais, l'autre fois, j'ai fait du vélo, puis j'ai failli foncer dans un genre de bloc de béton qu'ils mettent à l'entrée des pistes cyclables. Avant, il n'y avait pas ça. Pourquoi ils mettent ça? D'un coup, qu'il n'y ait pas quelqu'un en char ou avec un camion qui embarque là-dessus pour écraser du monde. C'est pour ça, là. Tu sais, c'est des trucs de... C'est comment... Il y a un nom pour ça, là. Mais ils mettent ça aussi quand il y a des rues piétonnes. Ils mettent des blocs pour empêcher qu'il y ait quelqu'un qui arrive, fonce dans la foule, comme on a vu au marché allemand. Là.
12: Camion bélier.
11: Quel genre de camion bélier. Mais avant, il n'y avait pas ça.
12: Non.
11: Mais on s'est comme habitué. Puis il y a une partie de moi qui se dit, c'est plate de vivre dans un monde où l'insécurité augmente. Puis on fait comme banaliser ça. Puis maintenant, tu vas dire, ben oui, je suis au FEC, il y a deux, trois gars, il y a des mitraillettes. Ben, c'est normal, c'est comme ça.
12: Les photos rentrent. Là. Cet été au FEC, regarde, j'ai une photo ici. Là. Tu vois un policier du SPVQ. Avec une carabine. Ben, c'est d'après moi, c'est une mitraillette, là. À Versailles, on dit, ouais, des places où il y a beaucoup de touristes.
11: Oh, et ça, je l'ai vu à Versailles, là. Les gens avec des mitraillettes.
12: Là, ça débarque. Tout le monde nous envoie. Tout le monde s'envoie une photo.
11: Il y a quelqu'un qui dit, j'étais à Cancun, puis il poste une photo avec un marine, finalement, là, qui est sur la plage.
12: Ouais, c'est ça. Fait que, regarde, on est là. Là, c'est d'un centre d'achat. Fait que, d'après moi, là, place Sainte-Foy, ils vont peut-être prendre une...
11: On dit que les blocs, ça s'appelle des jerseys, les trucs qu'ils mettent là, tu sais, pour empêcher qu'il y ait des camions qui foncent.
12: T'as ça sur la rue Saint-Jean, à Limoilou, t'as ça, quand ils font un petit... Mettons, ils bloquent une petite rue, c'est la troisième, là, une petite portion de la rue, là, au bal du lézard, tout ça. Ils mettent ça, là, c'est pour empêcher les camions béliers ou les voitures folles de rentrer là puis de faire un carnage, là, évidemment. Mais regarde, on s'en va là. Moi, va le qualifier dans une bijouterie. D'après moi, on va en voir de plus en plus ça. Puis là, ben, les propriétaires de centres d'achat, ils vont vouloir assurer le monde. C'est quoi d'engager? Mais ben, en même temps, là, tu te retrouves dans un feu croisé, un chassé croisé. Le gars, il prend une chance. Hein. S'il sait qu'il y a des gardiens armés dans le centre d'achat autour des bijouteries, penses-tu qu'ils vont débarquer là rapidement? Ils vont peut-être sélectionner un autre lieu, peut-être, ou une autre bijouterie, ou un autre type de vol. Parce que là, d'après moi, lui et les autres, ils vont s'armer. Là. Des propriétaires armés, il y en a peut-être dans des commerces aussi. Moi, tu rentres dans mon commerce, tu viens scraper mes affaires. Pas sûr, on voit peut-être plus ça aux États-Unis, là, mais il y en a qui ont des guns.
11: Ben, en Europe, ici, on voit pas ça encore, mais en Europe, moi, une affaire qui m'avait marqué dans plusieurs pays, le soir, les gens descendent des trucs en métal pour fermer, tu sais, pour barrer toute la devanture du magasin, par-dessus les vitres, par-dessus les portes. Tu sais, ici, on voit pas ça. Là. Tu promènes sur Saint-Jean le soir, quand les magasins sont fermés, puis on barre la porte, ils sont partis.
12: Ouais, ouais.
11: Mais il n'y a pas quelqu'un qui descend une armature d'acier. Et tu vois ça, là. Quand je me promenais en Belgique, dans Bruxelles, le soir, tu vois le monde descendre. Ouais. C'est des genres de portes de garage en fer.
12: Avec là, des graffitis.
11: Puis là, c'est tout tagué parce que c'est plein de... Puis ils descendent ça. Puis là, tu te promènes, tu as l'impression d'être dans un couloir de métal. Là, mais si ça continue à se détériorer... c'est des choses qu'on va voir ici dans 5 ans, 10 ans, je sais pas. Là.
12: Prédiction, si on ferme le centre-ville comme Bruno Marchand veut faire, là, il va enlever les voitures, là, ben ça, ça va arriver. Là. Il va avoir, le soir, il va y avoir du vandalisme, il va y avoir toutes sortes d'affaires là, qui vont se passer. Là. Les chars n'iront plus là, fait que ça va devenir comme une espèce de ghetto. Et là, il va se ramasser toutes sortes de monde louche. Puis je te le dis, les commerçants, là, des plaques, des affaires de même avec des vitrines en métallique là, pour protéger ta devanture de commerce, d'après moi, ça va arriver. Là. Il y a eu ça en Europe. Il y a eu des expériences qui ont été faites dans des centres-villes. On a coupé le centre-ville de la vraie réalité, des voitures qui passent. Puis, tu sais, c'est fluide, là, quand même. Ben, ce qui est arrivé, ben, c'est ça. Le monde, les sans-abri prennent le contrôle. La police, il va de moins en moins parce que là, à un moment donné, ils ne peuvent pas se déplacer à l'intérieur du périmètre rapidement. Et là, ben, là, le chaos s'installe. Fait que t'as ça aussi beaucoup dans beaucoup de centres-villes, même à Paris, c'est ça que tu disais, là, en
11: Belgique. Oui, c'est le pire. Pourquoi j'en parle, c'est que pour nous, comme Québécois, qu'on est habitués de vivre dans une certaine quiétude, d'ailleurs, c'est pour ça que les gens qui viennent, tu sais, des fois, on se demande comment ça qu'il y a plein d'immigrants qui veulent venir vivre ici, tu sais, c'est imposé à fond, t'es pas capable d'aller à l'hôpital, t'es pas capable d'avoir une place en CPE, tout est un peu broche à balle. Il y a une raison, la sécurité. C'est calme ici, c'est quand même sécure. Tu sais, t'as pas la vaste majorité des quartiers, même à Montréal, tu sais, là, des fois, on dit, ah, Montréal, c'est rendu, si tu compares à Paris, mettons.
12: Ouais, les grosses capitales.
11: Les grosses, Londres ou autre, la plupart des gens marchent dans la rue le soir à Montréal, puis ils ont pas l'impression qu'ils vont se faire stabber, là.
12: Ça, il faut le donner, mais ça change tranquillement.
11: Mais c'est ça, je te dis.
12: Parce qu'on a commencé à avoir des coups de gun à Montréal. Ça, à tous les jours, il y a des coups de gun. Ça, on n'avait pas ça nécessairement avant. À Québec, à Lévis, là, dans ton hood, là, ça brasse.
11: Ah oui, ça brasse.
12: Pas à peu près, là. Il y a du coup de gun. À Québec, commence à avoir des coups de gun aussi. Fait que, tu sais, moi, je veux bien me promener le soir. Puis tu te dis, OK, une minute, moi, je vais. Tu sais, moi, je me promène dans Limoilou. J'ai pas de problème, là, le soir. J'ai juste un petit répulsif pour les chiens. Je me suis fait attaquer par un chien à un moment donné. Fait que moi, c'est sûr que s'il y a un chien qui arrive sur moi, puis même si c'est ton chien, puis un, il n'a pas sa muselière, puis il n'est pas attaché, c'est sûr que je le spread. Là. Je me ferais pas puncher à la main comme je me l'ai fait faire. Là. Mais à part de ça, j'ai pas de problème. À me promener à Limoilou le soir, j'ai aucun problème. Je me sens en sécurité partout.
11: Ouais, puis c'est pas le cas. Je te dis, pour avoir fait une coupe de place, c'est pas le cas partout, là. Il y a plusieurs places où tu te dis, OK, je longe les murs. Tu sais, moi, je me suis promené dans Marrakech le soir. Là, et là, tu te dis, ouais, c'est correct parce que je suis un gars, je fais 6 pieds 2, 260 livres. Là. Mais mettons que j'étais une fille de 5 pieds 1, je me sentirais vraiment pas bien en ce moment-là.
12: Non, non, c'est sûr. Puis il y a des endroits comme ça en Europe, on le voit de plus en plus aussi. Il y a des femmes qui se promènent plus toutes seules. À partir de tout à l'heure, ils vont pas. Dans Saint-Roch, le soir, une femme seule, je suis pas sûr, là.
11: Mais ça, tu vois, tout ce qu'on parle là, l'enjeu de la sécurité.
12: Mon gun à sel.
11: Wow. On s'entend-tu que c'est zéro une thématique dans... Là, on parle pas de ça. Là.
12: Pour l'instant, non.
11: Pour l'instant, non. Ben, pour l'instant, c'est trompe, puis la guerre, puis tout
12: oui,
11: ça. Là,
12: exact.
11: Mais toutes les vraies... Parce que ça, ce qu'on vient de jaser dans les 10 dernières minutes, c'est un vrai sujet pour un politicien qui veut s'emparer d'un enjeu. Là. C'est-à-dire la comment les Français appellent ça l'ensauvagement? Là. Je sais pas comment nous autres on appelle ça, là, mais le fait que la criminalité augmente dans certains quartiers qui sont de plus en plus densifiés.
12: L'itinérance.
11: Ça
12: va avec, là. Parce que je sais pas si tu as vu dans Saint-Roch la semaine passée, là, il y a des gens, ils se font tirer des roches par la fenêtre, par les fenêtres. Le gars, il dit, moi, j'étais pas dans mon salon, là, mais il dit la roche a été pitchée dans la fenêtre. La roche a atterri sur le divan.
11: Oui, puis une montée aussi de la violence intercommunautaire. Tu as vu là, l'explosion des crimes antisémites, tout ça, des cocktails Molotov oui. dans des synagogues à Montréal. T'sais, c'est des vraies réalités. Là. C'est pas parce que ça nous touche pas. Moi, j'étais à Lévis.
12: Il y a des juifs à Montréal. Ils vont dans certains parcs, ils vont plus là. Là.
11: C'est un sujet.
12: Ils se faisaient agresser, les autres. Là. Ils se faisaient agresser carrément en pleine rue. Là. Il y a un bonhomme qui s'est fait agresser. Là, on dit que finalement, le gars, c'est un débile mental. Là. Mais il a agressé une personne juive parce que des fois, ils ont leur petit chapeau.
11: Ouais, c'est ça.
12: Et là, ils sont identifiables. Moi, je ne sais pas si je suis juif à Montréal aujourd'hui.
11: Ouais, tu le mets-tu, le chapeau?
12: Je sais pas. Même si ça fait partie de ma religion, moi, je ne suis pas sûr que je le mets. Tu vois, dans y a une place à Montréal, il y a des fils. Ils se tiennent là, les acidiques notamment, ils sortent pas. Là. Là, eux autres sont plus repérables. Mais je penserais deux fois. Là.
11: Ouais, je penserais aussi,
12: Mais gars, il y a ça aussi, c'est un enjeu, c'est vrai. Puis on a entendu parler des politiciens. Puis depuis la COVID, on n'entendait pas parler des coups de feu. La criminalité, non. Là, t'as des gangs de rue à Québec. Là, on parlait avec des policiers, là. Ils vont vous le dire, là. Les gangs de rue font un job que d'autres faisaient plus ou ils veulent faire ou ils viennent en contradiction. Il y a des gangs de rue qui se tapent sa gueule puis ils tirent du gun.
11: Oui, oh, les histoires Pic-Turmel et compagnie, là, qu'on entend. Donc, tu sais, là, c'était comme un sujet avant qu'on reparte le psychodrame de la guerre. Je comprends, là. Il y a des business qui sont au bat avec ça. Je comprends toutes vos inquiétudes par rapport à ça. Mais ça reste qu'il y a des sujets qui concernent... Tu sais, l'insécurité, ça peut concerner tout le monde.
12: Ouais.
11: Puis c'est là, à date, c'est zéro un sujet. En fait, à date, on est encore sous des niaiseries. On en a parlé toute la semaine.
12: Hey, c'est de la connerie. Là, c'est Gary. Là, c'est ci. Là, c'est ça. Là, il y a un sondage qui sort parce qu'on va en parler. Là, oh, on va débarrer. Ouais. D'ailleurs, restez avec nous autres. 10h40, on va avoir Stéphane Lachance de Respect Citoyen. Hey, Stéphane, ouais. Il est en forme. Il y a toute l'histoire du RTC, il y a toutes les armes. Hey, encore, je suis passé un matin sur René Lévesque, les arbres, tout à terre, la job de cochon, toi, il y a plein d'affaires qui traînent. Les arbres ont disparu, les arbres centenaires. Pas un chat qui parle de ça. Les environnementalistes sont. Je sais pas si. Eux autres sont à double sens, hein? Eux autres, quand ça fait leur affaire, ils sortent. Là, c'est parce qu'il y a le tramway qui s'en vient, mais on n'aime pas ça, le tramway encore. Le financement n'est pas assuré. Moi, j'ai pas vu l'argent du provincial là-dedans, là. Je regarde les déficits qui s'en viennent aux provinciales. Je ne sais pas comment ils vont faire. Mais le sondage, écoute, là, c'est la CAQ qui remonte. Sondage, la presse, j'en prends, j'en laisse, là, parce qu'on dit que derrière ce film de sondage-là, il y a du monde près, là, c'est Synopsis.
11: Oui.
12: Il y a du monde près de la CAQ, hein? Est-ce qu'on comprend ou à tout moins...
11: Moi, c'est ce que j'ai entendu aussi. D'ailleurs, c'est pas juste nous qui dit ça.
12: Yuri Rivet, là.
11: Je sais pas si t'as vu la publication de Jean-Marc Léger.
12: Oui.
11: Il l'a fait sur son compte X il y a une couple de jours. Et il disait la chose suivante. Il disait, là, il y a une élection qui commence. Il va y avoir beaucoup de firmes qui vont dropper des sondages un peu partout. Allez regarder quelles sont la fiabilité de ces firmes-là. Québec 125 le fait sur son site. Quand vous allez voir dans la section, vous allez sur québec125.com, vous faites consulter la liste des sondages, puis l'agrégateur, il les cote en fonction de leur fiabilité. Là, tu vois, mettons, un Palace Data, il donne un A-. Léger a le A+.
12: Synopsis, c'est où?
11: Liaison a un B+. Synopsis, c'est écrit non déterminé.
12: Bon. Par hasard... Juste au moment où les élections arrivent, là on pousse le synopsis là, à peu près dans tous les médias. Fait que, tu sais, puis il faut regarder la presse, c'est fédéraliste, hein? Donc là, eux autres, ils ont peut-être intérêt à mousser une option plus qu'une autre. Toujours est-il que là, la CAQ de Christine Fréchette remonte à 27 % un point derrière le Parti québécois qui perd 2 points.
11: Ouais, c'est beaucoup, là.
12: Eux autres, ils montent de 7 points. Le Parti libéral de Charles Milliard s'écrase de 6 points. Le Parti libéral, sérieux, hier, là? Avez-vous vu le lancement de la campagne de Charles Millard? C'est catastrophique.
11: Non, c'est une catastrophe.
12: Le gars, hier, il est à Québec. Il a même pas ses poids lourds avec lui. Il a, comment elle s'appelle, la fille? Madame Leblanc, qui était aux exportateurs, manufacturiers, exportateurs. Julie White. Madame, c'est pas Leblanc, c'est White. Julie White est là, mais écoute, Monsef est pas là. Marc Tanguay est pas là. Tu sais, des gros poids lourds du Parti libéral sont pas là. Le gars, il lance sa campagne.
11: Mais déjà, moi, le campagne, je trouvais déjà parti ses chapeaux de roue. Un, avec les multiples candidats qui se retirent. On pourra peut-être en reparler.
12: Il y a 8 candidats.
11: Mais Pierre, mettons qu'on fait un focus group ensemble, puis je t'arrive avec des idées de slogans pour une campagne électorale. Le premier critère, dans ma tête à moi, c'est que si après 5 minutes, je te demande la question, c'est quoi le slogan, puis t'es pas capable de me le dire, parce que je suis pas capable de le retenir. Toutes les autres, je le savais après une fois. Avançons, oser pour vrai.
12: Les libéraux, c'est quoi?
11: Ben, c'est bâtir, rénover, repiner.
12: Bâtir,
11: je sais pas.
12: Bâtir maison.
11: Bon, mais je suis pas capable de le retenir. Ça fait 30 fois que je le vois écrit quelque part. Puis si tu me le demandes une heure après, je m'en souviens plus. Ça, là, c'est vraiment indicatif que ton sondage, ton slogan, il est mauvais.
12: Non, mais c'est quoi qui se passe au Parti libéral? Je veux dire, il y a quand même du monde au spin, là. Il y a des penseurs, il y a des gens derrière l'image. Je veux dire, il y a une firme de, je sais pas, c'est McKinsey, je sais pas, là.
11: Et ils veulent-tu vraiment prendre le pouvoir?
12: Ben, là,
11: moi, c'est la question que je me pose, parce qu'ils sont assis sur une mine d'or de vote. Anglophone puis de l'île de Montréal. Fait qu'eux sont assurés à peu près, tu sais, je veux dire, Anglade a baissé à 16 % Il a eu l'opposition officielle pareil. Fait que lui, là, il est mort de rire.
12: Lui, il est sûr d'avoir quoi? Une trentaine de sièges. Mais c'est pas ça l'affaire. Le gars, il veut pas de job, là. Hey, sa photo est même pas sur l'autobus. Tu sais, tu dis, Charles Millard, c'est qui? Tu te promènes. Puis je sais pas si t'as vu hier, il y a des médias qui se promenaient à Montréal. Ils interviewaient des gens dans la rue, tu sais, encore comme la case fait en avant du Walmart. Puis la femme a dit, je vais voter libéral. Ma mère a voté libéral. Puis Fait que là, ils ont montré des photos des candidats. Puis elle dit, lui, c'est qui? La bonne femme, elle savait même pas. Elle savait même pas c'était qui Charles Milliard.
11: Non, non.
12: Elle, elle va voter libéral. Elle sait même pas pour qui. Elle sait pas. Elle vote libéral. Brainwashed total.
11: Puis là, c'est vraiment dans le vote francophone hein, que ça bouge. Si tu regardes dans l'article de la presse qui parle du sondage, on dit intention de vote des Québécois francophones. Donc, le PQ perd 4 points dans ce sondage-là. Et Christine, la CAQ, là, qui ne veulent plus le dire, là, elle est à plus 7. Elle augmente de 7 points chez les francophones. Et on le dit même dans l'article, parce que les gens n'aiment pas ça quand on le dit, là, mais c'est la réalité, c'est dans le 55 ans et plus,
12: ouais.
11: Et dans le vote féminin.
12: Ben moi, j'ai 55 ans.
11: Elle fait le plein. Là.
12: Ça veut dire qu'autour du monde dans mon âge, en montant, mais pas mal plus chez les boomers aussi. Hein, on ne mesure pas, on dit 55 ans et plus, mais peut-être si on avait 65 ans et plus, je te dis, là, on pourrait faire une... Palace le fait, hein? Je pense qu'ils sont capables
11: de... Oui, Palace
12: de
11: sépare avec le 65, ce qui est, à mon avis, une meilleure donnée.
12: Ben, là, tu peux peut-être... Parce qu'à 55 ans, tu travailles encore. Tu es sur le bord peut-être de ta retraite ou de... Mais à 65 ans, là, tu es vraiment à ta retraite. Là, c'est des chèques qui rentrent. Là. Puis on le sait que les Québécois, là, il y en a beaucoup qui n'ont pas eu beaucoup d'argent dans leur vie. Puis là, ben, ils sont dépendants des chèques du gouvernement, les chèques de vieillesse. Il y en a qui retournent travailler. Fait qu'il y a ça aussi dans l'équation. Mais là, tu vois, le Parti conservateur perd un, c'est pas si pire. Mais il y a 50% des Québécois. Fait que ça, il y a du monde qui disait qu'il était péquiste, qu'il allait voter péquiste, puis là, ils votent maintenant à la CAQ. Ils reviennent à la CAQ. Tu sais, quand on disait, il y avait un vase communicant, là.
11: Oui.
12: Et le Parti libéral aussi qui perd. Des francophones, quoi. C'est quoi, là?
11: C'est, oui, c'est
12: mais,
11: les francophones.
12: Mais c'est l'effet Trump. Là, c'est vraiment la peur de se faire bouffer par Trump. Trump est partout, là. Puis t'as la gang de Carney qui ont décidé, eux autres, que c'était pas Milliard leur chef, c'était Madame Fréchette. Là, si vous en doutiez pas, là, on a eu Churchill Falls, puis on a eu l'histoire des tarifs. Puis
11: ben,
12: là,
11: c'est parce que dans une élection normale, je pense que la personne qui gagne, c'est celle qui incarne le changement. Puis quand tu demandes aux gens qui sont écœurés, qu'est-ce que vous incarnez? Ben, c'est qu'est-ce que vous voulez? C'est du changement. Donc, celui qui se positionne comme étant la personne, le gars ou la fille qui incarne le plus le changement, aux yeux des électeurs, finit par gagner parce qu'on veut se débarrasser du gouvernement. Mais dans une crise, réelle ou imaginaire, les gens ne veulent pas de changement. Ils veulent de la stabilité. Et c'est pour ça que dans ce sondage-là, si vous regardez comme il faut ce qu'on dit, on dit que Christine Fréchette est celle qui incarne le plus... les gens voient en elle le meilleur chef d'État devant PSPP.
12: Ouais, là,
11: ça, c'est pas de bonne nouvelle pour lui. Là.
12: Mais là, c'est ça. Là, ça a viré de bord, pas à peu près. Là, c'est tout l'effet de Trump, l'effet de la campagne de peur. Puis quand on est en guerre, c'est les termes qu'il emploie. Là. Guerre, tarifaire, guerre, Trump. Fait que là, le monde gèle. Là, je sais pas, là, tout le monde a gelé. On va peut-être dégeler la semaine prochaine, mais là, tout le monde est gelé, tout le monde a peur. Puis dans ce temps-là, on va se rallier toujours vers la personne qui est en poste. Là, dans le cas de la CAQ, Mme Fréchette, elle ramasse tout le plein des votes de tout le monde qui dit, ben là, finalement, on va se parquer en arrière puis on va attendre un peu. Trump. Écoute, c'est tellement gros que même Lutnick, qui est du côté de Washington, Howard Lutnick, qui est l'espèce de gars des finances de Trump, entre autres, là,
11: ouais.
12: Lui, il dit, écoutez, là, cette campagne-là, là, c'est vraiment une incursion du fédéral, parce que le fédéral doit quand même être conscient qu'il y a une menace séparatiste au Québec. Là, t'as le PQ qui veut faire un référendum.
11: Ben, Lutnick est au courant, en tout cas. Ben... Ça, c'est le bout qui est incroyable là-dedans. Peu importe si le gars a raison dans ce qu'il dit, vous devez vous rendre compte d'une chose. Ces gens-là sont briefés sur notre politique et ils en savent pas mal plus que vous
12: ben
11: pensez.
12: Oui, ils ont des consuls ici à Québec. La consul des États-Unis, elle envoie des notes techniques à tous les jours. Là.
11: Exact.
12: Donc, on en fait jouer. Mais il y a aussi l'Alberta.
11: L'Alberta.
12: Donc là, il y a deux menaces séparatistes au Québec. Fait que là, lui, il dit, attendez une minute, tout était réglé, on avait un deal, on a jasé avec eux autres. Et là, bang, ils sortent l'histoire du français. Il n'y a même pas ça à table. Alors là, on a compris. Là, je pense qu'ils ont allumé à Washington. Ils ont dit, ben là, on a peut-être des wise un petit peu plus l'autre bord avec Leblanc et Carney. Puis là, on va dire, ben, on va jouer la guerre tarifaire. On va amener Trump dans l'équation. Écoutez ça.
13: Long. At least 10 times in the last month. I spoke to Mark Carney twice in the 24 hours before this ended. Twice. I have texts back and forth with Mark Carney. I have a long-standing relationship with him from when he worked at Goldman Sachs way back when, let alone when he was at the Bank of England. So I've known him a long time. So it's easy for me to communicate with him, right? We
14: Canada has the best trade deal in the world before we started. We negotiated, and Canada was going to have the best trade deal in the world. And what happened was that Canada walked away. We had a deal. We shook hands. The president announced it, right? Everybody was positive. Canada made the decision for political purposes.
11: Donc, peut-être juste traduire brièvement là, ce qu'il a dit. Là. En gros, il dit, je connais Carney depuis des années, dans le temps qu'il était à Goldman Sachs puis à la Banque d'Angleterre. On se connaît, on se texte, on avait une entente, on s'est même serré la main. Le président l'a annoncé.
12: J'ai parlé deux fois dans les dernières 24 heures.
11: On avait un deal, on s'est entendu, le président l'a annoncé. Et là, ils l'ont coulé pour des raisons politiques. Et quelle est la raison? Ben, il va nous le dire.
14: They wanted to walk away. This is politics only. If you think I ever said the words French, do I care about how the Quebecois speak? I mean, what could matter less to America? We don't care. So the fact is, we never brought those words up. This is manufactured, and that's why the president put out a truth saying it was a complete lie, right? It was manufactured. So there's the sovereignty party trying to run, and they're in the lead in Quebec. And so this was Mark Carney manufacturing something that would try to keep them from winning. And then you have Alberta has an independence resolution. These are elections in October. So he's making this a political thing for Canada. And my guess will be as soon as his elections are over, you're going to see a plane full of Canadian negotiators flying down and go, come on, come on, we'll give it to you before your election. This, we're just being used by...
11: Donc, vraiment intéressant là, ce qu'il vient de dire. Là, il dit, les Canadiens sont retirés de la table. Comme par hasard, il y a un mouvement séparatiste au Québec qui est en avance. En Alberta, il y a un référendum
12: qui s'en vient
11: ouais. aussi. Et on est utilisé par le Canada pour barrer le chemin à ces gens-là avant l'élection. Et il dit, je peux vous garantir une chose, quand l'élection d'octobre sera passée, ils vont se garrocher à Washington pour essayer de recommencer à négocier.
12: Voilà, et ils vont se faire attendre peut-être avec une brique pain fanal. Pendant ce temps-là, il va y avoir des jobs qui vont avoir été perdus ici, là, parce que là, il y a des fermetures. Là, vous comprenez-vous là, dans quelle dynamique on est? Là? Là, il y a des politiciens d'Ottawa qui utilisent la cause référendaire, la cause du langage, là, le fait français, pour essayer de mousser l'option fédéraliste. Et il y a des, là, je vous le dis, là, il y a des shops qui vont fermer. Il y a des gens qui vont perdre leur boulot parce qu'on avait un deal sur la table, mais eux autres, c'était trop beau. Là. Il fallait venir battre le PQ ici. On va vouloir battre le PQ et on va vouloir battre l'Alberta aussi sur l'espèce de référendum. Fait que il y a de l'interférence. Là. Il y a de l'interférence sur la ligne de A à Z. Et cette campagne-là, je vous le dis, là, on va toujours nous ramener l'épouvantail de Trump. On va essayer de nous faire peur. Je ne sais pas si les Québécois sont capables. Parce que les Québécois, voilà un an et demi, ont voté pour Carney dans la même mouture. Là. Même affaire. Une crise fabriquée de toutes pièces. C'était Trump, les tarifs, on va se battre au sang. Depuis ce temps-là, il n'y a pas d'entente. Là. Puis, va-t-il en avoir une? Tu sais, les Américains vont-tu vouloir négocier un coup de cochon de même que tu fais aux Américains? Ils vont s'en souvenir?
11: Hey.
12: D'après moi, tu vas être à genoux pas mal, mais que tu signes la prochaine entente de libre-échange. D'après moi, tu vas être à terre. Là.
11: Puis là, Fréchette a dit, ah, moi, je crois pas Loutnik, je crois Carney. Parce que oubliez pas une chose.
12: Dans la game,
11: non, mais oubliez pas une chose. Elle, là, comme disait Nathalie Le Grabli, je pense que son point était très bon avec Morin ce matin, c'était de dire, elle se présente comme étant notre héros face à Trump. Mais en réalité, elle ne contrôle rien de ça.
12: Ils
11: n'étaient même pas au courant, eux autres, de ce qu'il y avait sur la table, juste avant que Carney les appelle et leur disait « C'est-tu correct? Allez-vous retirer les vins? Allez-vous remettre les produits, ces tablettes? Parce que moi, j'ai un entente. »
12: Ouais. Mais il y a quelque chose. Carney parle avec Fréchette, dans la mesure où c'est Fréchette qui a choisi pour l'élection. Là. Il n'a pas choisi Milliard, là, tu comprends?
11: Mais non,
12: c'est
11: Milliard est bisbaillé.
12: Milliard est au coke, je sais pas quel... Coke qui boit, là, mais il n'est pas là pantoute. Là. Lui, il n'est plus là, là. C'est pas dans l'équation.
11: Celui-là à vanille, là, qui ont essayé.
12: Ouais, aux cerises.
11: Aux cerises, ouais.
12: Pas quelle affaire qu'il prend, là, mais il n'est plus là. Là. C'est terminé. Là. Milliard après, là, le pharmacien va retourner à la pharmacie. Là. C'est terminé pour lui. Là. C'est catastrophique. Là. C'est un écrasement. Là, ils l'ont vu.
11: Tu te fais flusher par ton allié fédéral.
12: C'était Pablo, l'homme, là. N'oubliez pas, là, dans l'équation, c'était Pablo qui s'en venait, puis on allait jouer la carte du Parti libéral. Mais là, ils ont vu que Pablo se faisait tasser pour des histoires de brownies. Fait que là, ils ont dit, attends une minute, on va miser sur quel cheval? C'est Fréchette. Donc, l'équation, c'est fédéral, Fréchette. C'est comme ça. Bon, hey! a débarré.
11: Ça a débarré.
12: Après la pause, Stéphane, ben là, on repasse à une autre histoire. Stéphane Lachance, de Respect Citoyen, débarque dans le show. Je pense qu'il y en a long à dire. On revient. Oui.
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21: Wow, ça part fort. Les gros potins, mais on garde ça pour le patati patata, les gros potins.
22: Oui.
21: Hein, comme tu disais tantôt, c'était les fameux vendredis potins.
22: Oui, c'est ça, cette célèbre tradition. On ne déroge pas d'une tradition qui fonctionne.
21: Non. Donc, vous aurez vos fameux potins tantôt dans le patati patata. Ben bon vendredi à tous. J'espère que vous avez eu une semaine pas trop tough, juste assez pour se donner un peu de défi puis un peu de... Un peu de vision sur ce qui s'en vient. Bonjour Pat, bonjour Max.
23: Bonjour.
21: Bon, comment ça va?
23: Parole.
21: C'est beau ça. Pat, réponds pas, réponds plus.
22: Ah non, mais je suis en train de lire.
21: T'es tanné de me dire ça va. Tu fais trois fois que je t'ai dit aujourd'hui. Je regarde ailleurs.
22: Je voyais un tweet de la relève de la CAQ, puis je suis comme...
21: La relève?
22: Ouais, ça c'est drôle. C'est des jeunes militants. Puis c'est pas la relève de, c'est pas la, de l'équipe.
21: C'est-tu les jeunes caquistes? Non. Pas ça, là.
22: Ouais, mais je trouve qu'ils ont pas, ils ont pas changé de nom.
21: Mmh. Ah, ils ont pas enlevé le mot qu'on ne dit plus, le mot en C.
22: Oui.
21: OK. Le mot CAQ. Ouais. Ben, oups, je l'ai dit.
22: Ouais, ils ont
21: l'échappé.
22: Ben, ouais. Je savais pas qu'il y avait du monde dans Relève qui suivait la CAQ.
21: Moi non plus.
24: Ben, il y avait un humoriste dans Relève, dans le coin du Saguenay, là, qui s'était présenté au partiel. Tremblay, on l'oublie vite, là. Lui, il était vraiment dans Relève.
21: Ah oui, ça, c'est de la Relève, la grosse Relève. Juste avant de tomber dans nos petites jasettes là, d'actualité et de campagne électorale, juste deux petites affaires que je veux souligner. Une plus triste que l'autre. Premièrement, on a un collègue qui prend sa retraite. Puis je tenais à le saluer, André Gasse. Que moi, j'ai connu ici il y a longtemps. André était là quand je suis arrivé. Il est parti un certain temps. Il est revenu puis il est ici depuis des années, des années. Donc, si vous êtes un client, vous connaissez peut-être votre représentant, André Gasse. C'est toujours tiraillant un peu parce que je suis bien content qu'il s'en va. Il va aller, il regarde, il me dit, mardi, je suis sur le terrain de golf puis il a déjà préparé ses activités. Bon, moi, j'ai dit, dans 6 mois, tu vas t'ennuyer, tu vas revenir faire du temps partiel, mais ça, c'est moi. Mais je le salue parce qu'il s'en va en retraite, puis c'est un bon moment qu'on travaille avec. Fait que salut, André.
22: Célibataire.
21: Un homme qui fait pas son âge.
22: Non.
21: Hey, ça, là, puis regarde, je suis moi-même un homme blanc hétérosexuel, mais je suis capable de vous dire que ce gars-là, je dévoilerai pas son âge, mais je viens de dire qu'il part en retraite.
22: Oui.
21: Mais pour vrai, si tu me dis, ce gars-là a 49 ans, ça se peut que je te croie.
22: Oui.
24: C'est ton genre d'homme?
21: Je sais pas ce que j'ai dit, Max. C'est pas ça que j'ai dit, Max.
22: Toi, là, c'est tout de suite de même.
21: Ah, Max, il veut juste mettre de la marde dans le fan. Je me pose des questions. Oui.
22: Si un monsieur, on dit qu'il paraît bien, tout de suite, toi, tu penses sexu?
24: Ben, je pense qu'il déménage dans le village.
22: Non. Ben, voyons.
21: Moi, je pense que Max est déçu parce qu'il pensait avoir une chance. Là.
24: Oui. Ben, avec toi ou avec André?
21: Je sais pas, mais tu pensais... Clairement, c'est une affirmation qui te dérange.
24: Oh oui,
21: ben, si ça peut te rassurer...
24: Je pensais que c'était moi ton préféré.
21: T'es plus mon genre qu'André Gasse.
24: Ah, la barbe, hein, ça change.
21: Plus jeune, plus fringant, ça va piquer un peu plus. Tu sais, il y a de la barbe et tout.
22: Bon, moi, tout ce que je voulais dire...
21: Ceci étant, oui.
22: C'est qu'André look good. Puis hier, il me disait qu'il était célibataire. Il m'a pas demandé de faire un appel à tous.
21: Ben, on le fait, nous autres. Nous autres, on est des bons samaritains.
22: C'est ça.
21: Puis l'autre nouvelle est triste. Ça se peut que vous ayez, si vous n'êtes pas un fan de baseball, mm-hmm. ça se peut que vous connaissiez de nom, mais que ça vous dise pas tant que ça. Moi, c'est un monsieur que j'ai écouté excessivement souvent. Puis souvent, les auditeurs viennent me voir en me disant, hey, on a l'impression de te connaître. Ben, je vis exactement la même affaire que vous autres. C'est-à-dire, quand t'écoutes quelqu'un aussi régulièrement, et je parle de Jacques Doucet, qui malheureusement est décédé. Mm-hmm. Jacques Doucet, 86 ans, monsieur baseball, la voix des Expos. Quand les Expos sont partis, on se souviendra de l'extrait de son dernier match avec les Expos. On le savait qu'il s'en allait, que c'était terminé. Jacques Doucet, visiblement, il passait pas un autre appel. T'sais, c'était la voix qui craque, les émotions. Merci d'avoir été là. C'était la dernière saison des Expos. Plein d'émotions. Juste d'en parler, je reviens un moment là à l'interne. Ensuite, tellement amateur, tellement fan de baseball que Jacques Doucet est devenu la voix des Capitals à l'époque de la Ligue Can-Am à 6 équipes. Tu sais, il faut que je vous apprendrai rien, puis je pense pas dévoiler un grand secret en vous disant qu'il avait pas le même salaire. C'est pas la même game de commenter une ligue indépendante, une équipe d'une ligue indépendante, que d'être un commentateur de la MLB qui côtoyait les plus grands, les plus gros stades, puis les plus grosses vedettes. Mais il aimait ça, le baseball. Ça, c'est, je veux dire, ça, même s'il m'avait dit le contraire, je l'aurais pas cru. Donc, Jacques Doucet, pour moi, en français, il n'y a pas d'autre voix de baseball. Il y en a d'autres qui ont fait une bonne job. Il y en a présentement qui le font avec les Capitals, avec les Aigles, peu importe. Mais ce monsieur-là suait du baseball à tous les jours. Hey, je pense que j'ai vu une stats, là. Je veux pas dire n'importe quoi. Ah oui, je l'ai ici. Plus de 5500 matchs commentés au baseball.
22: Hey.
24: Il a fait ça pendant 32 ans.
21: Aux Expos.
24: C'est incroyable.
21: Aux Expos seulement. Fait qu'on pourrait rajouter les matchs qu'il a commentés pour les Capitals. D'ailleurs, dans le temps, il faisait voyage. Tu sais, aujourd'hui, les commentateurs, ils vont pas là, virer à Joliet puis dans Caroline du Nord commenter les matchs des Capitals. Mais dans le temps, c'était à la radio AM. Puis il se déplaçait avec l'équipe en autobus, là. Prenait l'autobus, descendait dans l'État de New York, commentait trois games, puis remontait. Mes sympathies, mes sincères hommages et toutes mes condoléances aux proches, à ceux qui ont travaillé avec lui, à sa famille, évidemment. Donc, Jacques Doucet s'est éteint, je pense que c'est hier soir, donc à l'âge de 86 ans, une voix qui nous a remarqués jusqu'à la fin. Bon. C'est plate de commencer comme ça, mais je voulais être sûr de ne pas l'oublier, puis je voulais être sûr d'avoir le temps de le faire. Donc, voilà, c'est fait. Maintenant, jason de campagne. Jason de ce qui se passe. Jason surtout de... je vais reprendre ma phrase. Ici, pendant la pandémie, là, on s'est tellement fait grêler parce qu'on remettait en question le narratif officiel des médias, le narratif... Alors que pour moi, là, il y avait vraiment une raison de se poser des questions. Mais on s'est fait dire pendant longtemps, et encore aujourd'hui, il y a des relents de ça, puis on se fait remettre ça sur le nez. Là. Il y a des journalistes qui ont travaillé là-dessus. Là. Puis c'est la science, il faut suivre la science, puis il faut suivre la ligne, puis vous dites des choses qui sont pas dites, alors qu'il y a aussi d'autres journalistes qui disaient le contraire, mais ils étaient très rapidement éteints, ces gens-là, dont nous. Nous, la différence, c'est qu'on a décidé de, comment ils disent ça, de se tenir debout. Puis de dire non, on n'accepte pas l'étiquette de conspi facile, puis on n'accepte pas ça. On a le droit de se poser des questions, puis on a le droit de remettre en... Donc, je veux pas jouer la game inverse. Par contre, je vous regarde d'aller les médias, et là, Christine Fréchette a décidé d'aller all-in dans la stratégie Mark Carney, là, c'est-à-dire Trump à tous les jours. D'ailleurs, c'est sorti ce matin. Max, tu me l'as sorti, oui, elle est là.
24: Yes.
21: Voici la nouvelle pub de Christine Fréchette.
1: Les États-Unis ont choisi la confrontation. C'est plus seulement notre économie qui est visée. C'est notre langue, notre culture, notre identité. Je ne laisserai jamais personne nous dicter qui nous sommes. Cette crise-là, nous la surmonterons ensemble. Et avec le Canada, on va riposter. Mes priorités? Défendre nos travailleurs, nos entreprises et nos régions. Ouvrir de nouveaux marchés et réduire notre dépendance aux États-Unis. L'avenir du Québec se décide maintenant. Alors, avançons.
16: On
22: n'avance pas pantoute. On est reculé dans le placard, puis on a fermé la porte, puis on tremble de peur.
21: Il y a du stock là-dedans. Ça, c'est une spin de propagande caquiste épouvantable. L'entièreté du 28 secondes qu'on vient d'entendre, c'est de la bouette politique. C'est exactement où on ne devrait pas aller si on aspire à s'élever comme peuple, comme nation, comme démocratie. Là. Ça, c'est jouer dans les bas-fonds de l'émotion du Québécois qui suit pas à game, qui est à la limite un peu non-éduqué des fois, puis qui a juste besoin d'une lumière dans la nuit. M'a tant donné de la lumière, mon chum. On a deux grosses potes, là.
22: Hey, je te l'ai envoyé, là. Fait que là, on jouera pas le jeu que tu le sais pas, mais c'est pas grave. Moi, les auditeurs le savent pas. Moi, vous lisez ceci, OK? Moi, je veux envoyer un message très clair aux Québécois. Peu importe ce que Trump va faire, on va vous protéger coûte que coûte et on va passer au travers ensemble. Ça, vous allez me dire, c'est le message écrit par Christine Fréchette.
21: Ouais.
22: Non, c'est le message écrit par François Legault en janvier 2026.
21: Ouais. Mais lui, il avait pas les munitions.
22: C'est la même affaire.
21: Ouais, mais là, il y avait François Legault, ça a passé dans le bar. Premièrement, il était trop affecté. Oui, t'as raison, mais c'est les mêmes. C'est la...
22: Ça, vous allez me dire, c'est le message écrit par Christine Fréchette.
21: Ouais.
22: Non, c'est le message écrit par François Legault en janvier 2026.
21: Ouais. Mais lui, il avait pas les munitions.
22: C'est la même affaire.
21: Ouais, mais là, il y avait François Legault, ça a passé dans le bar. Premièrement, il était trop affecté. Oui, t'as raison, mais c'est la même équipe. C'est la même gang qui écrit discours.

0: munitions. Mark Carney vient d'y en envoyer une boîte.
1: Ouais.
2: Non, mais on sait très bien que se sont agencés ensemble, là. Se sont accoquinés ensemble. Je veux dire, la veille de la campagne était ici
0: elle
2: ensemble.
0: Dit, nous et le Canada, on va passer au travers. Ouais. Tu sais, c'est comme si elle avait une incidence. Là, on va tout de suite séparer les affaires, là. Christine Fréchette n'est pas assise à table des négos.
2: Non, mais elle donne l'impression que oui.
0: Oui, mais elle n'ira pas.
2: Oui,
0: non seulement elle n'était pas là, elle ne sera pas là, puis elle n'est pas là présentement. Elle n'était pas là, elle n'est pas là, puis elle ne sera pas là.
2: Elle vous utilise pour gagner le pouvoir. C'est
0: oui.
2: Ce que tu fais, là, c'est de prendre un monde un peu pour des pas vite vite, puis tu leur dis, je vais leur donner de la peur, mais moi, je vais leur dire que je vais les sauver. Fait que je trouve que c'est un... Je commence à être tanné. Ça fait longtemps que je suis tanné de
0: ouais.
2: Ça, là.
0: Ouais, ouais.
2: Mais c'est très irrespectueux. À un moment donné, il va falloir soulever le point que... il va falloir comprendre le sentiment de la peur, mais aussi de se dire qu'il faut arrêter d'avoir peur.
0: Oui, mais ça, c'était... Ce qui est plate, c'est que la peur, des fois, c'est irrationnel.
2: Oui, mais...
0: T'as peur, mais tu sais pas, mais t'as peur pareil. Parce que quelqu'un t'a dit d'avoir peur.
2: Ouais. Oui, mais sauf qu'en pandémie, on avait peur. Tu sais, je veux dire, je sais, là, je suis consciente. C'est là qu'on s'accroche, moi puis toi. Je suis consciente que en pandémie, là, c'était impossible, à part ici, là, tu sais. Puis même là, il y avait le vent d'en face de dire quelque chose contre. Je trouve que présentement, je le sais qu'il y a beaucoup de personnes âgées, OK? Le point étant que je commence à voir la manifestation de des chroniqueurs, des animateurs. Pas tout le monde, c'est pas ça que je dis, tu sais. Mais qui commence à dire, moi, je suis tannée qu'on m'utilise, qu'on utilise le mot
0: mais
2: peur.
0: Mais encore là, faut-il réaliser que quelqu'un t'utilise? Parce que des fois, les gens, Pat, ils ont pas l'impression. Ils ont l'impression qu'ils ont une peur légitime, oui, qui est implantée par deux, trois éléments, mais eux autres, ils se sentent légitimes d'avoir peur. Ils se sentent pas utilisés, là.
2: Non, je sais bien, mais si personne le dit... Puis on fait avec, ben je veux dire, je sais pas comment on peut changer le monde.
0: Bon.
2: Mais si ça commence à faire des petits, ça veut pas dire que pour cette élection-ci, mais j'ai besoin d'espoir, moi, JC.
0: Oui, je sais.
3: Mais les chroniqueurs où, à Radcan,
0: moi, je vis bien dans le non-espoir.
2: Ouais. Moi, je suis pas capable de...
0: Je me dis, on prendra une bière.
3: Raphaël Jacob, à Radcan, ne voulait pas long, a dit exactement ce qu'on est en train de dire. Le Carney utilise les Américains.
0: Tiens, je l'ai.
4: Je m'excuse de le dire de façon carrée comme ça, là, mais il y a un incitatif pour les dirigeants canadiens à se retrouver dans la situation dans laquelle on est. Donc, peu importe qui est responsable, les négociateurs canadiens et ou américains, peu importe qui est responsable de l'impasse dans laquelle on est présentement, il y a une vérité universelle en politique, c'est-à-dire qu'il n'y a rien de plus profitable, de plus payant pour un gouvernement qu'une population qui sent le besoin d'être protégée. Présentement, ça joue à l'avantage des dirigeants au niveau provincial et fédéral au Canada.
5: Oui, on verra l'enjeu.
0: Alors que ça devrait pas.
2: Il est pas d'accord.
3: Ce qui est fascinant, c'est la réaction de Patrice. Là. Il se déconfie. Oui, il y a des chroniqueurs qui commencent à faire un pas, peut-être dans ce qu'on considère être
0: un bon pas direction. Vers la logique et le gros bon sens.
3: Mais l'establishment au complet chez Radcan n'est pas d'accord avec
0: non.
3: Ça.
0: Je le sais, puis on le sait.
3: Pas spinner ça.
0: Puis d'ailleurs, juste le début, OK? Regardez comment il présente ça.
4: Je m'excuse de le dire de façon carrée comme ça, là.
3: Il s'excuse. Il est désolé.
2: Oui.
0: Hey, je m'excuse de vous le dire, mais je suis obligé là, d'aller dans le sens que c'est de la manipulation. Moi, je vous ai résumé ce qu'il vient de vous dire. C'est ça qu'il dit.
3: Définitivement.
0: Mais il s'excuse.
3: À l'avance.
0: En partant, parce qu'il sait que ça va déplaire sur le plateau.
3: Il arrive sur un terrain miné. Ce qui me frappe le plus dans la pub, là, moi, c'est le bout où il a dit « On veut réduire notre dépendance aux Américains. » Premièrement, t'es le Québec dans le Canada. Comme tu l'as dit, t'es pas à table, de un, puis de deux. 73% de nos exportations au Québec vont aux States.
0: D'ailleurs...
3: Tu vas faire quoi?
0: D'ailleurs, au Canada, Nathalie Legrabli vous l'a rappelé ce matin dans le show à Morée, OK? Au Canada, les nouveaux tarifs de Trump touchent 5% des exportations. 5% de plus... que les tarifs qui étaient déjà impliqués. Mm-hmm. Au Québec, c'est 9. Il y a peut-être 10. Donc, le Québec a encore plus de business avec les Américains. Je pense à mes amis en Beauce. Je pense à mes amis dans Bellechasse. Toutes les régions qui communiquent directement avec les États-Unis, ça arrive sud, évidemment, sont très affectées. Mais Christine Fréchette ne peut rien faire. En fait, c'est pas vrai. Christine Fréchette peut et pouvait faire quelque chose, être au pouvoir, là. Les barrières interprovinciales sont-elles éliminées?
2: Mais non, il y a...
0: Ça, c'est dans sa cour.
2: Non, mais c'est le même depuis 8 dernières années.
0: Ça, c'est dans sa cour. Les barrières... Et d'ailleurs, le Québec est parmi les provinces les plus réfractaires à éliminer les barrières interprovinciales. On joue une game pour avoir le pouvoir. Si au moins je sentais qu'il y a un effort pour vraiment ramener du changement puis ramener un peu d'oxygène économique, je le sens même pas. Non seulement on fait rien de ce qu'on peut faire, parce qu'il y a des choses qu'on peut faire et qu'on ne fait pas, mais en plus, on vous fait à croire qu'on va faire des choses qu'on ne peut pas faire.

0: C'est fort, là. Tu peux faire des choses que tu ne fais pas, puis quand tu rouvres ta bouche, tu promets des choses que tu ne peux pas faire techniquement, légalement. Elle ne peut pas rien changer. Hey, on a envoyé une émissaire. On me dit que la madame, là, un CV en or, une bonne personne, intelligente, stratégique, Louise Blais, l'émissaire du Québec, il la laissait même pas rentrer dans la salle. Elle est au courant de rien. Et là, elle se revire, madame, puis c'est partout dans les journaux aujourd'hui. Puis elle a décidé de croire Mark Carney sur l'histoire du français. Ben moi, Mark me l'a dit, que le français était en jeu. Fait que je le crois. Hey, ça, là, je m'excuse, mais j'ai passé dans le tordeur à l'époque, et beaucoup de nos collègues aussi. Fait que je vais me permettre de le caler. Ça, c'est conspi cri-cri, là. Parce que je m'excuse, là, l'affaire du français, c'est établi, là. C'est pas juste Trump qui a gueulé à 3h du matin un tweet, là. Il y a eu des enquêtes du New York Times. Là, si vous êtes en train de me dire que le New York Times, c'est conspi, ben là, on pourra pas discuter, ça va être difficile. La Gazette au Canada, il y a des deux bords, des témoins, des preuves, il y a eu des enquêtes, des gens qui ont dit « Cette histoire-là, elle n'existe pas. » Il n'y a pas eu de moment où les États-Unis ont dit « On n'en veut plus de français », puis où le Canada s'est levé en disant « Nous, on défend tellement le français qu'on ne peut plus le parler sur nos bases militaires. » C'est pas arrivé, ça.
1: Mais tu sais, au-delà de ça, là... C'est du populisme, là, aussi, on va se le dire, là. C'est juste que... Puis je sais qu'on va se réveiller de ça, de cette campagne électorale-là, un peu amochée le lendemain de veille, en se disant, maintenant que c'est fait, puis que la personne va être élue, puis encore plus si c'est Christine Fréchette, là, on va se rappeler qu'on a des écoles, qu'on a un système de santé,
0: ben oui,
1: qu'on a des...
0: Mais ça va être trop tard.
1: Qu'on n'est pas capable d'avoir une opération. Et moi, encore un matin, il y a quelqu'un qui me comptait, là, je parlais au téléphone, là. Tu sais, T'sais, Trump, là, je suis écœurée pour ça, mais c'est quand même pas de sa faute. Là. Il est quand même pas dans nos bobettes. C'est nous autres qui choisissons qu'il soit dans nos bobettes. Là. Lui, il fait ses affaires en passant. Là. Lui, il gère son Amérique, qu'on le juge ou pas. Là,
0: ben ouais, c'est lui le président de son pays.
1: Quand je me lève, là, c'est pas mon président à moi. Là,
0: non, t'sais? Non.
1: Fait que,
0: pas encore.
1: L'adversaire de Christine Fréchette, là, je trouve ça dommage à quel point les gens sont naïfs puis s'abreuvent de ça. Puis j'en suis consciente. Mais ça parle un peu de la population. C'est ça qui me ramène de l'espoir parce que maintenant, on parle souvent contre les réseaux sociaux, mais sur les TikTok, il y en a beaucoup de jeunes.
0: Ouais.
1: C'est hallucinant. Moi, je les vois sur TikTok. Les jeunes, quand je dis des jeunes, je ne parle pas des jeunes de 18 ans. Là. Je parle, mettons, des jeunes 25-30 okay. Qui font des sorties pour dire ça n'a pas de bon sens, puis qui ramènent les problèmes du Québec. Fait que, mais la masse critique, c'est les aînés.
0: Ouais, c'est ça. Ben, puis c'est mathématique, ça, Pat. On peut rien faire. Ben, hein. Et en plus, je vais t'ajouter ça pour t'interrompre.
1: Non.
0: En plus, ils votent en sacrifice.
1: Ben oui, c'est ça.
0: C'est une activité.
1: Ben oui, c'est ça.
0: C'est dans l'agenda, là. Il y a camping fin de semaine, bingo le mardi, allez voter mercredi.
2: Ben, en 2022, le groupe 65-74, ça représentait 78% de vote. Il y a 78% de cette tranche d'âge-là qui s'est présentée.
0: Alors que généralement, c'est même pas à moitié.
1: Ben non, c'est ça. Moi, là, puis les jeunes familles, ben, je suis plus une jeune famille, là, mais toutes les jeunes familles, je trouve qu'elles ne vous parlent pas du tout. Là, parce que là, votre adversaire dans votre portefeuille, c'est pas Donald Trump.
0: Christian dit, c'est comme leur Super Bowl.
1: Oui, oui. Effectivement.
0: C'est un peu ça, Christian. Ah oui, ils manqueront pas ça. Ça prend, faut que ce soit à l'hôpital. Il faut vraiment que ça prenne maudite bonne raison pour aller voter.
1: Ils sont malléables. C'est-à-dire qu'ils vont aller là. Ils vont aller là où ça fait leur affaire ce qu'ils entendent. Mais ce que je veux dire maintenant, quand le téléphone a sonné et la personne a ce qu'elle me racontait, c'est une histoire d'hôpital encore. Où là, tu sais, il y a plein de problèmes.
0: On nage des problèmes. En veux-tu? Lève une roche, il y en a trois.
1: Ah, c'est incroyable. Une fois, je parlais avec quelqu'un qui travaillait à l'hôpital. Là. En tout cas, je n'aimerais pas l'hôpital, je suis pour le dire. Là. Si tu savais tout ce qu'elle m'a dit, mais le monde ne me croirait pas.
0: Ah, mais Pat, d'après moi, là,
1: les gens ne me croiraient pas.
0: Faudrait se faire un panel là, avec des gens anonymes là, de trois hôpitaux différents. Puis d'après moi, Pat, c'est les mêmes histoires partout. Là.
1: Et on se demande pourquoi il y a un problème de productivité. Là. Assurément, il y en a un et c'est voulu. Mais bref, la personne est à l'hôpital un matin, une personne. Puis, tu sais, dans sa chambre, tu as quelqu'un parce qu'il y a maintenant désormais des gens qui ont beaucoup de problèmes. Manteau, on a le droit de dire ça?
0: Ouais, oui, bon, oui, oui, bon. On va se donner le droit de dire ça encore. Oui.
1: Okay, des problèmes, c'est, je sais pas comment le dire.
0: Des problèmes au niveau du cerveau. Là. Des maniaques.
1: C'est parce que l'affaire, là, il y a trop de monde dans l'hôpital.
0: Ben oui.
1: Fait que là, t'es entassé.
0: Ben c'est comme ce que nous disait le gars des directions d'école d'hier.
1: Oui.
0: Quand, à un moment donné, tu vis dans une atmosphère où tu entends juste du monde en joie le vert, du monde crier, du monde qui se pile sur les pieds, qui se bouscule parce qu'il n'y a pas de place, ça vire en foire.
1: La madame qui est hospitalisée, OK, avec la personne qui est à l'hôpital, la madame est pas bien puis elle est en crise, OK? Mais là, la personne qui est à l'hôpital, là, est dans la même pièce qu'elle.
0: Oui.
1: Dans la même chambre. Ouais. Ils sont séparés par un rideau. Fait que là, à un moment donné, la personne, elle ne traite pas qu'elle est hospitalisée. Là. Elle va bien, elle est saine d'esprit, elle a besoin de quelque chose. Là. C'est important. Elle a une condition sérieuse. Là. Puis là, la madame qui vient fou là, parce qu'elle n'a pas pris ses médicaments ou je sais pas quoi, elle a tassé le rideau. Puis là, tu sais, toi, quand tu comprends ça, que
0: c'est en jaquette, les fesses à l'air.
1: Elle est allongée dans ta civière. Puis là, tu attends que le médecin vienne te voir, mais tu peux pas te défendre.
0: Non,
1: là.
0: Non.
1: Mais elle, c'est ses deux pattes à tosser.
0: C'est comme une terreur nocturne.
1: Oui.
0: Tu sais, là, quand le monde, ils sont comme paralysés dans le lit, puis ils ont l'impression qu'il y a un monstre qui embarque par-dessus. Là. C'est quand même ça.
1: À un moment donné, après cinq fois, ils ont fini par les séparer parce que le patient qui était mentalement correct, là, qui la personne que je connais, tu sais, ça faisait cinq fois qu'il disait, là, c'est parce que là, je suis pas bien dans mon environnement. Là, j'ai pas.
0: Ouais, mais il y avait juste à se prendre une chambre privée.
1: Ça, je veux dire, c'est assez.
0: Hey, ils ont le droit de se prendre une chambre. Moi, d'ailleurs, là, ma blonde, là, on a pris une chambre privée. Ouais. Ben ouais.
1: Pour accoucher?
0: Oui, une fois qu'elle a accouché parce qu'elle avait eu des césariennes.
1: Oui.
0: Ah. Fait, ouais, ça, c'était privé. Là. C'était pas, il n'y avait pas de caméra ni d'estrade là, quand elle a accouché. Mais après ça, on a demandé une chambre privée.
1: Oui.
0: Oui, c'est un bon système au Québec.
1: Ben oui, payé.
0: Bon, tu vas me dire que c'était plus cher qu'une chambre d'hôtel, là, mais.
2: Là-bas, c'était meilleur.
0: Ben, ma blonde a dit, je pense que je la prendrais quand même, là, entendre tout le monde crier dans le corridor. Là,
1: mais tu sais, je comprends la blague, mais le fait étant que les problèmes.
0: C'est épouvantable.
1: Dans les hôpitaux, sont encore là.
0: Pourquoi tu me parles de ça? C'est Trump.
1: Mais c'est ça.
0: On vote pour Trump, là.
1: Sur tout ce qu'on a chialé.
0: C'est un vote anti-Trump.
1: Les huit dernières années, on attend plus longtemps à l'hôpital.
0: Mais là, hey, Pat, il y a le sondage, là. Puis on va y revenir, mais en même temps, regarde, hey, sondage, début de campagne, le coup de peur qui vient d'arriver, c'était évident que ça allait bouger, là. On l'avait tout collé, là. Personne ne peut dire, je le savais que la CAQ allait monter. Tout le monde a dit ça. Tout le monde de saint d'esprit, là, savait que ça allait avoir un effet.
1: Ben
0: par contre, moi, il y a un chiffre qui m'a quand même fessé dans ce sondage-là, là. Puis c'est pas le fait que la CAQ ait rendu number one avec le PQ, là. C'est que, soudainement, tu sais, d'une manière soudaine, ça, c'est spécial, là. Tu sais, mettons que t'as déjà goûté un plat que t'aimes pas. On a tout quelque chose qu'on n'aime pas dans la vie. Tu quelque chose que t'aimes pas, toi?
2: Le boudin.
0: Bon, moi non plus, pas un fan de boudin.
1: Faut le faire cuire.
0: Bon, mais aime pas ça, le boudin. Tu sais, tu comprends? Oui. Bon, puis là, mettons là, qu'on me sert du boudin. J'y goûte la première fois de ma vie. J'aime pas ça. Puis là, j'en mange pendant 8 ans. OK? Puis j'aime pas ça. Puis j'aime pas ça, j'aime pas ça, j'aime pas ça, j'aime pas ça. Puis là, à un moment donné, il arrive quelque chose que je peux pas comprendre. Tu sais, je peux pas comprendre ce qui se passe là. Peut-être que vous allez pouvoir m'expliquer. Je suis pas un psychologue, OK? Puis là, soudainement, tu prends ton boudin, même recette, même cuisson, même affaire. Ah, c'est bon. C'est bon, finalement. Qu'est-ce qui s'est passé? Tes papilles se sont révoltées.
2: Es-tu tombé sa tête la veille, peut-être?
0: Non, mais c'est parce que là, la CAQ, qui avait un taux d'approbation à terre là, et un taux de satisfaction écrasé en bas de 30%, parce que c'était 20-quelques%, soudainement, sont revenus au top. Taux de satisfaction, 47%. Fait que tout ce qui s'est passé, là, comme dit Morin, tout est oublié, tout est pardonné.
2: Ouais, mais attends, mettons
0: que. Là, on relativise tout. Ouais, mais moins pire que Trump. Fait que c'était pas si pire.
2: Le boudin, on te le sert dans une belle sandwich. On t'ajoute de la mayo, de la moutarde, des petits cornichons sur le side. Pour te mettre un frit aussi, c'est du boudin pareil. Mais il est resservi différemment. Mais,
0: est-ce qu'on me le dit que c'est du boudin qu'il y a dedans?
2: Non.
0: Ben oui, mais là, on me le dit. C'est la CAQ. Ouais, là, j'avoue qu'ils ont essayé de effacer le nom.
2: Ils te le disent pas tant en ce moment.
0: Mais on le sait, là, Joël Vert. Si tu le demandes, y a-tu du boudin là-dedans? Ouais, ah, je suis pas un fan. T'sais, tu comprends? Tu vas pas soudainement dire, ah oh, non, je vais y goûter, j'adore le boudin. Voyons, t'as fait 8 ans que t'aimes pas ça. T'as jamais aimé ça. Les gens s'astinent, c'est très bon du boudin. C'est pas ça le point.
1: Il faut le faire cuire.
0: Le point, c'est que tu peux pas avoir quelque chose que tu as détesté pendant une décennie, à moins qu'il y ait des enjeux, comme tu dis, au niveau de santé mentale ou au niveau de réaction du cerveau, là. Là, il y a quelque chose qui s'est passé, il y a des plugs qui se sont faites. La peur, j'imagine, qui joue un rôle là-dedans. Mais là, soudainement, on est « Ah, mais bonne. Ah, puis en même temps, elle va me défendre contre quelque chose qui me fait peur. » Fait qu'on vire tout ça de bord. Je vais revenir à l'affaire du français avant d'avancer plus loin. Ce n'est pas vrai. Il n'y a pas eu ça. Là, ça fait plusieurs sources des deux bords. C'est pas juste les méchants Américains, puis c'est pas juste les Canadiens fâchés. C'est des deux bords où on dit on sait pas trop de quoi ils parlent. Et Howard Lutnick hier est allé jeter de la garnotte dans la machine. On va écouter deux, trois extraits d'Howard Lutnick, qui hier s'est pointé sur un trottoir. Ça me fait rire d'ailleurs, les points de presse improvisés où on sac un lutrin dans le milieu du chemin. Ah ouais, je vous parle dans le milieu du trottoir. Lutnick, première affaire que je savais pas, Lutnick connaît très bien Mark Carney.
1: Ça, on ne l'a pas fait jouer ben, m'a dit. Bon, enfin, on ne l'a pas traduit pantoute des médias québécois.
0: On a dit que Lutnick avait joué dans la campagne québécoise, mais ce bout-là, on ne l'a pas joué ben. Je ne l'ai pas entendu ailleurs.
1: Ça n'a pas été traduit.
0: Parce que ça, il l'a dit, là.
3: At least 10 times in the last month, I spoke to Mark Carney twice in the 24 hours before this ended. Twice. I have texts back and forth with Mark Carney. I have a long-standing relationship with him from when he worked at Goldman Sachs way back when, let alone when he was at the Bank of England. So I've known him a long time. So it's easy for me to communicate with him.
0: Lui, c'est le secrétaire au commerce américain. Mm. Puis il nous dit, je le connais pas depuis hier. Je le connais depuis l'époque où il travaillait à Goldman Sachs. Puis ça, c'était avant qu'il travaille pour la banque d'Angleterre. Fait qu'il dit, j'ai une longue relation avec ce gars-là. Il l'a appelé dans les derniers 24 heures, deux fois, et il a texté de multiples fois direct avec le PM. Et voici ce qu'il nous dit. Le français, je sais pas de quoi vous parlez.
3: What happened was that Canada walked away. We had a deal. We shook hands. The president announced it, right? Everybody was positive. Canada made the decision for political purposes. They wanted to walk away. This is politics only. If you think I ever said the words French, do I care about how the Québécois speak? I mean, what could matter less to America? We don't care.
0: Visiblement, ça dérange pas qu'on parle en français, là. Et dernier extrait, et là, il nous a amené un point intéressant. Nous, on l'a... Tu sais, avec Morin, on a fait le one-two punch. Je vous en ai parlé aussi avant hier, mais on a une espèce de théorie qu'il y a un deal là, pour écarter les souverainistes qui fait l'affaire de Mark Carney, donc qui va aider Christine Fréchette. Et évidemment, pour Mark Carney de gagner ses partiels. Ça, il n'a pas parlé de ça. Il a parlé de la séparation du Québec et il a ajouté un élément important. Pat, ça non plus, on n'en parle pas dans nos médias ben.
3: So the fact is, we never brought those words up. This is manufactured, and that's why the president put out a truth saying it was a complete lie, right? It was manufactured. So there's the sovereignty party trying to run, and they're in the lead in Quebec. And so this was Mark Carney manufacturing something that would try to keep them from winning. And then you have Alberta has an independence resolution. These are elections in October. So he's making this a political thing for Canada.
0: On avait oublié l'Alberta. L'Alberta, au mois d'octobre, aura également une consultation publique sur la possible tenue d'un référendum. Mark Carney, dans sa besace, comme dit Dan Gravel, c'est un mot qui m'a appris. Tout comme jouxté m'a été appris par Gary.
1: Et ça venait de Geneviève. Guilbeault.
0: Ah ouais.
1: Oui, c'était dans le dictionnaire de Geneviève Guilbeault. Ah, c'est là la prémisse.
0: Jouxté, c'est vrai, elle jouait à sa game. Mm-hmm. De
2: très croquignolesque.
0: Mm-hmm. Exact, c'est dans la même banque de mots à ajouter quelque part. Mais besace, ça c'est Dan Gravel qui m'a appris ça. Donc, dans sa besace, Mark Carney, il y a deux, trois patentes. Là. Gagner ses élections partielles pour avoir son mandat clair et sa majorité claire pour un bon 3 ans. Il veut se faire sacrer à paix avec ça. Éviter un parti séparatiste au Québec. Et également faire peur aux Albertains de l'autre bord. Il y a beaucoup maintenant de choses qui font du sens à se demander, mais pourquoi? Parce que ça, j'ai entendu ça. Pourquoi il aurait inventé ça? Pourquoi? Ça, d'ailleurs, tu sais, poser la question sans se pencher sur la question. Tu sais, je veux dire, un moment donné, creuse un peu, body, là. Pourquoi il aurait inventé ça, la fin du français? Je viens de t'en donner trois raisons. Et ils sont assez majeurs. C'est-à-dire briser le Canada des deux bords puis être majoritaire au pouvoir. D'après moi, c'est assez suffisant. Une des trois aurait quasiment suffi. Là, on en a trois. Donc, Howard Lutnick vient nous... Puis avoue, l'affaire de l'Alberta, Pat, dans nos médias, ils ont parlé juste du bout sur le Québec.
1: Ah oui, on a pris le bout qui faisait notre affaire.
0: Absolument.
1: Mais C'est, en fait, on a pris le bout qui faisait notre affaire pour pas nuire. En passant, moi, je le vois comme ça. Pour pas nuire à la campagne de Christine Fréchette. Parce que je le trouve vraiment important. Le bout où Lotnick dit, moi, je connais Marc depuis des années. Depuis Mathusalem.
2: Ouais.
1: OK? Elle le connaît plus toujours.
2: Depuis au moins plus de 10-15 ans.
1: Fait que tu sais, puis j'y ai parlé à Mike et on se texte beaucoup, on se parle beaucoup, puis on s'est parlé deux fois. Tu sais, deux, trois fois, la 24 heures ou 48 heures avant. Là, je me souviens plus exactement comment qu'il dit.
2: Dans les 24 mais, dernières heures, il a parlé deux fois et il a texté un nombre de fois innombrable.
1: Moi, je trouve que c'est fait de façon consciente. C'est-à-dire qu'on a fait semblant que ce bout-là n'existait pas pour pas nuire à la camp. Moi, je trouve que, en tout cas, peut-être que c'est très complotiste.
2: Oui.
1: Ça se peut là, que j'ai bu une tasse de café complot.
2: Conspipatie, conspicri-cri.
1: Conspipatie, mais je trouve que, je sais pas pourquoi on a fait en sorte que ce bout-là n'existait pas.
2: Oui.
1: Il existe, ce bout-là. Comme si ça allait nuire à la campagne au Québec. On veut pas le savoir que les deux se parlent.
2: On y va sur le bout des pieds, là. C'est, tu sais quoi la différence, je pense, dans cette élection-là? Puis, je sais pas, je la partage avec vous autres. Tu sais, hier, je me suis dit, il y a une affaire de différente. Parce qu'il y a deux phénomènes présentement. Ce que tu viens d'exprimer. On commence à être obligé de dire les choses, mais on veut pas. On sent qu'il y a une réticence. Regarde, Raphaël Jacob, je m'excuse de le dire, mais tu sais, puis... Avant, qui dénonçait ces choses-là, c'était Éric Duhaime. Seulement. Il y a juste lui qui disait des affaires de même. Fait que c'était facile médiatiquement, politiquement, de le prendre puis de le tasser dans le coin puis de dire à tout le monde, « Hey, on le pointe puis on rit de lui. » Tout le monde embarquait. QS, la CAQ, Parti libéral. « Ah, il y a un clown, garde-les l'épée. » Là, la différence, c'est que PSPP... Il dit ça souvent aussi. Il embarque un peu dans l'équipe. Fait que là, Duhaime est plus tout seul. Et vous aurez remarqué aussi que la couverture envers Duhaime est moins raide.
1: Ah ouais, ouais, plus... Non, non, on a arrêté de prétendre que c'était un méchant...
2: Parce que là, si tu dis que Duhaime, c'est un gros coucou conspi, ben tu vas être obligé de dire que PSPP aussi, des fois, c'est un gros coucou conspi, parce que des fois, pas tout le temps, mais des fois, il embarque. Sur l'affaire du français, PSPP, je l'ai entendu un matin, c'est dans son point de presse, là. Puis il a dit sensiblement un peu ce que je disais tantôt. Là, écoutez, c'est parce qu'il y a des enquêtes du New York Times. Le gars, c'est le gars du PQ. Ça devrait être le premier à crier aux Français. Là il dit, moi, parce que j'y crois pas à ça. Là. Si Éric Duhaime dit ça tout seul, il se fait poivrer. Tous les médias sautent dessus à deux pieds, puis on a un gros party, puis un gangbang, tout le monde s'amuse. Là, il y a des péquistes dans les salles de nouvelles. Il y a des... là, ça commence à être un peu plus tiraillant de juste de se mettre à varger sur les deux parce que ça va passer bizarre. Mais écoute, c'est une analyse de surface, mais il se passe de quoi à ça? Je le relate comme tout, puis je le constate comme tout, Pat. Il y a quelque chose. Là, y a, dans les médias, tu sens que ça leur tente de fesser sur les gens qui y croient pas, mais ça marche, ça colle moins que ça collait. Ça, c'est une bonne nouvelle, mais Christine, elle est all-in. Là, elle nous dit ça. La première ministre sortante, c'est un texte ici que j'ai du Journal de Québec, s'est rangée clairement dans le camp du premier ministre. Et je la cite... Je sens la sincérité quand on parle à nos homologues fédéraux, à la fois au niveau politique, au niveau administratif. Christine Fréchette.
1: Il rouvre même pas le Parlement.
2: Mais elle reconnaît qu'elle ne dispose d'aucune preuve.
1: Oui.
2: L'émissaire québécoise Louise Blais n'était pas admise autour de la table de négociation.
1: Ça peut mal finir. C'est pour ça que c'est pas pareil. On prétend que la campagne actuellement, et c'est pareil comme au fédéral...
2: Mais j'espère que ça finira pas pareil.
1: Mais là, elle a l'avantage. Mais je sens... Et que je suis toute seule quand je dis ça, mais c'est pas grave,
2: non,
1: je le sens pareil.
2: Pas tant.
1: Je sens des fois que... On est capable d'en réchapper quelques-uns au travers, puis une fatigue aussi d'utiliser toujours.
2: Mais c'est beaucoup d'énergie en réchapper un, c'est ça l'affaire.
1: Je te dis pas,
2: Pat, que tu sais, on s'accroche pas au sens où je suis pas totalement. Je te dis pas, hey Pat, elle est dans le champ, tabarnane, tu sais, c'est pas ça. C'est juste que moi, j'ai moins d'espoir que toi dans ma valise d'habitude, tu sais.
1: Parce qu'on le sent, avant, on ne sortait rien qui pouvait contredire Carney.
2: À l'élection de Carney, effectivement.
1: À l'élection de Carney. Il n'y a rien qui est sorti pour le contredire. C'est OK? De mémoire, là, vous me corrigerez si j'ai tort, mais de mémoire, c'était 100%.
2: Ah, ça fermait un étage.
1: Oui. Là, on n'a pas le choix, c'est tellement fort, ces internets.
2: Exact.
0: T'avais l'air de coucou. Si tu disais, hey, nous autres, moi, combien de fois, Pat, j'ai parlé de Brookfield, puis je parlais de, puis de tout ce qui se passait autour de Carney, puis je disais, on est en train de se faire embarquer dans une grosse machination. Ben, le monde, la majorité des gens disaient, Radio X, c'est une gang de coucou, des conspies, ils sont pas là, tu sais. Alors que là, je m'excuse, là. Hey, Brookfield, by the way, j'ai des nouvelles de Brookfield. Ça va bien en tabarnache, Brookfield, là. 77 milliards en capitalisation, plus 19 % sur la dernière année. Des revenus en hausse de 20 %, revenus bénéfices en croissance significative sur les deux derniers trimestres, expansion de la compagnie. Dans les domaines suivants, l'immobilier, les actifs de transition énergétique, les infrastructures et l'énergie. Cours de la bourse, valeur en bourse en 2025, hausse de 20 %. Une des plus grandes compagnies gestionnaires d'actifs alternatifs mondiaux, plus de 1 000 milliards d'actifs sous gestion. Nice job, Mark! Mais ça, je disais ça il y a un an. Bah, hey, vendre des affaires, tu sais que le débile. Gabardi a l'air d'un gars dans le désert tout seul, la bouche sèche.
1: On a la difficulté à donner de la lumière sur ces nouvelles-là. Là. Mais là, tu sais, je sens que. Ben, au moins, on en jase. Fait que des fois, ça peut avoir apporté des petits doutes. Les gens, y a un certain pan de la population qui reste convaincu, puis on y changeront pas.
0: Ben, regarde, là, tu le dis en le diminuant. C'est un gros pan de la population, puis ils votent.
1: Oui.
0: C'est ça mon bug. Oui. C'est que t'as raison, Pat. Je sens que dans la population normale, générale, moyenne, qui regarde ça d'un œil, mais qui a d'autres choses à faire. Ça peut pivoter, mais si ce bloc-là a peur, t'es dans la marde.
2: Ouais.
0: C'est ça mon point.
1: Parce que si elle respecte son monde, là, excuse-moi Max, après ça, je te laisse aller. Si vraiment elle aime le Québec, c'est vrai, là, moi je fais un cri du cœur en ce moment. Là.
0: À Christine?
1: Oui. Oh. Si vous aimez le Québec, vraiment profondément.
0: Démissionner. Ah non, excuse, pas ça que tu voulais dire.
1: Non, le droit de se présenter. Non,
0: ouais.
1: Mais. Vous allez vous arrêter de vous d'instrumentaliser la crise Trump parce que, je vais le redire, ça fait 8 ans que la CAQ est là. Tu sais, je sais qu'il y en a pour qui ça fonctionne, mais ça marche, puis ils sont influencés, puis ils oublient tout le reste.
0: Le ministre l'a dit hier, Pat. OK? Oui, t'es blanc. Plus riche qu'avant, ben mais oui, tu le sais pas.
1: Un blanc okay? Exceptionnel. Bon. Mais tu sais, il y a des listes d'attente dans les hôpitaux. On a de la misère à soigner le monde dans le sens du monde. Vous allez dans certains hôpitaux, ça tombe en lambeaux. On a de la misère à rentrer, à éduquer nos jeunes comme du monde dans les écoles. On a pris des profs, on donne le nom de prof à certaines personnes non qualifiées
0: pour
1: enseigner parce que ça fait une personne humaine adulte 18 ans et plus dans la classe.
0: Ouais.
1: T'sais, nos routes sont dans décrépitude. Il y a de l'inflation. On paye une taxe carbone.
0: Oui.
1: Le prix du gaz est cher.
0: C'est ça, Pat, on en parle à tous les jours. Là. On peut faire une liste là, longue
1: tout
0: demain.
1: Tout a monté.
0: Oui.
1: Puis là, fait que si vraiment vous aimez le Québec, vous allez focusser puis nous dire ce que vous allez faire pour le Québec.
0: Mais de tout ce que tu viens de
1: parce
0: dire
1: que moi,
0: là.
1: Donald, là, dans tout ce que je viens de dire quand je rentre à l'hôpital.
0: Oui, Donald n'est pas là.
1: Non, puis il me parle pas. Non.
0: Puis il t'enlève pas des services.
1: Puis.
0: Mais Pat, tout ce que tu viens de dire là. Ça s'appliquait aussi à l'élection fédérale.
1: Oui.
0: Et la peur a fait dérailler le train.
1: Oui.
0: Moi, c'est juste ça que je dis.
1: Oui.
0: Je dis que t'as raison. Tu sais, parce que des fois, tu dis, on s'entend pas là-dessus. Je pense qu'on s'entend plus que tu penses.
1: Oui.
0: Mais moi, je crois que la dure réalité de la démographie québécoise fait en sorte que ça va être tough. Parce que des gens là-dedans aussi très boqués, là, puis qui. Ils ont le droit là, à leur opinion, puis ils ont le droit de penser que Carney est bon, puis que Fréchette elle va nous aider, puis elle va nous sauver. Moi, avec ce que tu viens de dire, donc preuve à l'appui, là, ce que je vois, c'est un champ de ruines. Mais il y a des gens qui ont réussi à passer au travers correct, qui ont eu pension, qui ont eu un chèque à tous les 2 semaines, puis qui trouvent que ça a bien été, tu comprends? Pis, et là, ils ont peur. Fait que t'es 3 strikes. C'est juste ça. Mais je te dis que je le souhaite. Ce que tu dis là, je l'espère. Et c'est ma raison d'être ici. C'est de donner de l'info, faire brasser des idées pour que les gens s'en parlent. Dire, hey, as-tu entendu telle info? Ouais, mais attention. Hein, c'est mon souhait le plus profond. Quelqu'un dit, oui, mais c'est quoi, vous voulez l'élection du PQ? Ah, moi, ça m'énerve. Tu sais, de dire, je veux tellement pas que tel parti rentre que je vais me boucher le nez puis je vais gober des menteries. En me convainquant moi-même que c'est mieux que le PQ. En fait, ça me fait penser à j'aime mieux une dette que pas lièvre. Tu sais, moi, ce que je souhaite, c'est que oui, je vais voter pour un parti. Puis d'après moi, vous le savez pour quel parti je vais voter. Vous avez une bonne idée si vous m'écoutez de temps en temps, là. Mais si, dans une game fair and square, avec des bonnes infos, pas de mensonges, pas de manipulation, l'autre partie gagne, so be it. Mm-hmm. C'est ça la game. C'est... Mais là, quand on commence à grappiller dans les émotions les plus basses de l'humain, puis qu'on commence à venir jouer avec votre sentiment de peur puis de terreur, puis qu'on commence à instrumentaliser un pays qui n'est pas le nôtre pour se faire du capital politique, ça, j'aime pas ça. Ça, ça m'énerve. De vouloir juste penser, ouais, mais les politiciens mentent tout le temps. Ouais, à différents degrés, vous avez totalement raison. On peut-tu essayer au moins de leur passer le message que l'idéal, ça serait de nous donner l'heure juste, puis après ça, de faire vos politiques? Là, ce qu'on cherche à faire maintenant, c'est aller chercher le pouvoir. Point final. Peu importe le moyen. La fin justifie les moyens. On veut gagner. Ouais, mais ce que tu dis là, c'est parce que c'est pas vrai. Je m'entorche, je veux gagner.
1: Ça fait pas nous des guerriers, ça fait nous des soumis.
0: Absolument. Bon, et de voter parce que j'ai peur de l'autre.
2: Je veux dire, c'est moralement discutable au niveau éthique, on peut en discuter aussi, mais c'est pas illégal. Fait qu'ils servent de tous les outils qu'ils ont à leur disposition. Puis moi, je pense honnêtement là, que la technique fréchette, là, celle qu'elle emploie en déterminant Trump comme étant notre adversaire principal, puis surtout pas les autres partis contre qui elle concourt présentement, ça va durer un certain temps. Parce que le 8 septembre, on applique des contre-tarifs si on se rend là. Les débats là, qui vont venir après, le 1er et 15 septembre, il va en avoir un autre le lendemain Novo, puis la semaine d'après à Radio-Canada, donc trois débats. Pour moi, je pense que ça va être les moments déterminants de la campagne. Il y a bien du monde qui vont se faire une idée pendant ces débats-là. Parce que oui, c'est beau, là, elle peut nous dire ce qu'elle veut en conférence de presse, mais dans un débat, les autres partis ont beaucoup de pogne.
0: Ouais, j'ai hâte au débat, effectivement.
2: Pour descendre la CAQ. Oui. Il y en a du stock.
1: Ah, mais je te relance, il y en OK? A... C'est bon, ça allait bien, mais au débat, là, l'affaire, là... Là, ça va aussi dépendre de où on met Trump dans nos questions. Parce qu'un débat, là, au bout d'une heure, là, au bout de 15 minutes, il y a pas mal de monde qui ont déjà décroché.
0: Ouais, faut que ça parte raide. Fait que si mais là, Pat, s'ils mettent pas Trump en partant, là...
1: Quelle vase! On vaut mieux que ça, non? On vaut pas mieux que Trump, là.
0: Non, mais...
1: Non, mais je sais que...
0: Il faut qu'ils mettent Trump, justement, pour laisser les autres contre-attaquer puis dire, hey, là, on va se slacker le Trump, là.
1: Je veux dire... Parce que s'ils mettent, ça me dérange pas qu'on en discute. S'ils veulent bien, c'est sûr que ça va aller. Ça va être dans la question. Mais si tu le mets au début, le cœur du débat, le bilan, le résumé va tourner juste autour
0: Mais c'est sûr que ça va être ça.
1: Ça m'écœure.
0: C'est sûr que ça va être ça.
1: Ça m'écœure parce que du monde malade pour rire.
0: D'abord, il faut régler la question, l'éléphant dans la pièce. C'est sûr que ça va être ça. Ils vont partir avec ça.
2: Mais après, c'est le rôle des autres partis de réaligner le narratif et de l'amener au bon endroit. Éric va être bon en débat. PSPP va être solide aussi en débat. Ruba, elle va faire ce qu'elle peut des nuages dans lesquels elle sera à ce moment-là. Mais il y a tellement de possibilités d'attaque pour ramener le bilan de la CAQ, ce qu'elle fait pas en ce moment. Là. D'ailleurs, à matin... Christine, ça va dire que Nordvolt, c'était la pire idée. On n'aurait jamais dû investir autant dans des startups.
1: Elle était là. Au sein de la CAQ.
0: Et elle l'a défendu. Elle l'a défendu jusqu'à la fin. Là.
2: Puis là, elle renie complètement le passé. Mais ça, en débat, je pense que les autres partis ont une possibilité de la faire vraiment mal paraître si c'est bien.
0: Ah, il y a beaucoup de possibilités. Hey, juste le nom.
1: Voilà.
0: Tu dis à renie les décisions, à renie jusqu'à son nom.
2: Fait que ça va peut-être
0: le nom
2: être le
0: de sa compagnie.
2: D'épiphanie, là. Tu sais, là, Marcel est à la maison. Il fait, ah, ça, c'est vrai?
0: Ben ouais.
2: Tout seul, j'avais oublié ça.
0: Ben, je sais pas pourquoi qu'il y en a qui ont oublié Nordvolt, là. Ah, il faut être fraisé en jouant le vert, là, pour oublier Nordvolt. Nord, quoi? Voyons, là.
2: Mais c'est loin dans la mémoire.
1: C'est ton résumé. Puis les panels, ça se résume. Hein? On va dire que Duhem fait un coup de circuit. PSPP fait un coup de circuit. Je mets même pas Duhem. PSPP fait un coup de circuit exceptionnel, OK? Il est bon, il est prêt, OK? Puis à Trump, Christine sort sa phrase, deux, trois phrases choc, bang, bang, bang. Le résumé le lendemain et ce qui est spiné,
0: ouais, ça va être ça.
1: Peu importe le coup de circuit, c'est ça qui m'énerve.
2: Si
1: on met, ça veut dire qu'on ne se respecte pas comme peuple si on le met dans le premier 15 minutes d'un débat, parce que dans notre day-to-day, là, c'est pas lui.
0: Ouais. Mais
1: il
0: là,
1: est pas dans notre pays, mais là, il n'est pas dans notre province.
0: Je te ramène ce que je disais tantôt. Ah, mais parce que je trouve les comparaisons avec la dernière campagne fédérale est intéressante. Tu sais, tantôt, je te disais, il était tout seul, Dudu. Hein? À dire, je suis pas d'accord, puis il n'y a pas ci, puis il n'y a pas ça. Duhem était tout seul, fait qu'on l'appelait Dudu, le clou-clou, puis le niaiseux, puis t'es bon. Là, t'as PSPP. Rappelle-toi les derniers débats de la campagne fédérale. Poilievre était tout seul. Les autres, ils disaient toute la même affaire. Puis Carney, lui, était mort de rire parce que là, il pouvait dire, regarde, Poilievre, comment il est déconnecté. Regarde, on est tous d'accord, nous autres, les autres. Là. Puis regarde, lui, il n'est pas d'accord. C'était niaiseux. Là, au débat, si finalement, tu as du M, puis Saint-Pierre Plamondon, ouais, qui tire un peu dans le même sens, là, ça va débarrer. Là, là il va y avoir des vraies interactions. Il va y avoir du monde qui vont relancer. Ouais, mais c'est pas que je veux défendre mon collègue, mais ici, puis il y a ça. Puis, ça va. Les débats, j'ai hâte, effectivement. Et là, quelqu'un m'écrit, croire Lotnick, c'est quand même pas mal débile. Lotnick, encore là, si vous m'écoutez de temps en temps, vous le savez, je le trouve... Il est spécial, là, le bonhomme. Ouais, Howard Lotnick, là, il est particulier. Là. Mais là, c'est pas Lotnick. Là, c'est juste qu'il a fait un point de presse hier et il a spécifiquement parlé du Québec puis de l'histoire du français. Je vois l'auditeur qui m'écrit ça. Là. Croire Lotnick, c'est quand même débile. Je suis d'accord que la CAQ doit sortir, slacker la conspiration. Tu vois, ça revient tout le temps, ça. Auditeur qui m'écrit ça, j'ai pas ton identité. C'est le New York Times qui a écrit un article là-dessus. Là. C'est The Gazette qui a écrit un article là-dessus. Là, on a des sources des deux bords. On a des gens qui ont travaillé là-dessus et qui nous amènent du stock pour nous dire c'est pas vrai cette histoire-là. Fait que là, conspi, le conspi sort facile. Tu sais, il faut juste un moment donné slacker un peu. Tu me parlais des panels tantôt, Pat.
1: Oui.
0: Ouf, c'est vrai que les panels, ça va être tough. Parce que là...
1: j'ai l'impression qu'on a fait un choix, mais on le dit pas.
0: Parce que là, dans...
1: Je sais c'est quoi le choix qu'ils ont fait.
0: Oui, oui, oui. Le choix, c'est pas le tien.
1: Non.
0: Là, à l'intérieur des médias, puis même ici, là, regarde, vous le savez, nous, la seule différence, c'est qu'on est assez ouvert. On joue la visière levée. Tu sais, nous autres... On donne notre opinion, puis vous savez de quel bord on penche politiquement sur l'échiquier, sur le domaine économique, sur le domaine société. Vous savez pas mal où est-ce qu'on se situe parce qu'on en parle tellement, puis on donne tellement d'exemples, puis de fait que vous nous connaissez bien. Ce qui n'est pas le cas des autres médias. D'ailleurs, il y a quelqu'un qui écrit régulièrement dans le Journal de Québec, je ne sais pas si la dame... va continuer là, à s'acharner de même, mais à un moment donné, il y a bien un avocat qui va envoyer une mise en demeure. Là. Parce que à tous les jours, varger sur un candidat en sachant très bien que la seule et unique raison pourquoi elle varge sur ce dit candidat, c'est parce qu'il a travaillé ici. Là. Sérieusement, ça commence à faire pitié. Là. Moi, si j'étais le dit candidat, je commencerais à coller un avocat, puis je commencerais à parler de diffamation puis d'acharnement. Là. Parce que, tu sais, à un moment donné... traiter quelqu'un de raciste, ben, de misogyne, oui, pour un texte absurde écrit dans le Urbania, puis pour une jasette de fond de sous-sol, hein, dans un garage, comme j'ai entendu hier à RDI, man!
1: Ben, faut surtout pas avoir
0: vous
1: lu.
0: Vous aviez pas l'air pinette pantoute, là.
1: Non, mais c'est parce que vous avez pas lu les textes. Tu sais, allez lire.
0: Ben oui!
1: Non, mais quelqu'un qui dit, c'est parce que... Si tu te fies au titre, c'est tel quel. Là,
0: non,
1: mais...
0: non, c'est un texte à limite humoristique. Là.
1: Ouais.
0: Il y a de la couleur, puis il a voulu avec faire du genre, clic. Puis...
1: avec une, genre une poésie sexuelle.
0: Ben oui. Ben, c'est parce que si on me dit que ce gars-là est misogyne, ben là, il va falloir me dire que les filles de sexe oral sont misangles. Il va falloir me dire que c'est... Ben non, ouais, mais oui, c'est parce raison. Que là, à un moment donné, là... puis là, raciste parce qu'il dit le mot « squat » en disant que sa mère, à une autre époque, aidait... des squats à accoucher. T'sais, on perd le contexte. Fait qu'en tout cas, je dis ça de même. Les médias, disons qu'ils ont leurs gens qui travaillent là, puis c'est des personnalités, des fois, qui ont beaucoup, beaucoup d'estime d'eux-mêmes. Puis c'est des gens qui pensent qu'eux autres, ils peuvent envoyer des individus au bourreau. Là. C'est lui condamné. Peut-être baisser d'une marche, puis peut-être aussi garder la boîte ouverte, la boîte à mal proche. Ça se peut qu'il y ait une lettre d'avocat à un moment donné qui rentre. Au-delà de ça.
1: Surtout de le faire sur une bonne personne.
0: Non, mais ben, c'est surtout une que bonne le gars le connaît, c'est un bon, maudit
1: ben
0: bon
1: oui.
0: Gars. Là.
1: Il est fin avec tout le monde.
0: Le dit candidat, là.
1: Oui.
0: Que j'ai pas nommé. Là.
1: C'est bon.
0: Maintenant, parlons de panel. Hier, je vous dis, là, il parlait de ça, là. Il parlait du dit candidat, puis il disait, maintenant, il y en a un qui dit, oh, faut pas oublier que c'est un podcast, là, un peu obscur qui a été fait dans un garage, là. Hey! Non, mais sérieux, tu sais, sérieux, là, vous avez vraiment l'air d'une gang de perdus dans la forêt, là. C'est pas un podcast qui a été fait dans un garage. C'est un podcast qui s'appelle le podcast de garage. Fait que déjà, en partant, si tu me dis ça, Le reste de l'opinion que tu vas me donner, je vais mettre un bémol, là. Je vais mettre un astérix à côté, là. Je vais me dire, OK, le gars, visiblement, il l'a pas écouté. Il sait pas c'est quoi. Il connaît pas le podcast. Il a entendu quelqu'un y dire que quelqu'un y avait dit de quoi, là. Puis là, ça part. Bla, bla, bla, bla, bla, bla, bla. Et là, à un moment donné, t'as la championne en chef des gens qui devraient aller faire dodo. Et j'ai nommé Anne-Marie Dussault. Elle est fatiguée, Anne-Marie, là. Puis pas longtemps. J'ai ça de bon cœur, là. Un bon dodo, là.
2: On dirait que ça lui tente plus d'être là, des fois. Elle abandonne en plein milieu de ses phrases.
0: Ben, des fois, je pense qu'elle n'est plus là.
2: Non, mais c'est vrai.
0: Des fois, je pense que mentalement, elle n'est plus là.
2: Elle n'écoute plus.
0: Son corps est là, mais je ne suis pas sûr qu'elle est là. C'est... Oui, elle parle. Viens, c'est pas ce que. C'est comme, comme tu dis, on dirait que des fois, oh, ça ne me tente plus.
1: Il n'y a plus de batterie.
0: Dans le plein milieu de la phrase, elle abandonne la phrase. Donc, il s'est dit ceci hier. By the way, moi, j'écoute beaucoup de médias, là, le soir, le matin, je me remplis le caisson, là. Et je dois dire que malgré que c'est rare que c'est pertinent, mais 24-60 est une émission fortement divertissante. À qui on a du fun à écouter ça. Non, pour vrai, là, tu sais, juste l'animatrice, elle fait le show. Comme tu dis, des fois, elle n'est pas là, mais ça donne des moments extraordinaires. Donc, hier, on a entendu ceci.
4: En tout cas, il y a toute une clientèle, notamment de femmes, qui n'accepteraient jamais ce qui a été même écrit dans Urbania et d'autres. Là.
5: Non, vous avez
4: ça. La foi aussi, j'entendais aujourd'hui Michel Audet qui disait... Parce que savez-vous qu'il y a un lac quoi au Québec?
5: Non,
4: c'est Michel Audet réclame que le gouvernement change le nom du lac Squaw. Elle dit que quand elle allait là, dans cette région-là, elle trouvait ça extrêmement difficile. Donc, ça peut aussi...
5: Ben oui, mais ça nous fait évoluer peut-être. Je ne pense pas que c'est une question de culture d'annulation. Là. C'est pas ça. C'est effectivement une culture de jugement de la part du candidat, du chef.
1: Ben oui, le lac de la Squaw.
0: Hey, mais t'as peu, là. Comme si le dit candidat, que je ne vais pas nommer, avait fait un discours chez Squaw.
1: Ben oui, ça n'a pas rapport. C'est vrai.
0: Chers électeurs, je dois vous parler d'un sujet important. Les Squaw! Ça va faire! Tu sais, voyons.
1: Non, non, mais le malaise...
0: L'autre est là. L'autre, de rajouter... Et puis là, d'ailleurs, ça a élevé l'énergie du show hein, quand il est intervenu, lui, Tabarouette. Là, là. Parce que là, avant ça, on était sur la tisane.
1: Bon,
0: on était sur « Prendrais-tu un petit thé avant de partir? » Tu sais, on était là-dessus. Puis là, maintenant, voilà, on n'est pas dans la culture de l'annulation. Oh non!
1: Mais non!
0: Oh non, non, on n'est pas là-dedans, là! Parce qu'il y a une dame, là, que quand elle allait au lac Squaw...
1: Michel Audet.
0: Ouais.
2: Sénatrice.
0: Ouais. Elle se sentait mal.
2: Elle trouvait ça difficile.
1: OK, mais
2: c'est une autochtone, Michel Audet. Okay. Une militante. Une militante.
1: OK, oui, je la vois. OK, oui, je la reconnais.
2: C'est
1: là.
2: Important de le dire.
0: Elle trouvait ça difficile, Pat.
1: OK.
0: Difficile.
1: Oui.
0: OK.
1: Ben au moins, je veux dire, elle est concernée, là. Non, mais je pensais que c'était Michel Audet, genre Michel Tremblay qui n'a pas rapport, puis qui se disait, moi, quand j'y vais...
0: Une amie d'Anne-Marie. Non, mais là, Pat! Mais là, Pat!
1: Mais bon, ben là...
0: OK, mettons, là, je sais pas, tu vas en Ontario, puis t'as le lac Froggy. Là.
1: Ben, c'est clair
0: puis qu'il y en a... Puis tu fais comme... Hey, ben, un peu, oui. Là, ils nous appellent les frogs, là.
1: Ben, il y en a plein qui sortiraient pour le dire.
0: C'est difficile, là.
1: Ah oui. Il irait faire un Vox Pop Max, là, puis il trouverait plein de gens
0: offusqués. Ben oui,
2: c'est sûr.
1: Les gens sont offusqués de tout, des fois à tort, des fois à raison. Tu sais, quand même, là, on peut pas te mettre tout le monde dans le même bateau.
0: Bon, regarde, mais... Trump est offusqué du lac Ontario, il change de nom. Bon.
1: Ah, mais ça, on n'aime pas ça, ben non. Ça, il n'y a pas le droit.
2: America, ça sonne bien, là. J'aime ça, moi.
1: Ben, ça nous implique.
2: Ben oui. On est un grand tout commun.
0: Quelle perte de temps. Hein?
1: Hey, non, mais au début...
0: Il y avait du temps dans sa journée, lui, pareil. Là.
1: Ben oui, ça, c'est vrai. Ouais.
0: Le gars est en guerre en Iran. En tout cas, il prend une heure pour aviser ses conseillers. Puis là, tout le monde est en arrière de lui, debout. En arrière de lui, il signe
1: mais
0: le décret.
1: Il est
0: trop, là. Like America! C'est comme, man...
1: Il est trop. Puis après ça, là, tout le monde sort pour dire la signification du lac Ontario, que ça n'a pas rapport avec ni le Canada, ni les États-Unis, nécessairement. Ça arrive depuis des siècles et des siècles qu'ils en mettent. Anyway.
0: C'est
1: mais
0: malade.
1: Le début de ce qu'elle dit en passant, là,
0: oui.
1: Moi, je suis tannée qu'on parle en mon nom. Mm. Qu'on me dise constamment que je suis frustrée de tout. Tu sais, quand je suis frustrée de bien des affaires, OK? Mais ça, je ne suis pas. Mais je fais des blagues, mais. Le texte au Didi candidat, là, que je ne sais pas pourquoi on ne l'a plus nommé, mais on ne le nommera pas. Mais le Didi candidat, moi, je les ai lus, les textes. OK? Puis Il y a des bouts que j'ai sauté parce que c'est pas le genre de texte qui, que j'aime lire. Pas parce que...
0: Dis-le que c'était plate. Là.
1: Pas parce que...
2: C'est dégueulasse.
1: Non, mais pas parce que ça mérite le truc de sexualité. C'est juste, c'est pas une lecture qui me rejoint. Ouais. C'est comme dans le nouveau type de lecture. Toi, tu vas aimer les livres d'histoire. Moi, j'aime ça un peu plus la romance.
0: Ouais, ouais. Enfin, ouais,
1: anyway,
0: ouais,
1: fait que...
0: Puis il y en a qui aiment ça, les fesses. Là, regarde, qu'est-ce que tu veux qu'on fasse?
1: Ben, tu sais, moi, je... Quand t'as... Mais moi, la poésie, c'est moins mon dada. Tu sais, moi, lire un truc érotique, ben franchement, ça me dérange pas, mais tu sais, on y va.
0: Ouais, ouais.
1: Tu comprends? Moi, 8 images pour arriver à ce que tu veux me dire, c'est moins ma tasse de thé.
2: Ouais, j'en ai beaucoup, mais c'est très bon, moi. Là.
0: Donc,
1: ben, c'est ça.
0: Donc, c'est un problème d'auteur pour toi, là.
1: Mais le fond de l'histoire, là, ça m'a pas dérangé du tout. C'est... Il raconte ce que vit une femme et un métier hors norme.
0: Oui.
1: Et les femmes, qu'elles soient masseuses ou la grand-maman qui se met tout nu sur les internets, ouais. OK? C'est deux histoires, en passant, c'est deux articles différents. C'est l'histoire de femmes et ça leur appartient et elles s'exposent.
0: Et c'est une réalité.
1: Et elles ne demandent pas à être sauvées.
0: Non,
1: c'est
0: non.
1: C'est pas une histoire. Où c'est des femmes qui font un métier hors norme qu'on aime juger. Puis elle dit, moi, j'aime ça, puis voici ce que je fais. Hey, on a tous les détails, là. En tout cas.
0: Non, mais c'est très graphique.
1: C'est très graphique. Mais il n'y a pas de frustration. Je comprends pas pourquoi qu'on dit que c'est pas bon pour la femme.
0: Non, mais d'abord, tu sais, je veux dire, si ça nous offusque tant que ça, ben là, je veux qu'on parle du site Québec érotique, là, puis je veux qu'on annule tout ça, là, puis je veux que. Tu sais, c'est quoi le rapport?
1: Ben,
0: mais là, on est revenu à l'époque, là, on était tout effarouché, là, comme un texte de sexe.
1: On a dévié le cœur du sujet.
0: Ben oui, carrément.
1: On a instrumentalisé. Oui. OK? Un candidat, là, pour l'amener là où on veut l'amener, c'est-à-dire en disant qu'il est ici, il est misogyne, il est ici. Mais le cœur de la patente, juste pour dire à Anne-Marie, vous irez le lire, puis peut-être ça va vous parler. C'est peut-être le genre de texte que vous dites, oh mon Dieu, c'est donc bien écrit.
6: Mais d'ailleurs, je ne m'abaisserai pas à lire.
1: Ben, c'est ça, l'affaire. Il aurait fallu le lire avant de le juger.
6: Je suis assez fatiguée, là.
1: C'est... Moi, mon.
6: Marine est où?
1: Moi, ce qui me frustrait.
6: Ils veulent pas me laisser partir. Si quelqu'un peut me sortir d'ici,
1: C'est les 32 chemins pour arriver à Rome.
6: J'en serais très reconnaissante.
1: C'est ça qui me frustrait dans le texte.
6: Est-ce que quelqu'un peut ouvrir la porte? Je trouve que la vie, c'est long, là. On a des gens qui vont nous parler, là, sur un panel. Je choisis pas mes sujets, là. Je vais lire la feuille. Là. Donc, comment est-ce qu'il faudrait aller en pause? C'est long.
1: Avant de se rendre en pause.
6: Des fois, je fermerais mes yeux. Ça ferait du bien.
1: Mais c'est misogyne.
6: Ouf, c'est beaucoup d'énergie, quand même.
1: Oui. Tout le monde est misogyne.
6: Vous bougez vite, je trouve. Est-ce qu'on peut aller à la maison?
2: Aimeriez-vous qu'on ramène Marine, Madame Dussault?
6: Oh, quand on dit ce nom-là, je viens mal.
1: Le mot en M.
6: Mais vous êtes une raciste, c'est ça?
1: Ben oui. C'est exactement ça. C'est ça.
6: Alors, en entrevue, on reçoit un chef politique misogyne.
1: Qui adore le mot squat. Ça n'a pas de bon sens.
0: Voilà, pause. Midi 59. 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On fait une pause. Au retour, Pierre Couture.
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0: Vas-y, mon Dan, un petit peu de circule. J'imagine que c'est plus tranquille ben en ce vendredi.
17: Les vendredis,
0: vendredi est toujours plus tranquille.
17: Je sais pas pourquoi c'est les gens choisissent cette journée-là pour être en télétravail.
0: C'est comme ça depuis le COVID show.
17: Les grands mystères de la vie. Donc,
0: ouais. Nathalie Elgrabli s'en vient en passant. Stay tuned, les auditeurs. C'est le grand retour ce matin de Nathalie Elgrabli. C'est le Deep Frank, c'est nouveau. C'est Frank qui fait de la musique, un album anniversaire. Tel album est sorti il y a 40 ans, il y a 50 ans, il y a 30 ans, il y a 10 ans. C'est Frank qui revient en musique ce matin. Et nouveau quiz musical également avec Nick.
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0: 7h23. Là, on est en train de nous faire tout est pardonné, tout est oublié. La CAQ, bien entendu, avec leur mauvaise gestion et tout, dans tous les départements. Ah non, c'est oublié, gars, c'est Donald Trump et tout. On refait un peu le COVID show. On se souvient du COVID show, ce qui. Les conséquences du COVID show, les pertes d'emploi du COVID show. Et les conséquences, oui, les conséquences du vaccin pour certaines personnes. Effectivement, il y a eu des conséquences. On en a beaucoup parlé aux États-Unis. On en a parlé beaucoup en Europe, mais pas au Canada. On va parler avec celui qui a été littéralement viré de l'Université Laval parce qu'il avait osé nous soumettre certaines études scientifiques pour alimenter la discussion, entre autres, sur la vaccination des enfants, on s'en souvient. Patrick Provost qui est en ligne. J'ose appeler encore Prof Provost parce que à mes yeux, c'est toujours un prof. Comment ça va, Prof Provost, ce matin?
18: Ça va très bien, Dominique. Merci de me recevoir.
0: Qu'est-ce qui arrive, juste question comme ça, d'entrée de jeu avec l'Université Laval? C'est fini? FFI est fini?
18: Ben, écoute, moi, je me suis sorti du processus. Comme on le sait, j'avais déposé 23 griefs pour contester les décisions que l'Université Laval avait pris à mon endroit, donc 4 suspensions et un congédiement, avec lesquels je suis toujours pas d'accord. Mais on a essayé de régler deux griefs. Ça a pris un an et demi et 25 audiences. Et à la fin, la décision a montré là qu'il n'était pas possible d'être entendu ni obtenir justice. Donc, ce que j'ai fait, c'est que je me suis sorti du processus. J'ai pris ma retraite le 1er janvier 2026. Et là, j'essaie d'en profiter. J'ai dit, on va arrêter de dépendre de ce processus-là qui aurait pu s'étendre jusqu'en 2040. Et puis, on va sortir de là, puis la tête haute, et puis on va continuer à vivre.
8: Parlons de quelque chose dont les médias ne parleront pas. On va parler de la commission Allison.
18: Ben là, oui.
8: Les gens vont dire, commission Allison, c'est ça? Une gang de conspis qui se réunissent, parler. Non, attends un peu, je vais juste mettre les choses en place. Député conservateur ontarien, Dean Allison, Niagara West, décide d'y aller d'une initiative et d'une commission d'enquête publique qu'on appelle la commission Allison, prévue 8, 9, 10 et 11 septembre prochain à la colline du Parlement à Ottawa. Ce sera en direct. C'est un forum pour entendre les Canadiens qui disent avoir subi des effets indésirables des vaccins COVID. C'est présidé par Allison. Il y a des députés et des sénateurs de tous les partis qui sont invités à y siéger. Et il y a plus de 1000 demandes de témoignages qui ont été inscrites à l'agenda. Et d'ailleurs, vous, M. Provost, vous allez témoigner, je crois, c'est le 8 septembre, hein, c'est ça?
18: Oui, exactement. Donc, mon témoignage est prévu le mardi 8 septembre à 14h55. On peut pas assister aux travaux de la commission sur place. Hein. Ça, c'est important de le mentionner. Ça va être réservé aux avocats, aux médias et aux témoins. Mais ça va être diffusé sur plusieurs plateformes, supposément les caméras CPAC. Lux Media aussi va être là. Mais c'est surtout le site web, le covidtestimony.com. Donc, c'est le site web de la commission Allison. Donc, je répète l'adresse, covidtestimony.com sur le web. Dans la section Média, il y a un sous-onglet Live. Donc, vous allez là. Ça va être du 8 au 11 septembre, entre 8h45 et 16h30. Ça va sûrement se prolonger, là, parce que, comme on sait, il y a souvent des délais dans les témoignages comme ça, parce qu'il y a toujours des imprévus. Comme tu as dit, d'entrée de jeu, ils ont reçu 1000 demandes de témoignages. Ça a été une très forte réponse, malgré la diffusion. Ces demandes-là ont été traitées par une équipe d'environ 80 bénévoles, à ce que j'ai su, pour essayer de faire le tri et de relever les témoignages les plus importants.
8: Ça, c'est dans le Parlement, Patrick Provost, là.
18: Ben, en fait, ça va être sur la colline parlementaire. Ce n'est pas une commission parlementaire. Ça, je tiens à le préciser.
8: Non, non. C'est une commission d'enquête.
18: C'est une initiative citoyenne, exactement.
8: Du député. Mais ce que je veux dire, c'est que c'est pas dans un vulgaire sous-sol de motel à Niagara Falls.
18: C'est
8: encadré
18: exact.
8: De manière professionnelle. Là.
18: C'est en fait la suite, si on veut, de la commission d'enquête nationale citoyenne qui avait eu lieu en 2023, qui n'avait pas eu beaucoup de répercussions publiquement, mais qui avait été, qui avait traversé le Canada, avait fait, je pense, 8 provinces à travers le Canada pour recueillir des témoignages de toutes sortes, experts et de victimes de vaccins. Là, la commission Allison est vraiment là pour recueillir des témoignages, pour laisser des traces. Et évidemment, essayer que ce soit peut-être, ça mène à d'autres initiatives, évidemment. Mais donc, il va y avoir une cinquantaine de témoins qui ont été retenus sur 4 jours. Donc, ça fait 12-13 témoins par jour. Chacun va environ disposer de 25 minutes pour témoigner. Donc, sous serment, interrogé par un avocat ou une avocate. Et voilà.
8: Allison insiste sur le programme de soutien aux victimes d'une vaccination. Plus de 3500 demandes, 250 personnes indemnisées. Et ça va porter sur les effets donc indésirables. On dit qu'il y a 11 000 cas d'effets indésirables qui ont été soulevés. Là. Des cas graves, hein, Patrick Provost, graves. C'est quoi les cas graves? Puis ça a été soulevé également aux États-Unis et en Europe, je le répète. C'est juste qu'ici, on est vraiment en retard sa parade. Ça peut concerner quoi, par exemple?
18: La mort. Tout d'abord, oui. Hein,
8: je parle de
18: les effets graves.
8: Évidemment. Non, mais ça, la mort, donc, j'imagine qu'il y aura des veuves ou des veufs qui vont venir témoigner. Là.
18: Exact. Oui, ou des parents qui ont perdu des enfants.
8: Exact.
18: Les effets graves, c'est quand quelqu'un est handicapé pour la vie et a été sérieux, dont la santé a été sérieusement compromise. On pense à infarctus du myocarde, AVC, paralysie et tout. Ce que vous allez entendre, en fait, c'est une très grande diversité d'effets secondaires. Il ne faut pas s'étonner parce que c'est basé sur le fonctionnement de ces injections-là COVID. qui ont été injectés à plus que 28 millions de Canadiens. Donc, ces vaccins-là, COVID, la technologie même prédispose à des effets secondaires aussi variés. Pourquoi? Mais parce qu'elles sont constituées de nanoparticules lipidiques qui propagent l'ARN messager modifié et rendu pratiquement indestructible. Ça la propage partout dans l'organisme. Et ça fait en sorte que n'importe laquelle de vos cellules peut se mettre à produire le protein spike de manière pour une durée indéterminée. Et donc, le protein spike étant toxique, elle suscite des réponses auto-immunes parce que le système immunitaire il reconnaît le protein spike comme étant étrangère et donc va monter une réponse anticorps contre le protein spike. Évidemment, c'est l'effet recherché, sauf que, étant donné que c'est n'importe laquelle de vos cellules qui l'exprime, ben ce sont vos tissus sains qui vont être attaqués, donc la source de maladies auto-immunes notamment.
17: Parlez-moi des autres juridictions où il y a eu des enquêtes. Ça menait à quoi? Des poursuites? Est-ce que Pfizer a été poursuivi? Est-ce que ça a été démontré légalement? Parce que là, les gens, je vais me faire l'avocat du diable.
18: Qui vont être attaqués, donc la source de maladies auto-immunes notamment.
17: Parlez-moi des autres juridictions où il y a eu des enquêtes. Ça menait à quoi? Des poursuites? Est-ce que Pfizer a été poursuivi? Est-ce que ça a été démontré légalement? Parce que là, les gens, je vais me faire l'avocat du diable, les gens vont venir dire tel truc. Ouais, mais là,

0: de Moderna. Est-ce qu'il y a des chèques qui ont été faits dans d'autres juridictions, que ce soit en Europe ou aux États-Unis?
1: Pas ma connaissance. La population canadienne a payé pour les vaccins.
0: Oui.
1: Et a payé aussi pour indemniser le peu de nombre de victimes qui ont été déclarées et reconnues. Mais c'est toujours le peuple qui paye, hein? Tu le remarqueras. Les compagnies sont, ils sont protégés de toute poursuite, notamment par un acte qui date de 1986. Mais il y a quand même plusieurs pays. Il y a plus de 30 pays démocratiques, dont de nombreux pays du G7 et du Commonwealth, là, qui ont lancé des enquêtes majeures sur la COVID-19.
0: Oui.
1: Donc, peut-être ce qu'on entend le plus, c'est chez nos voisins, hein, du Sud, les Américains, qui ont passé Anthony Fauci dans la moulinette.
0: Oui.
1: Et malheureusement, Fauci a préféré se taire. Alors qu'il aimait bien s'exprimer tout au long de la crise.
0: Est-ce qu'on veut l'amener, Terry Sutton? Est-ce qu'il y a moyen légalement de la faire comparaître?
1: Ben, en fait, moi, j'aimerais bien qu'il y ait une suite. Même si la commission Allison n'a pas encore débuté, j'aimerais bien qu'il y ait une suite, qu'on aille un peu plus loin, qu'on ait des réponses de nos autorités, de nos responsables qui se sont exprimés durant la crise, mais que là, on n'interroge pas. Et ça, je pense que ça serait juste dans la suite logique des choses. Mais je veux pas mettre les chevaux devant les bœufs, là. Donc, je veux pas, tu sais, Dean Allison, il fait preuve d'un courage extraordinaire pour prendre ça sous son aile et présider cette commission-là. On essaie d'avoir le maximum de députés et de sénateurs pour assister, pour qu'ils entendent les témoignages des gens qui sont censés représenter
0: et
1: défendre les intérêts.
0: Oui, c'est ça. Il y a des députés puis il y a des sénateurs qui ont été invités. Qui d'autre pourrait être là?
1: Oui, je pense qu'il y a 2-3 députés qui ont dit qu'ils étaient pour être là. Mais tu sais, même si les députés sont dans l'impossibilité d'y assister, ben ils peuvent toujours déléguer leur attaché politique. Moi, à Québec, j'invite Joël Lightbaum et Jean-Yves Duclos à y assister parce qu'il y a des gens dans leur circonscription qui ont eu des blessures vaccinales.
0: Ils seront-ils?
1: Et surtout Jean-Yves Duclos, parce qu'on se rappelle que c'est lui qui avait autorisé les vaccins à la base. Hein,
0: ils seront-ils?
1: De la santé du Canada.
0: Duclos, il a dit quoi en terminant? Dernière question.
1: Je l'ignore. Donc, tous les députés ont été invités par écrit, donc ils sont informés, donc on va souhaiter qu'il y en ait le maximum possible.
0: Faut que les députés conservateurs soient là? C'est un conservateur,
1: à la base,
0: lui,
1: oui.
0: Allison?
1: À la base, oui, pour appuyer leurs collègues.
0: Faut que les députés québécois conservateurs soient là?
1: Mais c'est une initiative non partisane.
0: Pas grave,
1: tous
0: ça.
1: Les partis, tous les gens sont invités à écouter les témoignages. Et surtout, tous les députés qui représentent la population doivent savoir ce qui s'est passé durant la COVID-19.
0: Donc, c'est accessible par Internet, ça va être diffusé.
1: Tout à fait.
0: C'est juste fouillé,
1: covidtestimony.com,
0: oui.
1: Média onglet live.
0: Bon, voilà. Témoignage, Patrick Provost, puis bon succès pour la suite. Regardez, c'est quand même odieux. Vous êtes un prof d'université qui avait perdu sa job. Pensez à ça 2 minutes. Mais c'est vraiment arrivé.
1: Et, pour avoir
0: cherché
1: la population.
0: Je sais pas. Oui, pour avoir alerté la population, exactement. Merci beaucoup, Patrick Pro.
1: Merci, Dominique. Bonne journée.
0: Bye-bye.
1: Au revoir.
0: Au revoir. Incroyable. 7h35. Moi, il me semble qu'il y a quelqu'un de mon équipe qui fait une initiative. Moi, j'y vais, je l'appuie. Là. C'est là, Dean Allison, c'est ça? Dean Allison, lui. C'est-tu Dean? Oui, c'est Dean Allison, conservateur. Donc, tu vas l'appuyer. Tu sais, mettons que moi, je suis un député à Québec, conservateur, je l'appuie.
2: Ben.
0: Mais tu sais, t'es pas obligé.
2: Il fait quelque chose chez vous.
0: C'est ça. Il fait quelque chose dans le Parlement, c'est un conservateur. Tu vas l'appuyer. Tu t'assois. Juste le fait d'être présent, déjà, c'est un statement. Un minimum. Anyway, on va suivre ça. C'est dans 2 semaines à Ottawa. Très courte pause. OK. Nathalie El-Grabli est prête. Elle est de retour dans Montréal Live. Et devinez de quoi on va parler.
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8: Ouais, il y a une campagne électorale au provincial, mais il faut quand même parler du municipal. Et qui de mieux que... Écoute, le chef de l'opposition à Québec, respect citoyen, Stéphane Lachance. Stéphane, comment ça va?
9: Bon matin, messieurs. Très heureux d'être avec vous pour une première fois dans cette nouvelle édition de Couture dans le mid.
8: Je te sens en forme.
9: Absolument.
8: Écoute, là, c'est pas les dossiers qui manquent. Il y a plein d'affaires, ça tire partout. Là, il commence à avoir... Bon, là, vol de bijouterie à Place Sainte-Foy.
9: Ouais.
8: On parle de ça. On parle de plus en plus de coups de gun. Hein. Il y a des gens qui... il y a des gangs de rue à Québec. La police, est-ce qu'on défend de police? Là? On s'en va-tu là?
9: Non, il n'y a pas question de défendre la police. On va commencer par régler leur contrat de travail qui est échu depuis le 31 décembre 2023. Ça, c'est un irrespect total. Moi, j'en reviens pas. Là, on est en attente de la décision de l'arbitre. Là. J'espère qu'on va avoir un résultat puis que ça va
8: mais
9: se régler.
8: Mais ça achète où, d'après toi? C'est l'argent, ça? C'est quoi? Ils veulent du cash?
9: Ouais. Non, leurs demandes sont légitimes. Ils sont moins rémunérés que Lévis puis que plein d'autres... on est la deuxième ville au Québec, puis ils sont moins numériques que bien d'autres villes. C'est pas une question de ça. C'est au niveau des négociations. Mais écoutez, l'équipe marchand, au niveau des négociations, ça a été problématique avec les chauffeurs du RTC. Ça a été problématique avec les employés de l'entretien du RTC. L'école bleue, ça a été problématique. C'était la seule chose où l'équipe marchand était efficace, c'est avec l'école bleue et les professionnels de l'hôtel de ville.
8: Et on monte les taxes. On est efficace.
9: Oh, non, pour monter des taxes, mettre des tarifs, on est très bon.
8: OK. Au RTC, ça brasse?
9: Oui.
8: Premièrement, le grand patron du RTC, Nicolas Girard, a annoncé qu'il s'en allait.
9: Ouais.
8: Mais c'est mis en...
9: Il a utilisé la loi, en tant que telle, la loi électorale, ouais, qui permet de se mettre un sans-solde. Alors, je trouve ça un petit peu...
8: Ça, c'est un gars de Montréal qui est venu à Québec.
9: Si vous regardez... Écoutez, j'ai pas la... Selon ce qu'on m'a communiqué, mais je peux pas vous mettre la main sur l'évangile pour vous dire que c'est la vérité. Mais si on regarde son profil sur LinkedIn, c'est marqué qu'il demeure dans la région de Montréal. Alors, moi, ce qu'on me dit, c'est qu'il y a un appartement de fonction à Québec.
8: OK.
9: Mais puis il gagne quand même 200, presque 260.
8: Lui, il prend l'autobus à tous les jours. Là.
9: Ben, c'est sûr. Mais ce que je veux dire, c'est qu'il y a un appartement de fonction à Québec. Là, il a décidé de s'en aller en politique.
8: Oui, mais il se présente à Montréal.
9: Oui, il se présente à Montréal.
8: Donc, c'est un Montréalais.
9: Puis si il gagne pas, il va revenir. Où est la motivation? Je vous rappelle que...
8: Ah, mais c'est pas ça qu'on veut. Là.
9: Non, on veut pas ça.
8: Tu t'en vas.
9: L'opposition demande que ce soit autant la personne qui va être nommée par l'intérim ou éventuellement son remplaçant ou remplaçante. On veut que ce soit quelqu'un qui demeure à Québec. Mais ma question, c'est tout simplement, je veux juste vous rappeler que le RTC est quand même 9e sur 10 des sociétés de transport au Québec. Là. Alors, je pense que... Puis, monsieur Girard... Il est là depuis 2022.
8: On a-tu vu des gros changements au RTC?
9: Non, on a vu même plus des pertes de services. Alors, ça s'en va en descendant et non pas en montant. Alors, écoutez, nous, on espère que la prochaine personne, ça sera une personne de Québec. Puis pour le reste, ben, on va laisser la population faire son choix.
8: Et ça pourrait brasser parce que là, tu as le maire de Saint-Augustin qui menace de se retirer, lui, avec la quote-part puis de la communauté urbaine. Lui, il dit, le RTC, moi, ça me coûte quoi? 9 millions par année?
9: 9 millions pour environ 500 résidents qui utilisent le service. C'est 18 000 $ par résident par année.
8: 4 abribus, qu'il dit.
9: Exact.
10: Ça coûterait moins cher de lui payer un taxi. Là.
9: Ça coûterait moins cher d'avoir un service. Je suis convaincu que M. Junot doit plancher sur une espèce de service. Il va faire affaire avec une entreprise privée qui va faire comme une espèce de
10: navette.
9: De navette, puis qui va venir déposer tout ce monde-là dans le coin du IKEA. Puis après ça, les gens vont pouvoir prendre le RTC.
8: Ben, c'est ce que le service donne.
9: Là. C'est ça. Ben, ça va coûter assurément moins cher que ce qu'il paye présentement. Puis en plus, M. Fauteux, qui est le président du RTC, a dit ce matin en communiqué que l'augmentation des coûts sur les matriculations, ben, entre autres, ça sert à ça de donner un meilleur service à des endroits comme Saint-Augustin, parce qu'il dit que c'est difficile de donner un bon service sur une zone très étendue. Mais écoutez, un instant. Premièrement, je peux pas croire que l'augmentation que les gens payent pour les plaques, ça sert uniquement pour Saint-Augustin.
8: Ouais.
9: Hein? C'est un... Ça, c'est n'importe quoi. Là.
8: Mais là, il va avoir un problème. Si lui se retire du RTC, mettons, là, le RTC va être encore plus déficitaire. Il l'est, là. il l'est à chaque jour. Même l'histoire des bicycles, là. On passe ça dans une espèce d'OBNL. On n'a pas les chiffres officiels.
9: Mais non, parce que c'est une société privée. Fait qu'ils ont,
8: c'est taponné.
9: C'est taponné. Mais on va voir. Cette année, d'ailleurs, ça, durant le conseil de ville de mardi, ça a fait monter le maire Marchand. Je l'ai vu, là, son visage a complètement changé de couleur. Parce que il y avait un citoyen qui nous parlait d'un vélo.
8: Ça coûte combien, ça, aux contribuables, à vélo?
9: Ça a coûté. Ben, on a perdu, je pense, l'année passée, on a perdu 3 millions avec ça.
8: OK.
9: Alors, mais ce que je disais, c'est qu'au niveau des infractions, parce qu'à vélo, la majorité des gens qui utilisent à vélo ne portent pas de casque. Et lorsque vous avez une bicyclette avec assistance électrique, c'est obligatoire d'avoir un casque.
8: OK. Alors, la police.
9: Puis dans les années passées, en 2025, ils ont donné 625 constats d'infraction. Et puis là, les chiffres qui m'avaient été communiqués mardi, c'est qu'actuellement pour 2026, où on dit qu'on est encore en augmentation, il y avait seulement 115 constats d'infraction qui avaient été donnés.
8: Ah, puis il y a du monde qui chauffe là-dessus. J'en ai vu, là, du monde chaud. Mm. Ils mettent quelqu'un, tu sais, il y a un petit panier en avant, là. Ouais. Ils mettent quelqu'un, mettons, là, j'ai vu 3 personnes sur un à vélo, là. Les flots étaient complètement gazés, là. Il y avait quelqu'un d'assis.
9: Ça, c'est des techniques.
8: Dans le panier en avant. Line,
9: ça. En main,
8: ouais, c'est ça. Il y en avait un debout de ses pédales, puis il y en avait un assis sur le banc derrière. Il était 3. Puis j'ai dit, le vélo va lâcher, c'est sûr, là. Puis là, il s'amusait à sauter des chaînes de trottoir. Il était tout ben plein, là. Fait que il y a ça aussi, puis
9: c'est pratique. Je nie pas l'utilisation, là. C'est pratique à vélo, mais je veux dire,
8: mais c'est déficitaire.
9: C'est déficitaire, puis à un moment donné, je veux dire, écoutez, Chicago, il y a plein de villes en Amérique du Nord qui donnent ça à des compagnies comme Lyft, puis puis ils leur donnent, après ça, ils leur donnent
8: Uber,
9: une cote,
8: si je pense, ouais,
9: Uber, ils donnent des cotes à la ville. Nous autres, on perd de l'argent à opérer
8: ça. Mais s'ils viennent pas ici, là, c'est parce que ça serait déficitaire pour eux autres. Tu comprends?
9: Ouais, je suis pas prêt à dire ça. Moi, je pense que si on leur offrirait la possibilité de
8: faire l'opération... Mais là, on est allé trop loin. Là, là ça nous coûte.
10: Ben là, c'est ça. C'est parce que là, s'ils viennent, faut que tu lui garantisses que tu vas arrêter de leur faire concurrence avec ton service municipal.
9: Il faudrait leur vendre le service, là.
8: Mais il faudrait
9: qu'ils récupèrent. Ben, ils utilisent les mêmes types de vélos, là.
8: Oui, mais les autres, ils iraient pas all-in comme l'autre. Lui, c'est de l'argent public, là.
9: Écoute, Pierre, si tu me donnes le mandat de négocier ça, je m'engage à trouver quelqu'un qui pourrait opérer ça, puis ça va être un plus pour la ville.
8: Ben, on dit que le tramway va être gratuit. ça va être ça aussi.
9: Ben oui.
8: Bon, les coupes d'arbres, moi, je trouve ça désolant. Je passais encore un matin, une soie cochon, là, c'est tout à terre, là. Il y a rien qui a été ramassé.
9: On s'est sûrement ramassé, mais effectivement, j'ai passé moi aussi près du Grand Théâtre.
8: Écoute, les arbres centenaires, le patrimoine, une ville de l'UNESCO, personne, il n'y a personne qui parle. C'est quoi qui se passe?
9: Ben, il se passe qu'on poursuit l'idéologie de l'équipe Marchand. Puis, écoute, j'ai beaucoup de gens qui m'écrivent.
8: Hey, c'est gênant.
9: Qui trouvent ça désolant. Puis, ils me disent, Monsieur Lachance, qu'est-ce qu'on peut faire? Qu'est-ce qu'on veut faire? Écoutez, ça fait 6 ans qu'on se bat là-dessus. On a fait des manifestations. D'ailleurs, il va y en avoir une, hein, le 12 septembre devant l'Assemblée nationale. C'est pas nous qui l'organisons, là. Ça s'appelle Coalition 76 qui organise ça. Donc, c'est à 13h devant l'Assemblée nationale pour ceux qui s'intéressent. Mais on a fait des manifestations, on a fait des marches. Le 28 mars dernier, on a fait une marche aussi pour sensibiliser les gens. Les gens, tu sais, je veux juste rappeler, là, que, puis je le disais juste avant d'entrer en onde, ce secteur-là a voté à 77% pour l'équipe de Bruno Marchand.
8: Alors, c'est normal.
9: Ben, c'est pas normal, mais je vous ai cité à vous.
8: Les personnes âgées qui ont voté pour couper des arbres?
9: Ben, je sais pas si, je suis même pas conscient de ça.
8: Regarde, on s'en va en campagne électorale provinciale. C'est les personnes âgées qui vont encore changer le rythme du vote. Mais ce monde-là, dans 10 ans, ils sont plus
9: On a vu Max là, qui a fait une espèce de sondage, un vox pop, là, puis les gens qui disaient qu'ils n'achetaient pas aux États-Unis, mais ils étaient tous dans le stationnement du Walmart, puis ils rentraient dans le Walmart.
8: Ben attends, madame, elle sort avec des produits, puis elle dit, là, il dit, vous avez acheté américain. Ben,
9: c'est ça. C'est ça, le public. Mais c'est la même chose au niveau des arbres. Je veux dire, ça fait 6 ans qu'on crie. Il y a eu un procès. Il y a des gens, il y a des citoyens qui ont amené la ville puis le gouvernement en cours.
8: Vous capotez avec les arbres. Tu sais, il y a un autre cercle. Vous capotez. On capote pas.
9: C'est parce que, monsieur, là, ce que vous comprenez pas, c'est qu'un arbre qui a 15 pieds de circonférence...
8: C'est un arbre centenaire.
9: Vous reverrez pas ça de votre vie, là, je veux dire, avant que ça pousse. C'est pas les chicots qu'on plante actuellement qui vont faire en sorte que vous verrez jamais ça. Ça fait partie de la signature visuelle de Québec. Écoutez, pour un projet...
8: Mais juste le fait qu'ils nous écrivent ça,
9: mais il y en a, c'est correct.
8: Mais il comprend pas.
9: Mais ce que je veux dire, c'est qu'il faut aussi comprendre une chose, là. Présentement, là, on est en phase de planification. Donc, la ville a des devoirs à faire de préparer le terrain en fonction de la construction du tramway. Donc, actuellement, tout ce qui se fait comme travaux à Québec, c'est juste pour préparer le terrain. Il n'y a rien qui a rapport à construire le tramway.
8: L'argent, le gros de l'argent n'est pas annoncé, là.
9: Et même pas la fameuse entente du 2 juin. On n'a même pas la vérificatrice générale de confirmer. C'est même pas signé en tant que tel, puis l'argent n'est même pas dans le compte.
8: Mais ce que je veux dire, fédéral,
9: c'est ça. Mais ce que je veux dire, tout simplement, c'est que avant de procéder à la phase réalisation, le gouvernement, et ça sera un nouveau gouvernement, je l'espère, il va devoir, autrement dit, faire ce qu'on appelle décréter le quatrième décret. Puis la CDPQ-FRA aussi va devoir présenter au gouvernement un budget où on... Parce que là, on parle tout le temps de 7,6, mais vous savez très bien que ça ne sera pas 7,6. Donc, la CDPQ-FRA doit présenter le budget, dire voici combien ça va coûter. Puis là, après ça, le gouvernement va prendre une décision puis va dire on va de l'avant avec un quatrième décret. Donc, tout ça pour vous dire que, advenant le coup, que c'est un, PSPP avait dit que si ça dépassait 12 milliards, qu'il n'irait pas de l'avant avec le projet. Alors, peut-être qu'on fait tout ça. On va avoir changé les infrastructures au niveau des égouts, du pluvial, ces choses-là. Mais il y aurait une possibilité qu'on dise ça coûte trop cher, on n'a pas d'argent, on le fait pas. Puis on va couper des arbres pour rien.
10: Mais lui, il disait, le maire, un arbre, c'est un arbre.
9: Ouais.
8: Ben lui, il fait
9: face. C'est comme si. Un arbre de 100 ans, c'est pas rien.
10: Moi, l'exemple que je donnais, c'est comme si tu me disais, les maisons, là, dans le vieux Québec, mettre ça à terre, puis mettre un vieux bungalow à terre, c'est pareil.
9: Ben oui. Exactement.
10: Je reviens pas de cette comparaison.
9: Pendant ce temps-là, il fait des vidéos avec des bananes. ça montre son intérêt.
8: Itinérance.
9: Oui.
8: Je suis allé encore me promener dans Saint-Roch.
9: Oui. Saint-Joseph.
8: Il y a du travail à faire. Itinérance zéro.
9: Je l'ai dit, puis je le redis. Itinérance, premièrement, itinérance zéro depuis 2021. Là-dessus, on vient pas à bout d'accoucher d'un plan au niveau de l'administration Marchand. On nous dit qu'on va trouver une solution, mais on trouve rien. L'itinérance à Québec, là, c'est un manque de leadership, encore une fois. C'est souvent le cas, d'ailleurs. De toute façon, à Québec, là, il y a souvent, sur plusieurs dossiers, il y a un manque de leadership. L'itinérance à Québec, c'est environ 2000 individus, hommes et femmes, là. Sur les 2000, il y en a peut-être 400-500 là qui sont des gens qui sont irrécupérables, qui veulent rester absolument à tout prix dehors. Mais il y en a facilement là entre 1000 à 1200 là, c'est des gens que s'ils seraient pris en main, qui seraient placés dans un endroit sécuritaire avec des intervenants, qu'on serait capable de leur montrer une lueur au bout du tunnel, puis qui seraient capables de reprendre leur vie en main, puis de redevenir des acteurs pour la ville. Et on le fait pas. Il y a beaucoup d'organismes à Québec qui s'occupent des itinérants, puis je les loue.
8: Mais beaucoup d'argent, alloué à ça.
9: Ouais, beaucoup d'argent, puis beaucoup d'emplois. Fait que des fois, je me demande, oui, on veut les aider, ces gens-là, on veut s'assurer qu'ils sont bien, ces choses-là. Je mets pas ça en doute. Mais est-ce qu'on veut vraiment régler le problème d'une façon...
8: Ben moi, je pense que oui. Là,
9: prendre 2000 personnes et les amener à quelque part, ça se fait, là. Tu sais, au lieu de démanteler des campements...
8: Veulent-tu venir? Je veux dire, les autres sont comme dans un mode de vie un peu...
9: Oui, mais à un moment donné...
8: La drogue là-dedans aussi.
9: Oui, mais comme j'ai dit, il y en a 4... D'après moi, sur les 2000, il y en a 400-500 qui n'ont pas grand-chose à faire avec ça. Mais il y en a plusieurs que si on leur donnerait une lueur d'espoir, je suis convaincu, avec des moyens, ces gens-là embarqueraient dans le système.
8: Toi, Frank, tu fais quoi?
10: Par rapport à l'itinérance,
8: ouais.
10: Écoute, il n'y a pas de solution miracle pour ça. Là. C'est sûr que le logement est un impact, mais la consommation...
8: Il y a des problèmes de drogue, là. Des drogues dures, une drogue. Pièce, deux
10: pièces. Tu as tout un enjeu là-dessus aussi qui est problématique, c'est de dire, tu veux donner des services aux gens qui en ont besoin, qui sont dans la rue puis qui ont besoin d'aide, mais en même temps, si tu en offres trop, là, tu crées un genre d'appel d'air pour que ceux des autres villes où les services sont moins bons, ils viennent chez vous.
9: C'est déjà ça, actuellement.
10: C'est ce que j'avais entendu, moi, de la part de gens dans le milieu. C'est qu'ils disent, ben, il y a plein de gens de Montréal qui viennent à Québec, puisqu'ici, les services sont meilleurs qu'à Montréal.
9: Exact.
8: Mais Montréal a un problème.
10: Mais là, tu comprends que tu as un problème, parce que ton but, c'est pas de les attirer non plus, venir que la ville se remplisse de l'itinérance qu'il y a ailleurs. Ouais. Si tu veux, et théoriquement, c'est un problème que, comme disait Stéphane, tu devrais vouloir régler.
9: Mais Frank, si, mettons, les gens qui sont ici, on les prend en charge, puis on les installe dans un endroit quelconque, là, qui est désigné.
8: Ils ont créé des roulottes.
9: Qui permet un certain contrôle, justement, sur la drogue, l'alcool. Il y a peut-être des gens à Montréal qui vont dire, moi, je bois pas à Québec. Si je vois à Québec, ils vont me rentrer dans le système, puis ça m'intéresse pas. Tu sais, c'est de cette façon-là.
10: Exact. C'est compliqué.
8: Le site d'injection, là, sur Saint-Vallier, moi, les commerçants autour, ils capotent, là. Ça, là, c'est pas un succès, là.
9: Ben, c'est pas un succès. Je veux dire, je comprends qu'ils veulent faire quelque chose de, entre guillemets, sécuritaire pour
8: les gens. Non, mais je veux dire, moi, je connais des gens qui travaillent dans les commerces autour, là.
9: Ben non.
8: Il y a des.
9: C'est sûr.
8: Il y a des clients qui se font agresser, là.
9: Ah, ouais.
8: Je suis pas surpris, un cas personnel, quelqu'un que je connais personnellement. Là,
9: je te crois.
8: L'ambulance est arrivée, puis elle est partie en ambulance. Là.
9: Incroyable. Mais c'est pas acceptable. Ça, on peut pas accepter ça.
8: Mais
9: ça,
8: c'est
9: comme les campements. Je veux dire, moi, les campements, à Montréal, c'est bien pire que ça, là, les campements, là, c'est épouvantable à Montréal. À Québec, moi, là-dessus, j'ai zéro tolérance. C'est la seule chose que je dis, c'est que si vous défaites des campements, vous devez offrir une alternative. Si vous faites juste défaire le campement, dans une semaine, ils vont venir. Il faut offrir d'autres choses. Il faut utiliser des bâtiments qui seraient à notre disposition, que ce soit l'ancien poste de police. Oui, je sais qu'il y a des travaux à faire de rénovation, mais l'ancien poste de police, Robert Giffard, là, on a un immense bâtiment.
8: Ça avait été proposé, ça, pendant la campagne de l'ancien poste de police.
9: Exact.
8: Et tout le monde a ri de ça.
9: Ben, tout le monde a ri de ça, mais au final, il n'y a rien qui se fait.
8: Mais ça prend des états généraux, ça prend le provincial, ça prend le fédéral aussi,
9: c'est sûr
8: à la
9: que
8: table.
9: Ça prend, en tout cas, minimalement, c'est sûr que le provincial a une responsabilité là-dedans. Parce que là, quand ils ont fait la désince, il y a beaucoup de gens des cas de santé mentale. Les policiers, là, je veux dire, c'est pas des psychologues non plus. Là. Ils sont là pour intervenir et s'assurer que la sécurité est là. Mais souvent, ils font beaucoup, beaucoup de psychologie, puis c'est pas leur job. Là, alors, ils ont besoin de gens. On a besoin de. Dans ce type de clientèle-là, tu as besoin de gens spécialisés qui sont habitués de traiter avec ce type de personnes-là, puis qui vont pouvoir leur donner un espoir de vouloir s'en sortir. Sinon, on va demeurer tout le temps dans la même situation. Là.
8: Stéphane Lachance, chef de Respect Citoyen, toujours un plaisir.
9: Déjà fini?
8: Ben oui, oui c'est, oui. Écoute, la variante.
10: Le temps passe vite.
9: Ben, ça me fait plaisir, toujours un grand plaisir, puis encore une fois, à la prochaine.
8: Là, on surveille quoi, là? Le budget, maudise, hein?
9: Ouais.
8: Notamment sur la cote.
9: Oui, A2.
8: A2.
9: C'est une bonne cote. C'est bon pour la Ville de Québec. Je veux juste rappeler que, par contre, cette cote-là, on l'a depuis 2011, donc bien avant l'arrivée de Bruno Marchand, donc c'est pas lui qui a inventé...
8: Ça reste là, mais on augmente les taxes tout le temps. Là.
9: Ben oui, c'est sûr et certain, effectivement, parce qu'on a toujours des nouveaux objectifs.
8: Des dépenses supplémentaires.
9: C'est ça, puis c'est toujours dans un objectif de la verdoyance avec C40 et l'UNESCO et tout ça. Puis après ça, on vient me dire que mon 5 minutes sur l'UNESCO... C'était pas un bon 5 minutes. C'était 5 minutes qui servaient à rien. Mais écoutez, ça fait partie d'un plan, tout ça. Là. Un plan au niveau des Nations Unies, l'international. Moi, j'accepte pas là, qu'une plaque soit mise dans la salle où on vote puis que ces gens-là, dans leur définition, sont là pour influencer les décideurs. J'accepte pas ça, tout simplement.
8: Mais les maires qui ont poussé le C40, là, tu regardes la mairesse Plante à Montréal, aujourd'hui, elle se promène bien, comme persona non grata. Là,
9: absolument.
8: Ils s'en font mettre ça.
9: À force de couper des arbres dans 3 ans, on en reparlera au niveau du maire Marchand s'il va être persona non grata.
8: Voilà. Hey, merci beaucoup. Après la pause, Frank, on débarque quoi, sa
10: 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Les nouveautés.
8: On revient.
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0: 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On vit très bien avec Pierre Couture.
8: Ça brasse à CCQ, la Commission de la construction du Québec. Là, depuis 5 jours, il y a une paralysie de la plateforme, une attaque informatique.
0: Ah, ouais.
11: La Russie?
0: Carrément.
11: La Russie?
8: Ben, la Russie, les Chinois, là, on aime les Chinois hein, ici, on les aime.
11: Les Chinois, c'est les Chinois, non, ce non, sont
0: c'est
11: des
0: nos,
11: alliés.
0: C'est nos partners.
8: C'est nos partners de chars électriques.
11: Espions?
8: Ouais.
0: Non, c'est nos partners de dumping.
8: 5 jours après la cyberattaque, ben, écoute, il y a 197 000 travailleurs de l'industrie dans l'incertitude parce qu'eux autres, ils vont beaucoup
0: mais,
8: là.
0: Mais c'est ça, ils font quoi avec cette plateforme-là?
8: Je pense qu'il y a beaucoup de données que les entrepreneurs vont chercher, puis tu dois rentrer aussi des données sur l'activité de ton entreprise
0: okay,
8: et autres. Là.
0: C'est comme la plaque tournante. Là.
8: On dit que les inspecteurs, des inspecteurs très actifs hein, de la CCQ.
0: Oh, nous autres, nos inspecteurs général sont performants.
8: Et on dit que la dénonciation peut arriver assez vite.
0: Oh.
8: Donc, si tu sais.
0: Ouais, mais là, il y a un bug, ou tu sais, je veux dire, ouais, si c'est une attaque informatique.
8: Un bug.
0: Il y a peut-être plus gros que je suis pas capable d'accéder au site, là. Ils sont-ils en train de se faire pomper toutes leurs informations puis leurs données, ou.
8: Ben, ça se peut que les données clients.
0: Pas clair, là.
8: Les données d'entrepreneurs.
0: Ouais, c'est plus ça qui m'inquiète que le fait qu'ils marchent pas, là.
8: Moi, je pense que c'est ça, là. Alors,
0: c'est parce que si c'est ça, c'est gros en joie le vert.
8: Mais on sait comment ça marche au Québec. Hein? On va attendre que ça vienne trop gros. Puis là, on va dire, ben là, finalement...
0: Ouais, on aurait dû.
8: Oui, on aurait dû faire...
0: C'est un peu trop tard.
8: Alors, c'était... ben là, ça va être
0: à suivre.
8: Hey, Northvolt! Le passé de Mme Fréchette la rattrape. Ouais,
0: non, mais Mme Fréchette était...
8: Ben, elle va battre Trump.
0: Autant j'ai envie de te dire être aux fraises, mais autant je suis en train de réaliser que ça marche à peine à la planche.
8: Ben là, ça marche. Attends, un sondage, deux, là, tu regardes qui est derrière ce synopsis, des fois, ça peut être louche. Là.
0: Ouais, c'est très la
8: base.
0: Ben, c'est
8: parce qu'on dit qu'il y a des anciens, en tout cas, des prêts, des gens près de la CAQ. Ben, moi, j'ai comme l'impression que chaque parti politique est rendu avec une firme associée.
0: Ouais, mais même dans le léger, elle prenait 3-4 points, là.
8: Oui, je comprends, mais là, prendre 7 points d'un coup, ça se peut. Écoute,
0: il y a... Ben, il y a une vague, là.
8: Il y a
0: une vague d'émotion. Donc, au Québec, ça marche au bout, les vagues d'émotion. Ouais, hey, by the way, on parlait de Carney tantôt, là. C'est toujours bien le Québec qui a permis d'avoir une majorité à Carney.
8: Moi, je suis pas surpris de tout ça, là. Avec ce que les Québécois ont fait quand ils ont encore... Écoute, ils ont carrément viré du Bloc québécois au Parti libéral.
0: Oui.
8: Là, moi, je me dis, attends une minute, t'es un bloquiste.
0: Ah ouais, non, c'est
8: un séparatiste.
0: La peur, Pierre.
8: Puis tu t'en vas parqué avec un libéral qui est carrément un autre régime complètement différent.
0: Ouais.
8: Là, je me dis, non, tout est possible. Fait que t'as 50% du monde qui sont mêlés. Ils savent pas pour qui ils vont voter.
0: Ouais, ouais.
8: Puis là, ben, si t'écoutes les Vox Pop à Max Lacasse...
0: Ça, c'est pas bon pour l'espoir général.
8: Je pense que tu comprends ce qui se passe un peu. Là.
0: Ouais, ouais.
8: Le monde est mêlé. Là.
0: Mêlé.
8: Mais pas mêlé.
0: Mêlé et surtout rempli d'émotions jusqu'au bouchon.
8: Ouais, mais je suis pas sûr que les gens veulent...
0: Ils ont pas peur, ils sont terrorisés.
8: Mais moi, ce qui me surprend, c'est qu'ils ont une opinion. Sur le premier abord, tu sais, Max, là, ils abordent.
0: Ouais.
8: Ils ont une opinion ferme, là.
0: Ben, la première opinion ferme, là, c'est l'opinion façade. Faut que je dise ça pour être accepté dans la tribu, Pierre.
8: Je suis même pas sûr qu'ils savent ça, là. Je veux dire, il y a une opinion.
0: Ah, ils savent quoi dire pour passer dans la masse, là.
8: Après ça, écoute, là, tu vois.
0: Ben oui. Aussitôt que tu creuses un peu, tu réalises que c'est tout ça est de la façade.
8: On boycotte Trump, on boycotte les Américains.
0: Au Walmart.
8: Mais là, mais tu sors du Walmart.
0: Oui.
8: Mais Walmart, c'est Américain.
0: Puis après ça, ils embarquent dans le Ford.
8: Ben non.
0: Puis ils mettent leur Bluetooth sur leur téléphone iPhone.
8: Puis ils s'en vont chez Costco.
0: Et voilà. tout en boycottant.
8: Ce matin, Christine Fréchette a été questionnée sur son passé. Puis là, elle a renié un peu le passé de Legault.
0: Ben là, renier Pierre, là, c'est parce qu'elle était assez à table. Ben, pendant des mois, des années, elle disait que c'était extraordinaire.
8: Ben, elle a dit que c'était pas une bonne chose de soutenir les entreprises en start-up.
0: Mais il y a 2 ans, elle disait que c'était à Bay James. Elle disait que c'est la nouvelle Bay James.
8: À un moment donné, elle s'est levée. Tu sais, quand Fitzgibbon est parti, là,
0: ouais.
8: Elle s'est levée, puis elle défendait Northvolt.
0: Ben oui.
8: C'est ça, c'était la ligne de parti à l'époque. Legault était en arrière, puis il disait vas-y.
0: Exact. Ben là, la ligne de parti, si tu la suis, tu l'assumes. Là.
8: Au mois de juin,
0: t'sais.
8: Elle disait que les investissements dans la filière électrique, ça allait continuer au Québec. Bécancour. Hey, Bécancour, là, j'ai encore eu des histoires.
0: Ah oui.
8: Y a des entrepreneurs qui sont en train de faire faillite. Là. Mm. Parce que c'était fait. Eux autres, ils ont travaillé sur des bâtiments et il y a des gros donneurs d'ordre qui ne payent pas le monde.
0: Puis toi, tu dis, elle assumait. Moi, je te dis, elle a fait des chèques. Là. Quand elle a été là, elle-même, elle a autorisé des projets. Là.
8: Ah oui.
0: Bon,
8: ah oui,
0: mais là, maintenant, renier, Pierre, là. Je peux pas renier que j'ai fait quelque chose. Là. Tu l'as fait. Tu peux dire que je le regrette, mais là. C'est parce que, est-ce que la CAQ va arrêter de faire des chèques?
8: Mais
0: moi, je vois
8: pas
0: ça.
8: Elle a dit que c'est elle qui a tiré sur la plug, Northvolt. Mais c'est parce que Northvolt est en faillite.
0: Ben oui, ils ont fait tirer.
8: Il n'y a pas de tirage de plug.
0: Il s'est tiré, ça. Hey, c'est moi qui l'ai tiré, ce chevreuil-là. Mais non, il était frappé sur le bord du chemin. Ah! C'est moi qui étais là.
8: Et elle dit, son approche, c'est de réduire l'interventionnisme de l'État. Mais c'est pas ça qu'on a vu dans les dernières semaines. Là.
0: Non.
8: Hey, elle nous a donné du.
0: Hier, j'ai eu le ministre des Finances. Là, okay?
8: Hey, c'était excellent.
0: Lui, il avait donné 250 millions à Christine Fréchette.
8: Elle est rendue à 1,3 milliard.
0: Elle a centuplé le montant.
8: Mais lui, il avait l'air.
0: La magie. Non. Ouais, lui, il dit que le contexte va bien, l'argent rentre au gouvernement. J'espère que c'est nous autres qui payent.
8: Non, mais les déficits qui s'en viennent. Là.
0: Lui, il a essayé de me faire croire hier là, que tu le sais pas, Pierre, mais tu es plus riche qu'avant. Ben... Ah, ses chiffres à lui, ils disent ça. Là.
8: Écoute, c'est un politicien, il veut se faire réélire.
0: Ben oui.
8: Et là, il y a des analystes, des économistes qui disent « Ouais, mais le Canada, là, il y a un an et demi, là, quand Trump a mis les tarifs, vous nous aviez parlé des barrières interprovinciales, les fameuses barrières où l'économie, là, à grandeur du pays, là, d'une province à l'autre, c'est ouvert, là, mais c'est... » Là, ils disent, vous avez rien fait.
0: Et le Québec est le pire contestataire. Il veut rien savoir.
8: Le Québec est le pire, notamment la SAQ. Hein. Je sais pas si on protège le monopole.
0: Pas question de toucher à ça. Là.
8: Et là, t'as le Fonds monétaire international, le FMI, qui dit ça pourrait ajouter 7% au PIB réel. À plus long terme, c'est 210 milliards d'argent.
0: Ben, c'est du cash.
8: D'échange. Puis là, nous autres, on est là, puis on regarde les Américains, puis on dit, hey, on va attendre le train qui nous frappe.
0: Tu sais, Christine, ce que je disais tantôt, là, Pierre, Christine Fréchette... Elle s'attaque aux négociations puis aux Américains. OK? Donc, elle fait pas ce qu'elle peut faire, c'est-à-dire enlever les maudites barrières tarifaires puis les barrières interprovinciales.
8: Ouais.
0: Ça, elle peut le faire, elle le fait pas. Mais elle nous parle de ce qu'elle peut pas faire, c'est-à-dire participer aux négos. On va être là, puis on va se battre, puis on va vous protéger. Elle sera pas assise, là, à la table de négo. Si l'équipe Canada retourne s'asseoir avec les Américains, elle est pas là, là. Tu sais, t'as rendu compte que elle nous fait gober tout et son contraire. Elle fait pas ce qu'elle peut faire, mais elle nous dit qu'elle va faire ce qu'elle peut pas faire.
8: Mais elle veut se faire réélire. Donc elle,
0: oui, mais là, Pierre,
8: elle...
0: Manet, là...
8: Oui, mais c'est sûr, mais c'est le même monde qui écoute TVA qui vont aller au Walmart pareil, là.
0: Oui. OK, je ramène ça tout le temps.
8: Ben, mais je veux dire, on l'a d'en face, là.
0: T'as raison.
8: Moi puis toi, Pat, on est capable de jaser.
0: Quelqu'un dit, garde, je sais pas pourquoi vous cassez la tête à faire de la radio de même. C'est facile, t'as juste à dire c'est la faute à Trump. C'est la faute à Trump, on s'en va à pause, Pierre.
8: Il y a eu un sondage de la FCEI, la Fédération canadienne d'entreprises indépendantes.
11: Hey, ça, là, c'est incroyable, ça.
8: Auprès de
0: ça, c'est pas de l'espoir en canne.
8: Hey. C'est 52 %, c'est plus de la moitié des entrepreneurs au Québec là, qui disent là, je ne recommande pas aux gens de se lancer en affaires. Je regarde aller le climat.
0: Ah, c'est capoté,
8: je regarde aller la paperasse. Je regarde aller les politiciens qui nous comptent des histoires pendant les campagnes électorales.
0: C'est terrible.
8: Là, dès qu'ils sont élus, là, tu te rappelles même plus. Regarde,
0: c'est terrible.
8: Les autres disent, actuellement au Québec, là, c'est pire que pire. Et tu as un plancher historique. On a eu 123 000 entrepreneurs. C'est un plancher historique. Ça n'a jamais été aussi bas. Donc, les entrepreneurs regardent ça. Puis, si tu avais un conseil à donner à un jeune, là, vas-y pas.
0: Alors qu'il y a quelques années à peine, on nous disait que les PME, c'était le poumon économique du Québec. Là, on est à un plancher historique. Puis on a du monde qui disent à leurs enfants, oh, reprends pas ça, la shop familiale, touche pas à ça. C'est pas drôle, là.
11: Puis tu dis là, mais moi, j'entends ça depuis toujours, à quel point c'est compliqué. Puis c'est vrai que ça l'est là, dans certains secteurs. Quand tu pars une business, puis que tu veux moindrement grossir, progresser, tu veux aussi aller faire, admettons, de la business, tu te dis, je vais aller voir l'autre bar aussi faire de la business, à quel point c'est compliqué. Je me souviendrai toujours, ça fait plusieurs années de ça, de faire une bonne décennie, là, mais je sais pas pourquoi cet audio-là m'a marqué. C'était le gars de Pure Vodka.
0: Ouais.
11: Du Arnois, Nicolas.
0: L'Hivernois.
8: L'Hivernois.
0: Hein? Ouais. Nicolas. Je pense que c'est l'Hivernois.
11: OK. Et puis,
8: c'est ça.
11: Il avait dit à refaire la business. Ça a tellement été compliqué parce que j'avais tout le temps quelqu'un...
8: Du Vernois.
11: Hein? Il y avait tout le temps quelqu'un, un enquêteur, quelqu'un du gouvernement, quelqu'un qui était attitré à venir regarder, voir si j'étais tout le temps dans les règles. Puis là, mettons, il avait construit quelque chose, il vendait, il y avait un autre... quelqu'un qui faisait une enquête, ou un inspecteur. J'ai un enquêteur, le mot c'est inspecteur, qui venait voir, inspecter les lieux. Puis, finalement, ton mur, ça marche pas.
0: Mais le modèle Québec, là...
8: Ben, la CCQ.
0: L'inspecteur en immeuble, puis l'inspecteur de la CNSST, puis l'inspecteur du français.
8: Il y a 145 000 règlements au Québec.
11: Ouais.
8: En Alberta, il y a quoi? C'est trois fois moins. Je pense que c'est 45 000 ou 50 000.
11: Ouais, c'est
8: en termes de paperasse.
0: As-tu vu aussi les raisons? Tu sais, le plus haut, c'est l'économie, c'est tough de ce temps-là. L'économie mondiale. T'sais. Bon, ça, je peux comprendre.
8: Ouais.
0: Numéro 2, les coûts d'exploitation.
8: Ben oui.
0: Ça coûte trop cher faire de la business ici. Numéro 3, la paperasse gouvernementale. Et au quatrième rang seulement, la guerre commerciale avec les États-Unis. Fait que ce que Christine Fréchette vous vend comme étant le problème et la solution à régler, c'est numéro 4 dans le bug des PME.
8: Exactement.
0: Parce qu'avant ça, c'est dans sa cour directement, Pierre. Là. La paperasse, c'est dans la cour à Christine. Puis les coûts d'exploitation avec le taux d'impôt puis les taxes, c'est dans sa cour aussi. Là.
8: Et là, le PCQ, eux autres, t'as vu, là, cette semaine, ils ont annoncé des baisses d'impôts s'ils sont élus. T'as-tu vu le monde, comment ils se sont fait ramasser par à peu près n'importe qui? La machine, surtout, là, qui disent non, on ne pourra pas faire ça. On ne pourra pas baisser les impôts et les taxes aux entreprises.
0: C'est aussi d'entendre ça tout le temps.
8: Donc là, tu as du monde là, qui, déjà là, c'est pas du monde entrepreneur là, qui dit ça.
0: Non,
8: là.
0: Non, non.
8: C'est des super analystes ben,
0: Radio-Canada. Des super spécialistes.
8: Coco les Tourneaux.
0: Coco les Tourneaux, le syndicaliste qui dit c'est pas le temps de baisser les taxes. Si Coco les Tourneaux me dit que c'est pas le temps, c'est le temps. Ben, allez-y, ben c'est tout ça, vite, ben, vite.
8: Coco les Tourneaux, as-tu déjà runné une business là, dans sa vie?
0: Il a runné des syndicats, OK, il sait ouais, c'est quoi. C'est ça, il connaît les crasseurs de boss, lui.
8: Ils l'ont fait fermer des shops.
0: Yes.
8: Mais c'est ça, je te dis. Fait que je sais pas s'il y a de quoi faire. Parce qu'au final, on va sortir de cette élection-là, là, puis j'ai comme l'impression que le résultat sera pas celui qu'on va espérer.
0: Là, fais attention à Pat, là. Elle essaie de remonter son taux d'espoir. Là.
11: Oui, non, mais sinon, je refuse d'être déprimé.
0: Change de sujet.
8: Profit des banques.
0: Comment ça va? Les banques ne perdent pas d'argent.
8: Hey, 19 milliards de profits en trois mois.
11: Ah, mais pourquoi ils font des profits?
8: Ouais, parce qu'ils chargent des frais.
11: OK, mais les frais d'intérêt, là.
8: Oui, les frais d'intérêt pour. Tu déposes de l'argent, puis pour aller chercher ton argent, il faut que tu repayes des frais. Alors, pense à ça, là.
0: Oui.
8: C'est ça que c'est.
0: Oui, puis tout le temps que ton argent est là, Pierre, il y a de l'intérêt, puis tu payes de l'argent.
8: Hey, la Banque Royale, là, c'est 6 milliards de profits nets en trois mois. Mm. 6 milliards en hausse de 11 %. Mais l'idée, c'est achetez-vous des actions des banques qui vont vous donner un dividende.
0: Ben oui.
8: Hein, JC?
0: Mais l'idée aussi, Pierre, c'est que peut-être que s'il y avait plus d'argent sonnant dans les poches du monde, on aurait peut-être moins de prêts et de taux d'intérêt aussi. Mais ben. Ben, ça, je dis rien.
11: Ben oui.
8: Voilà, je suis né avec ça. Les bourses, peut-être, t'as... Ouais.
0: Comment vont les bourses, Pierre?
8: Ben là, le boss de la Fed, tout à l'heure, c'est parce que pendant mon émission, le boss de la Fed n'avait pas fini de parler.
0: OK.
8: Puis les bourses, c'est toutes dans le vert. Là, c'est toutes dans le rouge.
0: Oh!
8: Lui, il dit que...
0: Ben, des fois, c'est pas long.
8: Là. Ça n'a pas pris de temps. Écoute, c'était 200 points en hausse, puis là, c'est rendu 50 points en baisse, notamment le Dow Jones. Mais lui, ce qu'il a dit, c'est que l'inflation le préoccupe beaucoup. Et là, il a commencé peut-être à parler de hausser le taux. Directeur, donc les taux d'intérêt aux États-Unis, qui sont beaucoup plus élevés que nous autres. Je sais pas, là, Trump, lui, il veut baisser les taux d'intérêt.
0: Oui, lui, il veut que ça baisse.
8: Lui, c'était le gars de Trump. Est-ce qu'ils vont baisser les taux en septembre ou monter les
0: taux? Qu'est-ce que t'en
8: penses? Moi, je pense qu'il a... Moi, je verrais un gel de taux, un statu quo.
0: Au pire, bouge pas.
8: Lui, parle de peut-être monter. Là. Ça va l'inflation, puis l'emploi, tout ça.
0: Ça, c'est pas une bonne nouvelle. Et d'ailleurs, c'est pas une bonne... si ça arrive aux États, c'est pas une bonne nouvelle pour nous autres. Là.
8: Nous autres, notre taux directeur est beaucoup plus bas. Là.
0: Mais je sais que vous pensez qu'on n'a pas de lien qu'eux autres, les Américains, mais ça, c'est pas des bonnes nouvelles.
8: Mais nous autres, l'économie va mieux. Là. On a eu des chiffres. Le PIB, la récession a été écartée.
0: Ah oui, à 0.3.
8: Ben, t'as 3.3 de PIB sur le deuxième
0: trimestre. Oh, t'as pas mal, choqué. Ouais.
8: Fort rebond de l'économie canadienne.
0: Ah, ben finalement, les Américains ne nous font pas si mal.
8: Ben, on continue. Non, mais attends, on parlait plus de tarifs.
0: Ça vient mêlant, là.
8: Là, on parlait plus de tarifs. Là, on parlait de tarifs beaucoup l'année passée. L'économie n'allait pas bien. Là, on replonge dans les tarifs.
0: Ah ben oui, yes.
8: Là, on va replonger dans la merde.
0: Puis ça, il faut lui donner. C'est un beau cadeau de Trump. Là. Trump aime ça se mêler de nos affaires pareilles.
8: Mais là, si les shops ferment, parce que là, on n'a pas signé. Là.
0: Non.
8: Les shops ferment, le chômage augmente.
0: Ça, on retombe.
8: Ben là, on va retomber. Ben là, oui. Le PIB va retomber. Mais va-tu s'organiser ou c'est pas organisé?
0: Je te laisse ça dans ta cour, Pierre le conspi.
8: Tu vois, le Bitcoin drop de 2 400 $. Parce que là, si on monte les taux, le Bitcoin, c'est pas bon. L'or aussi. L'or drop pas à peu près. 118$ de baisse. Fait que, en l'espace de quelques minutes, ça a viré de bord complètement. Alors, c'était vers
0: ça, ça arrive de plus en plus souvent. Ça se peut-tu, j'hallucine-tu? Mais ça, mais avant, il y avait plus de stabilité, puis de jour en jour, oh, des fois, il y avait un crash, là, il y avait quelque chose arrivé. Là, mais ça, c'est à toutes les semaines, rouge, vert le matin, rouge le soir.
8: Ben, c'est beaucoup. Ça. Là, on est des midterms. Là, c'est très politique. Tout ce que Trump dit, la Fed, n'importe quoi.
0: Même avant, les midterms, mettons, de Barack Obama, mais ça brossait pas de main.
8: Ben, il y a toujours un écart.
11: La bourse va bien aussi.
8: La bourse va très bien.
11: C'est des records.
0: Oui, mais c'est plus en dents de scie qu'avant.
8: Dans une année de midterms, il y a 18 % habituellement entre le bas et le haut à la bourse. 18 % pense à ça. Là. Mm. Dans une année, là, tu peux aller chercher un bottom.
0: C'est énorme.
8: Puis en haut, c'est 18. C'est très, très volatile.
11: T'es-tu bottom ou...
0: top ou bottom?
8: Moi, je suis top.
0: Ah oui, t'es mon top numéro un.
8: Je suis up and down, turn and twist.
11: J'adore ça.
0: Hey, merci, Pierre.
8: Hey, Duhem annonce des grosses coupures aussi pour l'impôt.
0: Pour les entreprises.
8: Les entreprises, mais pour les particuliers.
0: Ouais, mais il annonce ça quand?
8: Ben, ça a été annoncé ce matin, mais personne n'en parle.
0: Ben voyons donc, j'ai même pas vu passer.
8: Tu vois, dans le cas d'une imposition moyenne, le montant de base de 18 952, 35 000 en 2030. On parle d'économie pour un ménage de 1 100 $. en 2027 et 3218 en 2030.
11: Ouais, c'est 8000 sur quelques années. Puis en bas de 32 000, là, je n'ai pas le texte devant moi.
8: En bas de 35 000, tu ne paieras plus une scène d'impôt.
11: C'est ça, exact. Merci.
8: Tu vas avoir des crédits d'impôt, mais tu n'auras pas d'impôt.
0: Oh!
8: Il va aller verdoyant.
0: Mais merci,
8: ça,
0: Pierre.
8: Il n'y a pas longtemps.
0: Non, mais là, on n'en parle pas trop, tu vois.
8: Ben, ouais, c'est les impôts et les taxes, c'est sous nom.
11: Non, mais je.
0: Je l'ai ici dans la presse, ouais.
11: La presse en parle.
8: Il est loin, là.
0: Ben, mais c'est capoté parce que tout le monde devrait en parler de ça, là. C'est une grosse promesse majeure, là.
11: Pour vrai, c'est un peu partout. C'est juste que les nouvelles se font.
0: C'est vrai qu'il y a beaucoup de. Tu sais, les points de presse, il y en a cinq. Il y a cinq parties, là, ça s'enterre un après l'autre.
11: Je ne savais pas, mais l'affaire de Northvolt, là, pourquoi ça a été mis de l'avant encore une fois, c'est à cause de PSPP. Hein. C'est PSPP qui a mis à l'ordre du jour. Là, juste vous rappeler que c'est Christine Fréchette, l'histoire de Northvolt. Fait que là, ça l'a, malheureusement, il a fallu qu'elle sorte de
8: ça
11: ce
8: qu'elle voulait. Ça l'a rattrapé,
0: oui. Lui, ouais. A fait son point de presse sur le terrain de Northvolt.
11: Ouais. J'adore!
0: Ben oui, c'est ça qu'il a fait.
11: Ah, j'avais pas vu!
0: Puis là, il arrêtait pas de pointer. Comme ce qui s'est passé ici en arrière.
11: Ah,
0: là.
11: C'est bon! Ben, c'est un très bon coup. Bravo, le PQ.
0: Oh, tabarouette! Ça, profitez-en hein? Quand Pat vous l'envoie, ramassez-le à terre.
8: Bon, ça.
11: Il était encore dans le passé, mais c'est pas grave.
0: Merci, Pierre. Salut. On revient.
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3: T'as de quoi dire? On ouvre les lignes. 418-670-9098.
10: Bon, M. Jordan, il y a une histoire, puis il y en a beaucoup d'histoires, hein, j'ai fouillé, il y en a beaucoup d'histoires de morsures, puis il y en a de plus en plus dans la région de Québec, ça s'est passé hier.
3: Oui, encore une attaque de chien avec du monde qui ne savent pas comment élever leur pitou sur le sens du monde. Un enfant de 5 ans qui a été sévèrement mordu par un chien, ça s'est passé hier du côté de Sainte-Anne-de-Beaupré. La Sûreté du Québec qui a été appelée vers 5h30 sur la rue Bilodeau, qu'on nous mentionne ici dans un article de TVA Nouvelle. La petite a subi des blessures importantes, a dû être conduite à l'hôpital. Heureusement, elle ne craint pas pour sa vie, là, tout est beau. Mais ce que j'aime là-dedans, c'est qu'on a pris l'histoire au sérieux de la part des policiers. Le propriétaire du chien a été arrêté pour agression armée et négligence criminelle. Il a été libéré sous promesse de comparaître. Est-ce qu'il s'est passé autre chose dans cette histoire-là? Écoute, ça se pourrait, là, on n'en sait trop rien. Mais j'ai pas la race du chien non plus, ça reste à confirmer. Là. Mais j'imagine qu'il y a des blessures importantes comme ça, c'est peut-être pas nécessairement un chihuahua. Quoi qu'on pourrait être surpris, là, des chiens qui attaquent, on sait jamais comment ça peut virer. Fait que les circonstances exactes de l'attaque sont toujours pas connues. Puis le chien a été pris en charge par la SPA de Québec pour une évaluation. Mais j'ai envie d'ouvrir les lignes en lien avec ça, 418-670-9098, parce qu'on entend souvent « Ah, moi, mon chien, il est fin, il fera jamais de mal à personne, puis c'est un bon petit pitou, puis ça fait trois ans que je l'ai. »
8: Le chien d'hier, là, moi, ça serait euthanasie.
3: C'est instantané, la question d'évaluation. On va voir, bon, on s'en reparle. Voyons donc, il a mordu un enfant. Et juste voilà, là, tu es strike-out.
8: C'est fini, t'as pas...
3: Voyons donc.
8: Une agression de chien, puis si c'est pas parce que le chien se défendait, ils sont capables de le prouver, là, c'est euthanasie. Terminé, puis c'est amende très, très, très, très importante au propriétaire. Qu'est-ce que ton chien faisait en liberté ou s'il était avec toi? Comment ça que t'as laissé ton chien agresser un enfant de 8 ans?
3: Ben oui, ça n'a pas de maudit bon sens. On avait le talk, ma blonde, la semaine dernière. Là, notre Golden, ça fait 5 ans, combien 4-5 ans à peu près qu'on l'a. T'sais, c'est notre premier bébé, on dit souvent ça, on l'aime, puis ça. Mais le jour où ça arrive, il mord mon enfant, terminé. Il n'y aura pas d'évaluation de si l'on regarde.
8: Vétérinaire, donc, oui. Vaccin, merci, bonsoir, c'est terminé.
3: Ah oui, puis quand tu décides d'avoir un chien, parce que bien souvent, quand le chien va mordre, c'est qu'il a été mal élevé. Hein? C'est un chien qui est laissé à lui-même un peu. Non, mais il y en a beaucoup.
11: Ça dépend. Non, ouais, parce que parfois, majorité, c'est l'instinct animal.
3: Je comprends que quand t'es un pitbull, c'est une autre affaire. Là, mais si t'es un chien que tu t'occupes moindrement ou que t'es agressif avec, ça se peut qu'il répète un peu le comportement. Et c'est là une fois de temps en temps. Puis c'est de prendre les responsabilités, de savoir le contrôler. Puis aussi de gager ton chien dans le sens où ton chien, mettons, c'est un berger allemand, tu le fais jamais marcher. Puis là, il mord quelqu'un, mais c'est parce que lui, il est trop plein. Il a besoin de bouger, ce chien-là.
12: Il a besoin de se dépenser.
3: Exact.
11: Les enfants aussi. Moi, au parc, c'est arrivé récemment. Une petite fille de peut-être 3-4 ans maximum, elle se mettait devant Jamison, qui est un berger allemand ski. Puis là, j'avais beau tasser le chien, elle retournait devant. J'ai dit, non, arrête de faire ça, là. Moi, je sais pas comment Jamison peut percevoir ça. Il aurait pu, là, tu sais, sans... Puis c'est pas un chien méchant, là, mais... Moi, j'ai eu peur que lui réagisse mal, qu'il se sente menacé. Ou... Parce qu'un chien qui se sent menacé, là, peu importe son enfant, un adulte, il va réagir.
12: Mais tu sais, Mélanie, je sais pas si tu le fais, là, je veux pas là, tomber dans une affaire personnelle, là, mais quand tu vas te promener ton chien...
11: Toujours
12: là,
11: en laisse.
12: Toujours en laisse, toujours même en dans laisse. Le bois, même dans un sentier, il est en laisse?
11: Toujours en laisse. Ben oui. Bon,
12: mais ça, là...
11: Oui, parce que là, il croise un écureuil, on est fait.
12: Oui, puis il croise un humain aussi, là, ça peut être ça.
11: Oui, oui, c'est ça, exact. Jamais. Il peut être surpris. Un animal peut être surpris puis réagir, on sait pas.
12: Puis tu sais, ça peut être une mère de famille avec deux enfants, dont un petit... Puis on s'entend, le chien, lui, il tilte, là. Les deux fils se touchent, puis il s'en va mordre le bébé, là. Ben, l'enfant de 3-4 ans...
3: On dirait comme Steph Monette, tu laisses un chien tout seul avec des enfants ou sans surveillance, c'est un gun chargé. Puis ça doit être un Golden ou un Yorkshire.
12: Ouais, c'est bien dit,
3: tu sais jamais ce qui peut arriver, ouais. Ça reste un animal. Fait que la question que je vous pose, est-ce qu'on est trop tolérant envers les propriétaires de chiens qui prennent pas leurs responsabilités? Avez-vous déjà été attaqué par un chien, on ratisse large? Est-ce que votre enfant s'est déjà fait mordre? Puis j'irais peut-être même un peu plus loin. Est-ce qu'on devrait peut-être pas avoir un registre public des attaques de chiens au Québec? Parce que là, ce chien-là... Tu vois, là, mise à jour, regarde ça, c'est sorti hier. On n'a pas de connaissance à la race, c'est arrivé où, qui, quoi, comment, pourquoi. On a vraiment peu de détails. Puis on s'entend qu'un peu plus...
12: Tu veux dire, Régis, mais moi, juste une attaque, c'est terminé. Je veux dire, Régis, je sais pas dans quel sens, explique-le, parce que...
3: Mais ça pourrait être le propriétaire, il y a eu un chien, puis c'est arrivé avec telle histoire.
12: OK, c'est
3: mais euthanasie, je suis tombé à 100%, mais tu connais le Québec, là, j'imagine qu'on va plus passer qu'un Régis de « on va faire l'évaluation du chien avant, puis on va voir ». Au moins, on aurait quelque chose, là, mais là, c'est parce qu'aussitôt qu'il y a une morsure, tu connais pas, tu sais, Ruby Lodo Fine, mais c'est qui le propriétaire? C'est
12: tout
3: arrivé
12: fait,
3: comment,
12: okay,
3: les circonstances? Je veux plus de détails, parce que... Tu sais, mettons, le chien est euthanasié demain matin, là. Parfait, mais ça se peut que la semaine prochaine, il va chercher un autre chien, puis qu'il arrive le même problème, puis que là, un enfant décède dans une couple d'années.
12: Oui, parce que des fois, le problème, il est 6 pieds en arrière de la laisse. Hein, c'est ça.
3: Exactement.
12: Puis là, je vais aller loin, là. OK? Moi, je vous le dis tout de suite, niaise pas avec la POC, là. Une attaque, c'est terminé.
3: Moi aussi, je suis 100% d'accord avec toi, là.
11: Je pensais que c'était déjà ça, en fait. Je pensais que...
12: Non. On dirait que c'est notre société tolérante. Il y a du monde qui tue du monde, mais on les retourne après tant d'années, puis là, on veut les sauver, puis les psychologues, puis ici, puis ça, puis il va être récupérable.
3: Parce que là, mettons que le propriétaire du chien, c'est plus son chien, l'SPA, là, le sépare. Mais ils font quoi, le chien? Ils leur mettent... on aimerait ça qu'ils se retrouvent une famille. Je comprends pas, ce bout-là. Ils ont flou, là. On sait pas c'est quoi la race du chien. On sait pas son nom, un caniche, un caramel. On n'a aucune idée.
11: À Montréal, il y a un homme qui s'est fait arracher le pénis là, par un berger allemand cet été.
12: Il est encore vivant, ce berger allemand-là?
11: Ben, ils l'ont jamais retracé, je pense.
3: Il s'est sauvé.
11: Il s'est sauvé.
3: Ils n'ont jamais trouvé le propriétaire, aux dernières nouvelles. Mais tu vois, une autre histoire où on n'a pas de dénouement, on ne sait pas ce qui s'est passé.
12: C'est louche.
3: Il a perdu un bout de pénis. C'est drôle, mais ça finit de même. Fait que ça se peut que le berger allemand saute sur quelqu'un demain matin.
12: Oui.
3: Pas de registre, pas rien, pas d'information.
12: On s'entend, là. On dit pas que c'est fini avec un coup de pelle en arrière de la tête. Il y a des produits, là. Écoute, quand vous allez chez le vétérinaire, ça coûte 300, 400, 500 deux petites injections, c'est réglé, ça se fait en douceur. Fait que le chien, c'est ça. Ça va se faire en douceur, mais lui, c'est terminé. Faut pas qu'il revienne à la maison.
3: Oui, oui. Puis tu sais, on me dit, George, il y a assez de paperasse de même, pas besoin de rajouter des fonctionnaires. 140% de votre bord. Mais c'est mieux que rien pantoute. Là, on est mieux de commencer avec quelque chose. Moi, ce serait juste d'avoir des informations sur le propriétaire du chien. Il restait là, il est arrivé telle et telle affaire, c'est arrivé plus qu'une fois. Qu'au moins, il y a déjà un red flag. Là.
12: Mais aller très loin, Jordan Boivin.
3: Vas-y donc,
12: je te nomme quelques races. Pitbull. T'as un peu. Pitbull, Rottweiler, berger allemand, husky, muselière, à partir de tel poids. Non négociable, dès qu'il met les pieds dehors, c'est ça.
11: Jamison en aurait besoin. Hein?
12: Oui.
3: Ben, en même temps,
11: le berger allemand.
12: Sais-tu, ils font partie, le berger allemand, ça fait partie des agressions.
11: Le berger allemand au ski, Jamison. Il y a un œil bleu, un œil brun.
12: Bon, ben là, lui, deux muselières.
3: Tu y vas-tu aussi peut-être à tant de poids, ça prend muselière?
12: Oui, tant de poids.
3: Tant de poids. C'est pas mon Golden pèse 100 livres de Saint-Toutou, mais.
12: Non, mais attends, je vais pas nommer ta race.
3: Non, je sais. Mais ça reste que c'est un gros pitou, là. Oui. S'il veut mordre, il peut mordre solide, là.
12: J'en vois pas d'agression. J'ai fouillé dans l'actualité. Il n'y a pas d'agression.
3: Pas de Golden du tout.
12: The Golden.
3: Labrador, ça arrive-tu des fois?
12: J'ai pas, en tout cas, peut-être, mais j'ai pas vu ça. Moi, je vois que les races là, les plus dangereuses, et je m'explique quand je dis dangereux, parce qu'il y a des pitbulls qui sont doux comme un agneau. C'est au niveau de la force, de la morsure, de la dent, de dentition et aussi de la mâchoire. Ça pardonne pas, là. Un pitbull, s'il décide qu'il mord, un enfant de 5 ans, c'est terminé, là.
3: C'est près de 30%, 30% des morsures au Canada, j'ai regardé des chiffres à matin, là. C'est les 5-9 ans qui sont touchés, là.
12: Ouais.
3: Fait que ces chiens-là vont plus souvent qu'autrement aller pogner le cou d'un enfant de 5, 6, 7, 8 ans, 9 ans, là.
12: Et je répète que le chiffre, c'est 310 morsures par jour au Québec.
11: Moi, j'en reviens pas.
3: Autre stats qui fait mal, ouais. Environ 3 blessures sur 4 au Canada, ça concerne des jeunes de 2 à 14 ans.
12: Hey.
3: 74%. Pensez-y deux minutes. Ouais. Ça peut être fatal en Boswell.
12: C'est fatal, t'as raison. C'est pour ça que toutes ces races-là, moi, ça serait terminé. Dès que tu mets un pied dehors, ça te prend une muselière. Sans ça, les amendes sont assez sévères. Et s'il y a une récidive, tu perds ton chien. Puis toi, tu vas en avoir une maudite amende.
3: Ouais, j'ai regardé les amendes qui peuvent être données. Tu me fais penser. Ça peut commencer à 250$, mais ça peut aller jusqu'à 20 000$. Ça peut être doublé quand ça concerne un chien déclaré potentiellement dangereux. Il y a des règlements provinciaux, là, des normes minimales pour l'encadrement des chiens. Mais tu sais, histoire de médaille, puis il s'appelle Caramel, c'est un berger. Tu sais, oui, mais pas grosse affaire. Là.
12: Dans ma rue, v'là 3 ans, le chat de ma fille, parce qu'elle était encore chez nous v'là 3 ans, c'est un chien qui est à peu près 8 maisons plus loin. C'est un espèce de gros caniche, là. Comment ça s'appelle, ces gros caniches-là, là? On pense que les caniches, c'est doux, là, mais il est pas si doux, cette race-là, là.
3: OK.
12: C'est-tu un royal, un caniche royal? C'est quand même assez haut sur 2 pattes, sur 4 pattes, ça, là, là.
3: T'as les grands caniches, caniche royal.
12: Moi, je pense que c'est royal.
3: OK.
12: Ben, il y avait le chat de ma fille dans sa bouche.
3: Hé!
12: Oh, ouais, c'est ça. Et ma jambe est partie.
3: C'est bien correct.
12: Oui, c'est lui, il a lâché le chat, je peux te le dire.
3: C'est la chose à faire. J'entendais Dan avec son petit pitou, je me souviens plus de la race, ouais. Mais il y a un gros chien qui est en train de tuer littéralement son chien, là, et 30 secondes de plus, puis c'était fatal. Tu sors le pied, là.
12: Sors le pied.
3: Je penserais pas à... Lâche-le.
12: C'est quoi? Je l'ai pas pensé, c'est assorti. C'est bien, c'est ça, tu dis à quoi.
3: Je que ça prend.
12: Et voilà.
11: Il y a une nouvelle qui vient tout juste de sortir.
12: Oui.
11: Son fils mordu par un chien, elle incendie la Audi de sa voisine pour se venger.
12: Ah oui?
11: Donc, une femme qui était vraiment fâchée contre sa voisine parce que son chien a mordu son enfant, elle s'est vengée.
12: Qu'est-ce que le chien de la voisine faisait chez eux?
11: C'est ça.
12: Et voilà. C'est ça.
3: Une laisse.
12: Vos chiens, gardez-les chez vous.
11: En laisse.
3: Exactement. Tu sais, nous, on a une cour, une belle grande cour en arrière. T'as des cèdres, mais j'ai des clôtures pour que le chien reste sur le terrain.
12: Oui, c'est ton terrain.
3: Mais il n'y a pas de danger qui sauve. Là. Mais c'est parce qu'il y en a qui étaient des ouvertures partout. Moi, je promenais mon chien l'autre jour. Mon Golden est bien tranquille quand je prends des marches. Un quartier de maison mobile, je marche. Il y a un berger allemand qui sort, pas attaché. Qu'est-ce que tu fais? Attache ton chien. C'est dangereux.
11: Près de chez nous, il y a beaucoup de chiens sans laisse dans le parc à côté. Là. Puis moi, tu sais, il suffit d'un animal, un enfant qui part à courir. Le chien peut partir à courir après. Peut vraiment... on ne connaît pas le comportement. On ne peut pas prévoir le comportement d'un animal.
12: On va jaser avec les auditeurs. Un petit blitz rapide.
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12: Salut, Radio X.
13: Oui, allô.
12: Oui.
13: Moi, j'ai un pitbull.
12: Oui.
13: Et puis, il y a 3 ans. Et c'est un bon chien, sincèrement. Il y a ses petits comportements, des fois, de jouer, puis ça. Mais sinon, pour de vrai, je rencontre les gens. Des fois, il veut grimper un peu chez les gens parce qu'il veut les voir de plus proche, mais... Moi, je le tiens à terre, garde à terre, puis j'essaie d'apprendre à rester à terre.
12: Y a-t-il une muselière?
13: Non, il porte jamais de muselière, mais jamais qu'il snappe personne. Non,
12: jamais jusqu'au moment où il va en snapper un. C'est ça?
13: Ben, en tout cas.
12: Non, mais
13: jusqu'à maintenant, pour de vrai, il n'a jamais snappé personne. Mais sauf que moi, je vais te raconter juste une histoire. On a pris, une histoire, c'est 3 histoires, en fait, mais 3 fois qu'on est allé marcher dans le quartier. Et on s'est fait attaquer 2 fois par des Goldens. Des voisins d'en arrière de chez nous. Un, que son chien était attaché, mais avec une laisse tellement petite, il n'a pas considéré que son chien pesait au-dessus de 80 livres. Fait que le chien, il a parti à japper, il s'est envenu sur notre chien, puis il s'est mis à attaquer notre chien. Notre chien, il a pris une croquée sur son dos, mais il n'a pas cherché à bourrasser, là. Il a juste écrasé le chien.
9: Oui.
13: Puis là, mon chum, il a dit lâcher. Puis là, mon chien, il a ouvert la bouche de suite.
9: Oui.
13: Là, le maître capotait. Mais c'est son chien qui est venu dans la rue pendant que nous, on prenait une marche bien paisiblement. Agresser le nôtre.
12: Mais à ce moment-là, je pense que si on avait deux chiens avec chacun leur muselière, on aurait évité bien des problèmes.
13: Peut-être, mais moi, le mien, pourquoi je mettrais une muselière, sincèrement, jamais qu'il va attaquer.
12: Non, jamais, là, ça, j'y crois pas, là. Je dis pas qu'il va le faire. Mais on peut jamais dire là, qu'un chien n'agressera pas un autre.
13: Puis tantôt, tu parlais d'un gros chien, là, tu parles des Golden Doodle, qui est un mix de caniche royale avec, mettons, Golden, où il y a des Bernard Doodle. Ces chiens-là, t'en est un autre qui fait partie d'un trois qui a attaqué mon chien. Un Golden Doodle dans le cours, pas de clôture, rien, pas attaché. Nous, on prend notre marche bien paisiblement. Le chien ne nous a pas lâché de son adresse à aller jusqu'au bout de la rue. C'est quand il a vu qu'il y avait un autre chien, ça a fini par nous lâcher. La maîtresse était là. Le voisin en face, il essayait de nous déprendre. On était mal pris. Mon chien volait dans les airs carrément parce que mon chum, il essayait de s'enfuir du doodle qui nous attaquait. Nous autres, notre chien, là, souvent, on l'assoit en avant sur le terrain. Il est attaché. Là. Il passe dans la rue. C'est souvent leur chien qui vient pour attaquer, comme pour agresser notre chien, puis nous autres, il est tranquille là.
12: Ben, c'est pas mieux, là. Remarquez bien là-dessus, je prends votre défense là, sur les autres chiens qui attaquent le vôtre, là. Mais moi, si j'avais un pitbull, quand il sortirait dehors, il aurait sa muselière parce que ça me tente pas d'avoir sur la conscience qu'un jour, les fils vont se toucher. On sait pas pour quelle raison. Vous avez peut-être le meilleur pitbull au monde, mais si ça arrive, puis il mord un jeune de 2 ans, allez-vous en vouloir en tabarouette, madame. Puis
13: premièrement, il n'est jamais seul. On est toujours avec lui. Si quand on veut l'approcher, j'ai toujours la main au collier. Puis je suis déjà raide. Là, puis, c'est jamais... À date, là, il est simple. Ça. Mais même s'il donne une gâterie, puis il vient la chercher sur le bout des doigts. N'importe qui va lui donner une gâterie. Il va même pas accrocher ses dents sur tes doigts.
12: Merci beaucoup d'avoir pris le temps de nous appeler. J'apprécie beaucoup.
13: Merci à vous.
12: Hey, bonne fin de semaine à vous. Il faut aller à la pause, maudit. Parce que je vois le temps, regarde. Le temps qui reste.
11: On a Catherine là, sur le texto. Elle, son chien s'est retourné contre elle un jour. Comme ça, les fils se sont touchés. Il l'a mordu au bras.
12: C'est un animal. Ça reste un animal.
3: C'est un gun chargé.
12: C'est ça, c'est bien dit. Puis là, il y en a qui, écoute, je me fais ramasser sur le texto, mais...
3: Mon chien, il est gentil, Danny.
12: Oui.
3: Ouais, mais t'es un peu...
12: Il est gentil jusqu'au moment où il sera plus.
3: Rendu à 12 ans, il voit plus clair, il fait une niaiserie. Ouais. Ça prend pas grand-chose. Là.
12: Non.
3: Puis mon Golden, je vais jamais considérer que... Tu sais, c'est un bon chien, mais on sait jamais. Ça reste un animal.
11: Il peut avoir mal à quelque part, il file pas. Tu sais, il peut être irritable.
12: La douleur fait partie des agressions.
11: Ben, c'est parce que...
12: Des intolérances que les chiens ont, puis ils peuvent agresser. Tu fais juste enlever son toutou, son jouet. Il n'aimera pas ça, puis il va agresser, il va mordre. T'sais, c'est ça, je les ai vus, les raisons.
11: Il y en a qui font de la protection de ressources. Voilà. En tout cas, il y a plein de cas.
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16: 7h42 dans Morel Live. Une circule tranquille?
19: C'est tranquille, effectivement, sur les routes le vendredi. Vendredi, c'est comme ça, c'est la journée officielle du télétravail. On reste à la maison en pyjama, on travaille toute la journée en pantoufles, ça va être le fun. Ça va bien sur les routes, grosso modo, s'il y a quoi que ce soit. 88-670-9098. 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
16: Vous avez vu le sondage de ce matin, c'est un peu déprimant, mais en même temps, vous avez entendu le Vox Pop de Max, donc vous comprenez, tout est dans tout, comme on dit.
12: lorsqu'on regarde le détail du sondage, la presse synopsis qui donne la CAQ et le PQ nez à nez à égalité, explosion de l'appui chez les boomers et chez les femmes. C'est ça qui explique la montée assez spectaculaire de Cricri. C'est du 7 points de plus en une semaine. Des points qu'elle va prendre au Parti libéral, où c'est la débandade la plus totale. Nathalie El-Grabli, mesdames, messieurs. Nathalie El-Grabli, bon retour dans Mort et Live. Comment ça va?
20: Ça va très bien, très bien. Très contente d'être de retour à ton micro.
12: Est-ce que c'est un peu beaucoup le début de la rentrée pour toi ou c'est progressif?
20: Ah, c'est que c'est complètement la rentrée.
12: C'est la rentrée.
20: On
12: s'en
20: met depuis lundi, mais c'est parfait. On aime ça comme ça.
12: OK. T'as vu le sondage de ce matin? Il y a vraiment quelque chose qui se passe. Les plaques tectoniques qui bougent au Québec. On est, et c'est pour ton département, la psychologie, mais quand même, on peut en faire un peu. Les Québécois ont la trouille, ont peur, donc c'est Trump. Elle va nous protéger de Trump, et elle est là, elle se lève, et ainsi de suite. Et ainsi va la vie, et les Québécois croient ça. Donc, résultat, c'est Trump qui occulte tout. Tarif contre tarif. Ton regard des choses, c'est quoi?
20: OK, mon regard des choses... Moi, je pars du principe, avant de regarder une situation, quelle qu'elle soit, j'essaye de me faire un critère pour pouvoir évaluer la chose. Là, en matière politique, je me dis, bon, ça serait quoi le critère sur comment évaluer ce que font nos politiciens ou nos aspirants politiciens, puisqu'on est en période électorale. Moi, mon critère, c'est qu'un premier ministre, peut-être que je suis un peu optimiste, mais un premier ministre, quelle qu'elle soit, j'essaye de me faire un critère pour pouvoir évaluer la chose. Là, en matière politique, je me dis, bon, ça serait quoi le critère sur comment évaluer ce que font nos politiciens ou nos aspirants politiciens, puisqu'on est en période électorale. Moi, mon critère, c'est qu'un premier ministre, peut-être que je suis un peu optimiste, mais un premier ministre doit faire ce qui est dans le bien-être.

0: optimiste, mais un premier ministre doit faire ce qui est dans le bien-être de ses citoyens et éviter ou minimiser toute douleur sur ses citoyens. Ce serait ça, son rôle principal, c'est ça. Il est élu par la population. Alors, ça veut dire quoi? Faire ce qui est dans l'intérêt des citoyens ou minimiser leur douleur. Leur douleur, ça soit sur le portefeuille, ça soit sur les conséquences sur l'emploi, sur le niveau de vie, sur la qualité de vie, la croissance économique. Bref, tout ce qui fait que, ben, on a une société dans laquelle c'est bon de vivre. Et là, quand on regarde le dossier, en fait, je dis le dossier, mais je me sens comme obligée de diviser ça en deux dossiers. Parce qu'il y a quand même un amalgame qui est fait et qui ne devrait pas être fait. D'un côté, moi je dirais le premier dossier à regarder, c'est les tarifs que l'administration américaine nous ont annoncés. Ça c'est une première chose. Et après ça, regarder comment notre classe politique, elle est en train de réagir et récupérer la chose. Bon, si on regarde toujours selon mon critère de base, est-ce que le premier ministre il fait ce qui est dans l'intérêt de ses citoyens ou ce qui minimise sa douleur? Alors, quand les États-Unis nous imposent des tarifs, est-ce que ça nous cause de la douleur? La réponse, c'est oui, c'est certain. Il faut quand même la relativiser, cette douleur. Les tarifs concernent 5% de toutes les exportations canadiennes. C'est pas drôle pour les industries qui sont fortement touchées, mais on parle quand même de 5% des exportations canadiennes. C'est plus élevé quand on regarde pour le Québec. C'est, selon les chiffres, entre 8 à 10% des exportations québécoises. Mais bon, faut quand même relativiser. On nous présente ça comme si c'était toutes nos exportations, toutes nos industries qui exportent, qui allaient fermer demain matin. En fait, la réponse, c'est non. On reste quand même dans une petite fraction. Sans vouloir, bien entendu, minimiser ceux qui perdent leur emploi à cause de ça. Et là, je me dis, OK, quelle devrait être la réaction de nos premiers ministres, puisqu'ils s'y sont mis les deux de la partie, dans ce dossier-là. Là encore, je me dis, ça serait minimiser la douleur sur les Canadiens et sur les Québécois. Est-ce que de mettre des contre-tarifs, est-ce que ça minimise notre douleur?
1: Ben non, ça l'accentue.
0: Ben exactement, ça l'accentue. Alors, on nous dit...
1: Donc, on est dans l'émotion, dans la surémotion.
0: Je pense que...
1: Je vais me battre, moi aussi, moyen de donner des coups.
0: Ouais, mais moi, je pense qu'on joue sur l'émotion des individus, mais ce qui est fait au niveau politique, c'est pas de l'émotion, c'est très calculé. C'est réfléchi, et c'est justement dans l'objectif de nous créer de l'émotion... Pour créer de la peur, parce que justement, quand tantôt tu disais, on crée de la peur, mais la peur, c'est une émotion, c'est probablement l'émotion...
1: La plus forte.
0: C'est plus que fort, c'est ce qui paralyse notre capacité à raisonner, plus que les autres formes d'émotion. Alors, quand on regarde les contre-tarifs et qu'on regarde l'escalade, puisque ça va augmenter notre douleur, donc c'est clairement pas dans l'intérêt des citoyens ce qui est en train de se faire. Alors, c'est dans l'intérêt de qui exactement? Ben, c'est dans l'intérêt de Mark Carney, c'est dans l'intérêt de Christine Fréchette. Parce que Mme Fréchette, elle embarque en élection. Est-ce qu'elle a envie, d'après toi, de parler du bilan des 8 dernières années de la CAQ?
1: Pouf! Non! Pas d'éducation, pas de santé, pas de Nordvolt. Fitzgibbon n'a jamais existé, il n'est qu'une illusion.
0: Même le mot CAQ...
1: Ah oui, même le mot CAQ n'existe plus. C'est incroyable.
0: Voilà. Elle veut même pas employer le mot du parti ou le nom du parti auquel elle a été rattachée pendant tout ce temps-là. Donc c'est bien pour dire que elle veut surtout pas qu'on l'emmène sur le terrain des déficits stratosphériques avec lesquels on se retrouve. Et c'était supposé être une gang de bons gestionnaires, pas mes mots, hein, mais c'était leur mot, des bons gestionnaires. La santé, c'est pire que jamais. Les écoles sont délabrées. Bon, bref, il n'y a rien qui va. Donc, c'est clair que Mme Fréchette, c'est pas dans son intérêt qu'on l'emmène sur ce terrain-là. Alors, on fait quoi? Ben, moi, je dis ça à la blague, mais peut-être que c'est pas tellement loin. On dirait qu'elle a la même firme de conseil que Mark Carney en 2025.
1: Ah,
0: parce que,
1: qui?
0: Regarde, c'est comme, j'ai l'impression qu'on a... en tout cas quelqu'un qui a repris exactement la recette, ouais. Parce que on dirait que c'est du copier-coller qui a été fait entre la campagne Carney et maintenant la campagne, je dis la campagne juste Fréchette, parce que les autres candidats essayent au contraire de se détacher.

0: détacher de la chose. Écoute, c'est comme vraiment, je ne sais pas si elle a payé pour ces conseils-là, parce que ou si elle a payé, j'espère que ça, elle a pas payé trop cher, parce qu'il y a rien d'original. C'est vraiment cut and paste de la campagne Carney, où on divise tout le centre de gravité de la campagne sur une seule chose, sur l'épouvantail Trump. Et
1: donc, j'adore. Parfait. Maintenant, OK. J'adore ça. C'est la même analyse que j'ai. Maintenant, dans le rôle de... Parce que là, c'est un copier-coller d'un film. Dans le rôle de Pierre Poilievre, je vous présente Paul Saint-Pierre Plamondon, de sa personne. Bien fier de sa personne. Comment, lui, ne doit-il pas devenir un Poilievre 2.0? Parce que là, le playbook, on l'a. Sauf qu'on le sait ce qui est arrivé. Poilievre a été annihilé et complètement paralysé et même détruit. Lui, il faut qu'il évite ça, là, puis SPP, là. Qu'est-ce qu'il faut qu'il fasse?
0: Je pense qu'il faut mettre l'accent, puisque Mme Fréchette utilise la peur, l'épouvantail Trump, ou sur lequel elle va tout se déresponsabiliser, finalement, oui. Parce que tout ce qui va se passer, ben, c'est la faute.
1: C'est un référendum sur Trump.
0: C'est un référendum sur Trump. Je pense que PSPP tout seul, redresser la barre, ça peut être difficile. Je pense qu'un politicien, quel qu'il soit, quel que soit son parti, quelle que soit son idéologie, il a toujours intérêt à rester droit dans ses bottes, à rester, à garder sa ligne, à ne pas, se laisser
1: distraire.
0: Parce que distraire, c'est ça, ou engloutir dans un autre dossier. Et je trouve que à date, bon, il reste fidèle à lui-même. Mettre l'accent, en fait, rechanger le cadre dans lequel toute cette problématique des tarifs nous est présentée, parce que c'est toujours une question de cadre. D'ailleurs, le terme en français m'échappe, mais les behavioristes parlent beaucoup du framing.
1: Oui.
0: Donc le framing,
1: oui.
0: C'est ça, c'est le cadre dans lequel on présente une situation.
1: Dans lequel Poilievre a été littéralement enfermé, comme un petit enfant d'un carré de sable.
0: Mais je pense pas que Paul Saint-Pierre Plamondon peut tomber dans le même piège, parce que il a quelque chose que Poilievre n'a pas. Il a un idéal que les conservateurs au fédéral n'avaient pas. Son idéal, c'est la souveraineté. On peut être d'accord ou ne pas être d'accord. Il doit rester fidèle à lui-même et recadrer le débat, relativiser la chose. Je suis pas mal certaine que il y a peu de gens qui réalisent que on parle de 5% des exportations canadiennes. Est-ce que ça veut dire qu'on abdique tout? Non. Ce que ça veut dire, c'est on continue les négociations du côté fédéral. Deuxièmement, je pense que ce que les autres candidats aux premières salles devraient faire, c'est là encore recadrer en rappelant une vérité toute bête à l'effet que qui contrôle l'agenda des accords commerciaux, ce ne sont pas les provinces. C'est Ottawa qui a la juridiction là-dessus. Donc, Mme Fréchette, elle peut bien nous montrer ses muscles et faire des grandes déclarations. Elle n'était pas autour de la table de négociation. Au mieux, on l'appelle après coup pour lui dire ce qu'il en a été. Donc, il ne faut pas que ça devienne... Je veux dire, si au niveau fédéral, à la limite, on peut dire, c'est vrai que c'est le fédéral qui négocie les accords, donc que l'équipe Carney se soit attribué ce mandat-là, il y a comme une base qui pourrait légitimer cette... Mais au niveau provincial, il n'y a aucune base pour légitimer que Mme Fréchette se présente comme étant la meilleure candidate pour tenir tête à Trump.
1: Aucune base, parce que le Québec peut juste agir modestement.
0: Elle n'a aucune base légale, oui. Puisque les provinces n'ont pas... Au mieux, ils peuvent émettre des souhaits à Ottawa, mais ça s'arrête là. Et en plus, je pense qu'elle n'a même aucune base en termes de légitimité ou de morale par rapport à ses électeurs. Parce qu'un PM provincial, il a été élu pourquoi ? Pour les dossiers sur lesquels il a juridiction. Pour la santé, pour l'éducation, pour les routes. C'est ça, sa légitimité.
1: Oui.
0: Donc... Elle veut faire campagne sur un sujet, sur un thème ou sur un... Puis elle parle d'adversaire. Ben, moi, je préfère un candidat qui va me parler de... qu'on a, disons, une mésentente ou un conflit avec notre partenaire au sud de la frontière. Je ne veux pas que ça devienne un adversaire.
1: Mais elle utilise le langage guerrier. Très loin, ça va très loin. Même Carney a comparé les États-Unis à la Russie. C'est complètement débile.
0: Non, mais on est complètement dans la rhétorique guerrière.
1: Oui.
0: Et c'est intentionnel. C'est à dessein. C'est justement
1: c'est pour créer de l'anxiété, la zizanie. L'anxiété, c'est pour nous faire baisser notre défense. Et
0: exact.
1: Pour nous faire admettre que, ben, coudonc, elle va nous sauver. Elle a l'air bonne. On va l'essayer en plus, elle n'a jamais été là. Regarde, c'est son tour.
0: Oui, mais je pense qu'il faut réaliser qu'elle peut nous sauver de rien du tout.
1: Je sais,
0: Elle n'est pas à la barre.
1: Ben
0: elle n'est pas à la barre.
1: Non, simplement. C'est ça. Elle n'est pas dans la parade. Elle n'est pas invitée au banquet, on va le dire comme ça. C'est une spectatrice, un peu comme on l'est. Humblement, c'est une première ministre, là. Mais en même temps. Mais que dire de Ford, par exemple? Quel mal engueulé, pareil, hein? Ford. Quel mal engueulé, terrible. Un mononcle chou, me fait penser à un mononcle chou dans le temps des fêtes, là. Tu sais, un mononcle chou qui tombe dans le punch, il est déjà chaud à 6h30 là, après le souper, là.
0: Ça ressemble effectivement à ça. Là encore, je veux dire, je peux comprendre que ça déplaise les tarifs. Mais entre le fait que ça déplaise et la réaction qui en est faite, il y a un univers. Ça déplaît très bien. On appelle Washington et on dit bon, on veut discuter davantage avec vous. On utilise la diplomatie au maximum et on négocie même des sous-ententes s'il le faut sur. Mais on vient pas, on nous dit pas Trump nous a tiré dans le pied, donc nous on va se tenir debout en tirant dans le deuxième pied. Ben là, je sais pas dans quel univers le fait de se tirer dans les deux pieds, on se tient debout. Il me semble que c'est là où on se met à genoux. Mais on fait exactement l'inverse. Et là où je trouve que ça va, c'est un peu inusité dans le domaine de la politique, c'est, ok, on peut se dire, Madame Fréchette, elle veut pas parler de la CAQ, parce qu'il y a vraiment rien à son avantage ou à son honneur à être associée à ce gouvernement-là des 8 dernières années. Elle veut détourner l'attention. Que ça reste au niveau des vœux, passons. Sauf que là, on fabrique une crise. C'est pas qu'il y a une crise qu'on instrumentalise. Moi, je dis, on n'a même pas instrumentalisé une crise. On a fabriqué une crise. Parce qu'on a une mésentente sur un accord.
1: Les Américains ont raison. Lotnick a raison. Tu l'as entendu, Lotnick et Greer. Lotnick a dit carrément, fabriquer une crise pour nuire au PQ durant la campagne. C'est ça qu'il a dit hier. Est-ce que tu lui donnes raison à Lotnick?
0: L'intention, est-ce que c'est pour nuire au PQ? Là, je n'irai pas sur le domaine des intentions, mais sur l'observation, est-ce qu'on la fabrique, la crise? Moi, je dirais que oui, tout à fait. Parce qu'il n'y avait aucune raison que ça prenne de telles proportions. Ça commence avec des tarifs, les tarifs trumpiens. Très bien, ça aurait pu s'arrêter aussi avec les tarifs trumpiens. On n'était pas obligé d'arriver avec des contre-tarifs. Et là, Trump qui nous dit, ben là, si le 8 septembre, on applique nos tarifs, lui, il va renchérir, on jette de l'huile sur le feu. Et ça, c'est pas à notre avantage. Et donc, je pense effectivement que c'est une crise qui est une mise en scène. Écoute, j'ai jamais vu ça quand un gouvernement traite le gouvernement du pays avec lequel il est supposé négocier carrément de menteur. De menteur. Tant au niveau fédéral.
1: Ça vient briser un lien de confiance, ça, dans l'établissement d'un canal de communication crédible et ouvert.
0: Exactement. Mais ça brise aussi une confiance entre le Canada et les États-Unis, chose. Mais je dirais également entre les citoyens canadiens et québécois et les PM fédérales et provinciales.
1: Aussi.
0: Je veux dire, c'est inquiétant. Commencer, démarrer une campagne électorale. Ce matin, je voyais Mme Fréchette devant son autobus. Elle avait l'air toute fière de montrer sa photo qui était peinte sur l'autobus. Non, mais commencer en se faisant accuser de menteuse, ben c'est grave. Moi, je pense que c'est très grave. Qu'est-ce qu'on fait avec ça? Qu'est-ce qu'on fait avec une candidate qui, potentiellement, et franchement, je vois pas pourquoi les représentants, je ne parle pas de Donald Trump, mais je parle des représentants américains, ceux qui étaient assis autour de la table, pour quelles raisons, depuis quelques jours, ils traitent la partie américaine de menteur.
1: Oh, mais regarde, Mme Fréchette veut te répliquer, là. Elle n'est pas du tout d'accord avec toi, elle réplique à l'instant, là.
2: Je vous demande un mandat pour avancer dans la tempête. Mon adversaire, il s'appelle Donald Trump. C'est lui le véritable adversaire. C'est lui qui menace véritablement le Québec, les Québécois, puis c'est contre lui qu'il faut se battre.
0: Ouais, bon, ouais, déjà, l'adversaire, elle veut un mandat pour avancer.
1: Voilà. Pauvre Charles Milliard, en terminant, juste dernière question, comme ça, 30 secondes. Pauvre Charles Milliard qui est complètement perdu, perdu, ouais. Et très drabe.
0: Oui, bon, écoute, je pense qu'il n'est même plus vraiment dans la course. Il a perdu plein de candidats. Ben écoute, tu me demandes mon avis.
1: Ben oui.
0: Il est là, mais c'est pas au moment où on se parle, c'est pas un parti crédible. Le fait même d'avoir constitué une équipe et à chaque jour qui passe, pratiquement, il y a des candidats qui sont supposés, en fait, qui sont
1: Huit a été écarté là. Huit.
0: Non, on peut pas élire un gouvernement qui est tellement pas préparé. Il a même pas assez de jugement pour sélectionner correctement ses candidats. Bon, ben on laisse faire, on se reverra aux prochaines élections. Il aura quelques années pour se faire une réputation, pour montrer de quoi il est capable, pour se constituer une équipe qui va pas le lâcher au fur et à mesure qu'on avance. Qui passe son tour.
1: Le pharmacien, c'est terminé. Comme disait l'autre, une petite pilule, une petite granule. Salut Nathalie. Salut Hubert. Salut, à dans deux semaines. Ciao. Salut, bye. Petite pilule, une petite granule.
3: Ouais, c'est ça. Puis anyway, c'est vrai qu'il peut se préparer pour la prochaine élection parce qu'elle risque d'être dans 18 mois.
1: On y va-tu avec un plan un peu rigolo avant de finir?
3: Ouais, rapidement.
1: Moi, je suis PSPP ce matin. Dis-moi, j'ai Team Québec. Négociateur, des gens qui aiment les États-Unis, des gens qui sont crédibles, des gens qui sont ouverts, des gens qui peuvent nous aider à négocier une entente pour le Québec. Christian Rouleau. Christian Fauché, Carl Samson.
3: Tête-ouais.
1: Quête-ouais. Et vous êtes dans Morey Live.
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2: On revient dans pas long.
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1: Ouais, ben ça fait un petit bout là, qu'on voulait lui parler, puis finalement, on l'a eu. Il est au bout du fil, Gabriel Hardy, du Parti conservateur du Canada. Comment ça va, Gabriel?
10: Ça va bien, vous autres?
1: Oui, ça va bien. Écoute, là, Carney, les tarifs, Loutnick qui s'ingère dans... c'est... Comment on voit ça du côté conservateur? C'est quand même gros, là.
10: Ben, c'est beaucoup de mouvements en même temps. Moi, ce que je déplore beaucoup dans tout ça, c'est qu'on perd un peu de vue l'essentiel du débat. C'est-à-dire que le Canada est en très mauvaise posture depuis les 11 dernières années, puis que notre économie n'était pas prête à se diversifier aussi rapidement que ce que le souhaitent les libéraux présentement. Et que là, la négociation avec une économie faible, qui a de la misère à arriver, qui a des lois anti-développement qui sont toujours présentes, ben là, on est en train de s'ostiner sur qui a tort, qui a raison, mais en réalité, on n'est plus assez à table à essayer de faire avancer les intérêts des Canadiens. Et ça, pour moi, c'est l'élément qui est numéro un. T'sais, là, on est beaucoup sur c'est la faute à qui,
1: ouais.
10: Mais on peut survenir à la réalité des familles, on peut survenir au fait que le monde a de la misère à arriver présentement, puis c'est pas en s'ostinant sur c'est qui est sorti le premier de la table qu'on va arriver à s'entendre avec cette relation-là de toujours avec nos voisins du Sud, qui est très houleuse avec un président qui semble pas vouloir vraiment être très gentil avec nous autres, mais reste que 70 % de nos exports s'en vont par là-bas. Alors, est-ce qu'on peut s'asseoir, discuter, au lieu de se pointer du doigt? Et c'est le travail qu'on demande de faire. Hein? Nous, on veut retourner au Parlement, on veut voir l'entente, on demande à M. Carney, montrez-nous, vous êtes rendu où? Et je termine ma longue réponse que je te donne avec le fait que depuis le début du 45e Parlement, les conservateurs ont dit qu'on veut travailler avec le gouvernement pour améliorer la situation.
1: Ouais.
10: Mais à chaque fois On n'est pas à table, on demande de discuter, on demande d'avoir accès aux chiffres, puis tu sais, votre slogan est tellement bon, hein, on veut se faire notre propre opinion. Ben, on peut-tu avoir accès aux faits? On peut-tu avoir accès à ce qui a été refusé, ce qui a été demandé? On peut-tu vous aider? Puis on se fait tout le temps dire, ben vous autres, vous faites juste bloquer, puis vous faites juste ralentir, puis vous opposer. Ben non, mais on a voté pour améliorer justement les grands projets canadiens. En 16 mois, il n'y a rien qui s'est fait malgré les pleins pouvoirs au gouvernement. Et là, ben, on a une deuxième fois en 16 mois. La première, c'est que le premier ministre était élu pour tout régler, puis lui, il savait comment négocier. Il n'a rien réglé. Et là, on est 16 mois plus tard, il n'a toujours rien réglé, puis en fait, c'est pire. On n'est même pas à table. Puis on lève encore la main pour dire, on peut-tu, là, se remettre au travail, travailler ensemble? Et, ben, on n'a pas de réponse. Le Parlement est prévu pour rouvrir avant la fin du mois de septembre.
8: Hey, mais il va aller en Europe avant... voir les parlementaires européens avant de venir voir son propre parlement et de dévoiler peut-être des informations sur cette entente-là qui n'a pas eu lieu, là?
10: Mais ça, c'est les faits, hein. Puis encore une fois, à quel point les faits frappent, puis c'est, tu sais, on peut bien lancer de la poudre aux yeux, là, à tout le monde, là. Mais les faits puis les détails, ça démontre l'intérêt puis ça démontre la vraie volonté du premier ministre de travailler avec son parlement. Il y a eu un hot mic là, qui est sorti cet été qui disait ben les députés sont juste là pour voter. Là, ça a fait les nouvelles un peu. Mais on le voit encore une fois. Là. Nous, on demande de retourner au Parlement. On peut-tu travailler ensemble? On peut-tu se tenir à des faits puis faire avancer le Canada? Et le premier ministre du Canada, avant même de s'adresser à la Chambre des communes et aux députés élus par le peuple, il s'en va en Europe faire un discours, parce qu'il est très bon dans les discours et il aime beaucoup faire des discours, qui va s'adresser aux députés européens. C'est grave, là. Tu sais, je veux dire, c'est pas un petit détail, ça. Mais c'est ce qu'on dit. On peut-tu revenir à la racine de ça, pourquoi on est là, tout le monde? Est-ce qu'on pourrait travailler dans l'intérêt de nos citoyens le plus tôt possible, s'il vous plaît, avec les faits?
11: Mais là, on nous dit, Gabriel, qu'en gros, il faut croire le premier ministre sur parole. C'est parce que si on regarde d'autres dossiers, si je pense par exemple au pont Gordie Howe, finalement, on s'est aperçu que c'était fait passer à dame de pique pas mal. C'était pas du tout ce qu'on nous avait dit originellement, là, l'entente. Là. Fait que pourquoi on est censé donner le bon Dieu sans confession à monsieur Carney? Là, parce que là, je pense que c'est important de savoir un peu si on négocie vraiment de bonne foi du côté du gouvernement canadien.
10: Ben, encore une fois, tu as tellement raison. C'est ce qu'on demande, c'est ce qu'on souhaite. T'sais, c'est pas la première fois là que finalement on apprend que c'est pas exactement ça qui s'est dit, puis c'est pas exactement ça qui a été négocié. Puis là, après ça, bon, les libéraux, depuis, moi, ça fait 16 mois que je suis là, mais on s'entend qu'ils ont un résultat de 11 ans, mais dans la dernière année et demie, là, il y a beaucoup, beaucoup, beaucoup d'annonces et de paraîtres et de discours et pas beaucoup de résultats sur le terrain. Et là, encore une fois, c'est non, mais fiez-vous, là, c'est moi le meilleur pour négocier, vous allez voir, je vais régler ça, règle pas, il y a tout le temps une bonne raison. Et là, on est rendu aujourd'hui, et là, c'est non, mais c'est ça qui s'est passé, mais on peut-tu voir les documents? Les Canadiens, là, c'est leur argent, c'est eux qui sont à risque présentement, c'est les familles, c'est nos jeunes, c'est nos aînés, c'est toute la population qui est à risque, puis on n'est jamais capable de voir le fond des choses. Vous le savez, au comité d'éthique, on n'arrête pas de poser des questions pour voir les faits. Cet été, on avait les condos là, avec les chums qui se font payer 660 000 la porte pour un bail-out de condo. Puis tu dis, ouais, mais on peut-tu voir qu'est-ce qui s'est dit? Comment ça? Jamais les faits. Faut tout le temps se fier aux paroles. Mais les résultats, quand ils arrivent, mais écoutez, c'est pas vraiment ça, là. Dans le fond, et tout va bien, mais le monde sont plus capables de payer leur épicerie, ils ont de la misère à payer leur loyer. Alors, on est là, donc t'as tellement raison. On peut-tu vraiment avoir confiance quand on voit qu'à chaque fois qu'on trouve des problèmes, alors, c'est juste tout le temps à faute des autres? Il faudrait peut-être qu'à un moment donné, on s'assoie et on démonte les papiers.
8: Et là, on joue le tableau. Il y a des élections partielles le 31, là, dans trois circonscriptions au Canada, dont ici, Chicoutimi.
10: Oui.
8: On a joué ça gros. Il y a des élections provinciales. Il y a de l'interférence à la ligne, pas à peu près, là.
10: Ben, moi, ça fait un an et demi que je le dis. Je trouve qu'il y a beaucoup de poudre aux yeux dans l'action libérale. Il y a beaucoup, beaucoup d'annonces. Il y a beaucoup... je dis ça, puis dans Chicoutimi-le-Fjord, il n'y a pas eu d'annonces. c'est spécial. Dans Chicoutimi-le-Fjord, que j'ai travaillé, je suis allé aider Régis beaucoup dans ce coin-là, les libéraux ont déclenché une élection, sont au pouvoir et ont fait aucune promesse aux citoyens de Chicoutimi-le-Fjord. Pensez-y, là. M. Carney est venu ramasser des bleuets 4 heures, il a répondu à 3 questions, il est reparti. Tous les députés qui se sont déplacés, les ministres, ont fait aucune annonce pour aider les citoyens de Chicoutimi-le-Fjord. Alors, c'est un peu spécial ce qu'on vit là. Mais non, il y a beaucoup de poudre aux yeux. Puis finalement, au bout de ligne, ben nous, on veut juste les faits, on veut des résultats, on veut que les citoyens soient mis de l'avant. Puis on nous dit, ben non, fiez-vous juste à ce qu'on dit, puis on va faire une autre belle annonce éventuellement, puis des annonces, il y en a eu plein, mais pas trop de résultats. Alors oui, il y a de l'interférence sur la ligne.
8: Là, on nous dit, on a quitté la table pour les tarifs, on n'est plus là. Là, oui. On a mis beaucoup d'argent de fonds publics. Il y a des emplois qui se perdent. Il y a encore une shop en Abitibi. Là. Ils ont dit 425 postes. Nous autres, à mi-septembre, on ferme la shop. On sait pas où on s'en va. Fait qu'on a joué gros. Il pourrait y avoir plusieurs séries là, d'annonces d'entreprises qui disent, nous autres, on ferme les portes. On n'est plus capable. Donc, on aura joué sur la tête des travailleurs et des propriétaires d'usines. On aura sacrifié là, pour peut-être jouer de la politique interne au détriment d'eux.
10: Moi, je crois que depuis un an, les libéraux font de la politique plus que de faire un service aux citoyens. Moi, je crois que les institutions sont là pour servir les gens et j'ai l'impression de l'intérieur qu'il y a plus de politique que de service qui se fait présentement. Et on met à risque nos citoyens, on met à risque nos familles. Et les gens ont de la misère, les gens nous le disent. Moi, je suis sur le territoire présentement, je vous parle, je suis en direct d'une ferme à Malbaie, je fais mes séries là, cet été, je me promène, puis là, je suis dans l'agriculture, c'est du sport, je suis sur une ferme laitière. Je jase avec le monde sur le terrain, puis ils me disent, Gab, on a de plus en plus de misère à arriver. Les personnes avec qui je suis ici, là, MB Dufour, la ferme MB Dufour, ils me disaient, on subit les contre-tarifs, on subit le prix de l'essence qui monte, on se fait tout le temps facturer plus, nos transporteurs nous disent « Ah, ton produit va te coûter plus cher », tout ça. Et en bout de ligne, le consommateur en paye le prix. Et on fait de la politique sur le dos des citoyens présentement, puis moi, ça, je trouve que c'est déplorable. Puis tout ce qu'on demande, nous autres, c'est de retourner travailler. Tu sais, moi, je travaille l'été proche de mon monde, mais ce qu'on demande, c'est de retourner travailler au Parlement pour l'intérêt des Canadiens, l'intérêt des Québécois. Et encore une fois, c'est une fin de non-recevoir. On n'a aucun retour. Puis on le sait que le premier ministre va s'en aller en Europe avant de venir rendre des comptes dans le Parlement canadien. Et c'est ça le résultat qu'on a.
8: Dominique Leblanc est allé à CNBC là, cette semaine et il s'est fait ramasser par l'animateur. C'était pas un junior, là, c'était un senior, l'animateur. Et le gars, il a dit, écoute, vous êtes 38e sur l'OCDE, là, production PIB habitant. Vous êtes 38e sur 38. Vous avez pas de carte dans votre jeu. Vous jouez à quoi avec les Américains? C'est quand même particulier.
10: Encore une fois, regarde comment on est dans une situation que là, on peut se dire, bon, là, si on regarde à court terme, là, dans les derniers mois, ça a changé vite. Ça fait 11 ans qu'on ne développe pas notre pays, on ne développe pas nos ressources, qu'on a des limites, qu'on a de la bureaucratie plus que du bon sens. Que tu parles avec le monde sur le terrain puis ils disent, crime, je suis rendu engagé du monde temps plein pour remplir des formulaires. Qu'on met des barrières à notre développement économique, on met des barrières à notre exportation, on veut pas développer nos ressources. Et là, tu arrives dans une situation où tu dis, ouais, on devrait peut-être accélérer. Hein? Ben, on l'a donné, ça, ce pouvoir-là au Parlement. On l'a donné au gouvernement l'année dernière. Dans les premières semaines du 45e Parlement, on a donné le plein pouvoir au gouvernement pour faire avancer des grands projets. Et j'ai moi-même posé la question au bureau des grands projets. En un an, combien on a dépensé pour les grands projets en bureaucratie pour faire de l'analyse?
8: Ouais.
10: 42 millions. Combien de grands projets pour 42 millions que vous avez analysés en bureaucratie, de monde qui lise du papier à journée longue, là? 42 millions de dollars plus tard, combien de projets ont été approuvés? Et la réponse de la directrice, c'est zéro. Et c'est ça, les libéraux. C'est de la bureaucratie avant des résultats. Et là, on est dans une situation merdique où est-ce que ça va pas bien au pays. On est en position de faiblesse, puis on nous sert de la politique au lieu d'accélérer le développement de notre pays. Et c'est ça qui est plus que temps que ça arrête. Il faut qu'on avance, il faut qu'on développe. Moi, le mot guerre, là, il me parle, hein, je veux dire guerre. Une guerre, d'habitude, il y a comme un petit sentiment d'urgence qui est supposé se lever. Là. Il y a une guerre, il y a des familles en jeu, il y a du monde sur la ligne. Notre identité puis notre pays est en guerre commerciale. Il est où le sentiment d'urgence? Moi, j'ai l'impression que dans une guerre, je peux pas attendre 5 ans avant de développer un produit. Là.
8: Les Américains nous disent qu'il y avait un deal sur la table, puis à minuit moins quoi, 2 heures avant la fin du final, là, ils se sont levés puis ont dit, garde, on va faire de la politique au lieu de faire...
11: C'est pour ça que je parlais de la bonne foi. Est-ce que de part et d'autre, on est capable de négocier de bonne foi? Pas sûr.
10: Ben moi, je vous dis juste que dans la situation d'il y a 16 mois, on parlait déjà de guerre commerciale.
8: Ouais.
10: On avait déjà l'enjeu de la campagne était Donald Trump. en avril 2025. On parlait de guerre commerciale. Et dans une guerre, là, si on part en guerre, là, ben, il faut mettre la pédale dans le fond du développement de ce qui va nous sortir d'une position de faiblesse.
8: Il n'y a pas d'urgence est... hein, de leur bord là, au niveau économique. Non, on dirait qu'il n'y a pas de...
10: 16 mois plus tard,
8: ouais,
10: c'est quoi les grands projets qui ont été développés? Ah, il y a des annonces, il y en a eu. Là. On en a garoché des chiffres dans les airs, puis là, tout le monde trippe. Mais OK, mais c'est quoi qui a été développé en 16 mois? Si on est en guerre, là, nos alliés surveillent d'abord et disent « Ouais, là, êtes-vous prêts? » Ça fait 16 mois qu'on est en guerre. Ouais. « Ouais, non, on pense à notre affaire encore. »
8: Bon, ouais, c'est ça.
10: Tabarnouche, ça va, gang? Ben c'est ça. On peut-tu avancer? On peut-tu développer? On peut-tu aider nos commerces? On peut-tu aider notre industrie? On peut-tu se positionner comme des gagnants? Et présentement, c'est pas ce qui se passe.
8: Gabriel Hardy, député conservateur à Montmorency, Charlevoix, je te laisse aller travailler. Je te laisse aller rencontrer tes...
10: J'ai mes bottes bleues, les gars. Vous allez voir ça dans les vidéos. J'ai des belles bottes de travail conservatrices bleues. C'est malade.
8: C'est bon. Hey, merci, Gab. Salut.
11: Ciao.
10: Bonne journée à vous autres. Bye.
8: Voilà, Gabriel Hardy.
11: Très bon.
8: Lui, là...
11: Lui a du gaz.
8: Lui, travaille pour son monde. Lui, il est sur le terrain. Il parle au monde. Ben... Il rencontre. Il jase. Puis, tu vois qu'il veut régler, là. Il veut que le Parlement, on rouvre le Parlement puis on règle des affaires, mais on n'a pas l'air pressé.
11: Mais c'est ça que je t'ai dit en début de semaine. Hein? Il y a deux gangs. Ceux qui veulent que ça se règle, puis ceux, on dirait, qui ont quasiment l'air contents.
8: Ben, il y a une gang qui a un agenda, d'après moi. Puis la gang qui a l'agenda, eux autres, ils contrôlent le tableau. Là. Ils contrôlent le temps. Il y a une élection au Québec, il y a des partiels, il y a le Parlement européen, il y a Davos, il y a le C40, il y a je sais pas trop quoi. Il y a des affaires en haut de nous autres. Là. Mais sur le plancher des vaches, là, il y a du monde là, qui ont besoin de résultats. Il n'y en a pas. Voilà, hey! Hein?
11: Ah oui.
8: On jase d'économie en revenant.
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18: Bonsoir à tous et merci d'être à l'écoute de l'univers de Mel Trudel en compagnie de Mel Paré et Mel Trudel.
19: Bonsoir Mel!
18: Allô, allô! Encore une fois, ce soir, on vous a préparé une émission qui va nous faire passer pas mal par toutes sortes d'émotions parce que j'ai des nouvelles qui ont attiré mon attention cette semaine. Puis il y en a malheureusement qui sont peut-être un petit peu plus lourdes, mais il y a quand même des liens spéciaux que j'aimerais faire entre les nouvelles. On va revenir évidemment sur la disparition d'une véritable légende de la musique country, Dolly Parton, qui est décédée cette semaine à l'âge de 80 ans. Puis dans une coïncidence assez incroyable, ben à peine quelques jours après son décès, il y a une tempête tropicale portant aussi le nom de Dolly qui s'est formée dans l'Atlantique. Puis, elle n'a pas été nommée en son honneur. C'est vraiment un pur hasard. Puis, je vais en profiter pour vous expliquer comment on choisit les noms des tempêtes puis des ouragans. Je ne sais pas si tu sais, toi, comment
19: non,
18: ça fonctionne.
19: Non, pas en tout.
18: Non, mais je vais t'éduquer là-dessus,
19: ben, merci, c'est gentil. Je suis contente.
18: J'aimerais aussi qu'on revienne un peu parler de la tragédie au Népal, qui est à la frontière là, du Tibet. Il y a des crues soudaines puis des coulées de boue qui ont fait des centaines de victimes. Je pense même qu'on est rendu à des milliers de victimes là à ce jour, je vais revérifier, mais il y a un lien direct à faire avec nous puisqu'il y a des Canadiens qui seraient portés disparus là-bas.
19: J'ai vu passer ça là.
18: Ouais, on parle
19: les images là.
18: assez impressionnant. Les gens ont été pris de court, littéralement. Donc, on dit que c'est environ 30 Canadiens et des résidents permanents qui sont là-bas, qui se trouvaient là, dans la région au moment de cette tragédie. Puis, moi, j'aimerais ça qu'on revienne sur notre soirée au baseball.
19: Oui! On est allé. Ça a donné qu'on était en même temps, en même place.
18: En même temps, au même moment. Puis toute la journée, nous, là, on se motivait en se disant « Hey, c'est les jeans à 50%! »
19: Prépare-toi, ça va être le fun!
18: Ça va être le fun! C'est rare qu'on boit, là, on en profite ce soir.
19: Ouais, oui.
18: Et finalement, toute la soirée, bon, j'ai eu l'honneur de faire le lancer protocolaire.
19: Oui, que t'as très bien fait d'ailleurs, Mel.
18: Hey, j'ai pris goût. Tantôt, j'ai dit à mon chum, j'ai dit, bon, on va s'acheter des gants de baseball, là, puis on va se lancer la balle. J'ai vraiment aimé ça.
19: Notre nouvelle joueuse de baseball.
18: Oui! Puis là, Pascal Ebrini va nous donner une espèce de cours, là, je pense, là, cet hiver. Je sais pas trop, il y a des formations qui se font.
19: J'ai déjà fait ça, là, du baseball, là.
18: Oui.
19: Ben, moi, c'était avec un bâton en métal. Là. Fait que ça sera peut-être pas la même sorte de frappe parce qu'eux autres, c'est des bâtons en bois là, qu'ils ont. Mais quand là, tu frappes la balle, Mel, là, ça résonne tellement. Là.
18: Ah ouais?
19: Hein? Ting! Ouais, ça résonne genre dans tes mains aussi. Genre, ça vibre, ça donne. Si tu tiens pas assez ton bâton fort, ben, ça te résonne dans les bras. Puis c'est tellement spécial là, le feeling que ça fait. En tout cas, je me demande si avec les bâtons de bois, c'est la même chose. En tout cas, tu me diras.
18: Mais la balle, est-ce qu'elle est la même ou c'est
19: une balle? Oui, c'est la même. Oui, c'est la même.
18: Moi, je pensais qu'une balle de baseball, c'est bien plus gros que ça.
19: Hein? Ben, c'est parce que peut-être tu te mêles avec la balle molle. Ouais. Elle est un peu plus grosse. Ouais.
18: Ah!
19: Oh, je ne suis pas une professionnelle, mais quand même.
18: Je suis vraiment nulle dans le domaine, là, bien que j'y suis souvent au stade.
19: Mais est-ce que tu connais les règlements?
18: Pour l'ambiance.
19: Ou pas tant?
18: Oui, ben, de base, là. Oui.
19: OK, oui,
18: oui.
19: C'est bon.
18: En fait, pour être honnête, j'adore écouter le baseball à la radio.
19: Ah!
18: Ouais, plus que... Ouais,
19: trop bizarre.
18: C'est bizarre, je le sais. Quand je suis au stade, là, il y a comme tellement de stimuli que je suis difficilement la game. Mais à la radio, là, je peux être focus, je peux faire d'autres choses en même temps, mais j'écoute la game puis j'apprends plein de trucs. J'en apprends un peu plus aussi sur les joueurs parce qu'évidemment que Pierre Blais et Marc-André Laure font un travail extraordinaire puis on apprend plein d'anecdotes. On en apprend, là, comme là, c'est le Fuego Day, le soir où on était là avec le Miguel, là, qui était là pour son premier soir, je pense. En tout cas.
19: Je sais pas.
18: Oui, là, en tout cas. Bref.
19: Moi, je sais que c'était la soirée country. C'est tout ce que je savais. Je pensais que c'était jean à 50%. Ça l'était pas.
18: Ça l'était pas, mais on pensait que ça l'était parce que ta barouette, c'était tellement pas cher en plus.
19: Mais oui.
18: Mais c'est en parlant avec un des hauts placés, là, M. Desbiens, qui m'a appris que finalement.
19: Le pire, c'est que moi, quand je suis partie, au même moment, on a dû avoir
18: on l'a réalisé en même temps.
19: Moi, je pars du stade. On est parti un peu avant la fin de la game parce que, bon, oblige qu'on a quand même, on travaille le lendemain puis je voulais pas me coucher trop tard. Et là, je regarde, je regarde à gauche, commandant, je quitte et sur le tableau d'affichage, je vois jeudi, gin à 50%. Puis là, je regarde mon chum puis je dis, c'était pas gin à 50%.
18: T'as payé des verres, j'ai payé des verres. Let's go, c'est pas cher, gin à 50%.
19: C'est jeudi! On n'est pas allumé. Et pourtant, je passe quand même les. Tu sais, j'en passe là, les publicités là, des capitales. Là,
18: non,
19: je veux dire,
18: aussi, là.
19: Je vois les textes, je vois.
18: Mais non, mais
19: jamais
18: je sais
19: allumé.
18: Que c'est les jeudis, gin à 50%.
19: Ben oui.
18: Je ne sais pas pourquoi on s'est mis dans la tête que c'était ce soir-là, mercredi soir. Mais en tout cas, c'était une magnifique soirée. Énormément
19: vraiment.
18: D'auditeurs. Pierre Couture était là. Il m'a félicité pour mon lancer. C'est vraiment drôle.
19: T'étais bonne.
18: Mon chum en arbitre, Pascal Abrini, qui a reçu ma balle. La vidéo est disponible sur la page du retour puis sur ma page perso. Et je vais également partager, après l'émission, sur la page de l'univers de Mel Trudel, je vais partager la magnifique vidéo de ton attrapé du fromage.
19: Oh mon Dieu, mon Dieu, mon Dieu, non, non. Hey, j'ai vu la vidéo,
18: oui.
19: Je fais tellement
18: Je ne peux pas ne pas partager. Écoutez, vous allez voir Mel contente d'être contente.
19: Non, mais c'est parce que moi, je suis le genre de personne que quand je fais une activité dans la vie, ben, aussi dans la vie de tous les jours, je me donne vraiment, puis je suis super genre... positive,
18: oui,
19: et excitée du moment et heureuse. Donc là, moi, je me dis, hey, tu sais, les jeunes filles qui se promènent, puis tout, tu sais, le monde, y crie, puis tout, je me dis, hey, moi aussi, je vais me donner, peut-être je vais en avoir un fromage. Et en tout cas, je veux pas brûler le punch de la vidéo, mais j'ai réussi à avoir un fromage.
18: Oui, en fait, j'ai deux
19: un
18: vidéos.
19: Un paquet.
18: J'ai deux vidéos. Mais là, ça prendrait l'autorisation de ta sœur pour la deuxième parce que vous vous donnez à fond pour la pizza.
19: Oh mon Dieu, ça, j'ai pas vu ça,
18: hey,
19: la pizza!
18: J'ai eu le tympan, je pense que j'ai eu le tympan perforé. Ça a scellé dans mes oreilles une couple de minutes après.
19: Oh mon Dieu! Mais ça, faudrait que je la voie.
18: OK. Non, parce que je vais pas te la montrer. Je collerai les deux une après l'autre. Okay. Là. Bref, ça sera disponible sur l'univers de Mademoiselle Trudel sur Facebook et sur Instagram, l'univers de Mel Trudel. Puis, c'est ça. Donc, venez voir ça. Puis, ben voilà, pour la suite de la soirée ce soir, on a vraiment de magnifiques invités, dont Victoria Charlton, qui est spécialiste du true crime. Donc, on va s'intéresser avec elle aux disparitions qui sont toujours en cours au Québec. Puis moi, je me demande, c'est pourquoi il y a certaines personnes qui semblent littéralement disparaître sans laisser de traces. Comment on travaille sur ces dossiers-là? Puis pourquoi il y a des histoires comme ça dont on n'entend pas parler dans les médias?
19: Mais c'est surtout que des fois, on entend parler de la disparition, puis après ça, on n'a plus de nouvelles, on ne sait pas trop ce qui s'est passé, c'est tellement ambigu. Moi, je trouve ça capoté le travail qu'a fait là, cette fille-là. Là. C'est quand même fou là, de trouver des informations comme ça. Puis, en tout cas, j'ai vraiment, vraiment hâte d'y parler. Là. C'était comme un petit rêve qu'on avait. Au début, on en a parlé ensemble. Puis,
18: oui,
19: j'ai puis dit, je pense oui.
18: Oui, on va la réinviter. Il y a tellement de sujets à aborder avec elle. Donc, c'est une spécialiste du true crime. Puis on a également Marianne Leblond, qui est infirmière de première ligne, une super infirmière avec qui on va discuter de Zona. On en avait parlé déjà avec Mark Hamilton dans le show du retour. C'était déjà prévu, nous, dans l'univers de Mel Trudel. Donc, c'est ce qu'on va aborder avec, avec Marianne un peu plus tard. Mais là, je voulais te parler de la musique de Dolly Parton qui connaît une explosion spectaculaire depuis son décès. Les écoutes de son catalogue auraient bondi de plus de 2000% aux États-Unis.
19: Wow!
18: C'est complètement fou. La chanson « Jolene » mène une vague avec 2,7 millions d'écoutes en une seule journée devant 9 to 5. Puis « I will always love you ».
19: Oui.
18: Parce que ça vient d'elle. Donc, c'est un phénomène nostalgique qui permet vraiment à une nouvelle génération. Je trouve ça le fun parce qu'on dirait que les jeunes, grâce à Spotify, tout ça, ont accès facilement à la musique d'antan. Mm-hmm. Donc, je trouve ça beau de voir ça. Je trouve ça triste en même temps. Ça fait un peu ça aussi. Le Bob Bissonnette a connu un véritable succès plus fort.
19: Les Cowboys fringants Cowboys aussi. Fringants. On dirait que les gens... Tu sais, il y en a tellement de musique aujourd'hui. Puis on dirait que quand que, justement, il y a une personne qui décède du groupe ou un chanteur ou peu importe, on se rappelle puis on se dit « Hey, c'est vrai, c'était bon ce qu'il faisait. » Puis là, le monde, pour comme rendre hommage à cette personne-là, c'est comme leur façon de s'exprimer puis de dire « Hey, gars, je rends hommage. Je vais recommencer à écouter sa musique. »
18: C'est vrai.
19: Puis d'ailleurs, j'aurais peut-être une anecdote à te raconter par rapport à ça, mais hier, j'étais allée à un show de country là, dans un festival. Je vais pas le nommer parce que
18: Mel est une vraie moi, je suis pas une vraie country girl. Là,
19: ben non, mais je suis pas une vraie, mais j'apprécie vraiment ce genre de musique-là. Puis je pense que les auditeurs, ils le savent là, à chaque fois que.
18: La philosophie.
19: Oui, c'est ça. À chaque fois que je mets de la musique, je mets tout le temps du country. Il y en a peut-être qui vont me trouver gossante, mais j'aime ça. Regarde. Et hier, j'étais allée dans un country, dans un festival de country, puis je me suis dit, hey, peut-être qu'il y a un artiste, justement, qui va lui rendre hommage, peut-être faire une petite chanson en son honneur. Il n'y en a aucun qui en a fait. J'étais tellement surprise, tu sais, avec la nouvelle de cette semaine. Je me suis dit, hey, peut-être qu'on va voir ça, mais non, pas pantoute. En tout cas, ça m'a bien surpris, mais c'est pas grave. Là. Je veux dire, mais je me suis dit, moi, hier, en partant là, je me suis dit, hey, c'est sûr qu'on va le voir, mais non, pas du tout. Ça m'a vraiment surpris parce que en plus, tu parles du fait qu'il y a plein de monde qui écoute leur musique. Puis, c'était quand même une grande du country.
18: Ben
19: là.
18: Oui, c'était une icône, là. C'est une légende.
19: Ça m'a quand même surpris qu'il n'y ait pas de petit...
18: Un petit hommage, quelque chose.
19: Ouais. Ou peut-être que je l'ai manqué, là, mais mon souvenir, non. Là.
18: Hey.
19: Voilà, c'est tout ce que j'avais à dire.
18: Puis, pour poursuivre avec Dolly...
19: Oui.
18: Il y a une tempête Dolly qui est en direction des Caraïbes présentement. À peine 2 jours après le décès de Dolly Parton, c'est la tempête baptisée Dolly qui s'est formée dans l'Atlantique. Puis c'est la 4e tempête tropicale de la saison. Là, présentement, elle génère des vents soutenus d'environ 65 km/h. Elle devrait perdre la vigueur au cours des 48 heures, mais c'est quand même d'importantes quantités de pluie. Là. Ça peut provoquer des crues soudaines, encore une fois. Donc, écoute, c'est l'évolution. Là, c'est ça. Fait que soyez aux aguets, là, surtout au nord des Petites Antilles, Porto Rico, la République dominicaine, Haïti. D'ici lundi, là, tout ça devrait être touché. Puis le nom Dolly, ça a vraiment, vraiment aucun lien là, avec son décès. C'est vraiment une coïncidence. Puis là, je voulais t'expliquer d'où ça provient, la liste établie par l'Organisation météorologique mondiale. Ça, c'est tous les 6 ans, en fait. Donc, pour les noms d'ouragans, c'est déterminé plusieurs années à l'avance.
19: Okay.
18: Donc, il existe 6 listes de 21 prénoms utilisés à tour de rôle. Fait qu'en principe, la même liste reviendrait tous les 6 ans, OK, pour chaque tempête.
19: Il existe 6 listes?
18: Oui, de 21 prénoms utilisés à tour de rôle.
19: Est-ce qu'il y a le nom Mélanie? Juste de même,
18: c'est
19: non?
18: C'est pas une bonne vu. Question, okay. Mais je pense
19: mais comment sont choisis ces noms-là?
18: Généralement, on alterne des prénoms masculins et féminins okay. en ordre alphabétique. Fait que A, B, C, D. Certaines lettres comme le Q, U, X, Y puis Z, ben, sont pas utilisées dans les listes de l'Atlantique parce qu'il y a trop peu de prénoms facilement reconnaissables avec ces lettres-là. Mais il y a un système qui reçoit officiellement son prénom lorsqu'il y a une tempête tropicale. Donc, ça veut dire que c'est quand les vents sont soutenus puis qu'ils atteignent au moins 63 km/h. Si ça se renforce, ben là, ça devient un ouragan. Puis, à partir de 119 km/h, il conserve le même nom. Fait que dans okay. le fond, OK, on va aller avec, mettons, c'est arrivé là, pour l'Organisation mondiale là, météorologique, afin de ne pas réutiliser là, les des ouais. noms de victimes pour éviter la confusion historique. Là, c'est arrivé qu'il y a eu Katrina, Harvey, Irma, Fiona... puis, tu sais, je sais pas si tu comprends, ça mais alterne homme, femme.
19: La liste, à la base, c'est qui choisit ces noms-là qui
18: c'est
19: sont sur la liste?
18: C'est des gens qui travaillent pour l'Organisation météorologique okay. mondiale. Donc, c'est un groupe de personnes qui décident 6 ans à l'avance
19: là, eux,
18: la liste de 21 prénoms.
19: Quand ils voient le phénomène arriver,
18: ils
19: regardent la liste
18: la
19: où
18: liste.
19: On est rendu, puis ils donnent ce nom-là.
18: Exactement.
19: Okay.
18: Selon est-ce que c'est une tempête tropicale ou un ouragan.
19: Oui.
18: Donc, mais ça va garder quand même le même nom, là. On baptise la tempête tropicale, puis ça devient un ouragan. Katrina, par exemple, elle va rester. Katrina sous forme d'ouragan. Fait que je trouvais ça quand même drôle, là, tu sais, la coïncidence.
19: Ben oui, mais j'avais jamais. Vraiment, je me suis jamais réfléchi à me dire, hey, comment qu'ils donnent ce nom-là? Puis c'est
18: ouais.
19: fou que. Puis c'est quand même niaiseux, là, je veux dire. C'est pas une grosse réflexion, mais c'est hot, pareil. Là.
18: Ben oui, moi, il y a une couple d'années, je m'étais questionnée sur le sujet. Puis là, ben comme Dolly est sortie.
19: Ouais.
18: Peu de temps après.
19: C'est vraiment
18: le
19: un drôle d'hasard, là.
18: Ben là, je me suis dit, hein, c'est-tu déjà prévu ou. Puis là, c'est là que j'ai découvert... on en apprend-tu des affaires?
19: Hey, mais c'est fou pareil, là, parce que, je veux dire, tout est dans tout dans la vie, là.
18: Tout est dans tout.
19: Moi, là, ça me fait capoter. Elle est décédée, puis là, il y a une tempête ouragan à son nom. Là. C'est quand même assez
18: oui,
19: incroyable.
18: C'est capoté. Donc, c'est ça, j'avais envie de vous partager ça ce soir, parce que dans l'univers de Mel, vous savez, on pitch partout. On parle plus que de sexualité, comme à l'époque de la sexploratrice. Mais la sexploratrice n'est jamais bien loin, et il y aura de temps à autre des nouvelles sexues,
19: oui.
18: bien évidemment. Mais pour le moment, ce soir, on y va avec des nouvelles... C'est ça, de différents milieux, de différents de différentes sources également.
19: Oui.
18: Et c'est le moment d'aller
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18: Vous êtes de retour avec Mel et Mel et vous écoutez l'univers de Mel Trudel. Et ma prochaine invitée est une invitée que j'adore, que j'ai eu la chance de recevoir à mon podcast avec son conjoint. Une personne que vous avez probablement vu passer là, sur les réseaux sociaux. Elle est diplômée d'une maîtrise en littérature spécialisée en true crime. Puis avec elle, ben, j'avais vraiment envie de parler de disparition, de gens qui sont disparus au Québec depuis plusieurs années et peut-être même des disparitions dont on n'a pas entendu parler, qui n'ont pas encore été médiatisées ou très peu médiatisées. Puis je trouvais ça vraiment intéressant d'en discuter avec elle. Donc aujourd'hui, on va regarder avec Victoria Charlton, qui est une spécialiste en true crime, comme je le disais. On va regarder certains dossiers avec elle. Bonsoir, Victoria.
20: Hey, salut, ça va bien?
18: Mais ça va très bien. Toi aussi, j'espère. On te dérange en ce petit vendredi soir, là. J'espère que...
20: Ben non. Ça me fait vraiment plaisir d'être avec vous aujourd'hui.
18: Ben merci beaucoup. Puis, c'est ça, Victoria, en fait, en plus de tes chaînes YouTube et tout, tu es, si je ne me trompe, auteur de 3 tomes.
20: Oui, ben non, c'est 6 livres. J'ai gardé l'œil ouvert, 1, 2, 3. J'ai 2 romans. Puis là, je viens de sortir un livre avec un YouTuber français qui s'appelle Max Kays. Puis on vient de sortir un livre là, qui s'appelle Crimes sans frontières.
18: Et tu es également passé à la télévision avec Évaporé, je crois.
20: Oui, Évaporé, Road Trip Fatal aussi, une autre série qui se concentre vraiment sur des cas irrésolus, des disparitions, des meurtres qui sont encore des dossiers ouverts, là, mais un peu des cold cases aujourd'hui.
18: Puis une chance que t'es là, hein, parce qu'on dirait qu'il y a des histoires qui font des manchettes pendant quelques jours, quelques semaines, puis là, tranquillement, l'actualité passe à autre chose. Mais pour les familles des disparus, le temps... Ça règle rien là pour eux là, ça doit être épouvantable. Puis tant qu'il y a pas de réponse, ben on reste toujours dans le questionnement, on se demande qu'est-ce qui s'est passé. Heureusement toi tu es là pour justement informer les gens, raviver certains dossiers. Donc je sais pas si tu as justement des dossiers à nous partager. Bon, évidemment Marilyn Bergeron, on a également le petit Ariel bon qui refont surface de temps en temps pour lesquels on est toujours sans réponse, mais j'imagine qu'il y en a d'autres peut-être dont on a moins entendu parler.
20: Ben oui, puis aussi c'est ce qui est dommage en fait, tu sais pour les familles quand la disparition a lieu, bien sûr on en parle une journée ou deux dans les médias, mais après on n'en parle plus parce que bon, il y a pas nécessairement de développement. Mais à chaque année, tu sais, je veux dire ça serait bon de raviver, tu sais de remettre ça dans l'actualité, mais quand ça fait 15 ans puis il y a pas eu de développement, les gens, en fait, la population est même pas au courant si l'histoire elle a été résolue ou pas. Fait
18: exact.
20: Ils cherchent plus vraiment, sont plus alertes comme quand ça vient de se passer. Fait que je trouve que c'est important justement de parler des vieux dossiers. Aussi des dossiers, tu sais, que c'est sûr qu'on va parler plus d'enfants. Tu sais, c'est des histoires, tu sais, ça touche tout le monde, un enfant qui disparaît. Mais il y a d'autres histoires où justement que les familles cherchent des réponses. Là, moi récemment, j'ai fait des recherches sur un cas que ça... Ben, c'est la disparition d'une dame sur la Côte-Nord, Janine Poitras, en 2007. Okay? C'est une dame de 79 ans. Fait que c'est sûr que dans les médias, c'est moins intéressant de parler de la disparition d'une femme plus âgée, mais tu sais, la famille reste quand même dans...
18: Sans réponse.
20: C'est mamie Janine, là, la mamie Janine, tous ses enfants, ses petits-enfants, arrière-petits-enfants, se demandent encore qu'est-ce qui est arrivé, tu sais.
18: Absolument. Donc, cette femme-là est disparue en quelle année, tu dis? 2007?
20: Oui, en 2007. C'est parce que c'est un dossier quand même particulier parce que bon, c'est une dame âgée, tu sais, qui a pas mal. Elle est très active, là. Tu sais, c'est sûr qu'elle a des. Elle commence à avoir des petits problèmes de cognition, là. Tu sais, un peu de démence très, très légère, mais elle est très active. Chaque jour, elle va promener son chien. Chaque jour, des longues marches où elle va genre. En ville, là, elle habite dans les Escoumins. Fait qu'elle va en ville faire ses courses. Elle est très, très, très active. Elle vit seule. Puis une journée, je veux dire, son fils, il va la voir pour prendre de ses nouvelles, puis elle a disparu. Elle a laissé de la bouffe sur le comptoir. On savait qu'elle n'était pas allée à Metz le dimanche. Fait que c'est lundi qu'ils se sont rendus compte, finalement, qu'elle avait disparu. Puis son fils habite derrière chez elle. Sa sœur habite en face de chez elle. T'sais, tout le monde est proche. Puis son fils puis sa conjointe étaient comme partis tout le week-end faire de la chasse. Chasser. Fait que c'est ça, il s'en est rendu compte comme le lundi. Puis tu sais, c'est ça qui est bizarre. Elle a disparu comme sans son sac à main. Elle a disparu avec son petit chien, tu sais, aussi.
18: Hein?
20: Ouais, tu sais, fait que là, tu sais, il y a plein de théories qui entrent en compte. Tu sais, elle allait souvent marcher dans le bois derrière chez elle. Mais c'est impossible qu'elle se perde. Ça fait 40 ans qu'elle habite là, qu'elle va prendre sa marche à chaque jour.
18: Puis il y a des recherches, j'imagine, qui ont été effectuées dans ce bois-là.
20: Ben oui, full de recherches sur le bord du fleuve. Elle allait jamais sur le bord du fleuve, parce que son petit chien, il se mouillait les pattes, elle aimait pas ça, tu sais. Mais, en fait, en gros, cette histoire-là est aussi mystérieuse que toutes les disparitions, mais c'est que, mon Dieu, personne n'en a parlé, tu sais, de... C'est triste, je trouve ça triste que ça amène beaucoup de, tu sais, pour les familles, là, des problèmes de santé, des difficultés à s'endormir, tu sais, le soir, des problèmes de sommeil, tu sais, c'est des peut-être, gros questionnements.
18: Ben oui, t'sais. Des arrêts de travail peut-être même.
20: Ben oui, l'argent aussi, tu sais, qu'est-ce qu'on fait avec la maison de mamie Janine, là, tu sais, qu'est-ce qu'on fait avec ses effets personnels, les assurances, faut continuer à payer une hypothèque si elle a disparu, en tout cas.
18: Mais effectivement, quand quelqu'un est disparu comme ça, qu'il n'y a pas de constatation de décès, à ce moment-là, est-ce que la famille devient... Comment ça fonctionne? Est-ce que tu sais, toi, est-ce que ils doivent justement là, continuer d'honorer les paiements ou après un certain temps, comment ça fonctionne?
20: Oui, ben, c'est sûr que le côté légal, je sais pas, mais c'est sûr... Je pense après quand même un 7 ans là, avant de pouvoir déclarer le décès de quelqu'un. 7 ans sans nouvelles. Mais c'est quand même des démarches coûteuses, administratives, longues, que aussi ben, les familles n'ont pas nécessairement le temps, mais aussi la santé, la stabilité mentale de faire ça. C'est tellement difficile. T'sais. Puis pour ça, c'est... Comment? Pardon?
19: Non, mais je voulais pas te couper. Vas-y, continue.
20: Non.
19: Mais en fait, c'est parce que je me demandais, tu sais, pour toi, quand il arrive une disparition comme ça, comment ça fonctionne, des recherches, ou est-ce que tu regardes, t'es toujours à l'affût de ça? Comment ça fonctionne, tout ça?
20: Ouais, ben les gens, c'est sûr, les gens me contactent. Puis là, moi, de mon côté, je fais mes recherches. J'interview les membres de la famille, des amis. On dirait que ça, ce que je trouve important, c'est comme là, des escoumins. Je connais ça, là, quand même, mais je peux pas me déplacer. Puis là, je check Google Maps, là. Ça donne... Faites ça. Pour vrai, quand vous entendez parler d'une disparition, allez sur les lieux, sur Google Maps.
18: Ah oui?
20: Puis tu peux vraiment voir. Tu sais, comme là, moi, j'étais comme, OK, Janine, elle est peut-être allée marcher sa route, puis elle s'est faite frapper, puis quelqu'un a comme caché son corps, un accident, tu sais. Mais non, mais tu regardes, c'est impossible, tu sais, en plein jour. C'est impossible... Tu sais, oui, c'est une autoroute quand même, mais tu sais, à 70, mais c'est impossible qu'elle se fasse frapper sans que personne, aucun voisin entende quoi que ce soit, sans qu'il y ait du sang, tu sais, sur l'autoroute. Fait qu'il y a quand même beaucoup de questions en regardant les images que tu te rends compte. OK, cette théorie-là, ça a du sens, l'autre, non. Fait que aussi aller voir les commentaires sur Facebook là, ou dans les forums de discussion, ça parle beaucoup. Tu sais, il y a beaucoup d'indices qui peuvent sortir de là. Moi, je m'en sers, là, c'est pas une source sûre, fiable à 100%, mais ça peut aiguiller justement dans les recherches, puis même les enquêteurs, ça les aide, là.
18: Et est-ce que tu connais d'autres situations comme ça, là, des disparus, justement? Puis je voulais aussi, il me semble que c'est sur ta page également que j'ai vu ça, il y a une espèce d'organisme sans but lucratif là qui propose à certaines familles de venir les aider à trouver. Puis il y a même un meurtre qui a été résolu, ou en fait un décès, une disparition d'un homme là, dans le secteur de Montréal, la rivière des Mille-Îles, me semble. Sa voiture était dans l'eau, mais comment est-ce que c'est possible qu'un organisme comme ça explore quelque chose, hein? Je me rappelle pas trop.
20: Exploring
18: là.
20: With a mission. Ouais. Eux, leur but, ça c'est fou. Mais c'est parce qu'ils ont l'équipement, là, mais eux, leur but.
18: Mais pourquoi la SQ l'a pas, tu sais? C'est ça qui est fâchant en même temps.
20: C'est ça qui est. Oui, ça fâche bien des gens, là, parce qu'eux, ils font la résolution de cas partout à travers l'Amérique, en fait, là. Puis ils sont capables justement de trouver. C'est parce que eux, c'est leur technique est simple. Ils vont chercher des voitures à des endroits, des cours d'eau qui n'ont pas été nécessairement fouillés. Puis quand c'est des disparitions qui peuvent s'apparenter justement à un accident ou que la personne disparaît avec sa voiture, ben ça nous donne une petite idée qu'effectivement peut-être que la voiture est dans le cours d'eau. Tu sais, on peut penser à Mélissa Blais à Louisville là, qui a disparu aussi avec sa voiture.
18: Oui.
20: Elle, je pense que malheureusement, c'est probablement plus un meurtre qu'un accident, mais c'est bon quand même de fouiller. Il y a Luc Roy, dans le coin de Sherbrooke, c'est un homme âgé aussi qui a disparu avec sa voiture. Fait que, des fois, on pense à des vols, des hijackings, des cambriolages, mais des fois, c'est plus simple qu'il a fait un accident, il est tombé dans un cours d'eau, puis C'est ça qui est arrivé. Tu sais.
18: Puis il y a aussi le cas de Liam au Mont-Tremblant. Ouais. Moi, ce qui me fâche dans ça, c'est que je pense que le Mont-Tremblant a refusé d'afficher là, pour ne pas faire peur aux touristes là, rapidement. Est-ce que tu penses que ça aurait pu aider si ça avait été fait plus tôt ou les trucs où ça a été fait là, dans les règles de l'art, selon toi?
20: Ben, tu sais, c'est sûr que c'est bizarre là, que genre justement un village comme ça veuille pas afficher des
18: avis de recherche.
20: Surtout quand je veux dire ça change pour le village, ça veut rien dire. Oui, pour le tourisme, mais tu sais, partout dans le monde, les avis de disparition sont affichés, puis jamais, tu sais, le maire va s'opposer à ça. En tout cas, c'est assez surprenant. Je ne sais pas si le cas aurait pu être résolu, mais tu sais, ça peut pas nuire. C'est important d'afficher des disparitions, des affiches, partager sur les médias sociaux. Tu sais, c'est la chose première, en fait, qu'un citoyen peut faire pour aider. Je pense que c'est ça, c'est de partager des avis de disparition.
18: Mais oui, exact. D'être à l'affût, d'essayer de repérer des indices. Là, on dirait que l'enquête a été reprise presque un an plus tard. Mm-hmm. C'est vraiment, là, moi, je pense à la famille, là, parce que c'est un jeune homme de l'Ouest canadien, là, qui était venu passer un moment avec. De l'Ontario. C'est ça?
20: Oui, mais sans moi, un Ontarien.
18: Oui, un Ontarien,
19: oui, c'est ça.
18: Puis, Tabarouette disparu en pleine nuit, on le voyait. Mm-hmm. En tout cas, bref, c'est vraiment nébuleux. Vous pouvez retrouver là, tout ça, je pense, sur ta chaîne, t'en as parlé aussi. Hein,
20: oui, j'en ai parlé. Ça, c'est un cas qui a fait beaucoup jaser. Là. C'est comme, je trouve que ça a été un des cas les plus médiatisés dans les dernières années. Puis, il vient même pas du Québec, là, finalement.
18: Exact. Mais il était médiatisé tard, je trouve, quand même.
20: Oui, effectivement. Mais heureusement, on en parle.
18: Oui.
20: Si on compare à d'autres cas, que c'est sûr, vous n'en avez jamais entendu parler. Puis pourtant, c'est des cas super tristes, mystérieux, puis les familles les cherchent. Mais tu sais, un n'empêche pas l'autre. Il faut parler des cas de disparition, mais c'est ça. Faut pas faire... Parce que j'ai l'impression qu'on fait un peu de... On va privilégier un avis de disparition quand, par exemple, la victime est belle. T'sais, Liam, c'est un beau jeune homme dans vingtaine, blanc, qui avait l'air de réussir dans la vie.
18: Je pense sur ta chaîne, t'en as parlé aussi.
20: Oui, j'en ai parlé. Ça, c'est un cas qui a fait beaucoup jaser. Là. C'est comme, je trouve que ça a été un des cas les plus médiatisés dans les dernières années. Puis, il vient même pas du Québec, là, finalement.
18: Exact. Mais il était médiatisé tard, je trouve, quand même.
20: Oui, effectivement. Mais heureusement, on en parle.
18: Oui.
20: Si on compare à d'autres cas, que c'est sûr, vous n'en avez jamais entendu parler. Puis pourtant, c'est des cas super tristes, mystérieux, puis les familles les cherchent. Mais tu sais, un n'empêche pas l'autre. Il faut parler des cas de disparition, mais c'est ça. Faut pas faire... Parce que j'ai l'impression qu'on fait un peu de... On va privilégier un avis de disparition quand, par exemple, la victime est belle. Tu sais, Liam, c'est un beau jeune homme dans vingtaine, blanc, qui avait l'air de réussir dans la vie. Mais c'est sûr que les gens ont plus...

0: pour aider à ces recherches-là?
1: Oui, ben souvent, des fois, les familles vont créer des pages Facebook, là, des GoFundMe, ça. C'est sûr, ça aide parce qu'on ne sait pas, mais juste imprimer des affiches, les déplacements, l'hôtel, payer un enquêteur privé, s'il y en a qui engagent ça, ça coûte de l'argent, puis les familles n'ont pas nécessairement de l'aide là, financière pour ça, mais aussi, ils n'ont pas nécessairement les coûts, l'argent pour faire ça. Fait que des GoFundMe, faire des dons, c'est super important, mais je pense que vraiment, s'abonner à des pages Facebook, commenter sur des vidéos YouTube, des podcasts, ça aide vraiment pour l'algorithme. Fait que tu sais, si une page Facebook devient virale, puis justement, c'est la page créée par une famille pour une personne disparue, moi, je pense que ça aide vraiment à mettre ça de l'avant, là.
2: Et d'enlever, c'est ça, la pression financière, puis de pouvoir vraiment se concentrer là-dessus. Puis avant de présenter d'autres cas peut-être qui pourraient être pertinents là, à partager, est-ce que tu as déjà vu des cas où il y a eu des médiums ou des voyantes qui ont été interpellées? Moi, je sais que ma voyante Monique a déjà été interpellée par des enquêteurs dans certains cas. Est-ce que tu as déjà vu des cas résolus grâce au don d'une voyante ou une médium?
1: Ben oui, il y en a un super connu, je suis sûre que les auditeurs de Radio X vont connaître, là, c'est Sébastien Métivier, un petit gars dans les années 80.
2: Oh mon
1: 80.
2: Dieu, oui! Oui,
1: il y avait un voyant là, qui avait vraiment aidé à... c'était pas Sébastien, mais c'est tous les petits gars qui avaient disparu en 84. Il y avait un voyant, là, M. X, qui avait dit des informations très, très, très précises que la police a pu trouver le corps grâce à ces informations-là. Mais ensuite, ce qui est difficile pour les voyants, c'est que, bon, ils donnent l'information pertinente qui aide à retrouver les victimes. Mais ensuite, la police se retourne contre ces gens-là. Puis c'est comment ça, tu sais ça?
2: Ils deviennent suspects.
1: Oui, ils passent pour des suspects. Mais tu sais, pour connaître des très, très bons voyants, moi, je suis pas mal sûre que ça pourrait aider. C'est juste que c'est tellement mal perçu. Puis il y en a tellement des charlatans. Des gens qui font ça pour des vues, puis qui sont pas bons, puis qui donnent des mauvaises informations irrespectueuses pour la famille, que ça vient ternir l'image un peu. Là.
2: Exact. Et est-ce que tu as d'autres cas que tu aimerais nous partager?
1: Ah, j'en ai tellement. Il y a Léo Gauvreau, Louis-Léo Gauvreau, là, c'est un jeune de 30 ans, pardon, qui est disparu en 2019 à Gatineau. Puis lui, c'est bien spécial, là, t'sais, il quitte son appartement. C'est un gars qui avait quand même des problèmes de santé mentale. Là. Ça s'apparentait peut-être à bipolarité, schizophrénie. T'sais, il a fait des psychoses. Mais t'sais, un jour, il a comme quitté son appartement. Il a vidé son compte de banque. Puis ça fait 7 ans. Là, puis l'affaire, c'est qu'il a été revu, par exemple, à Montréal, possiblement. T'sais, dans les cirques de Tam Tam sur le Mont-Royal. En tout cas, il aurait été vu là. Deux ans plus tard, en 2021, tu sais.
2: OK.
1: C'est un gars, tu sais, qui a toujours été très bohème, tu sais. Il marchait nu-pieds, il faisait des voyages, il partait sur le pouce, faisait des voyages partout à travers le Québec, à travers le Canada. Fait que ça se pourrait vraiment qu'il ait fait ça. Il aimait ça, il était attiré par les genres de communes, vivre en commune. OK. Fait que ça, c'est bien mystérieux parce que sa famille le cherche. Il n'y a eu aucune trace de lui. À part cette fois-là qui a été vue en 2021. Fait que ça, c'est intéressant parce que je pense que c'est un cas de disparition qu'on pourrait retrouver cet homme-là. T'sais, c'est un beau jeune homme, c'est ça, dans la trentaine. Super, presque surdoué, là. Fait que tu te dis, qu'est-ce qui est arrivé, tu sais? Pourquoi?
2: Il faut qu'on partage ça. J'ai jamais vu ce cas passer.
3: Moi non plus.
1: J'ai revu sur ma chaîne YouTube, là. J'ai fait comme une vidéo avec la famille, puis ça aussi, tu sais, t'es comme, ben voyons, comment ça on parle pas de cette disparition-là, puis ça a zéro été médiatisé, c'est comme, à peine aujourd'hui, en 2026, on commence à en parler, tu sais.
2: Donc, le cas de Louis-Léo Gauvreau, qui est peut-être dans une communauté quelconque, il a peut-être été, je sais pas, le recruter dans une secte, ou peut-être qu'il vit sa best life à quelque part.
1: Ben c'est ça, tu sais, c'est ça que sa famille veut, en fait. Hey, c'est correct si t'es en vie, tu veux plus nous parler, mais fais juste nous dire
2: donner
1: que c'est correct.
2: Donner signe de vie.
1: Ouais, vraiment.
2: Et un dernier cas peut-être avant de se quitter?
1: Mm-hmm. Ben oui, pardon, Marc Verville, là, ça c'est un cas aussi, j'ai fait des recherches récemment. C'est un homme de 39 ans qui a disparu en 2015. Il vivait à Mille-Îles. Puis tu sais, c'est un vendredi soir, le 30 octobre, donc il passe la soirée il va voir son frère, ses chums, puis le lendemain, il est supposé travailler, c'est un homme, il faisait de la construction.

0: production. Puis il était supposé travailler le lendemain à 9h30. Il avait même confirmé à ses clients. Puis c'est jamais... Il manquait le travail. Puis il s'est jamais présenté à son rendez-vous. Puis on a retrouvé son pick-up chez lui. Fait que, t'sais, le vendredi soir, il est rentré chez eux. Il a disparu, lui. Puis il a son chien, son petit chien, qu'il l'amenait avec lui au travail. Il était super fusionnel avec son chien. Il était tout le temps avec son chien. Puis son chien a juste été retrouvé dans la rue en train d'errer. T'sais, on sait pas qu'est-ce qui est arrivé avec le... C'est pourquoi le chien n'était pas avec le maître. Là. Fait qu'on pense qu'il y a quelque chose qui est arrivé dans la nuit. Okay. Mais on sait pas quoi. Puis tu sais, ce gars-là, il a trois filles, tu sais. Trois filles qui sont maintenant dans la vingtaine, qui comprennent pas qu'est-ce qui est arrivé à leur père. Parce que c'était pas un homme qui était suicidaire. Il y avait pas vraiment de problème. Apparemment qu'il a reçu des menaces, mais il était pas comme dans le crime organisé ou des trucs de même. Fait qu'on sait pas. Il y avait pas de dette, il y avait pas des problèmes de drogue. Fait qu'on sait pas qu'est-ce qui est arrivé, mais on pense que c'est ça. Il aurait peut-être été victime d'un acte criminel. Ça a été un peu médiatisé. Il y a eu un poste de commandement, mais je pense pas assez. Puis là, ça fait 11 ans. Puis je pense que, ben là, moi, c'est ça, j'ai fait des recherches pour une vidéo, mais je pense que c'est intéressant de lire là-dessus. C'est un cas bien mystérieux comme tous les autres cas, mais c'est surtout très triste parce que justement,
1: c'est le sans-réponse. Ouais. Oui, sans-réponse, ouais, sans on n'en parle plus. C'est tombé dans l'oubli alors que peut-être qu'il y a quelqu'un quelque part qui pourrait se souvenir de quelque chose.
0: Oui, donc, exact. Des petits détails, là, ça c'est important. Là, on fait des appels à témoins. Là, des fois, un petit détail, mon voisin il était bizarre dans cette période-là. Ou mon oncle, on dirait qu'il y a un gros secret. C'est con, mais ces petits détails-là, là, ça peut vraiment aider.
1: T'sais. Absolument. Victoria Charlton, un gros merci d'avoir pris ce temps précieux avec nous. On invite les gens à venir rejoindre ta chaîne YouTube et tous tes réseaux sociaux. Donc, on peut retrouver le cas de Louis-Léo Gauvreau, Marc Verville et la dame...
0: Janine Poitras.
1: Janine Poitras, entre autres. C'est fou à quel point il y en a des disparitions au Québec, moi, ça me
0: Oui, des centaines. Là.
1: Hey, c'est fou. Complètement fou. Donc, on va peut-être te rappeler dans les prochaines semaines, mois, pour faire une mise à jour, qui sait. Et merci encore une fois. On peut se procurer tes livres un peu partout, là, en librairie. C'est ça, tout est disponible sur tes pages. Un gros, gros merci.
0: Merci à vous deux.
1: Merci. Bonne fin de soirée.
0: Oui, bye-bye.
1: C'était Victoria Charlton, qui est spécialisée en true crime et qui a publié pas moins de 6 livres. Elle est auteure.
2: Ah, c'est fou.
1: Oui, vraiment, c'est une femme extraordinaire, une super maman en plus. Conjointe de Bob le chef.
2: Oui, c'est
1: tellement,
2: vrai.
1: Oui, tellement un beau couple que j'admire énormément. Donc, bref, suivez-la là, sur ces différentes plateformes. C'est le moment d'aller à la pause et au retour, on poursuit cette belle soirée. Vous écoutez l'univers de Mel Trudel en compagnie de Mel Paré et Mel Trudel.
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0: Mel et Mel et vous écoutez l'univers de Mel Trudel sur les ondes de choix 98.1 Radio X. Pour écouter en rediffusion le passage de notre chère Victoria Charlton concernant les disparitions au Québec, eh bien, ce sera disponible sur le site de Radio X ainsi que sur l'application qui est gratuite. On se retrouve maintenant avec une personne que j'adore. Marianne Leblond, infirmière praticienne spécialisée de première ligne. Tu sais, quand on entend infirmière ou IPS, ben c'est ça le terme.
1: C'est Marianne.
0: Ce que ça veut dire. Passons à Marianne, qui est l'une des super infirmières. J'aime ça dire ça comme ça, mais je sais que dans le milieu, là, peut-être qu'on le dit moins, ou en tout cas, bref, il y a des préjugés par rapport à ça, mais c'est une super infirmière et elle a son bureau situé à Loretteville, si je ne me trompe. Donc, Marianne Leblond, infirmière praticienne spécialisée de première ligne. Bonsoir.
2: Allô, allô.
0: Merci beaucoup d'être ici avec nous ce soir. Je sais que ton temps est vraiment précieux. Tu vois beaucoup de gens, beaucoup de patients. Puis là, ben, j'ai envie qu'on revienne sur quelque chose que j'ai eu peur d'avoir contracté et c'était le zona.
2: Très, très, très fréquent, effectivement. C'est une très bonne question. Je vais être très contente d'en parler.
0: Oui, j'ai vraiment beaucoup de questions, mais aussi peut-être, parce que le zona, ben, moi, en fait, c'est que, bon, je me suis réveillée un matin là, avec des boursouflements sur la jambe. Et là, j'ai commencé à chercher. Finalement, c'est des piqûres de fourmis, mais ça ressemblait quand même à première vue. Ça ressemblait quand même à première vue à du zona. Et là, j'ai commencé à lire là-dessus. J'étais comme, ben voyons donc, je suis à l'âge où je pourrais commencer peut-être à développer ça parce que ça semble être quelque chose qu'on développe un peu plus tard. Peux-tu nous expliquer, grosso modo, c'est quoi le zona puis c'est quoi l'espèce de vaccin qu'on peut, semble-t-il, déjà là, se procurer?
2: Absolument, absolument. Dans le fond, le zona, c'est comme une réactivation de la varicelle. Fait que, la varicelle, le virus qu'on fait à l'enfance, que d'ailleurs, 95% des adultes ont eu dans leur vie. Ben là, c'est qu'il va y avoir une réactivation du même virus. Donc, c'est le virus varicelle zona qu'on appelle. Et en fait, qu'est-ce qui arrive, c'est que le virus de la varicelle va aller se loger dans nos ganglions sensitifs, fait que dans nos nerfs. Et tu sais, avec l'âge, c'est vraiment l'âge, c'est le principal facteur de risque parce que l'immunité va diminuer graduellement plus qu'on vieillit.
0: Et c'est pour ça que c'est vraiment quelqu'un, un adulte qui attrape la varicelle, je pense que c'est beaucoup plus grave qu'un enfant. Hein?
2: Ah, ben c'est sûr que oui, effectivement, d'avoir une varicelle à l'âge adulte, ça peut avoir là, plus de conséquences. On est plus vieux et tout ça, puis, mais c'est assez rare là, que ça arrive. Là.
0: Okay.
2: Normalement, puis je sais qu'on n'a pas une super bonne mémoire pour se rappeler si on a eu la varicelle.
0: Oui. Moi, je m'en souviens. La varicelle, la picote, ça m'a fait. Hein?
2: Oui,
0: moi, je mettais là, de la
1: Tu te rappelles de
0: calamine.
1: Ça,
0: mais... Ben, à l'époque, en tout cas, on mettait de la calamine sur sur chaque bouton.
2: Ouais,
0: là,
2: on fait plus ça.
0: On fait plus ça aujourd'hui.
2: Non, non, non.
1: Mais, puis d'ailleurs, arrête de parler. Ouais, ça marche pas.
2: Non. C'est plus bon.
0: Ben, ça faisait du bien dans le temps.
2: C'est comme mes parents avec leur mercurochrome.
0: Oui,
2: oubliez
0: c'est
2: ça,
0: vrai,
2: ça
0: le mercurochrome.
2: C'est plus bon.
0: Mais bref. Ils s'attachaient ça.
2: Ah, Seigneur Dieu. Mais oui, c'est ça avec la varicelle. Mais aujourd'hui, les jeunes sont vaccinés. Fait que là, tu sais, on n'a plus nécessairement beaucoup de cas de varicelle en tant que tel. Mais ça veut dire que dans le fond, ils vont quand même, eux, avoir l'immunité, là. Et on voit que ces jeunes-là, ils ont moins de risque là, de développer le zona parce que ils ont l'immunité en eux et s'ils développent le zona, si ça se revient la réactivation, ben ça va être beaucoup moins grave. Donc la vaccination fait vraiment de l'effet là, on le sait, c'est 80% à peu près là que ça va aider pour les zona. Mais bref, c'est ça, c'est une réactivation de la varicelle avec l'âge, c'est vraiment là quand notre immunité va diminuer, mais il y a d'autres situations comme quand on est traité, disons on est immunosupprimé, on fait de la chimio, on a des maladies chroniques comme de l'asthme ou un lupus, des maladies inflammatoires et tout ça qui peuvent faire qu'on est plus à risque de développer le zona. Normalement, c'est vers 50 ans à peu près.
0: Oui.
2: Puis on a un 20 à 30 % de chances d'avoir une réactivation de ce virus-là, du zona. Mais ça va jusqu'à 50 % pour quelqu'un qui va vivre jusqu'à 85 ans.
0: Puis c'est énorme, là. Je disais qu'on a environ une personne sur trois qui va faire un zona dans sa vie. Oui. Je sais qu'il y a même des collègues ici dans la trentaine, quarantaine qui en ont fait.
2: Ouais.
0: Entre autres, la ceinture de feu.
2: Ouais.
0: C'est beaucoup là, à la taille. Sur les... En fait, le zona peut se développer n'importe où sur le corps, je pense.
2: Oui, c'est beaucoup, justement, souvent au niveau là, du thorax et tout ça. On sait que c'est vraiment d'un côté du corps parce que, on le disait, c'est vraiment au niveau des nerfs. Donc, on a comme tous les nerfs là, qui sont enracinés via notre colonne vertébrale, si on veut, puis ils sont juste d'un côté. Donc là, on va avoir... Ça, c'est vraiment... un critère diagnostique très important. Il faut que ça soit un côté du corps. Ça va suivre le nerf, dans le fond. Mais oui, on en a au thorax. C'est sûr qu'on peut en avoir aussi au visage. Là, à ce moment-là, c'est important, vraiment. Il faut aller consulter rapidement. Surtout, tu sais, des lésions au niveau du bout du nez, proche de l'œil. Très, très, très dangereux parce que là, on pourrait faire un zona ophtalmique à ce moment-là, qui est une des complications là, qui est très, très grave.
3: Puis les gens qui ont la peau sensible, qui sont... mettons, qui sont à risque de faire plus d'eczéma ou peu importe. Mm-hmm. Est-ce qu'ils sont plus à risque, justement, de contracter le zona ou pas c'est vraiment?
2: Pas à ma connaissance, pas okay. dans les évidences que j'ai lues ou que je connais. Là. C'est
0: vraiment plus profond dans le système.
2: Ouais, c'est plus quelqu'un qui, justement, t'sais, affaibli au niveau de son immunité, quelqu'un qui va avoir un gros, gros stress, une grosse fatigue. Qui va...
0: Un peu comme l'herpès et les feux sauvages c'est ou l'herpès génital. C'est un type d'herpès.
2: Oui.
0: Oui, hein? Ouais, okay, ouais, c'est un type d'herpès.
2: Mais c'est pas comme l'herpès où est-ce que ça va revenir plusieurs fois, par contre. Zona va, oui, une réactivation. Ça peut arriver que quelqu'un qui fait un zona va le refaire. C'est plutôt, c'est environ 10 % là, qu'on passe. C'est vraiment dans la première 2-3 années après la première phase qu'on va refaire des fois un zona, mais c'est, ça ne revient pas de façon chronique comme un herpès.
0: OK.
2: Et ça ne revient pas au même endroit, contrairement à l'herpès qui va revenir souvent au même endroit.
0: OK.
2: Ouais.
0: Et est-ce qu'il y a des médicaments pour soulager lorsque la personne est en crise de zona? Je ne sais pas si c'est comme ça qu'on dit ça. Là, mais...
2: Oui, absolument. Ça va être des antiviraux. Dans le fond, ce qui est important, c'est que dès qu'on commence à avoir les symptômes, il faut y aller parce qu'on sait que l'antiviral va fonctionner vraiment mieux dans, dans le premier 72 heures. Là. Donc oui, c'est ça. Ça va vraiment aider à diminuer le nombre de lésions, la contamination. Ben,
0: Oui, est-ce que c'est contagieux?
2: Ça, oui, c'est contagieux, mais par contre, quelqu'un, disons, tu sais, moi, mettons, je suis en contact avec quelqu'un qui a le zona. Moi, j'ai déjà fait une varicelle, donc même si je suis en contact avec cette personne-là, je ne vais pas développer un zona.
0: Okay.
2: Parce que le zona, c'est moi qui aurai une réactivation. Donc, j'attraperai pas son zona. Mais disons, moi, j'ai jamais fait la varicelle, ce qui est rare, mais bon, ben, je pourrais attraper la varicelle si je suis en contact avec quelqu'un qui a le zona.
3: Mais tu n'attraperais pas le zona?
2: Non, parce que le zona, c'est la réactivation de la varicelle.
0: Ah! Ouais.
2: Mais c'est le même virus. C'est le même virus, mais comme à une phase différente.
3: Les deux, on vient d'allumer.
0: Oh,
3: les
0: deux, oui. Nous.
2: Et ça me fait penser, parce que je trouve qu'il y en a plein qui se demandent, est-ce que je peux savoir, moi, si j'ai eu la varicelle?
3: Ouais.
2: Il me semble,
3: ouais.
2: Je l'ai jamais eu. Il n'y a pas vraiment d'intérêt à faire le test, souvent.
0: Ça, ce serait de voir les anticorps, si anticorps sont activés.
2: On pourrait exactement faire une prise de sang.
0: Okay.
2: Que, les femmes enceintes qui ne se rappellent pas d'avoir eu la varicelle, ça pourrait être, oui, effectivement, intéressant de faire. Des travailleurs de la santé, des gens qui sont immunosupprimés. Donc, ça, c'est toutes des indications de faire le test pour savoir si on est.
0: Je pense qu'ils le font d'emblée, en tout cas, parce que moi, j'ai été en fertilité là, pendant 12 ans. J'en ai déjà parlé. Ouais. Et on me demandait ça. Est-ce que tu as déjà eu la varicelle? Sinon, on va faire une prise. Puis on vérifie.
1: Surtout aujourd'hui,
0: là,
1: j'imagine. Ouais, ouais, avec la zona. Puis tout,
0: c'est surtout très risqué pour le fœtus dans ce temps-là.
2: Oui, c'est ça, exactement. Puis, oui, exactement.
0: Et. Le vaccin, le fameux vaccin, est-ce qu'il y a un âge à partir duquel on devrait le prendre? Est-ce que n'importe qui peut le prendre? Est-ce que c'est à nos frais? Est-ce que c'est en pharmacie? Est-ce que c'est toi qu'on va voir? Comment ça fonctionne?
2: Ouais. Le vaccin, il y a un très bon vaccin. Aujourd'hui, c'est le Shingrix. Dans le fond, avant, il y avait un autre sorte de vaccin pour le zona qui était comme le virus activé, si on veut. Là. Maintenant, c'est vraiment... c'est un adjuvant mais qui est pas activé là, j'oublie le terme exact là, mais bon c'est le Shingrix qu'on va donner en
3: juste
2: deux
3: je t'interromps mais je voulais savoir tu parles d'un vaccin plus récent. Est-ce que ça fait longtemps que c'est comme une dose comme ça ou parce que moi mettons dans ma famille ça fait comme 10 ans là, exemple ou je sais pas trop
0: qui se font vacciner?
3: Non, pas 10 ans, mais ça fait pas 10 ans. Je reprends mes mots. Ça fait, je pense, de quoi comme 5 ans, 6 ans qu'ils ont fait le vaccin au début, là.
2: Ouais, ce serait intéressant de savoir parce que ça dépend de chaque province, chaque effectif.
3: Okay.
2: Mais ça pourrait être dans ces années-là, effectivement.
3: Qu'il y a eu le changement, là.
2: Ouais, fait que. Puis s'ils ont eu l'ancien vaccin, bien, en fait, on peut recevoir le nouveau.
3: Oh, c'est intéressant, ça.
2: Oui, effectivement. Puis on le recommande de faire le nouveau vaccin. Le nouveau vaccin, c'est Shingrix, dans le fond, qui va être en deux doses. Au niveau des recommandations, c'est sûr que, bon, au Canada, là, on recommande toute personne au-dessus de 50 ans, dans le fond, c'est parce que c'est à partir de ce moment-là qu'on peut avoir la réactivation du zona, de se faire vacciner pour le Shingrix.
0: Comme moi, à 45, est-ce que je pourrais le demander, le vaccin?
2: C'est vraiment une discussion avec ton fournisseur de soins, mais tu sais, puis ça dépend de chaque personne. Si disons tu as une maladie chronique, est-ce que tu as tu sais un problème au niveau de ton immunité, là à ce moment-là à partir de 18 ans, ça pourrait être indiqué de se faire vacciner. Mais quelqu'un qui immunocompétent, qui est en bonne santé. Ouais. C'est à partir de 50 ans vraiment qu'on voit le mieux au niveau du bénéfice-risque là, de faire la vaccination. Donc, c'est ça. À partir de 50 ans, on peut se faire vacciner. Si on a fait un zona, on peut quand même se faire vacciner. On attend normalement un an avant d'avoir la vaccination, puis ça va diminuer le risque d'avoir une seconde épisode. L'autre chose, au niveau de la gratuité, ça, c'est vraiment province par province. Au Québec, dans le fond, à partir de 71 ans, c'est gratuit. Ou si on a une maladie chronique reconnue pour donner des zonas ou on est immunosupprimé, là, à ce moment-là, à partir de 18 ans ou 19, ça va être couvert. Mais sinon, on peut absolument, tu sais, les pharmaciens peuvent le donner, prescrire. Il y a des infirmières qui peuvent aussi absolument le prescrire, l'administrer. Sinon, c'est d'en parler avec son médecin de famille, son IPS de famille pour avoir une prescription pour se faire vacciner. Donc oui, c'est absolument recommandé. Ça va diminuer de 80 % le risque de faire un zona. Et si on fait un zona, ben, ça diminue de 90 % de faire les complications du zona. Parce que c'est vraiment ça qui est le gros problème.
0: Ouais. Je voyais dans les complications, il y a la névralgie post-zostérienne. Mm-hmm. Certaines personnes semblent en souffrir même pendant des mois, voire des années. Oui. C'est quoi ça exactement? Ouais.
2: C'est ça. Fait qu'on l'appelle la névralgie post-zostérienne ou post-herpétique. Là. Dans le fond, c'est assez fréquent. Là, 10 à 30, 40, 50 % même des gens qui peuvent le développer. Ça va vraiment dépendre avec l'âge et tout ça. Mais là, ça va être ça suit un nerf. Fait que ça l'attaque un nerf, le zona. Et c'est que là, on va développer des douleurs chroniques. Oh. Des douleurs très, tu sais, qui peuvent être très incapacitantes, des gros brûlements. Puis, tu sais, ça peut même amener des problématiques ou même jusqu'à des troubles de santé mentale, tu sais, de la dépression et tout ça. Là, ça peut vraiment
0: Là, je comprends un peu mieux. Ouais. J'ai vu passer sur Facebook une amie, justement, qui a contracté zona, qui disait que ça handicapait littéralement sa vie. Ouais. Puis là, moi, dans ma tête, c'était au niveau de la brûlure. Tu sais, parce que dans ma tête, c'était la ceinture de feu. Puis là, j'étais comme, mon Dieu, mais ça doit être comme sensation de brûlure, tout ça. Ouais. Ça doit être, tu sais, au point d'handicaper sa vie. Mais là, ce que tu dis, c'est que ça peut aller beaucoup plus loin que ça, dans le fond. Fait que c'est probablement ça qu'elle voulait dire.
2: Oui, puis c'est pas dans la, tu sais, ça, la phase aiguë peut être douloureuse, là, tu sais, pendant qu'on a les vésicules, que tu sais, ça dure deux à quatre semaines, ça croûte.
0: Au niveau cutané.
2: Mais
0: là,
2: oui,
0: mais
2: là,
0: c'est ce que je pensais. Mais là, c'est à l'intérieur.
2: Les douleurs nerveuses, ouais, c'est ça. Oh. Les nerfs vraiment qui sont inflammés, puis là, ça va être chronique sur des mois, années même, là. Ouais. Ça, c'est ça qu'on veut, justement, tu sais, diminuer, là, avec la vaccination, puis ça va la diminuer à 80%.
0: OK. Et comment est-ce qu'on peut déterminer, OK, comme moi, là, quand j'ai eu mes piqûres, là, bon, j'ai pris une photo, j'ai envoyé ça dans le chat GPT, et là, lui m'a dit, ça ressemble à
3: le meilleur conseil.
0: Mais ça pourrait être des piqûres d'insectes, ça pourrait être, bon, finalement, c'était ça, là, parce que la couverture où j'étais assise la veille, on a découvert qu'un os de Jameson était resté, c'était sur le patio, et il y avait des fourmis dans ce coin-là. Donc, j'étais assise par-dessus ça, moi, fait que fort probablement que c'était des piqûres de fourmis. D'ailleurs, c'est disparu. Parfait. Mais comment est-ce que je peux, là, à l'œil, déterminer est-ce que c'est ça, pas ça? Y a-t-il des trucs? Puis à partir de quand est-ce qu'on doit consulter?
2: Oui, bien, dans le fond, c'est ça. Fait que, si on a des lésions qui sont situées d'un côté du corps, donc ça, déjà, c'est un signe qui est assez parlant. L'autre chose, dans le fond, les lésions en tant que telles, ça va être comme des, il va avoir vraiment comme des vésicules, fait que des bulles avec du liquide à l'intérieur.
0: OK, comme une brûlure, là.
2: Ouais. Mais ça va faire une bulle, une vésicule, dans le fond, comme la lésion en tant que telle. Puis, tu sais, il va en avoir plusieurs, puis ça va vraiment être regroupé, puis ça va suivre comme une ligne un peu. Ça, c'est ça,
0: la brûlure.
2: Oui, c'est ça exactement. Ça, c'est la présentation typique. Bon,
0: OK.
2: Tu sais, des fois, c'est pas exactement comme dans les livres, mais tu sais, puis il y a la douleur associée, le brûlement. Ça peut venir des fois avant d'avoir les lésions. On peut avoir une fatigue avec ça, une fièvre légère, les ganglions enflés. Mais tu sais, les pharmaciens, entre autres, on peut vraiment aller en pharmacie. Eux-mêmes, il y a certains pharmaciens qui peuvent prescrire l'antiviral.
3: Tout de suite pour.
2: Exactement. Parce que tu sais, on le sait, là, l'accès, des fois, c'est un petit peu compliqué, là, mais tu sais, c'est ça. Fait que, bref, ça ressemble un petit peu à ça, la présentation du zona. Mais comme je disais, si on en a au visage, proche de l'œil, au bout du nez, là, ça, c'est à l'urgence.
0: Ben, c'est que ça peut se rendre facilement aux yeux, puis j'imagine aussi au cerveau, là.
2: Ben, c'est vraiment les yeux, parce que ça va l'attaquer les yeux, dans le fond, puis ça peut amener une perte de vision, là.
0: Ouais.
2: Ouais. Fait qu'il faut vraiment des exemples pour ça. Ouais.
0: Ben, Marianne Leblon, infirmière praticienne spécialisée de première ligne, IPS, PL.
2: Bravo.
0: Merci. Merci beaucoup. Je sens que tu vas revenir souvent puisqu'on a tellement de questions. Toi et Julie Poirier êtes vraiment des superbes infirmières. Ah. On adore jaser avec vous. Vous avez une belle façon d'expliquer les choses. Pour les gens qui voudraient te rencontrer ou prendre... Parce que tu offres plusieurs services quand même. Là,
2: oui, oui, absolument. C'est tout ce qui est première ligne là, dans le fond. Fait que, que ce soit des renouvellements, que ce soit des urgences mineures, de la santé de la femme aussi. Je fais beaucoup là, de l'hormonothérapie, des installations de stérilet, tout ça. Fait que bref, okay. Non, c'est... J'ai ma pratique ici à Québec, puis je pratique un petit peu aussi dans d'autres provinces et territoires, dans des urgences oui. et tout. Là. Fait que j'ai vraiment une pratique diversifiée, mais oui, absolument. On vient d'ouvrir notre clinique, la clinique du Rocher-Martel. Ça vous tente de venir nous voir. On va être vraiment contents de vous aider.
0: Merci beaucoup. C'est vraiment un bonheur de t'avoir avec nous. Puis on se dit à une prochaine fois.
2: Oui, absolument. Merci beaucoup pour l'invitation.
0: Merci à toi.
2: Merci.
0: Reste avec nous puisqu'au retour, on se dit un petit bye-bye. Et vous êtes à l'écoute de l'univers de Mel Trudel. Écoute de l'univers de Mel Trudel en compagnie de Mel Paré et Mel Trudel. Je vous invite à écouter en rediffusion sur notre site web le passage de nos deux invités, en fait. Marianne Leblond, infirmière de première ligne, mais également Victoria Charlton, spécialiste en true crime. On a vraiment appris des choses intéressantes, notamment sur des disparitions dont on n'a jamais entendu parler, ce qui est complètement fou.
3: Il y a tellement de choses qu'on ne sait pas.
0: Oui, absolument. Donc, allez réécouter ça. Ça vaut vraiment la peine et je suis persuadée qu'on va la réinviter. Elle est beaucoup trop intéressante.
3: Oui.
0: C'est le moment, Mel, de partager ce moment de la semaine où on vous donne votre astrologie, mesdames et messieurs. J'ai sorti l'astrologie inspirée des tendances astrologiques publiées cette semaine.
3: OK.
0: Mais je vous sors l'astrologie, en fait, pour la période du 31 août au 6 septembre. Et la semaine prochaine... On va revenir là-dessus. Parce que moi, je veux savoir si finalement...
3: C'était vrai.
0: Oui, ça a-tu marché ou pas marché? Fait qu'on va avoir le segment Astrologie inversée la semaine prochaine.
3: Super.
0: Donc, soyez à l'écoute cette semaine. Prenez des notes parce que la semaine prochaine, je veux savoir si ça a fonctionné ou pas.
3: C'est bon,
0: c'est un segment qui va peut-être ou pas revenir.
3: Dites-nous si vous avez aimé ça.
0: Voilà. Ah, puis d'ailleurs, textez-nous 88-670-9098. On aime toujours ça savoir d'où est-ce que vous écoutez, là, là.
3: Hein? Là, là.
0: Vous pouvez même nous texter votre signe.
3: C'est ah, bonne idée!
0: 88-670-9098.
3: On fait le tour au complet, là, quand même.
0: Oh,
3: là.
0: Donc, absolument.
3: Soyez à l'écoute.
0: Absolument. On va commencer avec le bélier.
3: Vas-y.
0: Cette semaine, le bélier, vous voulez que ça avance, mais certains délais vont tester votre patience. Donc, côté cœur, on parle de projets sérieux. Ne forcez pas les portes, par contre.
3: OK, ça, c'est le conseil.
0: C'est le conseil, oui. Ne forcez pas les portes.
3: OK.
0: Donc, vous voulez que ça avance, on va tester votre patience. Ça, c'est dans la vie en général. Côté cœur, on parle d'un projet sérieux. Donc, une relation sérieuse, un projet à deux. Si vous êtes célibataire, peut-être que vous allez rencontrer la bonne personne, on ne sait pas. Puis le conseil général, ne forcez pas les choses, ne forcez pas les portes.
3: OK, c'est bon ça.
0: Ouais.
3: J'y vais avec le taureau, Mel.
0: Yes.
3: Donc, cette semaine où votre patience sera mise à l'épreuve, particulièrement avec votre entourage.
0: Ooh.
3: Donc, les taureaux, soyez patients cette semaine. Ça se peut que dans la famille, ça soit un peu plus dur. Ensuite, au travail, gardez votre calme. Vous pourriez devoir jouer les médiateurs.
0: Oh!
3: Oh!
0: Attention.
3: Ça, quand même, hein? ça peut être difficile au travail. Des fois, il y a des situations qui arrivent, là. Oh!
0: Ouais,
3: donc, nos taureaux, vous nous direz, là, si votre semaine avec votre
0: comment
3: entourage, travail...
0: Ouais.
3: Comment ça s'est passé?
0: Les Gémeaux, c'est moi, ça!
3: Oh, yes!
0: On a des auditeurs qui sont Gémeaux. Très belle semaine côté cœur. Rencontres, rapprochements aux surprises possibles. Professionnellement, une nouvelle occasion pourrait vous redonner un sentiment de liberté.
3: Ah!
0: Hey, je suis dans plein de...
3: C'est bien hot!
0: Plein de projets en ce moment. C'est le fun, ça. On aime ça.
3: Ah, oh, wow! Hey, Mel, c'est drôle parce que je suis juste après toi.
0: Oui!
3: Donc, cancer, vous avez du vent dans les voiles. Les échanges sont favorisés et une occasion professionnelle pourrait se présenter.
0: Oh!
3: Mel, ça va brasser professionnellement de nos bords!
0: Peut-être qu'on se porte quelque chose à deux.
3: Je sais pas, hein? En amour, dites clairement ce que vous ressentez.
0: Bon.
3: Hey, ben c'est, en tout cas, c'est drôle parce que hier, en plus, je parlais avec mon chum, on a eu une très bonne discussion.
0: C'est vrai?
3: Peut-être ma semaine est commencée.
0: Reviens-moi la semaine prochaine avec ça.
3: Oui, c'est ça, je te reviens.
0: Lion! Vous reprenez votre place et vos ambitions sont remarquées. Un projet pourrait enfin recevoir le feu vert. En amour, un peu moins d'orgueil et un peu plus de douceur. Donc, ouais, OK, c'est bon.
3: C'est bon, ça, ouais.
0: Je vais recommencer ça, maintenant.
3: OK, relis ça.
0: Oh, ouais, OK. Vous reprenez votre place et vos ambitions seront remarquées. Un projet pourrait recevoir le feu vert, puis en amour, un peu moins d'orgueil, un peu plus de douceur. Voilà.
3: Moins rough un peu les lions, là. On se calme, OK?
0: Calmez-vous.
3: Bon, ensuite, on va avec Vierge. Donc, c'est votre période et ça paraît. Confiance et pouvoir de persuasion sont au rendez-vous. Vous pourriez aussi avoir envie de changement à la maison. Pensez un peu à vous. Oh. OK, peut-être un petit moment là, de on step back, on regarde un peu, puis on pense à nous autres. On se met en premier au lieu d'en deuxième.
0: Priorité.
3: Ouais.
0: Balance, votre charme est particulièrement efficace cette semaine. Un renouveau amoureux est possible et au boulot, une nouvelle responsabilité pourrait arriver.
3: Ben, ça va bouger professionnellement, hein, avec tout le monde la semaine prochaine.
0: Oui, à suivre. Hein, j'ai hâte
3: beaucoup de choses qui vont se passer. Ensuite, Scorpion. Votre intuition est forte. Écoutez-la. Des changements importants peuvent se préparer et de nouvelles rencontres professionnelles pourraient ouvrir des portes. Ben, voyons! Encore!
0: OK!
3: Encore! Ça va brosser, là.
0: OK. OK, ouais, on continue. Ouais. Sagittaire, une semaine pour retrouver confiance et arrêter d'hésiter. En amour, Vénus favorise les rapprochements. Puis au travail, vous aurez beaucoup à gérer, mais vous êtes capable. Gardez confiance en vous. Et là, si votre signe est passé, là, parce qu'il reste Capricorne, Verseau, Poisson, ben allez écouter ça en rediffusion.
3: Oui, ça va être sorti. Donc, voilà. Capricorne, ça, c'est mon copain.
0: Balance.
3: Ah, OK. Ouais. Ah, il sent... Non, on l'a déjà dit.
0: Oui.
3: OK, excusez-moi.
0: Oui,
3: arrêtez de douter de vos décisions. Des belles connexions professionnelles peuvent mener à une occasion inattendue. En amour, certains ajustements seront nécessaires. Bon, il faut avoir une discussion puis des ajustements. On vous revient là-dessus, la gang.
0: J'ai vraiment hâte au recap. Je pense qu'on va demander aux gens de nous partager dans la semaine. Le Verseau, ça bouge intérieurement, changement de perspective, décision et nouveau départ. Côté travail, il y a une occasion qui pourrait demander de vous lancer avant d'avoir toutes les réponses.
3: OK.
0: Ça se pourrait qu'on vous propose quelque chose, un nouveau départ, mais vous n'aurez pas nécessairement toutes les réponses.
3: OK. Bon, c'est bon. Poisson.
0: J'aurais aimé ça vous dire que ça va être bon ou pas, mais ça le dit pas.
3: Est-ce que tu connais des poissons, Mel?
0: Oui, mon papa.
3: Ah, moi, ma sœur. Donc,
0: ma sœur adorable, hein? Hey! Mon Dieu, qu'elle est drôle! Elle vous ressemblez tellement.
3: Ah, ouais. Mais moi, je trouve qu'en vieillissant, on se ressemble un peu moins. Mais quand on était jeune, c'était quelque chose.
0: Ah, vous ressemblez.
3: Ah, ouais. Bon, tu sais, moi, je suis sa sœur. Fait que c'est normal que. Ben, je trouve qu'on se ressemble, mais en tout cas, c'est pas ça le point. On change. Poisson.
0: On va l'avoir.
3: OK. Le moral remonte et les communications s'améliorent. En amour, rapprochement ou nouvelles rencontres possibles. Professionnellement, une envie de changement pourrait devenir difficile à ignorer.
0: Oh!
3: Une envie de changement. Ah, OK. J'ai hâte de voir les poissons.
0: Besoin de nouveaux défis.
3: Ouais.
0: À suivre, on dit que les petits chanceux de la semaine, c'est les Gémeaux, hello, Cancer, Woohoo! Balance et Scorpion.
3: Wow!
0: Pis ceux qui devront respirer un peu, Mel.
3: Bélier, Taureau et Capricorne.
0: Ouais. Prenez votre gaz égal.
3: Bon, donc je vais faire
0: le
3: message.
0: Donc voilà, c'était l'horoscope de la semaine.
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9: Bonsoir et bienvenue dans vos Radio X Files du 28 août 2026. Moi, c'est Louis Gauvin, je vous accompagne jusqu'à 19h ce soir, mais je ne suis pas seul pour les fameux Radio X Files. Vous le savez, vous le connaissez. Le grand Manitou de ce show-là, Christian Page, bonsoir.
10: Salut Louis, comment ça va?
11: Ça va bien. Écoute, grosse semaine, c'est un peu le retour à Montréal.
12: Ça permet vraiment de faire de belles rencontres. C'est ça, c'est souvent des gens qui ont été
11: semaine dernière, c'était le 98-5. Cette semaine, c'est pour moi Cube Radio.
0: Des relations plus sérieuses. Bon,
11: la semaine prochaine, je vais reprendre également TVA ou des trucs comme ça. Donc, on est assez occupés en ce moment, parce que c'est la rentrée, je pense, pour tout le monde.
0: Partout, partout. Sur l'univers Olé.
9: Tu es international au Québec. C'est très rare.
11: Oui, mais tu as tout à fait raison. Je veux dire, tant et aussi longtemps que... C'est tout le bon signe. Quand ton téléphone sonne et que tu es en demande, c'est bien. Quand ton téléphone cesse de sonner, tu te dis, je vais peut-être réaligner ma profession. Je vais me trouver un autre job quelque part.
9: Nous ici, c'est sûr qu'à Radio X, le téléphone va continuer à sonner tant que tu vas répondre.
11: C'est bien gentil.
9: Hey, ce soir, Christian, on se lance dans la thématique des ovnis. Et tu voulais nous jaser un peu de quelques actualités.
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11: Cette semaine, on retourne un peu nos thématiques là, chaque semaine, on a des thématiques hebdomadaires. Cette semaine, c'est les ovnis. La semaine prochaine, sera parapsychologie, cryptozoologie. Troisième semaine, c'est toujours un peu les actualités, l'histoire insolite, là, les trucs mystères de l'histoire. Et ensuite de ça, on a la quatrième émission. C'est généralement une place que je laisse au courriel et au courrier des auditeurs, donc de réessayer de répondre à leurs questions. Donc on commence donc notre émission, même si on a eu une émission la semaine dernière où on a parlé de la nouvelle formule qu'on va essayer ce soir, oui. C'est-à-dire on va présenter d'abord des actualités en première partie d'émission, et en seconde partie d'émission je vais te raconter une histoire, et là j'ai choisi une histoire d'OVNI bien sûr, et après t'avoir raconté cette histoire-là, ça sera un peu une discussion ouverte entre toi et moi sur ce qui fonctionne dans cette histoire-là, ce que l'on n'a pas dit, ce que l'on devrait dire, etc. On aura l'occasion de... Oui.
9: J'ai très, très hâte de l'entendre, cette histoire-là, qui est une histoire à saveur locale. Là, on s'en va pas très, très loin.
11: Non, on reste au Québec, on reste à Sainte-Dorothée-de-Laval, et ça se passait là dans les années 70, à la fin des années 70, donc on reviendra, début des années 80, pardon, et on va donc revenir là-dessus, sur cette histoire-là, qui à l'époque avait alimenté là énormément de débats là, dans la presse. On avait beaucoup parlé de cette histoire-là, le journal La Presse avait envoyé un journaliste sur place pour questionner les témoins, donc on va revenir sur cette histoire-là, mais si tu veux, on va commencer d'abord par nos actualités.
9: Oui.
11: Il y a deux actualités cette semaine qui m'ont fait réagir. La première est une déclaration de Jared Isaacman, qui est le directeur de la NASA.
9: Oh, OK.
11: Donc, il y a quelques semaines, il était en entrevue avec l'ingénieur scientifique Peter Diamandis, une espèce de podcast où on parle à peu près de tout et de rien, mais surtout dans le domaine de la science. On va à peu près vers tous les azimuts. Et à ce moment-là, donc, évidemment, comme le phénomène des ovnis aux États-Unis est très populaire ces temps-ci, avec, bien sûr, cette initiative de l'administration Trump de rendre public les soi-disant dossiers confidentiels des ovnis, donc qui ont commencé en mai dernier, puis on en est rendu au cinquième lot de dossiers publiés. On en a parlé là, un peu la semaine dernière. Donc, évidemment, tu comprends que tu as devant toi le directeur de la NASA. Tu lui poses la question, quel est le rôle de la NASA par rapport à tout ça et qu'est-ce que la NASA sait ou ne sait pas? Et Isaacman a répondu qu'en ce qui le concernait, évidemment, il connaît toutes ces histoires de rumeurs, puis il ne faut pas se le cacher, la NASA est souvent, quand il est question des ovnis, et ou de la Terre plate, là. Mais bon, la Terre plate ne sera pas notre sujet de ce soir. Mais quand il est question des ovnis, souvent la NASA est un organisme qu'on aime diaboliser. Hein? La NASA, où on est allé ou pas sur la Lune, où on a vu ou pas des structures sur la Lune, où
9: le lien se fait automatiquement. Tu sais, c'est la grosse agence spatiale dans le monde. Puis c'est sûr que les ovnis y arrivent de l'espace. Fait que le lien est automatique. Là.
11: Tout à fait. Et c'est vrai qu'au cours des 10 ou 15 dernières années, la NASA a multiplié son programme de recherche de vie extraterrestre. Même si on n'est pas à la recherche de petits hommes verts, là, mais on cherche quand même des preuves d'une vie en dehors de la Terre, même si cette vie, pour l'instant, nous apparaît essentiellement, ou à tout le moins, comme le focalise la NASA, n'est essentiellement qu'une vie de type microscopique. Donc on parle de microbes, de bactéries, bon, des trucs comme ça. la NASA a multiplié son programme dans ce sens-là. Les sondes, autant celles qui sont sur Mars en ce moment, les astromobiles qui sont sur Mars, et ou encore les sondes qu'on a envoyées sur des planètes ou même sur, on a même envoyé des sondes vers des astéroïdes. Ces appareils étaient équipés de senseurs qui auraient permis ou qui pouvaient détecter des ou d'une part ou des micro-organismes ou encore des éléments que l'on dit être les briques qui permettent l'apparition de la vie. Donc notamment des acides aminés ou des trucs comme ça. Donc on voit que la NASA est lié de manière très soutenue à cette recherche de vie extraterrestre. Donc, comme tu le dis si bien, le lien se fait instantanément. NASA, vie extraterrestre, bien évidemment, on a l'impression que ce sont les premiers concernés. Et quand on a posé la question à Isaac Mann, il a répondu, il dit « Moi, je n'ai aucune information ni connaissance à propos d'engins spatiaux extraterrestres secrets. » Parce qu'il faut bien comprendre que on a la recherche de vie extraterrestre se fait un peu à deux niveaux, c'est-à-dire qu'on a un niveau scientifique. Ce niveau scientifique, on l'appelle l'exobiologie, donc la biologie en dehors de la Terre. Mmh. Et là, ben évidemment, ça regroupe un ensemble de scientifiques à travers le monde. Et dans ce type de recherche, il n'y a pas beaucoup de controverses. C'est-à-dire que c'est amusant parce que quand on a des débats sur la question des ovnis, si toi, demain matin, là, tu dis, Louis Gauvin, je ne crois pas aux extraterrestres, ou je ne crois pas aux visites extraterrestres, je ne crois pas aux soucoupes volantes, aux ovnis, tout ça. Et là, tu es sûr que si tu dis ça, quelqu'un va te dire, Louis, tu crois pas qu'il y a de la vie ailleurs dans l'univers? Alors que c'est deux débats tout à fait séparés, ça, là. Ouais. L'idée qu'il y a de la vie ailleurs dans l'univers est une chose. Le débat avec les ovnis, c'est est-ce que cette vie peut nous rendre visite? C'est ce que j'appelle, moi, souvent, le syndrome du kangourou. C'est-à-dire qu'on est tous d'accord qu'il y a des kangourous en Australie puis que les kangourous existent. Mais si, demain matin, tu m'annonçais que t'en as vu un gambader sur le pont Pierre-Laporte, je te dirais, Louis, as-tu des preuves de ça? J'aimerais bien voir une photo ou un film de ça.
7: Au Québec.
11: Il y en a eu un à Boucherville. D'ailleurs, je suis en train de revoir mon syndrome du kangourou.
7: Ça va prendre
11: un autre exemple. Je vais changer de nom, l'appeler le syndrome de l'ornithorynque. Mais bon, on est d'accord. Tu comprends? Donc, le débat n'est pas de savoir est-ce qu'il y a des kangourous, c'est est-ce qu'il y a des kangourous ici. Et c'est un peu la même chose avec les ovnis ou les extraterrestres. La possibilité, d'abord, que de la vie existe ailleurs dans l'univers. Cette recherche de micro-organismes dans l'univers, ça pose pas vraiment un problème. La plupart des scientifiques sont d'avis que cette vie, même si on ne l'a jamais observée, hein, c'est très important de mentionner ça, on n'a jamais observé de vie ailleurs que sur la Terre. Même si on a observé, par exemple, sur Mars, des éléments, des combinaisons chimiques dans la roche qui pourraient laisser sous-entendre la présence d'anciens micro-organismes, on n'a pas observé la vie elle-même. La vie, on ne l'a pas observée ailleurs que sur Terre. Mais c'est vrai que les mécanismes qui permettraient à la vie d'apparaître, ce sont des mécanismes relativement simples. Et les mécanismes qui ont permis à la vie d'apparaître sur Terre, ils sont relativement simples. Et on peut imaginer que dans l'univers, des conditions semblables ont certainement existé ou existent certainement qui auraient permis à la vie d'apparaître.
7: L'univers est infini, donc à un moment donné, voilà, c'est sûr qu'il y a une possibilité quelque part ça soit arrivé.
11: Tu as tout à fait raison, Louis. Même c'est tellement, l'univers est tellement grand que même à l'échelle humaine, donner des chiffres est vertigineux. Ouais. T'sais, on peut dire, bon, tu sais, uniquement dans notre système, dans notre galaxie, là, la Voie lactée, bon, on a entre 250 et 400 milliards d'étoiles. J'ai bien dit des milliards, pas des millions, là. 250 à 400 milliards d'étoiles. Et là, tu te dis, des galaxies, là, comme la nôtre, là, il y en a des centaines de milliards dans l'univers. Donc là, tu essaies de, tu sais, c'est tellement exponentiel que
7: c'est incompréhensible.
11: Ouais, c'est devient vertigineux, là. Donc, on se dit, les conditions qui ont permis à la vie d'apparaître sur Terre doivent certainement exister ailleurs. D'ailleurs, même dans notre propre système solaire, ces conditions-là pourraient, je dis bien entre guillemets, là, pourraient exister sur des lunes de Jupiter, par exemple, ou de Saturne. Encelade,
7: c'est une lune de...
11: Oui, mais oui, parce que sur Encelade, par exemple, qui est une lune de Saturne, on sait qu'elle est couverte de glace, et les sondes qu'on a envoyées vers Encelade ont montré des panaches de vapeur d'eau, hein, qui semblaient s'échapper de la croûte de glace d'Encelade. Ce qui laisse donc supposer qu'en dessous de la glace, il y a un océan. Et cet océan-là doit avoir, bon, s'il y a de l'eau à l'état liquide, et que si les conditions, la température et les éléments qui se trouvent trouve dans cette soupe originelle sont adéquats, ben la vie va apparaître. Donc, il est raisonnable. Faudrait-il encore faire des forages et trouver des échantillons? Mais pour l'instant, au moment où on se parle sur la table à dessin, si je peux dire, la possibilité qu'il existe des micro-organismes dans les océans sous la glace d'Encelade est une réalité très probable. Maintenant, pour en avoir la certitude, il faudra attendre que des sondes fassent des forages et ramènent des échantillons. Donc, la possibilité de vie micro-organique, elle est, somme toute, assez acceptée dans le milieu des scientifiques, même si on admet qu'on ne l'a jamais observée jusqu'à maintenant. Là où c'est un peu plus problématique, c'est est-ce que la vie intelligente existe ailleurs? Ça, c'est très incertain, parce que même si tu me dis, ouais, des centaines de milliards d'étoiles, des centaines de milliards de galaxies, il faut quand même se rappeler que l'intelligence sur Terre, elle est apparue suite à toute une série de hasards. Et si un de ces hasards-là ne s'était pas produit de cette manière-là, la vie n'aurait peut-être pas donné naissance à des espèces intelligentes. Hein, par exemple, on a vécu 5 grandes extinctions sur la Terre. Heureusement que ces extinctions n'ont pas été complètes, sinon il aurait fallu recommencer à zéro. Donc, tu comprends, donc ces grandes extinctions-là ont eu lieu, mais il y a eu quand même quelques espèces qui ont survécu, qui ont permis de passer à l'étape suivante, tout ça. Et ensuite de ça, ben, tu sais, les dangers dans l'univers. On est chanceux parce que la dernière grande collision qu'on a eue avec un corps astral, c'est il y a 66 millions d'années, c'est cette météorite qui a mis fin au règne des dinosaures. Mais bon, si la météorite aurait été plus grosse, ou si un autre météorite nous avait frappé depuis, ben la vie serait repartie à zéro, il aurait fallu remettre les compteurs à zéro et on serait pas là aujourd'hui. Donc, cette vie intelligente, et on n'est pas certain non plus de comment l'étincelle de l'intelligence apparaît. C'est quoi exactement les mécanismes? Est-ce que toute vie qui apparaît est-elle obligatoirement vouée à devenir une espèce intelligente? Ou est-ce que la vie, elle peut se développer et vivre pendant des millions, des milliards d'années en demeurant une vie ordinaire, ouais, sans intelligence, tu comprends? Une vie simple.
7: Il y a la seule espèce qui est vraiment intelligente, qui pourrait peut-être c'est un nous. Jour, c'est ça, c'est l'être humain. C'est comme le singe qui a évolué, mais le singe n'existe pas sur Terre. Il y a encore juste des animaux qui se mangent entre eux.
11: Le singe qui est notre ancêtre, il n'existe plus. Hein. Les gens, là, des fois, ils comprennent pas bien. Ils disent, ouais, mais si on descend des singes, pourquoi y a-t-il encore des singes? Non, le singe qui est à l'origine de l'humanité, là, qui a donné naissance à la civilisation, à l'espèce homo, là, ce singe-là, lui, il n'existe plus. Là. Évidemment, il a évolué, puis il est devenu homo. Hein, tandis que les autres singes, ben, ils n'ont pas évolué, ils sont demeurés des chimpanzés, des orang-outans, etc. Ou l'orang-outan est le descendant du gigantopithèque, mais bon, ça n'a pas suivi la même courbe. Donc, dans ce cas-là, la vie intelligente, on est uniquement dans un univers de spéculation. Certains scientifiques disent que ça doit être assez commun, d'autres prétendent que c'est rarissime. Et quand c'est rarissime, ça peut être tellement rarissime que même les scientifiques n'hésitent pas à dire qu'on est peut-être la civilisation la plus intelligente de l'univers au moment où on se parle. Ça veut dire que durant les... Grosso modo, on ne s'enfargera pas dans les fleurs du tapis, mais l'univers existe depuis à peu près 14 milliards d'années. On se dit, sur ces 14 milliards d'années, il y a peut-être eu des civilisations intelligentes, même plus intelligentes que la nôtre, mais ces civilisations ont peut-être disparu. Et il y en aura certainement d'autres après nous. Mais au moment où on se parle, aujourd'hui, en 2026, à l'échelle de l'univers, on est peut-être la civilisation la plus avancée. Il y en a eu avant nous, il y en aura peut-être après nous, mais au moment où on se parle, on est peut-être la plus avancée.
7: Puis en même
11: on
7: temps,
11: ne le sait pas.
7: On n'est pas capable de voir qu'est-ce qui se passe ailleurs parce qu'on regarde dans le passé, tu sais, avec les années-lumière. Tu regardes quelque chose qui est à 1 milliard d'années-lumière, mais tu vois...
11: Telle qu'elle était, il était il y a 1 milliard d'années. C'est ça. Quand on regarde une galaxie, on dit, cette galaxie est située à 200 ou 300 millions d'années, d'années-lumière. Il faut quand même que les gens fassent l'équation que si elle était 200 ou 2 millions d'années-lumière, on regarde 2 millions.
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0: Bon matin. I need you now. Salut, comment ça va? Merci d'être là. C'est ce show du matin week-end, ce fameux show du matin week-end du 29 août, le dernier du mois d'août 2026. Dernier samedi, voilà. Avant d'entamer l'heureux mois de septembre, comme dirait Claude.
1: Septembre?
0: Oui, j'ai toujours dit, Claude, pourquoi tu me dis toujours le mois de septembre? Ben, parce que c'est le mois de septembre. OK, c'est bon, c'est correct.
1: Il change le P pour un C?
0: Oui, il change ça, lui.
1: OK, pourtant, septembre, il pleut beaucoup, donc c'est vraiment pas sec.
0: Salut, Mélanie.
1: Salut, Carbo.
0: C'est quoi ces petits yeux-là puis ce nez de cochon-là?
1: Ah, j'ai pas eu une grosse nuit, là, j'aurais resté là, couché, là.
0: Ah,
1: mais
0: oui?
1: C'est pas grave. Je suis là.
0: T'es allé au festival de Lobinière.
1: De Lobinière.
0: Ouais, des kikeux dans le vide avec le bas de cowboy puis des jeans beaucoup trop haute taille.
1: Non, moi, hier, j'avais des shorts. Hey, mais c'était pas chaud hier soir, hein?
0: Mais non, c'était pas chaud. Il fait 8 degrés, là. Premier matin depuis l'été où on est en bas de 10 degrés. Le point de rosée est à 7,5. Il y a de la faire frette sur le char. Quand tu vas sortir dehors ce matin, attends que le soleil se lève, parce que ce sera une belle journée, 22, Mélanie.
1: Ah, c'est bon,
0: oui,
1: ça.
0: Oui, pour ton bachelorette.
1: Oui, c'est le bachelorette d'une de mes bonnes amies aujourd'hui.
0: Vers 11h, 11h30.
1: Ouais, moi, j'ai dit pas avant 11h30 parce que, tu sais, il va falloir que j'aille faire ma petite sieste, me préparer, mettre ma petite crème, laver mes cheveux.
0: Fait que là, vous allez être un quoi, 25 filles?
1: Non, on est une quinzaine environ.
0: 15 filles d'un chalet.
1: Ouais, dans un chalet.
0: Ouais. Puis là, vous allez faire.
1: Des activités, des. Ouais, c'est ça.
0: Vous allez flotter.
1: Puis on a une thématique country.
0: Ah, thématique country.
1: Tu sais, je reste toute la semaine dans le country, moi, là.
0: Tout le monde va avoir la botte de cowboy.
1: Ouais, c'est ça. Et des imprimés de vache, puis tout ça.
0: Ouais.
1: T'as compris.
0: Fait que c'est un bachelorette avec des filles de 25 ans.
1: Ouais.
0: C'est-tu cochon, ça?
1: Non, c'est ça. On n'est pas de type, là.
0: Non?
1: Ça va être bien relax. Vraiment, là, un petit trip de filles, là. Un petit week-end entre filles. Puis,
0: vous allez vous mettre de la crème de jour, là, puis tout ça, là?
1: Moi, je penserais pas, là.
0: Des jeux de société,
1: ouais,
0: des jeux cons.
1: Des jeux de petites questions. C'est vrai, j'avais oublié ça, mais on va faire un concours de drink, là. On va faire une petite affaire.
0: Ouais, c'est sûr, un concours pour savoir qui fait le meilleur drink.
1: Exactement. J'espère que mon équipe va gagner. Non, c'est ça.
0: OK, fait que là, vous êtes préparé une recette, là.
1: Mais la juge, c'est la mariée.
0: Ouais.
1: Fait que là, elle, tu sais, elle a des goûts, fait que
0: faut
1: la connaître.
0: Puis est-ce qu'il va y avoir des genres de patentes, des manches en caoutchouc là-dedans? Des bisous?
1: Oh non, on n'est pas de type, là. Non. On n'a pas 12 ans, là. On le sait que...
0: Non, mais il n'y a pas rien d'autre.
1: Non, c'est ça. Il n'y a pas la fameuse phrase, là, « same penis forever », là.
0: Ouais.
1: C'est plus « same cowboy forever ».
0: Ça, c'est assez troublant, d'ailleurs. On va parler une fille de ça demain.
1: Ah
0: oui? Oui.
1: Ah, je suis contente.
0: Une fille qui écrit un livre, qui sait qui date les mêmes gars.
1: OK.
0: Ça, c'est avec les réseaux
1: de
0: votre génération. Ça, c'est bizarre. Ça, je te surprends ce matin.
1: Oui, mais je suis contente.
0: Non, je faisais allusion à peut-être, je sais pas, avez-vous invité quelqu'un qui
1: présente des bisounes? Ah, sans les nommer, là, en tout cas, on reste entre nous, mais on va avoir une petite présentation de jouer belle fun.
0: Bon, c'est ça.
1: Tu sais, des camions, là.
0: Ouais, des camions.
1: C'est ça. On va avoir des bons camions de même.
0: C'est des gens de.
1: C'est une continuité, là, si jamais, là, de l'univers de Mel Trudel, là, si jamais vous demandiez rendez-vous un matin, là, on est là-dedans.
0: On est là-dedans, ben c'est sûr, les reprises sont à là. Hein?
1: Sont à là, oui.
0: Eh oui.
1: Puis on le sait, il y a un petit problème de mixage.
0: Ouais,
1: on
0: va s'en occuper. Parce que si je serais là, ça serait, en tout cas, bref.
1: Si tu serais là,
0: il
1: n'y a pas de rep en tout.
0: Non.
1: C'est ça.
0: Bon, ben, je te souhaite une maudite belle journée.
1: Ben, merci, c'est gentil.
0: Autant aux auditeurs, aux auditrices. Donc, ce que je disais, c'est que la météo, c'est beau, c'est 22 degrés aujourd'hui. Peut-être des averses de pluie dans la soirée, mais un petit peu pas mal plus tard, là. On parle de tard. 60% de probabilité d'averses. Demain, ça sera 23 degrés, un petit peu plus chaud qu'aujourd'hui. On aura tout. L'alternance soleil-nuage, 60% de pluie. Un peu plus tard d'après-midi, des orages. Peut-être que humidex 26. Ça sera beau. Moi, je pense que tu vas avoir une belle journée demain quand même.
1: Moi aussi, je pense.
0: Annule pas ton village des sports, là, ça va être le fun. Lundi, mardi, beau soleil aussi. Et puis là, la pluie plus loin. Mais vois-tu, jeudi, je te prévoyais lundi, mardi de la pluie.
1: Puis c'est ça qu'on...
0: Tu vois bien comment je suis menteur.
1: C'est ça qu'on n'aura pas, là, dans le fond. Là.
0: Ben oui. Dans l'actualité, ben de plus en plus, vous allez voir des menteries, des menteurs, des menteuses, des promesses, des fausses promesses, la priorité des Québécois, hein, avec les élections, en pleine instabilité économique, on veut absolument donner un coup de canon dans la gueule de Donald Trump. Ça, c'est le plus grand coupable de tous vos problèmes aujourd'hui. C'est certainement pas un gouvernement de la CAQ où on n'est même plus capable de dire CAQ sur les pancartes. On n'est même plus capable d'écrire le mot CAQ. On va dire le parti de Christine Fréchette, alias Mr. Bean.
1: Enfin. Sister. OK, sister, OK.
0: Le nouveau sondage propagandiste léger, le journal TVA, a testé l'appétit des citoyens pour 29 idées d'engagement électoraux. On ne parlera pas de politique tout le matin, inquiétez-vous pas. Les 10 plus populaires ont été analysés par les chroniqueurs du journal propagandiste, eux aussi, et les résultats sont sans équivoque. En ce temps difficile de forte inflation et d'instabilité économique alimentée par Donald Trump, les Québécois sont pris à la gorge et préfèrent de loin les propositions financières. Donc, les 5 préférés sont tous des mesures qui donneraient un répit aux Québécois. Voilà.
1: Okay.
0: Alors, là, si, mettons, Éric Duhaime t'a dit, là, je vais couper 49 milliards dans l'État, ben ça, t'es content. 60% du monde estime que de faire du Québec un pays n'est pas une bonne mesure. Paul Saint-Platte, tu l'auras entendu ce matin à Radio X. C'est pas ça. Gariépi, tu diras à ton chef, ben, mais que tu le voyais un jour. Parce que là, peut-être que ça n'a pas donné encore, mais c'est pas grave. Il dit que t'es un bon gars, puis moi aussi, je le dis. Donc, dis-y que 60% des Québécois veulent pas avoir un pays. OK? Merci. Cette idée croupit, hein, Mélanie, en peloton de queue avec celle d'une hausse d'impôts pour financer des services. Donc, ce que Québec solidaire dit, c'est non. On n'en veut pas, nous, les Québécois. Donc, les partis politiques pourraient s'inspirer de cette consultation s'ils veulent répondre. Le journal le dit. Hey, politicien, toi, Renaud Labrecque, lis le Journal de Québec et dis ça au monde.
1: J'étais dans son comté hier.
0: Oui.
1: J'ai vu ses belles pancartes.
0: Oui. Certainement. Donc, les promesses doivent être formulées dans un cadre financier réaliste qui tient compte du défi des finances publiques. On dit souvent que tout le monde est pour la tarte aux pommes, mais avec, on s'entend-tu, un peu de condescendance. Mais les partis auraient davantage à ne pas trop regarder la tarte de haut. Évidemment, parce que la porte du garde-robe, même si elle est fermée, dans le garde-robe, tout peut s'écrouler. Hein? On cherche encore aujourd'hui de la part des mêmes médias. Salutations à Rémi Nadeau qui écrit ça ce matin dans le Journal de Québec. De la part des mêmes médias, on cherche encore à savoir si Gariépi n'aurait pas prononcé un mot genre de bisoune, parce qu'on veut absolument le discréditer. Mais écoute, on se dit qu'on est les meilleurs. PSPP ce matin préfère répondre que la meilleure équipe économique, c'est le PQ. Pourtant, l'ex-madame de Beaupré-Charlevoix, côte de Beaupré-Charlevoix, l'ancienne première ministre du Québec, avait éhontément fait faire des toilettes en or au Parlement pour elle, parce qu'elle disait que c'était ce qui est de mieux pour elle. S'asseoir le chaise sur une bolle en or.
1: Un chaise.
0: Puis couler un bronze. Ça fait un beau mélange de métal. J'ai de la misère à avoir de la sympathie envers peu importe qui en politique. J'ai beaucoup de difficultés à ça. J'ai énormément de difficultés à ça. Aujourd'hui, qu'est-ce qu'attend les chefs? Bien évidemment, là, on va les voir. Quand je regarde dans le journal, puis je vois toute cette belle gang-là, Duhaime, là, ils prennent des photos. C'est ça qui m'écœure le plus. Ils ont pris Charles Millard,
1: oui.
0: Beau gosse, ils l'ont mis en plein milieu, sourire. Puis de chaque cause extrémité, ils ont mis les plus à gauche.
1: Mm.
0: PSPP, qui est plus tant à gauche que ça, mais un peu centre-gauche. Et Rouba Gazal, qui est bien trop à gauche, qui s'est justement mis un peu de vernis de façon à encourager probablement un Chinois de 5 ans qui a fait ça dans sa petite bouteille de Cutex. Puis là, entre les deux, ben, t'as Duhaime avec la gueule ouverte, comme s'il était je sais pas quoi, en train de justement peut-être couler un bronze, et Mme Fréchette, tout sourcil par en l'air. Et là, on les présente, les cinq, là, comme ça. comme s'il y avait juste 5 parties, comme s'il n'y avait rien d'autre. Donc, il y aura de l'action dans la région de Québec aujourd'hui, parce que plusieurs chefs vont être dans la capitale nationale pour la 3e journée de campagne électorale. Ça va vite, hein? À part Charles Milliard, qui sera à Shawinigan aujourd'hui, salutations les gens de Shawinigan, Trois-Rivières. Christine Fréchette, la seule chef qui ne s'arrêtera pas dans la région de Québec aujourd'hui, entamera sa journée, elle, à Drummondville. Après ça, Trois-Rivières. Éric Duhaime, lui, va passer sa journée à samedi. Puis après ça, il va s'en aller titiller François Gariépy dans la Malbaie. Bon, Rouba Gazal est seul parce qu'eux viennent en paquet de deux, comme deux marionnettes qui font des bobbleheads. Oui, à chaque fois qu'un parle puis l'autre parle pas, fais les le bobblehead. Tu vois? Hein? C'est beau à TV de voir ça, les bobbleheads.
1: Est-ce que je suis bonne? Hein?
0: Hein? Oui, t'es bonne.
1: Okay.
0: Toi, tu pourrais faire partie de Québec solidaire
1: ouais,
0: facilement.
1: Peut-être que ça s'en vient.
0: Oui.
1: Là.
0: On va quand même passer la journée à Québec pour les solidaires, mais on va finir ça à Montréal. Vendredi, hier, on a multiplié les annonces, les apparitions publiques, le coup de... Après ça, Trois-Rivières. Éric Duhaime, lui, va passer sa journée samedi. Puis après ça, il va s'en aller titiller François Gariépy dans la Malbaie. Bon, Rouba Gazal est seul parce qu'eux viennent en paquet de deux, comme deux marionnettes qui font des bobbleheads. Oui, à chaque fois qu'un parle puis l'autre parle pas, fais les le bobblehead. Tu vois? Hein? C'est beau à TV de voir ça.

0: là, je vais vous le dire, là, salutations à toute la gang du parti, Karim El Ayoubi. Moi, on a exaucé mon souhait. Si tu passes à partir du 26-35 de la faune, à aller jusqu'au 26-80 de la faune, ça, c'est pas mal, moi, mes deux coins de rue. Hein? Je suis propriétaire des terrains de
1: c'est
0: deux coins
1: de rue. C'est ton hood.
0: C'est mon hood. Il n'y a pas un poteau où Karim El Ayoubi n'est pas là. Bon.
1: T'es content?
0: Oui. Parce que moi, j'ai demandé à ne pas voir aucun autre parti. Je veux pas. Donc, c'est très drôle. C'est presque humoristique.
1: C'est ta demande.
0: C'est ma demande. Donc, on a exaucé ma demande. Salutations, Paul, du Parti conservateur, qui est venu installer ça, là, puis de façon là, parfaite. Là. Il m'a même laissé des tie wraps au cas où quelqu'un brise mes pancartes. Fait que
1: c'est pouvoir les remettre.
0: C'est mes pancartes. J'ai fait installer...
1: Y a-t-il un petit code QR en bas, Carbo?
0: Stéphanie, j'ai fait installer un 4x8 de Karim El Ayoubi. 4x8, là. C'est gros, là.
1: Oui, oui.
0: Tu comprends? Tous les poteaux ont des pancartes poteaux. Puis sur le terrain où ma fille habite, j'ai fait installer un autre 4x8, mais dans l'autre direction. Tu comprends? Fait que c'est... En bonne direction.
1: Tout est là.
0: Non, on dirait que Karim El Ayoubi reste là, là. Puis j'en ai mis chez nous, sur la plate-bande aussi. Regarde, moi, là, c'est ça. Parti conservateur du Québec. Moi, je m'en cache pas. Pas rainé. Pas séparatiste pour CSN. Bref, c'est ça. Coalition Avenir Québec. Le point de presse sera ce matin à 8 heures. On ira écouter, là, mais tu sais, je vais vous dire, je vous remplis pas là, de politique, mais ça va jusqu'au 5 octobre. D'accord que le 6 octobre, on n'en parle plus?
1: Oui, on okay, est d'accord.
0: Parfait. Merci, bonsoir. Parti québécois, 10 heures le point de presse. Puis comme on est brillant
1: c'est dur. Comme une étoile?
0: Oui, comme une étoile, parce que je m'en allais dire, c'est dur de faire briller un étron. C'est pas gentil de dire
1: non,
0: ça.
1: Non, c'est ça, regarde. On est mieux de dire
0: brillant comme une étoile, ben, Québec solidaire, Parti libéral, on fait tous les trois à 10 heures un point de presse. Comme ça, on va être correct pour mêler toute la classe des journalistes.
1: Ben, tu sais, je veux dire, même pour les journalistes qui y vont, c'est, je veux dire, oh, my God. Mais ça, c'est pas fort, ça, là.
0: Hein? Qu'est-ce que t'en penses de ça, toi, Mélanie?
1: Ben, il me semble que tu peux le faire au moins à 30 minutes de différence, je sais pas, là.
0: Exactement. Il est 6h15. Des années de combat pour un bout de haie, ben là, écoute, on a envie, encore une fois, de faire un dossier sur les voisins de marde. Moi, les voisins, ça m'écœure. L'autre jour, j'étais chez Gros Chaf. On était en train de prendre une bière au bord de la piscine creusée chez mon chum Gros Chaf, puis avec sa blonde, puis les enfants, puis tout ça. Puis là, je regardais la haie du voisin, puis je me disais, parce que là, ils viennent avoir un procès justement pour un monsieur qui a décidé de couper une branche qui pendait sur son terrain.
1: Mm-hmm.
0: Mais cette branche-là, le voisin n'a pas été capable de démontrer, de faire la preuve que cette branche-là nuisait à sa vie. Donc, ça faisait pas de l'ombre, c'est juste parce que les feuilles tombaient là, puis ça l'écœurait. Bon, moi, j'étais un peu d'accord, puis je trouve pas mal innocent de cave des voisins qui vont planter, puis je regarde ma voisine, je l'inclus dans l'innocente cave, de planter un arbre, ça aligne. Tu sais, il y a une ligne d'hydro à haute tension, ça aligne. Les poteaux d'électrique sont ça aligne. Mais il faut que tu plantes un arbre là. Dans ta vie, tu n'as rien d'autre à faire que de planter un arbre puis de penser qu'il va rester petit. Bon, jusque-là, ça va. Heureusement qu'Hydro-Québec font des bonnes campagnes de publicité en lien. Plante pas un arbre là.
1: Oui, il y en a une qui passe présentement.
0: Ouais.
1: Elle est bonne.
0: Et quoi que la ville, puis tu le sais, tu es en rédaction publicitaire, la Ville de Québec aussi fait mention de planter des arbres pas loin des poteaux. D'ailleurs, je t'en ai parlé, là, il n'y a pas si longtemps, la Ville de Québec a planté deux petits arbres pour se dédouaner des arbres qu'on est en train de couper présentement sur René Lévesque, puis direct dans le poteau. Innocent de cave de même. Qu'est-ce que je te dis? Regarde, ça fait partie
1: mais
0: de
1: la vie. Mais à limite, si ton arbre est dans le poteau, fais juste le checker pour voir si tu peux le tailler. Là. Je veux dire, il y a possibilité de faire quelque chose.
0: Ah non, mais il n'y a rien à faire, Mélanie.
1: Mais...
0: Tu plantes un érable à 3 pieds d'un poteau électrique. Va pas penser que la tête de l'érable va dire « Ah, oh, OK, je vais me tasser un petit peu. »
1: Elle va rester là, mais juste non. En dessous.
0: Une voisine intransigeante depuis un conflit de headset, ben, c'est une Montréalaise qui est prête encore une fois à retourner devant les tribunaux aussi souvent qu'il le faudra. Contre sa voisine, intransigeante, âgée, qui l'harcèle et l'intimide, elle et sa famille, après un banal conflit qui entoure une haie de cèdre. Quand je t'ai dit que tu allais chez Gros Chaf, c'est que ce qui arrive, c'est que Gros Chaf s'est mis une haie de cèdre. Bon, tout le monde sait qu'une haie de cèdre, quand tu plantes ça, tu achètes ça chez Canac, un cèdre, il est tout petit, tu laisses à peu près 2 pieds entre chaque, puis éventuellement, ça va devenir comme chez nous.
1: Assez
0: là.
1: Fourni.
0: Ouais. C'est comme chez nous. Moi,

0: ai une de 9 pieds de haut, mais je la fais tailler à 9 pieds, je la fais tailler au carré. Ça me coûte, je sais pas, que quelques cent piastres par année, mais le gars, il arrive avec son compas dans l'œil, il te met sa douette. Je vois pas les voisins, je fais juste les entendre, ça me dérange pas. Puis, chez Gros Chaff, c'est la même affaire. Sauf que le voisin d'en arrière de Gros Chaff, lui, il y en a une aussi, une headset. Donc là, tu as un mariage de deux headsets. Donc, tu as celle de Gros Chaff qui est taillée à 9 pieds comme la mienne. Puis derrière, tu as celle qui engloutit celle de Gros Chaff, puis qui est à 6-10 cm des lignes d'hydro. Mm. Bon, moi, ce que j'ai fait une hydro-ligne urgence. Je pour mon chum Gros Chaff, puis j'ai fait une plainte. J'ai dit, il y a un transformateur 14 400 volts, les branches y touchent, sacrifice. Attendez-vous qu'on manque de courant dans le quartier? T'sais? Donnez-moi l'adresse, je vais aller vérifier ça. Hydro-Québec sont arrivés avec des échelles, ils ont tout topé ça, toi et mon homme.
1: C'est vrai?
0: Ouais. Pour le gars, parce que le gars, c'était pas bon.
1: Il ne savait pas comment entretenir ça.
0: Ou il ne voulait pas. Parce qu'on a tellement de monde, Mélanie, qui procrastine, qui ne sont pas capables de faire ça. Si tu sais que tu n'es pas capable, parce que tu sais que tu es un incapable, tu n'es même pas capable de changer l'ampoule dans la salle d'eau. Tu n'es pas bon. C'est ta femme qui fait ça. Ben, mets-toi pas une headset. Tu sais qu'il va y avoir de l'entretien à faire. Fais pas ça. Appelle clôture universelle, clôture tout ce que tu voudras. Fais-toi planter des washers, ils vont te mettre une belle clôture de 8 pieds. Tout le monde va être heureux.
1: Clôture terrien.
0: Ouais, clôture terrien.
1: Ça va te mettre une belle clôture.
0: Ouais, ça va te mettre une belle clôture. Tu comprends? T'as la paix. T'écœures pas les voisins. Si tu veux pas que ton voisin y touche, mais laisse pousser chez vous. Si tu veux pas que ton voisin y touche, paye-le toi-même. Si tu veux que payer moitié-moitié, propose-y. Je sais pas, là, je dis ça, je dis rien. Mais Gros Chaff, il est pogné de tout bord, tout côté, parce que des quartiers résidentiels, c'est toujours de même. Fait que d'un bord, il y a une belle clôture terrien qui est engloutie par une headset, mais le gars essaye un peu de s'aider. Mais c'est sûr qu'il est rendu à 20 pieds de haut, un headset, c'est tough en maudit, elle est coupée.
1: Oui.
0: De l'autre côté, t'as son headset qui est englouti par la headset du nonchalant. Puis de l'autre bord, t'as un headset, mais le gars, il garoche sa neige dedans, fait qu'il est tout scrap. Fait que là, tu sais pas trop ce que tu t'en vas. Il n'y a pas de consensus, parce que là, comme notre exemple ici dans le journal, c'est qu'il y a de la rage, puis de la chicane, puis du stress là, là-dedans. Parce que non, tu ne toucheras pas à mon arbre. Toi, tu ne toucheras pas à mon arbre. OK. Puis là, ça s'en va dans 20 tribunaux. On est bien chez nous, mais ça nous cause du stress et je sens que ça va mal finir, affirme Jennifer en entrevue avec le journal pour allumer le poêle. Donc, la jeune femme de 25 ans qui a grandi dans une maison de Pointe-aux-Trembles, mais c'est pareil chez vous à Québec, là, c'est la même affaire. Avec sa mère et son frère, la famille, eux autres, entretient aucune relation avec les voisins. Ça, c'est comme Carlou. Moi, je ne parle pas aux voisins, je veux rien savoir des voisins. Par contre, si je pogne un voleur chez un voisin, ou si le voisin a oublié ses bacs et est parti avec sa roulotte, je vais aller les ramasser, ses bacs, et je vais aller pogner le voleur. Ça, c'est une règle non écrite. J'ai les yeux partout. Je regarde pas des châssis à la voisine voir si elle est en train d'être en bébé doll. La réponse est non. Mais comme mon troisième voisin est un client de l'atelier, mon voisin en billet aussi, ce qui est à l'atelier reste à l'atelier. What's happened in the garage, stay in the garage. Mais à part de ça, tu me verras pas là qu'il y a une coupe de vino, aller faire la fête des voisins. Là. Ça n'arrivera pas. Là. Je veux rien savoir.
1: Hey, toi, là, c'est. Ben, on en a déjà parlé un peu, mais t'es pas un gars de camping, c'est sûr. Là.
0: Et non. Ah non.
1: Hey,
0: ben, je suis allé voir Cloutier au commune, camping là. Des zonés. Hey, quand je suis allé voir Cloutier chanter du Bryan Adams au camping des zonés, j'ai le cœur me levait avec le. Les affaires de mixage, de monde. Je suis pas capable. Je suis désolé, je suis pas capable. Donc, dans la cour mitoyenne, il y a une headset qui se trouve bien, bien pile entre les deux. Bon, on a juré à chaque année qu'on allait l'entretenir, mais le monsieur que la headset mitoyenne, lui, est un peu chez eux. J'en ai une headset mitoyenne chez nous, mais elle, ma voisine l'entretient. Puis si mettons qu'elle saute une année parce qu'elle ne file pas, va le faire. Mm-hmm. Tu comprends? C'est une loi non écrite. Bon, ben elle a refusé que la voisine coupe des branches. Puis coupe des branches, même si c'était, par exemple, tiens, un entrepreneur. Donc, elle, la voisine, est prise avec ça. Puis là, elle a fait l'installation d'une piscine. Puis évidemment, ben la piscine, là, toutes les branches tombent là-dedans. Avec ça, ça ne marche pas. Parce qu'on n'est pas capable de mettre la piscine ailleurs parce qu'on n'a pas assez de terrain. Puis là, veut, veut pas, ça vient comme un peu rentrer en interférence. Elle l'a mis en demeure. plusieurs fois. Elle les a traînés devant le juge, aux petites créances. Mais, écoute, la jeune femme, elle s'était vraiment bien préparée à présenter des vidéos de la madame qui s'aventure sur son terrain. On la voit en train de secouer la haie, lancer des débris dans la piscine. Elle laisse tomber ses affaires. Bref, ça n'a pas de sens. La voisine n'a pas d'allure, puis elle est retraitée, elle n'a rien que ça à faire. Moi, je ne sais pas, je te l'avais déjà raconté, mais à mon atelier mécanique, mon terrain, évidemment, j'ai acheté les maisons le plus possible alentour de moi, puis il en resterait deux. J'ai Guy, mon beau Guy de Trois-Rivières, que j'adore comme Élise. Guy et Élise, c'est des retraités qui ont parti de Trois-Rivières, sont venus rester chez nous, des auditeurs de Radio X. Ils sont restés, ils ont pris la maison qui est collée sur le garage, celle qui était la même propriété il fut un temps, où on a vendu pour 30 000 piastres, puis dernièrement, c'est vendu comme 100 fois plus, là, à pas d'allure. Mais Guy puis Lise, c'est des voisins en or. Je ramasse le poubelle, il me ramasse ma poubelle. Guy fait la lecture sur l'automobile. Quand il a fini la lecture sur l'automobile, il met ça sur mon bureau. Il est pas tannant. Il est super fin.
1: Ça, c'est une belle relation de voisins, relation. Je
0: vois pas souper chez eux, il vient pas souper chez nous. Par contre, des fois, il me laisse son trousseau de clé. Peux-tu t'occuper de mon auto, l'auto de ma femme, l'auto de mon fils? La relation est parfaite entre le commerce et lui. Et le commerce et lui, c'est différent de chez nous et lui. Chez nous, c'est ma caverne. Ma caverne, je ne suis pas obligé de donner la patte. Mon commerce, je fais attention, bon voisinage. Des fois, on joue du marteau à 7h30 du matin. Tu comprends, ils sont retraités, puis c'est le fun.
1: Oh oui.
0: Puis ils ont besoin de tranquillité, puis c'est juste normal. Puis tu sais, bon. Mais le voisin en arrière, que j'aime beaucoup aussi, il est super gentil. C'est un homme impliqué dans notre communauté, tu sais, je l'adore. Mais quand il a pris sa retraite, il est devenu un peu, je vais être poli, là, mais détestable. Moi, j'ai mis des lumières, puis j'ai des caméras tout le tour de mon atelier mécanique pour protéger les autos de ma clientèle. Pas les protéger, mais au moins constater qui vient flâner sur mon terrain. Puis pour une lumière, c'est intéressant de voir bien le soir, fait que j'ai mis une lumière. Qui allume à l'orée, puis qui éteint le matin, puis ça. Et puis là, lui, il a décidé d'être à la retraite, puis de prendre une petite bière sur sa terrasse, qui est tout à fait légitime, il le mérite grandement, puis il a le droit. Mais il s'est mis à faire des plaintes. Parce que là, la lumière est claire chez eux. Puis, je suis allé m'asseoir avec lui pour essayer de comprendre la psychiatrie du voisin, puis j'ai compris. Je suis allé m'asseoir avec lui, puis j'ai bien vu. Même si je me suis refusé à enlever la lumière parce que moi, je pensais rien qu'à moi, parce que dans une société, on a souvent le pensage rien qu'à nous, ben je suis allé m'asseoir sur son patio puis j'ai vu que la maudite lumière rentrait dans son maudite affaire. C'était tannant.
1: Il l'avait d'en face.
0: Oui. J'ai demandé à mon électricien, j'ai fait la promesse que j'allais, comme la voisine de la madame là avec sa haie, j'ai fait la promesse que j'allais m'en occuper. Je m'en suis occupé, j'ai demandé à mon électricien. Mon électricien est arrivé. Il dit, Carbo, j'ai trouvé une nouvelle sorte de lumière, elle éclaire pas mal plus à terre. Puis, tu sais, ça va être vraiment le fun. Puis, ton voisin, il aura plus ça dans les yeux. Bon, OK, parfait. Ben, j'ai installé ça, j'ai pas dit un mot, j'ai reçu une autre plainte. Mais là, cette fois-là, il a appelé la ville. Ça, ce bout-là, il m'écœure un peu. Parce qu'il était pas obligé d'appeler la ville. Mais la ville m'a dit, Monsieur Bossonneau, on peut faire toutes sortes de pollutions dans la vie, à commencer par une panne d'huile dans la nature. Après ça, on peut jeter des pneus dans la rivière, mais aussi polluer par le bruit et encore pire, polluer par la lumière. Ça, je ne savais pas. Donc, je suis allé lire la jurisprudence avec ma juriste qui est chez nous pour voir si c'était effectivement vrai. Donc, si légalement, le gars m'amène en cours, si je vais perdre parce que je pollue par la lumière, et la réponse est oui. La réponse est oui. Donc, okay. Utiliser les tribunaux pour se faire justice... C'est tout à fait légitime, mais encore une fois, c'est difficile. Donc là, j'ai dit à mon voisin, je vais essayer d'améliorer l'affaire. Ça n'a pas marché. J'ai pas été capable de trouver un set de lumière. J'ai changé 4 fois de lumière, veux pas, pour éclairer ma cour convenablement pour voir les autos de mes clients. J'ai pas le choix de mettre une lumière. Puis quand je mets une lumière, ben ça éclaire chez eux. Alors, j'ai trouvé une solution. J'ai appelé clôture. Pas terrien, parce que je les connaissais pas dans ce temps-là. J'ai fait faire une clôture. Ça a amélioré de 50 %, mais il m'a dit, je suis obligé de te dire que c'est encore plate parce que j'ai encore de la lumière sur mon patio. OK. Et là, je vais inventer une autre affaire. Je me suis bâti un cabanon. 8 par 12, 10 par 12, 10 pieds de haut. Là, ça fait de l'ombre chez eux. Mais là, j'ai usé de stratège. Je suis allé voir mon voisin. Est-ce que ça te fâche de plus voir chez nous? Il me dit non. Puis j'ai dit, là, j'ai mis une clôture. Oui, elle est super belle, merci, c'est le fun, c'est délimitant, puis. Mais je pense à ça, tu devrais la fermer sur le côté de la maison, de chez nous à chez vous, avec une petite porte passée à tondeuse, ça ferait bien plus uniforme. Puis si, mettons, un jour, tu as des petits-enfants ou quelque chose, ben tu vas être certain de ne pas regarder par là. Il me dit, moi, dis bonne idée. Ben j'ai dit, sais-tu quoi? On achète-tu à la paix? Il me dit, oui. Ben il dit, on n'est pas en chicane. Ben on est juste, c'est juste mal.
1: Ouais.
0: Je dis, je vais te faire faire une clôture. Il dit, OK. Comment tu vas me faire ça? Ben exactement uniforme à la mienne. Puis je vais la fermer sur le bord de ta maison avec une belle porte, avec des choses intimité dedans. Une clôture garantie à la vie. Là, moi, te le dire, là, ça va être en frosse, là, galvanisé. Ça va être à ton goût. Ça va être la même couleur que ton vinyle. Ça va être beau. Il dit, parfait. Depuis ce temps-là, il n'y a plus trop.
1: Ah, vous avez trouvé un,
0: ouais,
1: un deal.
0: Puis ma lumière est restée là.
1: Tu vois?
0: Ouais.
1: Et qu'il y a moyen de,
0: ouais,
1: s'entendre.
0: Mais là, je suis content. Ça va bien. Puis
1: mais il y en a qui sont ultra fermés aussi.
0: Là, j'y ai dit, là, j'ai écouté, là, quand la maison est à vendre, vous me le dites? Hein? Il dit, oui, oui, tu vas être le premier à savoir. Sans garantie légale, sans garantie légale. Sans agent, sans agent. C'est de valeur pour Simon. Mais c'est ça. Parce que je vais l'acheter.
1: Ah ouais?
0: À la minute la maison est à vendre, je l'achète. C'est sûr.
1: Qu'est-ce que tu vas faire avec ça? Agrandir ton garage?
0: Je vais louer, je vais faire ce que tu voudras. Non, non, je n'agrandis pas mon garage, j'ai 57 ans. Okay. Je viens plus à bout d'âge que d'autres choses. Je t'ai cœur et raide. D'ailleurs, ça, c'est un sujet que je voulais te parler, mais je vais attendre à demain.
1: Oui, parce que là, il va falloir aller faire, ouais, une pause parce qu'il faut être discipliné. On a des, ouais, du gros monde aujourd'hui.
0: J'aime
1: là.
0: Ça faire de la mécanique, j'aime les clients, mais je suis comme écœuré des obligations.
1: Mmh.
0: Je suis tout le temps à pelleter des tas, tout le temps, éteindre des feux, tout le temps. C'est tough être à son compte. Puis demain, on parlera de ça. La différence entre être, parce que là, je peux faire pas mal la part des choses, en tête, à son compte, puis d'avoir un boss.
1: Ah, c'est bon ça. Hey, j'ai eu une discussion qui ressemblait pas mal à ça hier soir.
0: Ouais?
1: Oui.
0: En plus?
1: Oui.
0: Parfait. Fait que, parce que hier, j'ai écouté Pierre Couture, puis on va aller faire une pause pour faire nos salutations d'usage. Hier, j'écoutais Couture, puis il me disait, ça m'a fait de la peine avec Frank, le dédomiseur. Il nous disait qu'il y a de plus en plus d'entrepreneurs qui ne conseillent pas aux gens de se partir en entreprise au Québec.
1: Mmh. Ah, je suis surprise d'entendre ça.
0: Tu sais, moi, ça fait 30 ans, je suis à mon compte.
1: Oui.
0: Ma fille est à son compte, ma femme est à son compte. On a 3 entreprises en famille. Puis ma belle-fille, ma préfab, la plus vieille, s'en va en droit notarial. Elle va être à son compte, c'est sûr. Puis là, la plus jeune, je ne sais pas. Elle aimerait prendre la relève du garage, mais c'est une petite fille de 13 ans, puis c'est normal, garde. On verra.
1: Nadia?
0: Florence.
1: Ah, Florence.
0: Oui. Nadia, c'est ma notaire.
1: Ah, OK.
0: Florence, c'est mon petit nuage, là. C'est mon petit...
1: OK, oui, oui, oui.
0: Mon petit soleil des nuages. Fait que c'est sûr, 13 ans, tu sais. Mais elle voudrait être à son compte aussi. Je pense qu'elle a la fibre entrepreneuriale. Elle se fait déjà des plans d'un food truck. Elle fait toutes sortes d'affaires.
1: Oh, wow, OK.
0: Ouais. Elle voudrait avoir une compagnie d'autobus qui... L'autobus arrête chez vous, le chien embarque. Tu sais, t'as vu ça sur les réseaux sociaux?
1: Non.
0: Les autobus qui promènent les chiens.
1: Ah!
0: T'as pas vu ça?
1: J'ai pas vu ça.
0: Ah, elle a trouvé ça, là. Fait que...
1: Elle a dessus, là.
0: Ah, ouais.
1: Bon.
0: Puis elle va avoir 2 chiens saucisses. Puis un va s'appeler Pépé, puis l'autre va s'appeler Ronnie. Ah non, tu comprends? Ça, c'est le fun à 13 ans. Moi, j'aime
1: c'est
0: ça.
1: Bon.
0: Demain, ça sera notre, ouais, sujet d'entrée. Aujourd'hui, beau show du matin week-end.
1: Très beau show.
0: On va nous saluer tantôt, après la pause. On fait les salutations d'usage. D'ailleurs, lundi, préparez-vous, parce que je transforme le Carbo Show en salutations d'usage, 1 heure de temps, 2 blocs.
1: Hé! Hey!
0: Ouais, on va mesurer c'est qui les auditeurs qui nous écoutent, puis de où.
1: C'est bon.
0: Puis on fait un méchant blitz, moi puis Louis. Moi, j'ai fait un pool. J'ai dit, il y a 250 salutations en 1 heure. Louis dit, ça va être à peu près 100. Fait qu'on va, je vais les compter sur une feuille.
1: C'est bon.
0: Je veux battre un record, ouais, à Radio X. On est une communauté, on est une grande famille. On est des gens qui s'apprécient. On a besoin de relaxer, puis c'est pas de se faire écraser que ça va marcher. Donc, j'ai décidé lundi, on va faire ça. Donc, après ça, on va avoir la visite de...
1: Stéphane Leblond.
0: Stéphane Leblond, en tant qu'homme de finances, aujourd'hui, Stéphane va venir nous parler des 10 choses dans un contexte qui sont difficiles financièrement parlant. Après ça, on aura...
1: Marc Desgagnés.
0: Marc Desgagnés, parce qu'il y a eu le lancement de GTA 6. Pour ceux qui ne connaissent pas ça, c'est un jeu qui est attendu depuis 2013.
1: Des années.
0: Depuis longtemps. Donc, c'est un jeu vidéo qui a un fort budget, probablement tout près du milliard de dollars. Netflix a embarqué dans le game. On fait une présentation, ouais, cette semaine d'une bonne 20aine de minutes, peut-être plus, sur les tenants et aboutissants du jeu.
1: Il y a même eu des bandes-annonces, si je me trompe,
0: ouais,
1: pas. Oui,
0: il y a eu
1: Netflix,
0: des bandes-annonces,
1: ça,
0: aussi. Il y a eu des leaks de la part de la Russie, des leaks de la part un peu partout. Rockstar, la compagnie qui a fait ce jeu-là, évidemment, pour ceux qui ne gament pas, ben dites-vous que c'est un jeu open world, donc c'est un jeu où tu prends place dans un personnage, tu le contrôles à l'aide de ta manette et de ton cerveau, et tu vas faire une vie de débauche, de malfrats, de méchants garnements, de tout ce que tu voudras dans une ville qui est peuplée, dans une ville qui est aussi servie par un service de police, où il y aura des drogues, du sexe, de la boisson, des vols de chars, Grand Theft Auto, le grand vol de voitures. Donc, tu peux te promener dans le world, ceux qui ne connaissent pas ça. Tu pars avec un Jeep, que tu arrêtes dans la rue, tu sors la personne qui est dedans, tu vas faire un vol de banque. Tu ramasses ton coffre d'argent, tu te bâtis des maisons, tu te bâtis un garage, tu te bâtis des voitures, tu es modifié à ton goût. Bref, c'est un jeu qui est très divertissant, qui n'est pas réservé à des jeunes enfants. Moi, je vais te le dire, si Florence, je l'avoue qu'une manette de Grand Theft Auto,
1: mais non,
0: je serais pas content. Mais que je le sais par la bande, déjà ce matin, que tu as des enfants de 8-10 ans qui vont jouer à ça puis qui vont se faire un malin plaisir à tirer sa police, qui est absolument affreux, épouvantable. Mais c'est ça le jeu. Bref, c'est le jeu de l'heure, c'est le Talk of the Town. Marc Desgonniers va venir nous en parler, il va venir tracer les 60 faits marquants du jeu, de ce qu'on sait, qu'est-ce qu'il y en a, puis on sait que c'est beaucoup plus grand que ça. Ensuite, on aura la visite d'un humoriste.
1: Oui.
0: Il s'appelle Neve. Ça sera au téléphone, par exemple, Neve, parce qu'il est loin un peu. On va jaser de ses projets. On aura de la visite en studio. Et là, je suis très fébrile parce que je l'ai vu. J'ai compté, là, je pense, j'avais dit 12 fois, mais c'est 11 fois en spectacle différent.
1: Hey, c'est fou!
0: Ouais. La seule fois où j'ai vu le deux mêmes spectacles de elle, elle n'a pas fait 11 shows, mais il y a des variantes tout dépendant du pays où elle est. Je suis allé la voir partout où ce que j'étais en voyage et quand elle était là, évidemment. Véronique Dicker sera en studio avec nous. Ça, c'est quelque chose, par exemple, vraiment content. Toi aussi, je pense que tu vas être content.
1: Oui, parce que
0: tu me
1: donnes
0: le demande souvent. Les artistes sortis ici, tu vas sortir au téléphone. Oh!
1: Ah non!
0: Et on va terminer ça avec Simon Laberge. On fait une mini-pause. Au retour, les salutations. Qu'est-ce que tu fais? Où es-tu? Es-tu en vacances? On va voir ça avec plaisir après la pause.
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0: c'est Cyndi Lauper qui drive toute la nuit.
1: Eh bien oui, salutations à toi, Cyndi Lauper.
2: Est-ce que c'est tu bon,
1: connais
2: ça.
1: Cyndi Lauper?
2: Oui, son nom.
1: Une
2: son
1: icône
2: nom,
1: des années ça, 80, ça dit, Cyndi Lauper. Salutations à Stéphanie qui est déjà en cuisine aujourd'hui.
2: Miam, ça va être bon.
1: Ouais, elle n'a pas bien le choix qu'elle dit. Mm-hmm. Donc, salutations à toi, mon amoureuse. Merci d'être là. André Grenier qui est là. Bon matin, Carl et compagnie. Hein, André Grenier qui est avec nous. Marc de Trois-Rivières qui est à l'écoute. Marc de Trois-Rivières aussi qui est à l'écoute. Salutations. Bon matin, Carbo et Mel. Voilà. Le meilleur duo de la radio. Bon, OK.
2: C'est Mel ou quoi? Ouais.
1: Denis de Bois-Châtel qui est là. Bon matin, Carbo et Mélanie. Ce matin, en semi-remorque, boulevard Laurier. Bonne journée. Salutations. Il charrie quoi, lui?
2: Charrie.
1: En semi-remorque. Il va charrier de la terre, du gravier, du caillou, de la patente. Salutations à toi, mon chum. Denis de Bois-Châtel qui roule en F-150. D'ailleurs, tu vas être bien fier de moi. Jeudi, mon RAM s'en va pour le paradis, puis je reviens en Ford Raptor. Tu diras ça à ton Dubo. On va arrêter d'avoir des troubles, puis sortir par le châssis parce que les portes devront plus. Non, mais c'est dégueulasse.
2: Fait que là, tu vas aller te chercher un nouveau char.
1: Ou un nouveau truck. Change un 2026 pour un 2026. Ça va te donner une idée?
2: C'est pas longtemps que tu l'as,
1: moi,
2: ton
1: RAM. Moi, c'est pas long. Moi, j'ai pas d'amour pour un char. Hein. Et que j'ai pas d'amour pour un char. Puis quand, c'est pas parce que le concessionnaire est pas bon, c'est quand il se met à avoir des troubles à répétition. Je l'ai eu en janvier, je l'ai perdu un mois tout le mois de février parce qu'il y avait des troubles. Je l'ai reperdu deux semaines au mois d'avril, puis là, je l'ai plus depuis une semaine encore.
2: T'es dit pas changer, là.
1: Fait que là, je suis comme Roger Brulotte, feu Brulotte. Bonsoir, il est parti! Bon, monsieur, bon, je vais aller voir les textos. Premièrement, Steve Villeneuve, mon chum Steve du RTC, qui nous souhaite une très bonne émission. Et je voudrais saluer mes collègues du RTC. Oui, salutations à toi. Et là, je ne veux pas n'oublier, là. Ça passe par Martin, ça passe par Stéphane, ça passe par Joël.
2: Marie-Ève.
1: Les deux Marie-Ève, toute la gang du RTC, vous vous reconnaissez. Puis, j'inclus là-dedans Hugo et ses collègues de la ST de Lévis. Puis même, je te dirais, de la ST de Montréal, parce qu'on a des chauffeurs, des chaufferettes qui nous écoutent à Montréal dans les autobus. Salutations en Ontario. Dominique Giroux qui est là ce matin, depuis très de bonne heure. Puis mon chum Michel Saussier aussi qui est là. Salutations à vous deux. Et on va parler d'une fille qui vient d'à côté de chez vous, les amis, là, d'Orléans, Ontario. Embrun en Ontario, franco-ontarienne tantôt. Véronique Dicker qui va être avec nous. Embrun. Belleville aussi. C'est à peu près à 30 minutes de Orléans. C'est pas loin d'Ottawa, là. C'est vraiment proche. Puis franco-ontarienne, voilà. Marco Bédard, on est à Saint-Georges. Marco qui est là, salutations à vous deux. Bon matin de Daniel qui bisoune à Shop à matin. Salutations, mon Dan. Bon matin de Carl, encore en overtime aujourd'hui à job. Merci d'être là, mon Carl. Fred Bureau qui est là, aussi du RTC. Regarde, tu vois, faut pas que je les oublie, là. Fred qui est là, salutations à Fred. J'ai eu un chauffeur aussi qui est venu me voir hier, Christy de beau gars. Un gars de 6 pieds, en shape, des bons biceps, des solides pectoraux. Non, un solide beau gars.
2: Mon
1: Puis,
2: Dieu!
1: Puis lui, il a eu des troubles avec son Nissan parce que le garage où ce qu'il a fait affaire ont oublié de mettre de l'huile lors d'un changement d'huile. Ça a coûté 20 000 mettre un moteur dans son char. Puis le garage n'a pas mis ses culottes. Il a fait semblant que c'était pas lui qui avait oublié. Puis après ça, il a joué la carte, une espèce de carte de traumatisme psychologique qu'il a fait. En tout cas, bref, le gars, il a perdu son char, je sais pas comment de temps. Il a fait un changement d'huile, ils ont oublié de mettre l'huile dedans. Il est obligé d'avoir un nouveau moteur, pas un moteur neuf, évidemment.
2: Ça, c'est des histoires traumatisantes.
1: Ah, c'est
2: là.
1: Dégueulasse. Viens me voir, parce que là, il est en train de s'acheter un nouveau petit pick-up pour être capable d'avoir l'hiver, pas sortir son char d'été. Puis un chauffeur d'autobus, puis... C'est drôle parce que Nancy Anderson des ventes de Radio X était avec moi hier. Puis là, elle est dans la salle d'attente. Puis là, elle me parle de nos partenaires parce qu'on va préparer une belle promo, là, silencieuse.
2: Ah, elle est allée te voir, Nancy?
1: Oui.
2: Nancy, je l'aime bien.
1: Oui. Et Nancy, tu sais, c'est celle qui s'occupe de moi le plus.
2: Oui.
1: Puis quoi que tout le monde s'occupe de moi, mais Nancy, tu sais, elle prend le temps de son char, elle vient me voir. Puis là, j'ai dit, est-tu pas assez beau? Je disais à Nancy, y est-tu pas assez beau, ce gars-là? C'est vrai que le gars est en shape, là. Tu sais, moi, m'a te le dire, là.
2: Il est célibataire? Est-ce qu'elle a l'air?
1: Je sais pas s'il est célibataire, mais.
2: OK.
1: Qu'est-ce que tu de beau chauffeur d'autobus? Tu sais, on va te dire, là.
2: Nancy, elle a fait quelle place, mettons?
1: Non, Carbo, t'es-tu aux hommes? Non, ça n'a pas rapport. Je suis capable de voir un gars qui est beau.
2: Ouais.
1: Puis un gars qui travaille sur son corps puis que ça mange pour être beau.
2: Oui, c'est vrai, ça.
1: Tu sais, Marco Estrada, le lutteur, là,
2: oui.
1: Il est toujours en chess. Il est beau, mais il n'est pas assez grand. Lui, il est comme Marco Estrada, mais avec
2: grand.
1: Six
2: il
1: pieds.
2: A la grandeur,
1: ben,
2: lui.
1: Oui, avec le pinch. Tu sais, tu pourras le voir en bas de cowboy, puis d'après moi, là, c'est ça.
2: Ouais, je comprends ce que tu veux dire.
1: Ouais. Fait que, okay. Tu sais, gars, il fait attention à lui. Bref, salutations à toi aussi. Pat Girard qui est là en livraison de fraises fraîches, parce que oui, encore une fois, même à l'orée du mois de septembre, en direction du Maxi Georges Muir, on livre des fraises fraîches. Ils sont bonnes, elles sont bonnes, elles sont bonnes. Martin du RTC qui dit salut à Caro et Nancy. Du CLSC Chauveau, la meilleure équipe de nurse à Québec. Salutations, oui. Levé du soleil ce matin, splendide, avec une belle photo. Gabriel de l'île aux coudes qui nous écoute. Merci, Gab, d'être avec nous.
2: Hé, l'île aux coudes.
1: Ouais, check ta belle photo, Gab.
2: Il m'a changé ben son fier. Nom en même temps.
1: Ouais, mais donc, appelle-les donc Gab, là, au lieu de son maudit numéro de téléphone, que c'est impersonnel. Brian qui est là, s'il te plaît, Mélanie. Brian qui est là, il me dit des livraisons de propane aujourd'hui. Oui, merci d'accompagner notre matinée. Merci d'être là, Brian, puis venir porter le propane. Éric, lui, est à Rock Forest. Oui, ici, on va voter PCQ. Ah ben, garde, je suis bien d'accord avec toi, mon homme. Bon matin, Carbo et la jolie collaboratrice. Moi, en direction de Miami pour la livraison dimanche soir. Continue ta job, très intéressante. C'est Jean qui est là. Merci d'être là, Jean. Merci. Marc de la Malbaie, parce que oui, Carbo, salutations Carbo de France de Marc de la Malbaie. Petite ride à Baie-Sainte-Catherine en PM avec mon Indian Scout, une belle moto, sois prudent s'il te plaît, je veux pas parler de toi au passé, fais attention, le monde chauffe comme des pieds. Marielle, oh, Marielle m'envoie une photo de ses belles filles vaches Jersey,
2: oh.
1: Une wow. Belle vache brune qui fait du lait au chocolat.
2: Trop belle.
1: Oui.
2: Elle a l'air toute douce, hein?
1: Ouais, puis les yeux fermés, puis elle me regarde comme ça.
2: Oh, j'aimerais avec ça être dans sa position.
1: Avec son petit nez noir.
2: Regarde, elle a comme la petite patte sur le bord,
1: oui.
2: Là.
1: Oui, elle est comme en zone zéro gravité. Merci de nous envoyer vos passions comme ça, les belles photos, le lever du soleil, les vaches à l'étable. C'est beau, ça. Pierre Paquette qui est là, bonne fin de semaine, un petit peu frisquet ce matin. Stéphane qui nous dit bon matin, Carbo et Mel. Je fends du bois ce matin à Saint-Colomban avec mes deux petits-fils. Ils s'appellent Noah et Liam. Oh boy, OK, salut. On va aller dans mon Messenger parce que je sais qu'il est en train de déborder. Francine Baudette qui est là. Salutations, Francine. Ici, c'est la préparation pour le party des Baudettes-Lemay. Ce sera une belle journée, j'en suis certaine. L'année passée, mon cousin Rénal, que j'avais pas vu, pu joindre, est venu après t'avoir entendu à la radio. Good job. Ah ben!
2: Hello,
1: Renaz, c'est le party des Baudettes au coin du 4 à de la 271, là. Fait que tu vas voir le monde manger des blés d'Inde. Certains ne sont pas capables de le croquer, mais sont certainement capables de le sucer. Aïe, aïe, hein, Mélanie? Ben oui.
2: Ouais.
1: Michael Gagné qui est là. Salutations. Bon matin. Jonathan Bertrand, merci d'être là. On fait le ménage dans le sous-sol aujourd'hui. C'est Mick qui nous dit ça. Un beau ménage. Isa Vachon, bon matin, Mel et toi. Oh, la photo, encore une fois, ce matin. Wow, le lever du soleil extraordinaire. Jérémy Ledoux qui est là. Oui, merci d'être là, mon Jérémy. Bon matin. Bon matin, Carbo et Mélanie. Michel de la STM. Gars, je te disais, STM, Société de transport.
2: Ouais.
1: Je me suis levé de bonne heure ce matin pour vous faire un petit coucou. Je suis encore en arrêt de travail. On passe une belle journée. Ben, garde, il est en arrêt de travail, mais il est là. C'est parfait. Merci, mon Michel de la STM. Stéphane de Saint-Denis de Brompton, aujourd'hui, une petite ride de moto pour aller au 5e anniversaire de ma petite fille Daphné. Ah ben, 5 ans, tout ce temps. Oui, tout ce temps. André Grenier, je vais faire un blitz. André Grenier, Robin qui est là. Robin, salutations. Jacques Glazier, Jérôme, Diane Quentin de Charlebourg. Salutations à M. Rancourt, Antoine qui nous dit « Bon matin, je pars jobiner ». Marcel Maranda qui est là aussi, salutations à toi et ton amoureuse. M. Rouleau qui est là, salutations M. Rouleau, merci de faire partie de nos vies. Éric de Charlebourg, Éric de Trois-Rivières, oh oui, le beau Éric. Salutations à toi Patrick aussi, Alain de Neuville, Alain de la Floride, Alain de Trois-Rivières, trois Alain, back to back to back. Michael, je t'ai dit salut tantôt. Attends un peu, je descends comme ça, je veux pas n'oublier. Tiens, José Bellin de l'Orchestre Rendez-vous, Marc Daniel de Val-Bélair, Monsieur Lachance, salutations. Bon matin à vous deux. Je suis en train de me faire un café en attendant que ma blonde se lève pour un premier matin dans notre tout nouveau chalet dans les Laurentides. C'est Julien qui nous dit salut. Ah ben!
2: Profitez-en!
1: Oui, Sylvie, ma tricoteuse de Vanier. Julie Lavoie, la petite Julie qui est là. Gaétan Saint-Don qui se joint à nous aussi comme ça ce matin. Eh bien oui, salutations à Carl Bellard du Lavoto Rendez-vous. Salutations aussi à toi qui me dis « Salut Carbo, je te connais depuis que tu as travaillé chez Mainville Auto. » Ah ben, ça fait longtemps, hein? Mainville Auto, ben oui. J'ai encore très bonne relation, malheureusement, avec Antonin qui est décédé. Antonin Mainville qui m'avait engagé, m'avait donné ma première chance à l'âge de 16 ans. Toi, tu vas réparer mes voitures. 16 ans. Et hey boy, ça fait longtemps, hein? Après y avoir acheté une voiture, il voyait que j'avais la fibre de vouloir réparer des autos, puis il m'avait donné ma chance. Antonin Mainville, qui était un deuxième père spirituel pour moi, était représentant Renault pour l'Est du Canada. C'est lui qui, par lui, passait toutes les Renault qui ont été commercialisées au Québec. Hein? Cet homme-là est un homme extraordinaire. C'est reproduit deux fois. René et Pierre. Pierre, elle l'aime d'amour. Une belle grosse police. Salutations à toi, Pierre. Nat Nadeau qui est là, Martin Bilodeau, et je voulais pas l'oublier, celui-là. Pat qui est là, Yolan Rodrigue, Fabien Gauthier, salutations à Martin Plamondon, Alex de Lévis, Mario, mon vétéran, Sainte-Catherine-de-Jacques-Cartier, Sylvain Bled en Beauce, salutations à la gang de la Beauce, Éric Morin, Michel Shirley qui est avec nous, Manon Desgagnés, ah ben oui, Manon est là, Nicole Jobin, la gente féminine qui est là, Edith Jean-François Lapointe, je veux pas t'oublier, Hélène Gosselin, salutations, JF qui est là. Hugo Fraser qui fait dire que t'es mêlé, Mélanie Paris.
2: Bon, je suis mêlé.
1: Oui, il dit que t'es mêlé. Claude. Attends un peu, je vais essayer de lire comme il faut. Du Jardin des Hauts-Saint-Laurent. Claude Zeking. Zeking. Claude Zeking.
2: Zeking.
1: C'est comme ça que ça se dit. Je pense que oui. Maximus qui est là. Christian Morin. Michel de Shawinigan. Paul qui est là. Yann Philippe qui est avec nous autres aussi. C'est Alexis, mes deux préférés, qui nous dit. Du coffrage haut niveau, comme chaque samedi matin, je vais travailler et je vous écoute pour bien commencer ma journée. Merci d'être là. Le coffrage, ça commence par ça, une belle maison, hein?
2: C'est la base.
1: Oh que oui, ça me rappelle toujours la même blague, mais je ne veux pas la dire parce qu'elle n'est pas gentille pour les madames. À moins que tu me forces à la dire.
2: Non, non, c'est correct. On va à la pause de toute façon. Là.
1: Non, c'est bon. Je t'ai-tu dit salut Danny Giroux?
2: Non, ça ne me dit rien. Ça.
1: Daniel Maheu, je t'ai-tu dit salut?
2: Non.
1: Francis Rouleau, bon matin. Salutations, Martin, Mathieu Paquette. Martin Boubou de Pièces d'Auto Beauport. Mon Martin qui est là aussi, salutations. On se rejoint beaucoup, moi puis lui, parce que tous deux entrepreneurs, tous deux payeurs de taxes de la Ville de Québec, puis tous deux avec un dégoût des politiciens menteurs, ratoureux. On revient tout de suite après cette pause et on va jaser avec Stéphane Leblond.
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0: du matin week-end sans Stéphane Leblond ou son alter ego Max Power. Mais là, Max a mal au dos.
1: Effectivement.
0: Il est allé voir un chaman. C'est pas un show du matin week-end. Moi, je le dis tout le temps. Bienvenue. Bon matin, monsieur Leblond.
1: Bon matin. C'est frais ce matin, hein?
0: Ouais, c'est 8 degrés, Lac-Beauport 6.
1: Oh, moi, j'ai pelleté pour sortir mon char.
0: Ah, tabarnouche, bravo. Va falloir installer tes pneus plus vite qu'on passait.
1: Ouais.
0: Stéphane, en période d'incertitude financière, on jasait ça cette nuit à 4h25 quand tu m'as envoyé ça. Il y a 10 choses à savoir.
1: Ouais, l'incertitude là atteint son paroxysme là, tu sais, la guerre en Iran là, qui fait augmenter le prix du pétrole, fait que toutes les choses qu'on consomme à tous les jours, ça vient en camion ici, fait que ça augmente le coût de tout. Les gens qui travaillent pour des entreprises qui font de l'exportation vers les États-Unis, ben là, il y a l'histoire des tarifs en plus. L'économie qui ralentit, les dettes publiques qui augmentent, les déficits des gouvernements, fait que faut se prémunir contre ce qui peut arriver, une perte d'emploi, puis ça peut être aussi un facteur complètement extérieur comme une maladie, une séparation. Alors, il y a 10 choses qu'il faudrait idéalement faire pour se parer contre un ressac économique.
0: Okay.
1: La première, ça peut avoir l'air simple, mais respecter le plan de dépenses. On en a parlé souvent, faire un budget, puis ce qui est plus difficile encore, c'est la phase 2, là, le respecter. Il y a les gens qui font des budgets là, au Canada puis au Québec, c'est anecdotique. Puis
0: il y en a pas.
1: Ceux qui le respectent, en plus, c'est encore moins élevé. Alors, il y a un paquet d'outils sur Internet. Il y a des applications très faciles sur le téléphone. Vous pouvez lier ça avec votre compte bancaire, faire le budget, le suivre là, t'sais, à la minute près pour savoir exactement où vous en allez. Parce qu'il faut avoir un plan là-dedans. Puis, il y a l'Agence canadienne en matière financière. L'Agence de consommation en matière financière du Canada. Il y a un site Internet, c'est super bien fait. Là, moi, je le dis toujours, moi, je suis bien critique du gouvernement fédéral, mais là, ils sont sur la coche. Tous les outils, vous pouvez avoir un budget interactif, modifier des affaires, vraiment l'adapter à votre situation, c'est extrêmement bien fait. C'est la première chose.
0: OK.
1: L'autre chose, réduire vos dettes. Ça peut avoir l'air self-evident, là, comme on dit à l'Académie française, là, mais c'est nécessaire. Alors, tu sais, si votre auto, là, vous avez mis 5 ans pour la payer, puis là, elle est toute payée, là, vous n'êtes pas obligé de la changer, là. Vous
0: êtes... Oui, c'est...
1: Tu sais, les autos aujourd'hui, ouais. Là, moi, quand j'étais jeune, mon premier char, là, je l'ai eu en 1979. Tu sais, il y avait...
0: T'es donc bien vieux.
1: Oui, ah, effectivement. Il y avait 3 ans, puis, tu sais, un char de 3 ans, ça commençait à avoir de la rouille un peu, puis, ben tu sais, oui. Les balles joints, puis, tu sais. Alors qu'aujourd'hui, un char de 20 ans, des chars des 2005, des 2006, des 2007, t'en as plein dans le chemin, là.
0: Oh, oui.
1: C'est beaucoup plus fiable aujourd'hui.
0: Oui, vraiment.
1: Alors, vous êtes obligé de le changer, puis réduire les dettes, le plan avec le budget, là, calculez-vous une marge de manœuvre pour payer tranquillement les dettes. Il y a des façons de la boule de neige, de l'avalanche, de tout ça sur Internet, comment réduire ses dettes de façon efficace. Ça fait partie du plan qu'on a parlé en premier. Surveillez vos dépenses. Tu sais, si... Vous travaillez chez un manufacturier de meubles qui vend 80 % de sa production aux États-Unis. Le voyage d'un Caraïbe, là, cet hiver, là, essayez donc de le retarder un petit peu, là. Alors ça, c'est des choses qui sont simples, mais vous n'êtes pas obligé d'aller outre-mer à tous les ans pour vos vacances. Mais ça, c'est plus facile à dire qu'à faire parce que ces décisions-là sur les vacances, ça se prend à deux bien souvent. Puis le pire là-dedans, c'est de convaincre l'autre moitié du couple qui peut pas avoir les mêmes visées sur les dépenses du couple. Une chose qui est importante aussi, c'est se protéger contre la fraude financière. Il y a un Canadien sur 5 qui dit avoir été victime de fraude ou d'escroquerie financière au cours des 2 dernières années. 1 sur 5. Puis ça, là, c'est les gens qui disent qu'ils ont été victimes de fraude. Fait que c'est peut-être un sur quatre ou un sur trois. Puis les façons de se faire frauder sont de plus en plus subtiles, là. Tu sais, les choses que vous voyez, les annonces sur YouTube, sur Facebook, sur TikTok, vos affaires-là, quand c'est trop beau pour être vrai, là, les deals, puis la crypto-monnaie, puis ces cochonneries-là, quand c'est trop beau pour être vrai, c'est trop beau pour être vrai.
0: C'est ça.
1: Ça marche jamais. Il n'y a pas de façon de faire de l'argent facile, des rendements de 20 % par mois, ça n'existe pas. Puis les... encore là, l'Agence pour la consommation en matière financière au Canada, ils ont tous recensé les fraudes financières. Ça vaut la peine d'aller voir ça. Puis, tu sais, la population vieillit de plus en plus. Puis, les vieux sont visés particulièrement. Puis, c'est des affaires bien subtiles. Ma mère, qui reste dans une résidence pour personnes âgées, elle avait eu un courriel qui disait, ben, à partir du premier mois suivant, là, on n'accepte plus les paiements par chèque, il faut que vous envoyez ça par virement Interac à telle adresse. Puis ma mère, elle me parle de ça, elle dit, ça se peut-tu, ça? Je me garde la mère, là, t'es à 40 pas, littéralement, du bureau de l'administration, va lui demander.
0: Va lui demander, c'est ça.
1: Puis effectivement, c'était une arnaque, puis il y a deux, trois résidents qui s'étaient fait prendre par ça. Alors, des affaires aussi simples. Alors, posez les bonnes questions, prenez le temps de vérifier. Si vous n'êtes pas trop sûr, demandez à un proche, dis, ça a-tu de l'allure, ça?
0: C'est ça. Contre-validé, mais c'est pas normal qu'il t'envoie un courriel.
1: Non,
0: moi, ta banque, là, moi, elle m'envoie pas de courriel.
1: Non, ma banque, elle m'envoie pas de courriel, à moins de vouloir me vendre des certificats de dépôt ou des placements, des affaires de même. C'est là.
0: Ça. Ou une nouvelle carte de crédit, là, à point, là.
1: C'est ça.
0: Mais non, c'est ça.
1: Prendre de bonnes habitudes financières. Alors, le planificateur budgétaire dont on a parlé tantôt de l'Agence canadienne en matière financière, c'est un outil qui est gratuit, qui est interactif, qui vous permet de créer le budget dont on parlait tantôt, pouvoir le sauvegarder, mettre à jour en ligne et aussi se fixer des objectifs financiers.
0: Ça, c'est hot.
1: Alors, tu sais, non seulement il faut avoir de bonnes bases financières, mais il faut se fixer des objectifs. Puis le premier objectif à se fixer, c'est d'avoir un fonds d'urgence. Ça, je le dirai jamais assez. L'équivalent de 3-4 mois de salaire. S'il arrive une bad luck, vous êtes mis à pied, vous êtes malade, votre conjointe est malade, puis vous avez besoin de lâcher votre job pour 2-3 mois pour vous occuper d'un enfant malade ou de la conjointe qui est malade. Alors, si vous avez un fonds d'urgence, ça sert à ça. Tu sais, c'est pas compliqué. Vous ouvrez un compte juste pour ça, puis vous organisez qu'à chaque paye, il y a un montant qui va être envoyé directement dans le compte d'urgence. Fait que vous le verrez même pas passer. Puis ça n'a pas besoin d'être un gros montant. C'est juste de créer la propension à l'épargne, puis ça va vous prémunir contre des bad luck dans le futur. Comprendre les produits et services financiers. Ça, là, la chose financière, ça fait peur à bien du monde. Ça fait peur à bien du monde parce qu'ils connaissent pas ça. Puis comme ils connaissent pas ça, puis ça leur fait peur, ben
0: ils se mettent la tête dans une autruche.
1: Ils se mettent la tête dans le sable, puis ils se mettent la tête dans l'autruche. Tu sais, Jean Perron sort de ce corps. Alors, comme ils savent pas, ça lui fait peur, ben ils feront pas l'effort de comprendre. Il y a un paquet de livres super simples à comprendre. Une bonne vulgarisation. Là, le Barbier riche, entre autres, là, qui est très bien fait. Ça se lit bien. C'est écrit gros. Il y a des images. Alors, tu sais, le Québécois qui a peu de littératie financière peut acheter ça. Tu peux l'emprunter dans la bibliothèque municipale. Il l'a partout. Tu peux l'acheter usagé sur Amazon. Tu peux l'acheter neuf. C'est à peu près le meilleur placement que vous allez faire. Ça va vous donner des bases.
0: Le Barbier riche.
1: Oui.
0: Un livre.
1: Un livre, c'est écrit par un Canadien anglais qui a gagné un paquet de prix là, pour ce livre-là. Puis ils sont à je ne sais pas combien d'éditions là, déjà. C'est extrêmement bien fait. Une chose, on en a parlé tantôt, si possible, mettre de l'argent de côté, c'est pas juste le fonds d'urgence, c'est si vous prévoyez changer votre auto parce que c'est un Volkswagen New Beetle 2005 puis vous commencez à avoir des problèmes de transmission. Alors, si vous prévoyez le changer dans un an ou deux, commencez à mettre de l'argent de côté pour donner un comptant. Ça va diminuer le montant que vous allez avoir à financer, puis vous allez payer moins d'intérêt. Puis l'intérêt de moins que vous allez avoir à payer, bien, vous pourrez l'utiliser pour d'autres choses ou baisser de la dette. Le fameux dossier de crédit. Dossier de crédit, on en a déjà parlé.
0: Ah oui, on en parle.
1: Dossier de crédit, il y a deux fournisseurs de référencement de crédit au Canada. Les deux principaux, c'est Equifax Canada puis TransUnion Canada. Equifax.ca, TransUnion.ca. Le dossier de crédit, en gros, c'est un ramassis de toutes vos informations financières qui ont été fournies à Equifax ou TransUnion par les émetteurs de cartes de crédit, les banques, tous les membres.
0: Les comptes de téléphone cellulaire.
1: Exactement. Fait que si vous avez manqué 3 paiements hypothécaires, si vous avez manqué 2 paiements de char, vous avez une repossession de votre auto il y a 2 ans, ça va tout être mis là-dedans. Puis quand vous allez demander un nouveau crédit, ils vont dire parfait. Alors, tu fais une demande de crédit, puis l'émetteur de crédit va vérifier dans votre dossier de crédit chez Equifax ou TransUnion pour s'assurer que vous avez un crédit suffisant. Puis c'est important de savoir ce qu'il y a dedans parce qu'il y a des erreurs dans à peu près 70% des dossiers.
0: C'est épouvantable, hein, pareil.
1: Alors, moi, je recommande d'aller faites Equifax.ca, TransUnion.ca, puis vous allez fouiller. Là, faut fouiller, par exemple, pour avoir la version gratuite, complète. Vous n'avez pas à payer pour ça. Puis vous allez tout avoir là-dedans. Puis s'il y a des erreurs, des choses qui sont pas correctes, des choses manquantes. C'est pas le bon employeur, c'est votre ancienne adresse, vous faites corriger ça. Puis idéalement, c'est de voir aussi, une fois par année, s'assurer qu'il n'y a pas personne qui a ouvert un compte de carte de crédit à votre nom. Le vol d'identité, ça commence par là bien souvent. Puis, une fuite de données au gouvernement fédéral, Revenu Canada, là, ce qui peut être bien le fun aussi, c'est de le verrouiller, votre dossier de crédit. Il y a une fonction pour verrouiller votre dossier de crédit, fait qu'il n'y a personne qui peut jouer dedans. Puis si vous faites une demande d'emprunt pour un char, une carte de crédit, bien vous le déverrouillez le temps que la vérification se fasse. Puis après ça, vous le reverrouillez.
0: Là, tu as donné un coup de pied dans un nid de guêpe. Premièrement, j'ai un auditeur qui dit, moi là, Stéphane, t'as raison, parce que mon fils pensait que si tu payes le minimum sur ta carte de crédit, tu ne payes pas d'intérêt.
1: OK. Y a deux choses là-dedans. Là. C'est que tu payes de l'intérêt, sauf si tu payes le solde intégral de la carte de crédit, ce que 30% des Canadiens font. Sauf que si tu... Mettons que tu as une carte de crédit avec une marge de 5 000 $ dessus. Puis tu mets plus que 50% sur ta carte de crédit. Même si tu le payes là, 2 semaines après, ça a une influence négative sur ta cote de crédit. Alors, si tu prévois mettre 2 500, 3 000 $ par mois sur ta carte de crédit parce que tu veux avoir des points, puis tu mets l'épicerie là-dessus, puis ça fera, bien, prends-toi une carte de crédit avec 10 000 $ de marge, fait que tu dépasseras jamais le 50%.
0: Jamais dépasser le 50.
1: Jamais dépasser le 50.
0: Sinon, ça fait une tâche là-dedans.
1: Oui.
0: Est-ce qu'on doit... Attends un peu. Est-ce qu'on...
1: Alors, si tu prévois mettre 2 500, 3 000 $ par mois sur ta carte de crédit parce que tu veux avoir des points, puis tu mets l'épicerie là-dessus, puis ça fera, bien, prends-toi une carte de crédit avec 10 000 $ de marge, fait que tu dépasseras jamais le 50%.
0: Jamais dépasser le 50.
1: Jamais dépasser le 50.
0: Sinon, ça fait une tâche là-dedans.
1: Oui.
0: Est-ce qu'on doit... Attends un peu. Est-ce qu'on doit bloquer notre crédit?

0: C'est une maudite bonne question. Je n'ai jamais vu de bonnes erreurs.
1: Ouais.
0: Mais tu sais, ça peut arriver. Tu sais, s'il y a des erreurs dans 70% de dossiers de crédit, statistiquement parlant, il doit en avoir des bonnes erreurs aussi.
1: Okay.
0: Moi, j'avais un dossier, un moment donné, où un soir, j'étais au bureau, puis il y a quelqu'un qui appelle, puis qui me donne un blast de merde. Là. Ça n'a pas de bon sens. Vous avez marqué dans mon dossier de crédit que j'avais fait faillite, puis ci, puis ça. Fait que, ouais. Je vais vérifier. Je vais sur le site Registre national des faillites. Monsieur, il s'appelle, mettons, Serge Tremblay.
1: Ouais.
0: Telle date de naissance, effectivement, vous avez fait faillite avec moi là, le 13 mai 2015. Puis il dit, j'ai jamais fait faillite avec vous. Puis là, je dis, votre nom, c'est bien Serge Tremblay, 1er janvier 60. Absolument. Bien, on va plus loin un peu. Il y avait deux Serge Tremblay avec la même date de naissance.
1: Aïe, aïe, aïe.
0: Ça avait créé une confusion au niveau du dossier de crédit. Alors, je dis, ben, regarde, c'est la première fois que ça arrive sur 20 000 dossiers, là. Fait qu'on a fait ce qu'il fallait pour aider la personne à mettre de l'ordre dans son dossier de crédit avec toutes les explications chez Equifax pour l'union, puis ça a réglé le problème. Mais tu sais, c'est rare que ça arrive. Là.
1: Ah ouais, hein? Ben, ça t'est arrivé.
0: Oui, c'est arrivé. On peut plus dire que ça arrive jamais.
1: Ouais.
0: Une chose aussi qui est importante, c'est de planifier pour rembourser vos dettes. Alors, moins vous allez avoir de dettes, plus vous allez avoir de marge de manœuvre. Il y a certaines dettes qui sont des bonnes dettes. Vous achetez une maison, vous l'hypothéquez, parce que la maison, dans un monde idéal, elle prend de la valeur, puis votre dette hypothécaire baisse. Emprunter pour acheter une auto, c'est pas une bonne idée, parce que l'auto, c'est un bien qui va se déprécier. Alors,
1: ouais, là, Sylvie, c'est Sylvie Tramos, là, tout de suite. Là.
0: Ah ouais, je
1: dis. Même veux-tu que j'achète un char si j'emprunte pas pour?
0: C'est ça. Alors, tu sais, tu te mets de l'argent de côté puis tu achètes un char, un Toyota Corolla 2015 là, pour 5 000 $. Puis, la seule raison que je verrais que tu peux financer un char, la raison valable, c'est si tu t'en sers en partie pour ton travail, ta profession, là, tu peux déduire une partie de l'amortissement, les dépenses, une partie des dépenses d'essence, d'assurance, etc. Ça, ça vaut la peine. Mais autrement que ça, essayer de payer des chars comptants, autant que faire se peut. Puis, tu sais, acheter des chars, là, des Land Rover pour le fla-fla, puis dire, regarde, moi, j'ai réussi, puis j'ai un Land Rover, là, probablement, ça dit que vous ne connaissez pas ça, les chars. mais, tu sais, il va toujours avoir quelqu'un qui va avoir un plus gros char que vous, quelqu'un qui va avoir une plus belle femme que vous, qui va avoir une plus belle maison que vous.
1: Oh, ouais.
0: Tu sais, deal with it.
1: Plus longue, Stéphane.
0: Faites-vous à l'idée, là, ça va arriver. La minute que votre cerveau va être mandé à ça, là, vous allez mieux vivre. Puis réévaluer les objectifs financiers, les objectifs dont on parlait tantôt, bien, c'est pas statique, ça. Ça évolue, ça. Tu sais, t'as pas les mêmes objectifs financiers quand tu es à l'université que quand ta première vraie job. Que quand tu es marié puis quand tu as deux enfants, là, quand tu es à retraite, tu as d'autres objectifs. Fait que les objectifs, ça évolue. C'est pour ça qu'il faut les réévaluer régulièrement.
1: Intéressant, Stéphane. Puis tu sais, venant de ta bouche, moi je le crois parce que honnêtement, c'est que ça que tu fais. Hein.
0: Ouais, puis j'ai une belle bouche.
1: Oui. T'en reçois hein, des gens encore tous les jours dans tes nouveaux bureaux?
0: Oui, oui, définitivement.
1: Oui.
0: Oui, puis en plus, on a le stationnement gratuit maintenant, c'est plus facile.
1: Ça, c'est vrai.
0: Ouais.
1: Ça, c'est vrai. Puis il n'y a plus d'itinérants dans ton hall.
0: Ça change la dynamique, là, la circulation des gens autour de l'édifice est différente.
1: Elle est vraiment différente.
0: Ouais.
1: Stéphane Leblond, très facile, gosyndicleblond.com.
0: Effectivement, on est sur le Bourgneuf, 1255 le Bourgneuf, c'est l'édifice où il y a le Blackstone, très facile d'accès, pas loin de Robert Bourassa de la capitale.
1: Oui, Pierre Bertrand.
0: Exactement.
1: Et puis, je ne suis pas encore allé, mais je vais y aller.
0: Ouais, t'es
1: mais c'est pas pour parler pas de mes finances. Non, c'est plus pour voir ta collection de chars. J'en ai un pour toi.
0: C'est bon.
1: Fait que je vais t'apporter ça. Merci beaucoup, Stéphane Leblond.
0: Bienvenue.
1: Mélanie, au retour, on parle de gaming avec Marc Desgognouilles.
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0: je regarde faire du hair drum, puis je me dis, il y a un fuck dans ton affaire. Parce que le batteur, il est juste d'une main. La caisse claire est au pied.
1: Hein?
0: Sa caisse claire est au pied.
1: Ouais, c'est ça, exactement. Faudrait que quelqu'un monte le pot du pas de bras.
0: Ouais,
1: montre à la caméra, exactement. J'ai pas de bras, c'est ça.
0: On est entré avec Hysteria de Def Leppard parce que dans la trame sonore de la présentation Netflix du jeu GTA 6, on a pu apercevoir une partie de la trame sonore, et dont cette pièce musicale-là qui m'a vraiment étonné. Je sais pas comment ça marche, les droits musicaux, mais j'imagine qu'ils ont payé.
1: Ah, c'est facile. Oh oui, tu viens de le dire. Tu payes.
0: C'est ça.
1: C'est net frais de sexe.
0: C'est pour ça que ça a coûté presque 1 milliard, cette histoire-là. Là.
1: Oui. Puis quand même, j'ai une quarantaine de tunes sur la trame sonore que j'ai en pleine face. Là.
0: Ah, ouais?
1: Tu vois du Billy Idol, Cyndi Lauper, tu vas avoir des Bangles, Roxy Music. Tu as du Genesis, tu as du Belinda Carlisle, du Wham, Foreigner, Van Halen, Journey. Tu sais, tu as plein de
0: limites. Ah, ouais,
1: là.
0: Hein?
1: Fait que tous les gros...
0: C'est sûr que dans le chat, tu peux mettre ton poste de radio.
1: Ben oui, exactement, c'est ça.
0: Fait que, évidemment, tu n'auras pas Radio X, mais tu as une station qui ressemble à Radio X dans le rock and roll, dans les légendes du rock.
1: Tu sais, mais que le jeu arrive sur PC un jour, parce que tu sais qu'au
0: lancement,
1: ils
0: n'auront
1: pas. Ben, il y a du monde qui vont faire du modding, d'après moi, puis sont peut-être capables de faire ça, accéder à des vraies stations. Là,
0: t'entends Moret pendant que tu es en train de te faire courir à 5 étoiles.
1: Exact. Ah oh oui, ça serait chic.
0: Là, ça va être une bonne chronique, je vous le dis tout de suite. On s'est gardé un bon 20 minutes certain. Parce que, regarde, c'est important.
1: Ouais.
0: Pour ceux qui ne gament pas, prête-toi au jeu quand même. Va sur Netflix, va voir un peu ce qu'à quoi les jeunes jouent présentement. Quand je dis les jeunes, c'est pas des jeunes adolescents. Ça peut être de 7 à 77 ans. Le gaming, on le sait, c'est l'industrie qui est équivalente à la musique et au cinéma. En budget.
1: Même pas équivalent.
0: Ouais, plus,
1: surpasse. Puis il est beaucoup, là.
0: Exactement.
1: De très, très beaucoup de dollars.
0: Si tu fais GTA sur Netflix, tu vas avoir à peu près une trame. C'est quoi, c'est 20 quelques minutes?
1: 26 minutes, c'était plus, c'est ça, plus que 25 minutes. Il me semble que c'était 26 ou 27 minutes, quasiment. Puis tu sais, c'est une trame. Ben, moi, j'ai trouvé ça. Évidemment, je l'ai regardé, comme beaucoup de gens, parce que je suis curieux. Oui, c'est impressionnant. Techniquement. Il y a beaucoup de choses. Tu sais, ça a l'air à vouloir livrer ce que ça disait que ça allait livrer. Puis c'est probablement, je te dirais que, tu sais, on parle souvent de la nouvelle génération depuis 2020, là, les consoles qu'on a là, c'était qui se disait next-gen.
0: Ouais.
1: Mais dans le feeling réel du saut générationnel, je pense qu'on n'a jamais senti le vrai gros gap. Là, tu dis, OK, je pense que c'est la première fois que je sens vraiment que c'est supposé être ça, la next-gen, tu sais.
0: Ouais.
1: Puis ça paraît, parce que c'est dans le scope, dans la grandeur, dans le nombre de détails. Puis là, je vais vous parler d'affaires. Vous voyez, il y a tellement de stock. Si c'est réellement tout ça exactement, comme sur papier...
0: Ben, il y a énormément d'IA là-dedans.
1: Ah ben, t'as beaucoup de choses. C'est vraiment fou. Mais comme tu dis, c'est parce que quand t'as un développement d'un jeu qui a passé quasiment le milliard de dollars, c'est parce qu'on n'a pas de chiffre officiel. Il n'y a personne. L'entreprise n'a pas dit « Hey, ça a coûté tant ». Fait que tout le monde suppose, parce que ça fait quand même beaucoup d'années que tout le monde travaille là-dessus. Il y a beaucoup de gens qui travaillent là-dessus. Fait que ça coûte des salaires, ça coûte beaucoup de choses. Des droits, comme on vient de parler, au niveau de la musique, au niveau d'autres choses dans le jeu. Ça va être assez impressionnant.
0: Ouais.
1: Là, je vais vous faire je vais vous débouler ça parce que, comme je te dis, je pense que j'ai 5-6 pages de tout ce que ça comporte. On a essayé de diviser ça, là, tu sais, dans des thématiques.
0: Ouais.
1: Excuse, pour essayer de vous faire comprendre c'est quoi le jeu, qu'est-ce que ça va faire, qu'est-ce que vous allez avoir devant vous, puis dans la manette, là. Puis pour vous dire que c'est un jeu monde ouvert, t'en as parlé tantôt dans l'intro, dans le show. Un monde ouvert, ça veut sensiblement dire que tu peux faire à peu près n'importe quoi. Puis là, la barre là-dedans, ce qu'ils ont essayé de blender, c'est vraiment la limite du... Tu sais, tu vas avoir des missions principales comme dans à peu près n'importe quel jeu, des missions secondaires, mais eux ont essayé de faire en sorte que les deux se croisent tellement que tu sais même plus qu'est-ce qui est une mission principale et secondaire. C'est vraiment comme tu joues, tu fais ce que tu veux. Y a-tu une fin? Ça atteint-tu un but? On le sait plus. Ouais,
0: moi, je joue à GTA depuis jour 1, puis ça a toujours été un jeu. Moi, j'appelle ça un jeu « by the way », Mélanie. Tu commences une mission.
1: Ben ouais, « by the way ».«
0: By the way », tu sais, je vais aller me promener dans les rues. « By the way », je vais aller voler du monde. « By the way », je vais voler des chars. « By the way », je vais me modifier un char. « By the way », je vais me faire un garant. Tu comprends? C'est toujours ça. Puis je pense que c'est ça le succès de ce jeu-là.
1: Oui, Et justement, on va en parler parce que ça rentre dans les thématiques différentes, mais tu vois que c'est caché. On va commencer par la relation, parce que là, on a deux personnages qui sont Jason et Lucia, ce qu'on appelle Jay et Lou, là, dans le jargon. Lucia qui est... Oh, oui, tu sais,
2: une belle femme
1: qui a un petit air hispanique avec... Ouais.
0: Avec un slipback puis une queue de cheval.
2: Slipback.
1: Bon, premièrement, comme dans GTA V, évidemment, là, on a deux personnages au lieu de quatre, mais ça va être la même affaire, c'est que tu vas pouvoir passer de Jason à Lucia, simple pression d'une touche, tu t'en vas rejoindre l'autre, tu dis « OK, là, je vais prendre le contrôle de Jason, je vais commencer à jouer avec lui, je veux sauter pour aller voir Lucia ce qui se passe. » Tu peux faire ça en tout temps. Le partenaire aussi, tu peux même l'appeler pour qu'elle te rejoigne pour faire des activités. Fait que si tu veux appeler Jason ou vice-versa, Lucia, pour dire « Hey, je suis à telle place, viens me rejoindre. »
0: À ma chambre
1: d'hôtel. Tu l'appelles, elle vient te rejoindre, c'est ça. Ouais. Tu peux changer, même quand tu es en train de conduire ta voiture. Tu sais, avant, tu prenais le contrôle de la voiture, puis bon, c'est tout, tu étais dans la voiture, c'est
0: tout. Tu changeais de poste.
1: Ouais, mais là, puis tu changeais de poste de radio, oui. Ouais. Mais là, tu peux interchanger de place.
0: Ouais.
1: Donc, tu veux te ramasser que c'est Lou qui conduit, puis c'est Jason qui t'appelle place passager, tu peux le faire. Puis là, le monde se dit « Ouais, mais ça donne quoi? » Oui, mais dans des séquences d'action... tu peux tirer du gun, puis selon les aptitudes, vous allez le voir tantôt, selon les aptitudes que tu as développées des personnages, il y en a qui vont être plus bons à des choses que d'autres. Donc, des fois, tu peux dire peut-être que Jason, lui, il est meilleur à tirer sur des véhicules, puis bon, ben t'es mieux de l'avoir qui sort par la vitre puis tirer sur des chars pendant qu'elle a conduit. Fait qu'il y a plein de choses comme ça.
0: En passant, c'est de la violence là pour les parents, oui. Là. C'est de la violence pure et dure, mais en même temps, faut rester dans le cadre d'un jeu.
1: C'est ça.
0: D'un jeu presque de cinéma, là. C'est on ça. S'entend.
1: Il faut pas oublier que la relation entre Jason puis Lucia, ce n'est pas une relation d'amour quand tu startes, là.
0: Non.
1: C'est une relation vraiment, c'est des partners qui vont développer, comme des amis.
0: Vont faire un retrait.
1: Qui vont développer quelque chose, mais ça, tu peux ou tu peux passer à côté. T'es pas obligé de développer une relation amoureuse.
2: Mais
1: tes actions, oui.
2: Ils se connaissent-tu à base?
0: Oui, ils se connaissent.
2: C'est juste, OK.
0: C'est des partners.
1: Évidemment, tu vas avoir des petits icônes qui vont apparaître selon des activités que tu vas faire, ça va augmenter ou diminuer la qualité de leur relation puis où la relation se dirige. Donc, si tu vas à des endroits, t'as même un bouton que tu peux tenir pour y tenir la main, ou y ouvrir la porte, et vice-versa. Ça peut être elle, ça peut être lui. Fait que ça, tout ça va faire en sorte, c'est toutes des petites affaires, des petits détails qui vont faire en sorte d'encenser leur relation puis de l'apporter une place plus qu'un autre. Fait que la romance est facultative. T'as des activités que tu peux faire en couple aussi. Tu peux aller magasiner, tu peux acheter le coiffeur, tu peux faire plein de choses comme ça. Leur relation, oui, ça va influencer leur histoire ensemble, mais pas vraiment le dénouement total de l'histoire. T'as pas vraiment de bonus, justement, pour si tu développes une romance ou pas. T'as des petites attentions, comme je disais, pour tenir la main et des choses comme ça. Tu vas avoir des histoires indépendante. Tu as des horaires aussi indépendants. Tu as des choses que Lucia va faire tout seul de son bord. Tu as des choses que Jason va faire tout seul de son bord.
0: Ouais.
1: Que c'est un n'intervient pas dans l'autre. C'est pas obligé, mais tu peux faire ce que tu veux. Là. Comme je dis, tout peut se faire. Les endroits où ils vont rester, oui, ils ont un genre d'appartement où ils vont rester ou des endroits où ils vont rester, mais c'est des endroits qui sont comme publics. Fait que, tu sais, elle puis lui, ils vont rester dans des endroits où des fois, ben, tu vas avoir d'autres mondes qui vont rentrer. « Hey, salut, Jay! » C'est comme des amis qui viennent faire un tour chez vous, qui rentrent comme ils veulent. C'est un peu comme ça. Tu vas avoir des véhicules qui sont personnels à chacun. Puis les véhicules, maintenant, ils te servent aussi comme dans ton coffre. Tu vas traîner tes vêtements, tu vas traîner ton armement, des choses comme ça. Fait que si t'as mis des vêtements X ou Y dans le véhicule à Lucia, tu pars pour aller faire une mission, ben, ce qu'il y a dans le coffre à Jason, ben, tu y as pas accès.
0: Non.
1: Puis là, c'est ce qui va venir après, parce que ton véhicule, tu vas avoir des magasins, tu as plein de choses, mais ton véhicule devient important aussi. Puis tout ce que tu vas faire, mettons que tu vas au gym en tant que Jason, ben ça va influencer sur la capacité de ton physique, qui va influencer sur tes aptitudes, comme on disait tantôt, ta force de combat. Tu t'entraînes pour vrai, puis son physique va changer, sa morphologie va changer, autant elle que lui. Tout ce que tu fais dans le jeu va avoir une influence.
0: Ah ouais, parce que là, écoute, ça se peut qu'il ait besoin de gym un peu au début.
1: Ah ouais, ça se peut, c'est ça. Puis là, ce qui est le fun dans le jeu, c'est que tu tombes dans le côté de l'exploration puis des PNJ. Les PNJ, c'est les personnages non jouables, si tu veux. Toutes les passants.
0: Comment on appelle ça?
2: Les gens de figurants.
1: Les figurants, oui, que tu croises un peu partout. Là, ce qui est capoté, par exemple, c'est qu'avant, tu avais beaucoup, tu sais, tu rencontres dans des jeux, t'es voué, c'est générique, t'en vois qu'ils font des affaires, mais pas plus qu'il faut, puis ils ont toujours l'air un peu nono, qui font rien vraiment.
0: Ils marchent en face d'un mur.
1: C'est ça. Là, maintenant, c'est quelque chose. Parce que là, bon, on va commencer par la grosse affaire, l'exploration. Dans l'exploration, la carte là, est à peu près deux fois plus grosse que celle de GTA V en partant. Fait que ça va être très gros. Ce qui est le fun, c'est que beaucoup plus détaillé, parce que quand tu arrives en vol au-dessus, tu sais, tu peux aller... Quand tu vois la carte, tu vois, c'est ça. Puis quand tu veux, mettons, passer d'un personnage à l'autre, ta carte va comme zoomer out. Tu vas comme la voir de dessus, puis ça devient une vue vraiment satellite, comme dans Google Maps.
0: Ouais.
1: Là, les bâtiments sont comme modélisés 3D, même si t'es en haut, fait que tu vois beaucoup de choses. Ton exploration va être récompensée, fait que oui, comme dans beaucoup de jeux, tu dis, hey, j'ai une mission secondaire qui est déjà, tu la vois dans ton menu.
0: Faut que t'ailles voler un dépanneur.
1: C'est ça. Sauf que, comme dans quelques jeux, c'est pas les premiers, mais là, tu vas te promener, il y a rien qui t'indique rien, puis oh, gadon, je peux starter de quoi ici que je savais pas du tout.
0: On a-tu GPS comme on avait avant?
1: Tu l'as aussi, oui.
0: OK, parfait.
1: On va y revenir tantôt. Ouais. Fait que t'as des événements aléatoires comme ceux qui vont apparaître n'importe comment. Tu vas avoir des déplacements maintenant. T'as ton application, une application dans ton téléphone, vos téléphones que vous avez dans
0: Parce
1: le jeu.
0: Oui, on a un téléphone dans le jeu, on peut se texter.
1: Tu peux te texter. Okay. Là, t'as l'application Ride Me qui va te permettre de te déplacer en voyage rapide d'un bord à l'autre de la carte. Tu vas avoir des publicités aussi. Là, t'en as encore plus, parce que t'en avais dans GTA V ouais. aussi, mais là, t'en as encore plus. Des publicités radio, des publicités à TV, comme il annonçait un genre de méga burger ouais. de 30 000 calories,
0: ouais.
1: complètement sans génie. Fait que t'as plein d'affaires comme ça. T'as une application Snapmatic aussi qui va être là-dedans pour être capable. Ça, c'est vraiment, si tu veux te filmer en train de faire de quoi, puis t'as ton monde qui te suit, là, puis tout le monde te met des likes puis des affaires de
0: oui,
1: même.
0: Oui, parce que ça va ça. Éventuellement, ça va être online, là, toute cette
1: exactement.
0: Soirée-là. Nous, on va se faire un groupe ici, on est déjà au courant, là.
1: C'est ça.
0: Jean-Francis, Jordan, Louis et moi, on va être une belle gang. On va se faire des rooms à nous autres.
1: Oui. Puis là, là-dedans, ben, tu peux aller jouer au billard, tu peux faire du mini-golf, tu peux faire du kayak, tu peux aller au zoo, tu peux faire de la plongée, tu peux faire du parachutisme. Comme je disais tantôt, aller au gym, puis il y a plein d'activités. Aller au restaurant,
0: aller aux danseuses, dis-le.
1: Aller aux danseuses, on l'a vu. Hein. Ah ouais. Tu tires encore ça, un de tes ex-collègues qui est rendu ailleurs, anyway, il aimait beaucoup ça. Il s'est fait pogner par ses enfants, de tirer des dollars à des demoiselles dans un bar.
2: Oh!
1: Oui, c'était très drôle. Il y a une faune aussi, hein, tout est vivant. Là. La ville au complet, même les extérieurs, comme je te dis, puis c'est tous des quartiers différents, c'est tout séparé. Ouais. T'as une faune locale, t'as plein d'affaires. Fait que des animaux, tu peux aller faire d'observation, pareil comme dans Red Dead Redemption, tu peux aller prendre, tu vas avoir un livret pour ton étude des animaux, tu vas aller voir toutes sortes de choses, tu peux faire ça. Tu peux caresser des chiens, des chats, tu peux les maltraiter si tu veux, ça c'est libre à toi comme d'habitude.
0: Ça c'est pas gentil ça.
1: Ouais. Les PNJ, comme je parlais tantôt, ben ils ont plein de morphologies, puis en plus, ils ont plein... Maintenant, tu sais, autant il y en a une tonne, c'est qu'ils ont presque fait en sorte que chaque PNJ qui est là a une intelligence artificielle propre à elle.
0: C'est ça.
1: A fait ses affaires, ouais. fait un métier, fait quelque chose, puis ça va juste que ces gens-là, mettons que t'es en train de te promener dans la rue avec Jason, puis tu dis, je vois des... Ben, tu sais, je m'arrête, tu sais, mais qu'on est, là, on ouais. va voir un personnage non jouable qui est juste là pour le fun, t'écoutes un peu la conversation... Ben, le personnage non jouable, il va comme à un moment donné arrêter puis se tourner puis il va te dire
0: C'est quoi tu veux?
1: Tu m'écoutes? Puis là, tu peux même faire ça puis le frustrer.
0: Ouais.
1: Que lui, il s'en revient contre toi puis il veut t'en sacrer une puis il peut même être armé.
0: Ouais.
1: Si ça fait pas, il va te tirer.
0: Ouais.
1: Fait que là, tu dis oh, attends un peu. Là. Fait que là, les personnages non jouables, ils ont un peu plus de conscience. Il existe comme pour vrai.
0: C'est vraiment de l'IA à côté.
1: C'est ça. Fait que là, ça va être un peu plus complexe pour des affaires parce que tu peux déclencher des événements que tu peux pas comme ça. Les conversations, ben c'est ça. Tu vas avoir des interactions. Ton personnage, mettons Lucio ou Jason, comme je t'ai dit, il peut te proposer de faire certaines activités. Puis tu vas avoir un nouveau système qui s'appelle le Focus pour être capable que quand arrive un déclenchement d'un événement puis que la police arrive, des affaires même, ben ça va highlighter des affaires dans ton environnement pour t'aider à te sauver. Pourquoi? Parce que quand là, on arrive dans le bout de hein, qu'on veut, tout ce qui est la police puis le profil criminel.
0: Ouais.
1: Là, maintenant, là, un crime, là, pour qu'il soit, tu sais, tes étoiles puis tu le quittes, il faut vraiment qu'il y ait un témoin. OK? Il faut que, mettons, si t'es dans une ruelle.
0: Ça, moi, je marchais, il y a une vieille madame avec un chariot d'épicerie, je la volais.
1: Ouais, tu la voles, t'as tué n'importe
0: quoi.
1: Mais qu'il n'y a pas de témoin, ça déclenche rien.
0: Ah!
1: Ouais.
0: Ah, c'est le crime parfait.
1: Tandis que là, ben si tu fais quelque chose, il y a des témoins autour de toi, ils te voient.
0: Ils appellent la police.
1: Ils appellent la police. Mais non seulement ça, maintenant, la police va enquêter réellement. Puis même si tu te sauves, mettons tu te sauves, tu réussis à prendre ton taxi, tu te sauves à l'autre bout de la ville. La scène de crime, la police continue à récolter des informations auprès des passants, auprès des gens. eux vont être en mesure de dire « Oui, on a vu un gars et une fille. Le gars mesure à peu près tant. Il est habillé avec un T-shirt rouge, des culottes, telle affaire. La fille, telle affaire. » Puis tout ça reste dans une mémoire qui va faire en sorte que la police va se relayer des informations un peu partout.
0: Autrement dit, on ne sera pas capable d'éteindre des étoiles comme on faisait avant.
1: Ben, non seulement tu vas être pas capable... Ben, là, maintenant, c'est plus 5 étoiles, on retourne aux 6 étoiles.
0: 6 étoiles.
1: Tu as des étoiles jaunes comme on connaît. Ouais. Tu vas avoir des étoiles vides, creuses. Là.
0: Ouais.
1: Où ce que là, ça veut dire que quand tu arrives dans un endroit où les étoiles sont creuses, ça veut dire que ton enquête, les enquêtes des policiers, est encore en cours. Okay. Tu n'es pas comme safe.
0: Aïe, aïe.
1: Tu es semi-safe.
0: Ça, les étoiles, pour ceux qui ne connaissent pas le jeu, ouais. Les auditeurs, les auditrices comme toi.
1: Ton degré de crime.
0: Dans le haut à droite de ton écran, pendant que tu joues, tu te promènes, il y a des étoiles vides. Ça veut dire que tu es sous enquête, comme dit Marc.
1: C'est ça.
0: Puis là, plus que les étoiles se remplissent puis qu'ils deviennent de couleur, bien là, c'est parce que là, tu es vraiment en recherche active par la police.
1: C'est ça, là, ils courent après.
0: Donc là, ça se peut que tu marches puis que tu arrives 4 chars de police avec un hélicoptère puis qu'ils veulent juste t'éliminer. Là.
1: Ouais.
0: Mais t'éliminer. Ils pognent ton char et l'envoient en fourrière. Tu comprends, là, t'es dans la main, t'es dépouillé. Là. Puis ça te coûte de l'argent du jeu, là.
1: Oui, oui, oui.
0: Parce qu'on a de l'argent virtuel là-dedans, là.
1: Ben, t'as de l'argent virtuel, je vais y venir tantôt. Mais même à ça, comme je te disais, là, tes vêtements, là, mettons ton char, ton auto que t'as pris pour te sauver, là, tout, là. Si tu veux faire baisser le niveau de recherche, là, ben, ça s'appelle de 1, va t'acheter du linge, change
0: t'as des
1: de linge.
0: Pour acheter du linge.
1: Exact. Mets-toi un masque. Maintenant, c'est pour mettre un masque qui aide beaucoup à faire en sorte que les gens ne seront pas capables d'identifier ton visage.
0: Un masque
1: visage.
0: De COVID, là?
1: Oui, un masque un peu de même. Mais c'est
2: 95, ouais. De même.
1: On va dire que c'est plus un masque qui ressemble comme dans le bon vieux temps des cow-boys, là, triangle. Là. Fait que t'as ça. Fait que, ben, tu sais, change ton char, brûle-le. Même qu'on le voit dans le vidéo, c'est qu'à un moment donné, attire un cocktail Molotov pour brûler le char quand même.
0: Oui, on l'a vu.
1: Pour éliminer le plus d'indices possible pour faire baisser ta cote de recherche. Fait que ça, c'est assez spécial. Tu vas. Puis même te sauver, là, tu sais. Quand tu dis te sauver avec ton char d'une scène de crime, là, ça va être encore plus compliqué parce qu'ils ont structuré la ville de façon à faire des rues. Oui, t'as les grandes artères, mais t'as beaucoup de plus petites rues étroites où ce que ton char passe pas, qui s'appelle lâche ton char, puis cours à pied, puis essaie de te sauver à pied.
0: Là, si t'as pas été au gym, t'es pas en forme. Fait que là, parce que tu te rappelles que dans l'ancien GTA,
1: oui?
0: On venait brûler et souffler où t'es plus capable de courir.
1: C'est encore le cas. Puis tantôt, quand je disais que tu vas au gym, ben ton cardio et tes affaires de même,
0: ça
1: c'est ça.
0: Arrête d'être de...
1: C'est, ben, je te dirais qu'il y a beaucoup, beaucoup de sous-systèmes qui sont, tu vois, qui sont partis de ça. Ils ont tout impliqué. Tu sais, ils ont tout pris ce qui était super bon dans Red Dead 2 puis qu'ils l'ont mis là-dedans. Tu sais, tu vois qu'il y a beaucoup de choses que je lisais puis que j'ai ramassé que c'est parti de Red Dead 2. Fait que c'est ça, les voitures peuvent être recherchées. Les deux personnages, à un moment donné, même quand la police est en recherche, les deux personnages peuvent carrément se splitter, partir chacun de leur bord pour être capable de comme mêler la police puis d'avoir un cours après qui.
0: Mais tu restes en contact pareil.
1: T'es en contact, c'est juste que ça vient après qui qu'on court, puis là, tout le temps ça, les arrestations, même s'il y en a un qui est arrêté, tu vas voir que, mettons, un est arrêté, puis il va comme respawner dans l'univers à quelque part, comme d'habitude. Tout finit pas en fusillade parce que t'es pas obligé là, d'être violent puis de tirer tout le monde. Si tu veux faire, mettons, des cambriolages, puis tout est fait de structure, la façon, tu vas faire tes cambriolages de deux façons. Est-ce que t'arrives dans un gros bang à quelque part pour dire, moi, je veux aller vite, vite, vite, mais ça risque que tu récoltes. Parce que dans le jeu, en tant que tel, là, c'est l'argent qui va être le plus important.
0: Ben oui.
1: Puis il faut que tu ramasses de l'argent. Fait que tes casses, tes cambriolages, ben si tu fais sauter un coffre de banque, mettons, un coffre à fort, tu le fais sauter à dynamite, là, ça se peut que tu brûles ce qu'il y a de le contenu.
0: C'est ça.
1: Fait que dans le fond, tu vas vite, mais tu récupères pas peut-être pas autant d'argent que tu voudrais. Tandis que tu vas peut-être faire des petits braquages des petits commerces, des affaires de banque qui vont te rapporter plus d'argent, mais qui vont être. Tu sais, qu'il va prendre plus de temps parce qu'il va falloir que tu fouilles, mais ça augmente le niveau de dangerosité que tu fasses pogner.
0: Ce qui est important, c'est l'argent parce que c'est l'argent virtuel du jeu qui mène le jeu. Tu n'es pas capable de t'acheter de char, pas capable de t'acheter de vêtements, pas capable d'aller au gym. Tu sais, à un moment donné,
2: tu ne peux pas faire grand-chose.
0: C'est ça.
1: Puis le jeu, il va récompenser un peu ce qui est les coups d'éclat. C'est mettons, les petits casses rapides que tu peux te sauver avant que la police arrive. Tu sais. Ça, c'est le best. Fait que ça, c'est sûr et certain. Tu peux neutraliser des gens de façon. Puis tu peux tirer d'un. T'es pas obligé de le tuer. Tu peux le tirer d'une jambe, tu peux le tirer d'un bras, tu peux le tirer. Essayer de tirer sur l'arme qu'il y a dans les mains.
0: Ouais.
1: Ça se fait. Puis là, ben, tout ça, évidemment, va donner des choses différentes. Quand tu te bats, mettons, dans les combats, ben, t'as des tirs maintenant, un peu à la Mad Max, des choses comme ça. T'as des tirs, mettons, dans la tête de loin, là, les tirs spéciales.
0: À la Call of Duty.
1: Ouais, que là, tu vas tomber, t'as une genre de mini-animation, genre cinématique au ralenti, où tu vas voir la balle.
0: Ouais, on l'a vu, ça, c'est hot.
1: Exact. Fait que t'as plein de choses comme ça. T'as un système d'honneur qui est pareil comme Red Dead Redemption 2 qu'on parlait tout à l'heure. Tes comportements, ben évidemment, si tu fais de la violence gratuite, ça va faire beaucoup de choses. Tu sais, ta cote au niveau de est-ce que t'es un bon ou un mauvais criminel, t'sais, quelque part t'es criminel pareil, mais est-ce que t'es bon ou mauvais? Tu sais, t'es comme t'es un peu
0: des clean deux. Ou pas clean.
1: Clean ou pas clean, fait que ça, c'est tout dépendant de ce que tu fais pendant tes crimes, ben ça va donner un peu ton genre de
0: j'imagine que tu dois avoir d'honneur. Une cote. Il va avoir une cote là-dedans. Là, à un moment donné, tu deviens coté.
1: Oui, c'est ça. Exact.
0: Pas. Puis quand tu c'est un peu ça. Ligne, là,
1: c'est ça. C'est ton système d'honneur, si tu veux.
0: Oui, c'est ça, l'honneur. Ouais.
1: C'est ça. Fait que l'émission, ben, ils sont pas toutes, ils comptent pas toutes. Quand on tombe du côté de l'argent, des braquages, des choses comme ça, ben, comme je disais, l'argent va être le plus important du jeu. L'important du jeu, fait que là, l'argent, là, ça va te servir à progresser dans l'histoire. Il y a même des bouts que tu peux pas avancer si t'as pas assez d'argent. Ouais. Ben, ça va te prendre ça. Fait que ça va te forcer à ramasser de l'argent. Qu'est-ce que tu fais? Ben là, t'as des rustlers maintenant. Fait que tu vas faire des vols de voitures.
0: Vol de char,
1: tu vas essayer de voler tes voitures. Tu peux voler des gens, vendre des objets précieux. Ben là, t'as plein de choses comme ça. Tu vas avoir des relations avec ces gens de Shylock-là. Si tu apportes ton char que tu viens de voler à quelque part, mais que t'as pogné des bancs de fontaine, t'as scratché le char, tu l'as scrappé, il va te donner moins cher. Il vaut moins cher. Fait que tout est réel. Fait que tu vois qu'ils se sont concentrés à faire de quoi qui est le plus réel, le plus lifelike possible. Fait que ça, c'est vraiment pas pire. La police, ben évidemment, elle peut nous attendre parce qu'il y a peut-être eu un téléphone à quelque part. Fait que t'es en train de faire, comme je disais tantôt, tu veux prendre ton temps, faire un vol de banque ou un vol d'une bijouterie ou n'importe quoi.
0: Un vol de dépanneur, ben là, exact. Ça se peut que la police t'attende, là.
1: Tu sais, dans les bijouteries, là, la fameuse histoire qu'il faut que tu casses les vitres puis là, tu ramasses toutes les montres puis les bracelets pis les affaires de main. Ben là, ça prend plus de temps, tu sais. Fait que là, ça se peut que t'arrives à la porte puis tu dis, oh, j'ai un comité d'accueil qui m'attend à l'autre bord de la porte parce que les policiers ont entouré le building. Là, ça va être une autre histoire pour se sauver. Fait que ça va être vraiment pas pire. Ensuite, te voler les voitures, comme on dit, ça va être plus complexe parce que même les voitures, maintenant, tu as des catégories de voitures.
0: Ouais.
1: Si tu voles ta petite tercelle qui est dans la rue, là, ça se peut qu'il n'y ait pas de système d'alarme dessus puis il n'y a rien de spécial. Tu vas avoir une affaire qui s'appelle le Wink pour être capable de scanner les voitures, pour être capable de voir ce qu'il y a dedans. Est-ce qu'elle a un système d'alarme? Est-ce qu'elle vaut cher? T'sais, c'est un genre de black book pour savoir la valeur de la voiture. Mais si tu essaies de voler un gros char, là, je sais pas, moi, nomme-moi...
0: Mercedes.
1: Un Mercedes de tel type. Ben là, il y a un système d'alarme, il est plus compliqué.
0: Il y a un tag dessus.
1: Il y a plein de choses de même, puis ça va te prendre des outils spéciaux pour être capable de l'ouvrir. C'est peut-être pas juste ta barre pour ouvrir les portes.
0: Non, c'est
1: pas
0: comme avant. Là. À moins que tu fasses un vol à la volée aux lumières. Là.
1: Exactement. Ça existe toujours. Tu peux le faire encore. Ouais. Fait que ça, mais évidemment, ça va être... Tu braques la personne.
0: Avec ma blonde à Madrid pour la première fois de ma vie, dans toutes les road trips que j'ai faites, j'ai vu ça live en avant de moi.
1: OK, pas
0: à Madrid, en Espagne. Eh oui, j'étais aux lumières, puis là, la fille en avant de moi, il y a un Mini Cooper, puis là, il arrivait un gars sur le trottoir à la course, il l'a pris par un bras, il l'a jeté dehors, puis il est parti que le genre.
2: Okay, ben non.
1: Live Tef Toto, live.
0: Ouais, live.
1: Aïe, aïe. Fait que
2: GTA
1: oui.
2: En live.
1: C'est ça. Fait que oui, ça va être plus compliqué voler les véhicules comme ça. Fait qu'attelez-vous, ça va prendre vraiment.
0: C'est hot.
1: J'aime genre
0: ça.
1: De formation puis l'outillage pour être capable de faire ça.
0: Oui.
1: Excuse-moi, il y a beaucoup de notes. Détournement, bien évidemment, comme tu disais tantôt, tu peux faire exactement ce que tu viens de raconter. C'est que, tu sais, il y a un char qui arrive, tu pointes le gun, puis. Le gars dans le char, tu sais, la personne en général dans la vie, elle dirait, oh, que ben, what, moi, j'avance pas, ça me tente pas de me faire tirer à travers la vitre.
0: Mais
1: là.
0: Dans le 5, des fois, il se poussait.
1: Oui, ça arrivait.
0: Des fois, il se poussait.
1: Mais ça, je te dis, tu prends un gauge, ça se peut que ça
0: là,
1: marche, ça se peut que ça marche pas.
0: Que toutes les. Figurants sont comme beaucoup plus intelligents qu'avant, mais ça se peut que le gars se pousse ou qu'il essaye de te frapper quelque chose.
1: Ouais. Puis même dans la voiture, tu as des GPS intelligents que le GPS, il peut alerter la police.
0: Oui, c'est ça.
1: Si tu roules trop lentement dans certaines zones, tu peux...
0: Activer une étoile.
1: Mais pas juste ça, tu peux comme mettre la puce à l'oreille que c'est louche.
0: Ah oui, c'est
1: fait
0: ça.
1: Là, dans ce temps-là, il y en a qui vont dire « Hey, telle voiture, vie. C'est louche, puis suis-moi ça. »
0: J'ai quelqu'un qui me dit ici par texto, on va même pouvoir jouer à la bourse.
1: Oui, tout. Ben tout, parce que comme je t'ai dit, dans le jeu, l'important, c'est l'argent.
0: Ouais.
1: Fait que oui, les activités, ça fait partie de... T'as la bourse là-dedans, tu peux aller jouer, tu peux faire des mises.
0: Casino.
1: Le casino, tu vas avoir plein. Name it, là, je pense qu'ils ont pensé à peu près à tous les endroits possibles où tu peux aller faire des choses. Moi, j'ai juste hâte de voir quand tu joues comment ça se sent, comment ça se reflète vraiment dans le gameplay.
0: Mais si tu joues, parce que là, ce que j'ai vu, c'est que tu peux jouer des machines au casino, chez Grand Royal Wallinac.
1: Oh oui.
0: Ben là, ça ressemble comme des vrais.
1: Ah oui, fait c'est pareil.
0: Si tu n'as pas assez d'argent, puis tu perds tout ton argent, tu ressors de là, t'es tout nu, faut que t'ailles faire un vol.
2: C'est terminé.
0: Non, non. C'est assez impressionnant comme jeu, pour vrai. Même si tu joues pas, ça va peut-être te donner le goût de jouer.
1: Ah oui, oui. Fait que, tu sais, il y a beaucoup, beaucoup de choses. Tu vas voir Lucia qui a un bracelet spécial qui est comme... Ça va le raconter, on le voit pas encore, mais son bracelet est un peu une chose importante dès le début du jeu qui va comme lancer les événements puis nous faire partir là-dessus. Fait que ça va être vraiment pas pire. Les satires de Rockstar qu'on connaît des autres jeux sont encore là, comme ouais. Certains dans une benne de tracteurs. Il y en a qui vont comprendre de quoi qu'on parle.
0: Ouais.
1: Mais c'est ça, je ne veux pas tout dire parce que ceux qui n'ont pas joué, ils vont le découvrir. Mais la plupart des petites... le couvert de l'humour est encore là.
0: Oh oui.
1: Ça se sent, ça se voit. Là,
0: ça rote, ça pète.
1: Ah, t'as tout. Là. Puis même là, je sais pas, ça, je l'ai pas vu parce qu'il y en a du monde qui disent, hey, je pense dans GTA V que tu pouvais... tu payais sur un piton, il rotait puis il pétait.
0: Oh oui.
1: Bon, ben là, je sais pas si
0: ça le fait encore.
1: Oui, ben il va l'avoir encore.
0: En tout cas, j'ai cru le voir dans le générique, là, dans ce qu'ils nous ont montré.
1: C'est
0: là.
1: Ça. Fait que d'après moi, on va avoir à peu près tout. Fait que, tu sais, c'est un peu ça. Si tu vois ça, c'est la relation avec les... Oui?
2: Non, mais parce que moi, je me demande depuis tantôt, là, on parle de... Là, faut que tu te fais rechercher par la police, faut pas qu'elle t'attrape, tu vas... Mais si tu te fais arrêter par la police, c'est quoi qui se passe?
0: Ben, jail. T'en vas en prison.
2: Puis là, tu t'en vas en prison, faut que t'attendes là.
1: Ben, souvent, c'est ça.
2: Ou tu vas t'évader de la prison.
0: Ben, faut que tu payes ou faut que tu t'évades.
2: OK. Là,
0: faut que tu payes pour sortir. Puis tu te fais saisir ton char. Puis des fois, tu vas voler ton char parce que tu réussis de te sauver. C'est la vraie vie, là.
2: Puis là, tantôt, on parlait de que tu peux comme jouer avec tes amis dans le même...
1: Ça, c'est le mode en ligne.
0: Ça va venir plus tard. Okay.
1: Mais au départ, il n'est pas disponible. Au lancement, le 19 novembre, le jeu est disponible seulement sur PS5. Il est seulement disponible sur Xbox Series. X, surtout. C'est pas sur S. D'après moi, ça ne marche pas. Puis, il n'y a pas de... Tu sais, on l'a vu, puis même ce qui a été montré dans ce qu'on a vu, tourne sur la PS5 de base, là, pas la Pro. Là.
0: Non, non.
1: Puis ça a l'air assez... Tu sais, ça va être en 30 images secondes. Là, le monde, oui, comment ça, 30 images secondes? Mais dans des jeux comme ça, qui sont pas des jeux de performance en tant que tel, je vous le dis, moi, d'après moi, là, quand une compagnie comme ça, ça va être bien optimisé. Puis un jeu à 30 images secondes, qui est super bien optimisé...
0: C'est bien en masse.
1: Ça, tu vois pas vraiment. Puis ça donne une petite touche cinématique aussi au look. Fait que ça, stressez-vous pas pour ça. Là. Je pense pas que ça va faire une grosse différence.
0: Est-ce que tu crois qu'on va pouvoir jouer cross-plateforme?
1: Je sais pas, j'ai pas vu la nomination. Ben là, en partant, il est pas.
0: Parce qu'il faut que je m'achète un PS, parce que toute la gang ici, c'est toutes des PSE.
1: Ah
0: ouais. Oui,
1: ben, quand tu vas tomber dans le mode en ligne, quand le mode en ligne va être vraiment le online va être disponible, probablement que oui. Je veux pas parler à travers mon chapeau, je l'ai pas vu. Fait que peut-être qu'il y en a des gens qui nous écoutent qui l'ont vu, là, mais je l'ai pas vu que le mode en ligne est pas là encore.
0: C'est drôle parce que j'ai un auditeur qui m'écrit, puis je le salue, puis je comprends ce qu'il me dit.
1: Ouais.
0: Il dit, un homme adulte, ça joue pas à des jeux vidéo. What the fuck, je vous comprends pas.
1: Eh hey boy!
0: Ben, regarde bien. Je suis un homme adulte. Je travaille, tu le sais, tu m'écoutes. 6 jours semaine. Quand j'arrive chez nous, mettons, ma blonde est en train de faire le souper, elle nous prépare quelque chose, elle va me dire, veux-tu gamer une petite demi-heure? Ben, quand je m'assois devant mon jeu vidéo, je suis plus là. Je suis déconnecté. Je suis à 100% en mode relaxation.
1: Mais il faudrait poser une question, là, on n'aura pas le temps, mais demander à ton auditeur, OK, mais qu'est-ce qu'il fait, mettons, le soir après sa job?
0: Ouais.
1: Là, il y en a qui vont dire, ouais, mais ben, moi, j'écoute des séries. Oui, mais c'est pas mieux.
0: C'est la même affaire.
1: C'est pas que c'est pas mieux, c'est la même affaire. C'est un divertissement différent.
0: C'est comme si tu jouais dans ta meilleure série que t'aimes, mais tu deviens l'acteur. Parce que vrai, l'image... Je te comprends là, ce que tu me dis, un homme adulte, ça joue pas. Mais oui, ça joue. J'ai des papis que je connais qui sont là-dessus. Là. Moi, je parle... Moi, de ce temps-ci, je joue à Call of Duty. C'est un jeu de 2017.
1: Ah oui.
0: Mais j'étais avec des Hongrois, j'étais avec des Américains, des gars de mon âge, 60, 65, 70 ans. Puis on a du fun.
1: Mais
0: comment ça va à Budapest? Ça va bien.
1: Mais Carbo,
0: ça va à Québec? Ça va
1: probablement bien. Que c'est parce que le jeu vidéo a quand même encore ce genre de stigmatisme du... Tu sais, le côté péjoratif. C'est un jeu, c'est un jouet, c'est pour les enfants.
0: Non, c'est faux.
1: Mais c'est tellement plus ça depuis 25 ans.
0: Non, c'est faux. C'est faux parce que la première personne âgée qui joue à des jeux vidéo, c'est souvent Candy Crush.
1: Ben oui.
2: Ouais.
0: Tu sais, des genres de jeux de même. Donc, ça se joue... Puis dis-moi pas qu'un boomer, ça joue pas parce que j'ai plein de chums boomers qui jouent.
1: Oui, ouais.
0: Ils ont le temps, ils sont à la retraite.
1: Demandez à vos femmes sur leur téléphone à quoi ils, qu'est-ce qu'ils font.
0: Exactement.
1: Il y a pas mal qui jouent à des Candy Crush et compagnie.
0: Et voilà. Puis un boomer à retraite, il s'auto-gère. Là. Ouais, je joue une petite heure, pas plus.
1: Ben oui.
0: Parce que souvent, ils se font pogner, je passe l'avant-midi là-dessus.
1: Mm-hmm.
0: Sais-tu quoi? Ça n'a rien coûté, t'es pas au bord, t'as pas consommé, t'as rien fait. T'es juste tranquille à la maison puis tu fais ça.
1: Ça fait pas 22 fois que tu te fais pogner chaud au volant de ton char.
0: Tu sais, ma blonde étudie, là. Ma blonde est à l'université. Elle étudie. Pendant qu'elle étudie à côté, là, elle est avec moi, elle étudie, là.
1: Ah ouais.
0: Moi, je joue ma game, volume réduit, puis garde. Tout le monde est heureux, là. Dans la maison, les enfants font leur étude d'école. Ma blonde étudie ou fait sa lecture. Moi, je joue. Garde, c'est parfait. Ça ne demande rien à personne. Tout le monde est heureux. J'essaierai pas de te le vendre. Je sais que tu le comprends pas. Mais si tu te mets à comprendre, puis si tu te mets à jouer, c'est addictif.
1: Mais juste l'affaire de dire, c'est un jeu vidéo, c'est un divertissement comme les autres. C'est juste une question de goût. Si toi, t'aimes mieux écouter des films, si t'aimes mieux sortir jouer au golf.
0: Ben oui.
1: Tu sais, il y en a qui vont passer leur vie à jouer au golf. Ouais. Et so be it, si t'aimes ça, c'est parfait.
0: Ben oui.
1: Moi, ça me dit rien.
0: Il n'y a rien qui t'empêche de te mettre un écran sur le patio puis aller jouer dehors.
1: Ben oui, exact.
0: Pendant que les enfants sont dans la piscine, fait que t'as un œil. Tu sais, à un moment donné, il faut arrêter de se conseiller. Là. Ça, c'est l'activité par excellence pour être heureux. Puis toi, tu viens nous en parler semaine après semaine, Marc.
1: Ben ouais.
0: Puis je sais que t'es pas plus excité que ça. Puis moi, mon excitation est mitigée. Parce que oui, c'est vrai, c'est un nouveau jeu. On a un intérêt pour ça. Mais tu sais, il y a bien d'autres affaires dans la vie aussi. Là. Faire un tour de Corvette, c'est le fun aussi. Puis prendre une petite bière à Taverne Grand Allée, c'est le fun aussi.
1: Ben, aller en voyage.
0: Aller en voyage, c'est extraordinaire. Puis quand je suis en voyage, je game pas.
1: Ben, c'est ça.
0: Mais quand je reviens, je game. Hey, merci, Marc Desgagnés.
1: Ben, merci à vous autres. Puis,
0: un beau résumé.
1: On a essayé de faire ça le plus complet possible.
0: Allez voir sur Netflix, là, vous allez le voir, Grand Theft Auto, c'est présenté. Il y a des millions d'écoutes déjà de ce vidéo-là.
1: Ouais, ouais.
0: Allez voir juste ce que ça a l'air, puis après ça, vous le gardez, jouez au crib. Là. C'est le fun de jouer au crib, 15-2, 15-4.
1: Oui, oui.
0: Ouais.
1: Pour ceux qui aiment ça.
0: Ben oui, voilà. Merci beaucoup, Marc Desgagnés.
1: Merci, gang.
0: Gaming Canada sur YouTube. Trompez-vous pas. Les réseaux, c'est la même affaire. On revient. Au retour, on jase avec un humoriste à beaucoup de talent. Je l'aime beaucoup, moi. Il s'appelle Neve.
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0: Un beau 8 heures pile, prime time à Radio X. Merci d'être là, les auditrices et les auditeurs. Un 29 août 2026, ce sera une excellente journée aujourd'hui. Puis une journée commence bien quand on peut parler des gens qui nous font plaisir. Plaisir à voir, plaisir à entendre. Et notre prochain invité, qui est un Québécois d'origine juive marocaine, qui a fait ses débuts comme musicien. Moi, c'est la première chose que j'ai remarqué dans ce gars-là. C'est une couple de fois qu'on y parle. Et ben c'est certainement ses talents de musicien, mais il se fait un maudit bon bout qui roule sa bosse. Il a fait déjà la première partie de Gab El Malais. Ensuite, il a fait Louis-José Houd. Puis écoute, tu l'as vu partout. Tu l'as vu au Maître du jeu, tu l'as vu dans Zénith, tu l'as vu dans LOL, tu l'as vu dans Je viens vers toi, tu l'as vu dans Un gars, une fille. Il s'appelle Nive. Bon matin, Nive, comment tu vas?
1: Ben, tu viens de dire tout le CV, tu m'as fatigué, là.
0: Ah ouais, je t'ai brûlé, hein?
1: Je réalise que je travaille beaucoup, ça va très bien, mais toi?
0: Ben, super bien, puis merci d'accepter fois après fois de venir jaser avec nous, parce que j'aime bien te jaser. Nive, t'es rendu à 40 ans, t'es rendu à un point où que tu t'excuses plus de dire des vraies affaires, puis ça, moi, d'abord, c'est sur toi, mais sur nous autres aussi, sur l'époque. Donc, t'es sans filtre, puis là, t'as le sens du punch.
1: Ben, écoute... Ça va faire 17 ans là que je fais des blagues. Donc avec le temps, ça se raffine un peu. Et puis ouais, c'est pas que sans filtre. Je suis pas là en train de tirer à brûle pour point, mais j'arrive à un stade où je me questionne. Tu vois, la grosse question, c'est est-ce que je suis rendu un vieux con ou les gens autour de moi sont fous. Et je pense que c'est un peu des deux en fait. C'est le mélange des deux affaires.
0: Mais je pense qu'on est tous au même endroit, Nive. De se le faire mettre au visage lorsqu'on prend place comme les 25 000 billets que t'as vendus dans ton premier one man show. Le deuxième spectacle est tout nouveau. Moi, je pense que ça fait du bien, des fois, de se faire mettre à notre place ou peut-être de se faire ouvrir les yeux, parce que parfois, c'est carrément par une blague qu'on s'ouvre les yeux sur un certain sujet.
1: Ouais, mais c'est ça, c'est des réflexions, tu vois. J'arrive à un âge ou à un point dans ma vie, c'est pas tant l'âge, mais plus un point dans ma vie où, tu sais, j'ai des enfants. Je pense, écoute, j'ai le grand luxe que mon travail me permette de prendre le temps de réfléchir de ce qui se passe autour de moi, tu vois. Et c'est ça. Mais je réfléchis à toutes ces affaires, où on en est, comment j'élève mes enfants, d'où je viens, pourquoi je réagis comme ça, tu sais. Est-ce que c'est mon éducation, c'est mon milieu, c'est mon époque, tu sais, des questions que je tente de répondre très humblement.
0: Et voilà. Donc, c'est du matériel que tu accumules depuis ton dernier spectacle, au travers de tes apparitions?
1: Ça a commencé, on vient de finir la tournée, là, en juin. J'ai capté mon show, pas besoin d'ajouter la sauce, qui va sortir en TV, là, cet automne. Mais au début, ça a commencé, j'avais envie de continuer à jouer au Bordel Comedy Club. C'est comme le gym pour moi, là, tu sais, j'aimais bien m'entraîner. Fait que j'ai écrit un petit numéro qui était pas dans mon spectacle que j'étais en tournée. Puis ça a commencé comme ça. Un premier est devenu un deuxième. Puis à un moment donné, on s'approchait de la fin de la tournée. Puis on est en train de réfléchir, c'est quoi la suite? Et écoute, j'avais des choses à dire, donc j'ai continué à écrire. Et puis voilà, je suis rendu avec un nouveau spectacle en rodage qui devrait sortir au printemps. Puis voilà, je continue à faire ça.
0: Je suis sur ton site, soit dit en passant, très belle, très beau site, bien fait, très intuitif. Nive, je te vois déjà, là, tu sais, mettons dans le coin de Québec, t'es déjà sold out, là, à Lévis, au Vieux.
1: Une couple de fois.
0: Ouais, on aime l'humour, Nive, on aime ça, on a notre besoin. Est-ce que tu fais de la place à ton talent de musicien aussi dans ce spectacle-là, sans vouloir trop me donner de punch?
1: Non, écoute, pour moi, c'est quelque chose qu'évidemment j'ai tenté de faire, dans le début de ma carrière, tu sais, mais je réalise que pour moi, c'est vraiment deux choses séparées. C'est pas la même place dans mon cerveau. Quand je fais de la musique, j'aime faire de la musique à fond. Puis quand je fais de l'humour, j'aime faire de l'humour à fond. Et j'ai des collègues qui marient les deux vraiment mieux que moi. Tu sais, je pense à Daniel Grenier, à Laurent Paquin, des gens qui ont vraiment cette habileté-là de mélanger les deux. Et je réalise que je le fais vraiment moins bien. Donc je leur laisse ça. Et éventuellement, qui sait, peut-être un jour, je ferai de la musique un peu plus sérieusement pour tout le public. Mais je continue à... Écoute, j'ai un problème d'achat de guitare, puis je joue tout le temps, en fait.
0: Ben, c'est ce que je me dis.
1: Je l'ai partagé un peu avec mes fans, avec mes chansons de loge que je fais en tournée justement avant de monter sur scène. On fait un petit cover, fait que je m'amuse avec ça. Puis la musique, ça a une place très importante dans ma vie, mais j'ai pas réussi à marier les deux encore sur scène.
0: Tu réussiras sûrement, parce que t'es très talentueux. Moi, je t'ai vu aller avec une guitare, puis c'est assez impressionnant de voir ça. Nive, puis je comprends aussi que dans la cause musique, cause humour, à un moment donné, je comprends très bien aussi, mais ça serait peut-être bon de le faire, parce qu'il n'y a pas tant que ça qu'ils le font, là. T'es nommé
1: presque
0: tout.
1: Ouais, mais peut-être que ce sera un album de musique entière, là, tu sais, je sais pas, on verra, là. Ouais, ben écoute, un vieux rêve.
0: Nive, faire de la TV... plus... T'en as fait déjà, la télévision. Est-ce que c'est quelque chose, à un moment donné, que t'aimerais là, faire partie d'une série peut-être un peu plus intense, des textes et tout ça? Est-ce que c'est quelque chose que t'aimerais?
1: Oui, écoute, moi j'ai pour dire mon premier rêve d'enfant là, c'était de faire de la musique et d'être une rockstar là, tu sais.
0: Ah ouais.
1: Puis tout ce qui est venu après, je l'ai pris comme du bonus. Que ce soit même l'humour là, tu sais, c'était pas prévu dans ma vie que je fasse de l'humour, c'est arrivé un peu par hasard, puis j'ai adoré ça. Écoute, je vais te donner un scoop là, les humoristes on est un peu narcissiques hein, donc on s'aime
0: ah
1: bien.
0: Ah ouais.
1: Donc moi en général, quand on m'appelle, j'y vais, quoi. Tu vois, c'est des belles opportunités, c'est des choses que des fois on pensait pas faire. Quand on se retrouve, tu sais, l'été dernier, j'ai fait la comédie musicale de Chicago. J'avais pas ça dans mes cartes là, dans ma tête, de faire de la comédie musicale, mais c'était une expérience extraordinaire. Cet automne, je vais faire du théâtre avec la pièce Qu'est-ce qu'on a fait au bon Dieu. Tu sais, c'est des choses que j'ai touchées dans ma vie plus jeune. J'en ai fait au secondaire, j'en ai fait au cégep, j'ai joué. Puis quand ça repasse de, tu sais, dans ma cour là, j'accepte avec grand plaisir, moi, tu sais, fait que toutes les opportunités qui me sont arrivées grâce à l'humour, je me sens béni, tu sais, parce que ça me permet de faire des trucs différents, je me découvre moi-même, tu sais, d'apprécier certaines choses auxquelles je pensais pas peut-être avant. Donc oui, c'est sûr que moi, comme je dis bien, si on m'appelle, j'y vais, quoi.
0: Ben oui. Au travers de tout ça, ben on s'en cachera pas. Moi, j'ai jamais été gêné de dire ça, mais t'es aux côtés de Véronique et les Fantastiques en plus,
1: oui,
0: là. De la radio, c'est-tu quelque chose que t'aimes beaucoup, la radio?
1: Vraiment, ouais, c'est un médium extraordinaire. On a encore beaucoup de liberté. Et ce contact, tu sais, moi, le contact avec le public, d'habitude, je le vois dans l'instantané. Je dis quelque chose, les gens rient, je vois leur regard, leur sourire. Tu sais, sur scène, on a un contact avec le public, c'est privilégié, tu sais. Mais en radio, c'est quelque chose que j'arrivais pas à mesurer, tu vois. C'est dur, en fait. On te donne des chiffres, des codes d'écoute, et voilà, t'as aucune idée de ce que ça veut dire pour vrai, là. Et à un moment donné, les gens paraissent dans la rue, et les gens te disent, ah, t'es un fantastique, moi je suis un fantami, je t'écoute, merci. Puis là, t'es comme, ah ouais, ok, il y a un vrai impact dans le quotidien des gens, et ils nous laissent rentrer chez eux, dans leur auto, dans leur travail. Ils développent une relation avec nous comme des amis, tu vois, et des fois c'est dur pour nous de voir dans l'autre sens, jusqu'à que tu croises des gens et qu'ils t'en font part.
0: Ouais.
1: Et que, donc c'est vraiment un privilège, la radio, c'est vraiment un médium. Le fun, là, ben j'imagine que tu dois être d'accord avec moi.
0: Nive, si tu savais, Nive, comment tu mets des mots dans ce que des fois j'ai de la misère à expliquer, c'est exactement ça. T'sais, on voit pas les gens, mais on voit les gens en même temps. C'est très, très difficile à expliquer, mais c'est tellement le fun à vivre. T'as tellement raison.
1: Avec l'équipe qu'on a au Fantastique, écoute, c'est un plaisir, là. Tu sais, je vois la date apparaître dans mon calendrier, je suis excité, là, parce que
0: ouais,
1: c'est le fun, hein. C'est des amis, c'est des collègues, tout le monde est si bon, on se fait rire, écoute, c'est que du plaisir, là, vraiment, c'est extraordinaire.
0: Si je regarde, Nive, tes dates, 9 septembre, Montréal au bordel, mais si on regarde plus proche, bon, le vieux bureau de poste à Lévis, c'est encore disponible le 24 septembre. Moi,
1: exact.
0: Je crois que je vais aller faire un tour au mois de novembre, mais tu seras au Petit Champlain. Il reste quelques places aussi mardi le 6 octobre.
1: Exact.
0: Sinon, on est à la chapelle le 24 novembre.
1: Bien.
0: Ça, je pense,
1: exact,
0: que ça serait mon moment là, que je pourrais aller croiser avec toi.
1: Avec grand plaisir, je t'invite officiellement.
0: Ah ben, voilà. Regarde, tu vois, j'y serai, et puis j'ai hâte de te serrer la pince, parce que oui, par téléphone, c'est le fun, mais ça sera bien le fun aussi de te voir. Donc, Nive, la page Facebook. Ben oui, la page Facebook, le site Internet, très simple. Merci beaucoup de faire ce que tu fais et de nous divertir comme ça. Et merde pour ton nouveau spectacle en rodage là, pour les prochains 2026-2027.
1: Merci beaucoup, mais j'apprécie.
0: Salut, merci Nive.
1: Je t'embrasse fort, bye-bye.
0: Ah oui, bye-bye, merci. C'était Nive. Si tu veux aller voir quelqu'un qui n'est pas la langue dans sa poche en spectacle, c'est vraiment le fun, Mélanie. Garde qui est là au bord.
2: Oh que oui.
0: Moi, je t'ai énervé.
2: Moi aussi.
0: Elle vient un paquet de deux, ce fille-là. Wow! Là, ça s'en vient. Véronique Dicker en studio après la pause.
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6: Mélanie, encore une fois, je suis excité aujourd'hui. Mais encore plus. Pourquoi? Parce que cette dame qui est avec nous a un talent extraordinaire. D'abord, une grande chanteuse. Ça, faut pas l'oublier. C'est la base. Puis je pense qu'elle a commencé comme ça. Mais Mélanie, cette fille-là me fait rêver. Cette fille-là me rappelle des souvenirs. Cette fille-là me fait pleurer. Pourquoi? Parce qu'elle incarne toutes sortes de personnes. Elle s'appelle Véronique Dicard et elle a accepté ce matin d'être avec nous en studio.
7: Bon matin.
6: Allô Véronique, comment tu vas?
7: Ça va très bien, merci.
6: D'abord pour les auditeurs, Véronique m'a permis de la tutoyer.
7: Oui, oui. Est-ce qu'on se vous voit d'habitude ici ou?
6: Et parfois, dans mon éducation, on se vous voit.
7: Ok, ok.
6: Tu es tellement grande.
7: J'ai le vouvoiement facile.
6: Oui,
7: moi
6: tu
7: aussi.
6: es tellement grande, Véronique, que j'ai tendance à vous voyer. Fâche-toi pas. C'est pas parce qu'on a de l'âge. C'est juste parce que je suis un peu ému.
7: Okay, mais je suis juste 5 et 7.
6: À part les talons.
7: Oui, c'est ça.
6: À part les talons. Je te fais une confidence d'entrée de jeu.
7: OK, go.
6: J'ai vu tes spectacles.
7: Oui,
6: une douzaine de représentations un peu partout
7: donc.
6: Sur la planète.
7: Mais voyons donc.
6: Oui. Mon préféré était à Las Vegas, mm-hmm, quand tu étais en résidence au Bally's.
7: Oui, c'était magique, hein?
6: Oui.
7: Ouais.
6: Écoute, un parcours extraordinaire. Je me doute bien que tous les auditeurs, les auditrices te connaissent, hein, Mélanie? Tout le monde connaît Véronique Dicard.
7: Ah,
6: mais j'aimerais parler des... Oui, c'est ça.
7: Oui.
6: J'aimerais quand même parler de tes débuts. Tu es une franco-ontarienne.
7: Oui, oui. Oui, élevée à la campagne, entre deux champs, puis un champ de vaches en face. Embrun, un petit village très, très, très, très francophone, où moi, je parlais pas du tout anglais. Là, c'était Idugo, Ottawa, yesterday, small, medium, large. Ça s'en tenait à ça pas mal, mon vocabulaire anglophone.
6: Oui?
7: Oui, oui, oui, absolument.
6: T'as dû le pratiquer éventuellement dans l'histoire.
7: Oui, mais oui.
6: Est-ce que tu te découvres avec des talents? Tu sais, l'artiste en toi, tu te découvres à un moment donné.
7: Tu veux dire embrun?
6: Embrun?
7: Dans mon village?
6: Oui.
7: Ben oui, parce que, j'allais à l'école, puis à l'école primaire, ben disons que j'étais pas une élève avec beaucoup de facilité, le scolaire, ben ça va, je m'en sortais, mais ça reste que ce qui m'accrochait à l'école, c'était beaucoup les spectacles à chorale.
6: Ah oui?
7: Oui, bien sûr. Puis c'est là que j'ai eu la piqûre. Quand, à un moment donné, il y a eu une soliste pour notre spectacle de Noël qui elle a pogné la grippe. Et à la dernière minute, j'ai dû la remplacer. Puis c'était la première fois que j'avais des solos. Puis j'attendais ce moment-là pour vous dire.
6: Oui?

0: honnêtement. Là, j'attendais ce moment-là, moi, de chanter toute seule. Puis quand j'ai chanté le Gloria Alléluia, là, j'ai pogné le micro parce que normalement, le micro était sur le pied de micro. Je l'ai pris. J'ai passé devant toute la chorale, puis je suis allée chanter en avant le Gloria. Et je me suis donnée, puis c'est là que j'ai eu la piqûre, parce que j'ai vu aussi le plaisir et l'engouement que les gens ont eu après cette petite prestation-là qui m'a touchée, qui m'a donné vraiment la piqûre, forcément.
1: Qui t'a donné absolument des ailes.
0: Oui!
1: Ensuite, est-ce qu'il y a eu une formation de chant ou c'est vraiment...
0: plus eu une formation de chant quand je suis déménagée à Montréal. À un moment donné, j'ai réalisé que je devais pas continuer ma chanson comme ça parce que sinon j'allais perdre la voix.
1: Okay.
0: J'avais beaucoup de difficultés avec des allergies saisonnières. Donc, à un moment donné, je me suis dit non, il faut que je me prenne en main, il faut que je fasse des cours de chant. Et j'en ai pris pendant au moins 15-20 ans des cours de chant avec
1: sérieux?
0: La même professeure, avec la même coach vocal. Et oui, j'en ai pris. Puis c'est très, très, très bénéfique. Au même titre qu'un entraînement de sportif, à un moment donné, je pense qu'il faut avoir ça pour survivre. Surtout pour survivre, parce que c'est les conditions de... Quand on chante, c'est pas toujours gagnant. On est toujours dans des situations, à un moment donné... C'est rare qu'on fait un spectacle à 100% dans notre forme physique. Là. Il y a tout le temps une petite affaire, il y a tout le temps des allergies, il y a une fatigue.
1: Oui.
0: Donc, performer avec ces éléments-là, faut vraiment avoir un bon entraînement. Puis ça, moi, je trouve que c'est essentiel à la vie de chanteur-chanteuse.
1: D'accord. Maintenant, aujourd'hui, à ce jour, en 2026, au mois d'août, est-ce qu'on s'entraîne encore?
0: Ah oui!
1: Oui?
0: Ben oui!
1: Tu t'entraînes comment, Véronique?
0: Ben, je fais des vocalises.
1: Dans la douche?
0: Non, pas nécessairement. Oui, des fois, mais non. Là, je fais des vocalises. J'ai comme mon petit... j'ai mes petits enregistrements, puis je passe à travers ça.
1: OK.
0: Puis oui, je me réchauffe. Puis,
1: c'est de la gymnastique.
0: Oui. Mon spectacle s'en vient, puis là, je vais recommencer à chanter mon répertoire. Donc, au fur et à mesure, je recommence les medley, je recommence tout ça, parce que c'est important. Oui, absolument.
1: Puis au travers de tes spectacles, parce que j'en ai vu beaucoup, il y a aussi la danse. Parce que tu fais des chorégraphies.
0: Mais il y a la danse, oui. Pour ce spectacle-là que je vais présenter, le nouveau, il y a pas de danseurs. Mais jusqu'au dernier spectacle, effectivement, j'avais des danseurs avec moi. Je dansais, j'aimais ça au bout. C'était très, très exigeant, par contre. Mais oui, il y avait la danse. À Las Vegas, ce spectacle...
1: Oui,
0: c'était l'élément qu'on... c'est la première fois que je rajoutais des danseurs avec moi.
1: OK.
0: Pour ce spectacle-là.
1: Okay. Ouais.
0: Sinon, j'étais toute seule. Je dansais toute seule sur le spectacle en avant de plein du monde. Moi, j'ai commencé mon spectacle en France dans un petit théâtre très, très petit. Puis genre, j'ai commencé avec genre 25 personnes, 75 personnes. Puis à un moment donné, ça a fini à 399 personnes à la fin de mon séjour. Ce qui fait que ça a été très, très rapide, l'ascension. Donc, une ascension rapide, mais un ajustement qu'il faut qu'on ajuste aussi rapidement.
1: Oui.
0: Ce qui fait qu'à un moment donné, je me suis retrouvée en Belgique devant un public de 7000 personnes avec une scène. J'avais un banc, une table puis un miroir. Puis je faisais des petites chorégraphies de Britney Spears, mais toute seule.
1: OK.
0: C'est ça. Ben, à un moment donné, tu te débrouilles puis tu dis « OK, let's go, faut qu'on y aille ». Puis après, ce qui fait que quand je suis arrivée à Las Vegas, on s'est dit « OK, là, on va prendre le temps et on va rajouter des danseuses ».
1: La scène était immense là, à Vegas, là, c'était beau. Là.
0: Ah, c'était énorme. Il y avait un gros ascenseur qui descendait 25 pieds. Je faisais des changements de costume puis je réapparaissais dans un autre ascenseur. Oui, j'ai eu beaucoup de plaisir à Las Vegas.
1: J'ai été deux fois première rangée. Là. Je te jure.
0: Mon
1: là, je n'avais mal au cou de te regarder.
0: Ça veut dire que tu nous as vu suer puis je t'ai peut-être craché même dans la face.
1: Ça, c'est pas grave.
0: Je t'ai peut-être postillonné dans la face.
1: Mais parce que...
2: Il était content.
1: Tout ce que tu fais est excellent. Je considère que tu es une grande chanteuse.
0: Merci.
1: Ta carrière de chanteuse, tu as déjà fait de la chanson aussi.
0: Oui, ben oui. Avant de faire des imitations, j'avais deux albums. Il y en a eu un, le premier avec Phil Happy, puis le deuxième qui était un petit peu plus folk, qui a moins marché parce que justement, on était un peu plus country folk. Mais oui, Oui, chanteuse avant.
1: Puis qui aujourd'hui peut-être serait peut-être plus en prime. Il faudrait peut-être le retourner. Mais là, tu ne trouves pas une petite toune de Véronique?
0: Ben le deuxième, c'est sûr que si on le réécoute aujourd'hui, c'est sûr que là, on est en plein dans la musicalité d'aujourd'hui.
1: Dans
0: effectivement, oui. Oui, c'est avec Éloi Pinchot. Éloi Pinchot que vous connaissez par, évidemment, les Sales Barbes, entre autres. Puis qui avait réalisé l'album. Puis c'était très, très, très, très folk. Oui, je l'aime beaucoup, cet album-là.
1: Vraiment. Au cours du temps, ben t'ajustes, tu fais un spectacle. J'en ai vu des spectacles presque de Québécois à Montréal.
0: Oui.
1: J'ai vu aussi aux États-Unis, j'ai les vu partout. Aujourd'hui, comment tu fais pour choisir qui tu imites?
0: Ouais.
1: Qu'est-ce que tu fais? C'est toujours, quoi le processus?
0: Ben, c'est toujours un peu compliqué, honnêtement, parce que moi, je considère que je suis un peu comme un format familial, tu sais. Je suis une caravane, je suis une minivan de donc, les gens, la famille, tu sais, c'est les parents qui amènent les grands-parents puis qui amènent les enfants voir mon spectacle.
1: Oui.
0: Donc, je dois m'assurer que les chansons puis les chanteuses que je choisis, ben, soient connues de tout le monde.
1: Okay.
0: Parce que, au début, quand j'ai fait mes spectacles, Lady Gaga, on la connaissait, nous,
1: les artistes, notre génération.
0: C'était pas tant connu encore, donc ça m'a pris beaucoup de temps avant d'intégrer Lady Gaga. Donc, oui, il y a des choix par popularité, mais il y a des choix aussi par curiosité de voix.
1: Oui.
0: Tu sais, je veux dire, moi, quand j'entends une texture de voix qui m'attire, puis que je dis, mais mon Dieu, c'est donc bien spécial, cette voix-là, évidemment et forcément que je tends l'oreille parce que je me dis, comment je peux faire pour imiter cette personne-là?
1: Oui.
0: Ben oui, j'ai cette curiosité-là.
1: Tu l'as déjà expliqué dans un tabloïd, je te suis beaucoup, YouTube et les Français, tout ce que tu voudras, mais pour aller chercher le ton, c'est non seulement la voix, mais aussi la gestuelle, mais encore plus ce qu'elle dit dans la vie. Là.
0: Oui, mais oui, puis c'est l'oreille aussi, c'est d'avoir beaucoup d'oreilles pour justement que ça se transfère dans la voix. Puis oui, parce que c'est un tout. Moi, je considère que les chanteuses que j'imite, ce sont des personnages. Alors, c'est quoi son histoire? C'est quoi sa vie? C'est quoi sa physionomie? Comment est-ce qu'elle se tient sur scène? Puis, donc, quand j'imite quelqu'un, oui, il y a une recherche par rapport à comment elle chante, mais il y a une recherche aussi comment elle se tient sur scène.
1: Voilà.
0: Mais oui.
2: Y a-tu une imitation qui t'a particulièrement challengée dans ta carrière ou laquelle tu penses vite comme ça? Là?
0: Tina Turner.
1: Oh! Ouf.
0: Tina Turner, ça a été... Pour moi, je me disais, je peux pas faire Tina Turner. C'est un classique de la musique américaine, entre autres. Puis là, je me suis dit, mais OK, comment je vais faire? Puis là, j'avais peur parce que je me disais, oh non, ma voix, comment je vais faire pour protéger ma voix? Puis comment je vais faire pour la limiter, justement, mais avoir cette espèce de force aussi. Et à un moment donné, c'est très, très, très drôle, mais je suis allée chercher les plus hauts talons hauts que j'avais dans ma garde-robe. Puis j'ai mis mes talons hauts, puis j'ai plié les genoux un peu comme elle, puis levé les épaules. Et c'est arrivé toute seule. Puis Edith Piaf, la même chose. Edith Piaf, j'étais très intimidée.
1: Bon,
0: ben merci. Mais j'étais très intimidée de faire Edith Piaf parce que je me disais, mais comment je vais faire pour imiter Edith Piaf? D'abord, c'est une icône française. Donc, je me dis, je veux pas que les gens pensent que je me moque. Puis là, j'avais peur parce que je me disais, oh non, ma voix, comment je vais faire pour protéger ma voix? Puis comment je vais faire pour la limiter, justement, mais avoir cette espèce de force aussi. Et à un moment donné, c'est très, très, très drôle, mais je suis allée chercher les plus hauts talons hauts que j'avais dans ma garde-robe. Puis j'ai mis mes talons hauts, puis j'ai plié les genoux un peu comme elle, puis levé les épaules. Et c'est arrivé toute seule. Puis Edith Piaf, la même chose. Edith Piaf, j'étais très intimidée.
1: Bon,
0: ben merci. Mais j'étais très intimidée de faire Edith Piaf parce que je me disais, mais comment je vais faire pour imiter Edith Piaf? D'abord, c'est une icône française. Donc, je me dis, je veux pas que les gens pensent que je me moque d'elle. Imaginez si une Française venait nous imiter Céline. On ferait comme, hey, on l'attendrait avec un brique, un fanal.
1: Oui,
0: tu comprends?
1: Oui.
0: Donc, pour moi, c'était très, très intimidant d'imiter Edith Piaf. Mais à partir du moment où je l'ai eu, ça a pris du temps. Il y a beaucoup de chanteuses que des fois, je pense que ça va être long, puis c'est court. Comme par exemple, Pink, ça a été très rapide. Puis après ça, je me suis dit, ben, Lara Fabian, ça va être facile. J'ai chanté du Lara Fabian, tu sais. Puis finalement, non, pas du tout. C'était difficile.
1: Ah oui?
0: J'ai trouvé...
1: Presque autant que Céline?
0: Oui, presque autant.
1: Ah oui?
0: Oui, parce qu'il y a quelque chose de bien spécial dans la façon qu'elle positionne sa bouche, puis tout ça, puis j'ai travaillé fort. Barbara Streisand aussi, j'ai travaillé fort.
1: Oui.
0: Donc, autant que c'est facile des fois, autant que ça peut être bien ardu.
2: Est-ce qu'on pourrait avoir une petite imitation?
1: Ben, justement, je voulais. Attends un peu, tu vas voir. Je me gardais un chapeau dans un sac dans mon lapin.
0: OK.
1: Véronique.
0: Puis au fur et à mesure que je vais vous parler, je vais me réchauffer. Là.
1: Oui, c'est ça, ça va être bien. Véronique, j'aimerais entendre, si c'est possible, notre invité qu'on a eu il y a deux semaines, Marina Orsini.
0: Mais là, c'est que Marina Orsini, en fait, c'est une personne d'abord italienne qui parle.

0: beaucoup puis qu'il y a beaucoup d'intensité. Puis moi, quand j'écoutais les filles de Caleb, ben c'est sûr que quand je l'entendais dire « On vient pour nouveau! » Tu sais, ça, là, ça, pour moi, c'était comme... Ou « Marc Gagnon! » Il y avait une... Tu sens l'italienne. Oui. Tu sens le personnage qui est forcément n'est pas contente, là. Donc, ça, c'est... Oui. Oui.
1: Puis admettons, Marina nous dit « Bienvenue dans le show du matin week-end jusqu'à 9h ».
0: Mais là, elle dirait peut-être pas ça dans une intensité de même. Non. Mais mettons que si elle avait le dit dans une intensité comme ça,
1: oui,
0: elle dirait « C'est quoi encore le tu sais quoi? » «
1: Bienvenue dans le show du matin week-end jusqu'à 9h ».«
0: Bienvenue dans le show du matin du week-end jusqu'à 9h ». Mais c'est trop intense, là. Elle parle pas de même, là,
1: non,
0: Marina.
1: Elle parle pas de même. Mais non, elle parlerait pas de même. Véronique, il y a des personnages aussi... on va dire des personnages épines, là. C'est ça te tente pas, là. Tu veux pas aller là. Ça se peut-tu?
0: Et là, là, il y en a pas eu beaucoup.
1: Tu sais, c'est sûr que s'il nous écoute, ben, il va dire là, mais tu sais.
0: Mais c'est pas parce que j'imite pas quelqu'un que c'est parce que je l'aime pas.
1: Non, c'est ça.
0: C'est vraiment pas ça.
1: Non.
0: Moi, je pense que je ne pourrais jamais imiter, par exemple, des personnalités politiques.
1: Non.
0: Moi, je veux pas du tout aller là-dedans. Puis parce que, tu sais, Jean-Guy Moreau était beaucoup ça.
1: Oui.
0: Jean-Guy Moreau était un spécialiste. Puis c'était un des meilleurs imitateurs qu'on a eu au Québec, entre autres, tu sais. Puis... Lui, il entrait dans le personnage. Moi, je trouvais que c'était un acteur, ce monsieur-là.
1: Presque.
0: Là. Ah oui.
1: Il imitait le maire dans le temps.
0: Exact.
1: L'ancien maire Drapeau de Montréal.
0: Exact.
1: C'était pareil. C'était
0: et moi, ça, c'est ma théorie de comment les imitations sont arrivées. Ben, ils sont arrivés par les hommes politiques. Puis c'est pour ça qu'il y a eu beaucoup d'hommes imitateurs.
1: Ben oui.
0: Puis là, ben, imiter des femmes, pardon, politiques. C'est là où moi, je vais pas là. Moi, ma spécialité, c'est beaucoup plus dans la chanson et c'est là que je trouve mon compte.
1: Puis que tu as du plaisir aussi.
0: Ah oui.
1: Parce que tu sais, honnêtement, le politicien aujourd'hui ne fait pas toujours bonne presse, fait pas toujours bonheur.
0: Mais pour quelqu'un qui fait des imitations d'hommes ou de femmes politiques, c'est du jus, là. Mais pour moi, ça m'intéresse pas.
1: Vraiment pas. Parlons maintenant de ton nouveau spectacle qui arrive, le nouveau spectacle. Parle-moi-en. On s'en va où?
0: Mais il s'appelle Une soirée avec V parce que moi, les amis, ma famille, les gens qui me connaissent m'appellent V. Donc, c'est mon surnom. C'est pas Véro, c'est V. Et donc, Et le titre est un peu annonciateur de ce que c'est le spectacle. Le spectacle, c'est vraiment comme un spectacle très intime parce que quand on s'est assis pour faire un peu la trame de ce show-là, ben, je me suis rendu compte que justement, de parler des débuts, puis de justement parler de mes anecdotes de Vegas, entre autres, mes anecdotes de la France, comment ça s'est construit tout ça, d'où je viens, c'est quelque chose qui était comme une rétrospective évidente. Donc, on s'est dit, bon, on va faire ça. Puis, on a rattaché des imitations que j'aimais faire, bien évidemment. Puis, à un moment donné, je me suis dit, oui, mais quand j'ai rencontré, par exemple, Raymond, qui est mon conjoint, qui est mon amoureux depuis 34 ans.
1: Ça, c'est extraordinaire.
0: Wow. Ben, merci.
1: Je te l'ai dit tantôt, hein. Paquet 2. Moi, j'adore ça.
0: C'est ça. Ben, c'est mon paquet 2.
1: Oui.
0: Puis, c'est la moitié de mon paquet 2, c'est ça? Puis, quand je l'ai rencontré, on a dansé sur une chanson de Bryan Adams. Je peux pas imiter Bryan Adams, mais j'avais envie de la faire. Donc, je la fais avec ma voix. Et c'est ça que je dis dans mon spectacle.
1: Oui.
0: Dans mon spectacle, il y a des imitations, puis il y a une nouvelle voix. Ben, c'est la voix de Véronique Dicard.
1: Enfin.
0: Donc, c'est une rétrospective beaucoup de chansons qui m'ont marquée, mais de chansons aussi que le public aime. Puis je m'amuse toujours je me donne toujours le défi que si, par exemple, j'ai imité une Céline Dion, ben j'ai changé la chanson. Marie-Carmen, la même affaire.
1: Okay.
0: Donc, je refais jamais les mêmes chansons d'imitation que je fais.
1: Ah, ben c'est vraiment cool.
0: Ouais. Puis je suis accompagnée. Puis je veux juste compléter, parce que c'est important, je suis pas toute seule. Oui, il y a des voix dans ma tête, mais je suis pas toute seule. Il y a des musiciens qui m'accompagnent.
1: Oui.
0: J'ai 5 magnifiques musiciens qui m'accompagnent, puis 2 choristes. Donc, c'est très, très musical.
1: Mais pas de danse.
0: Il y aura pas de danse cette fois-ci. J'ai pris un petit break de danse.
1: Ben, c'est correct aussi.
0: Mais je danse, là. Je veux dire, je bouge un peu, mais je danse pas avec des danseurs.
1: Non. Mais vous le voyez pas, vous la voyez pas présentement, à part qu'à les voir sur l'Internet. Mais tu as une solide shape. Tu restes en forme, Véronique.
0: Ah, mais j'ai pas le choix.
1: Oui.
0: Ben non, mais on n'a pas le choix parce que je tourne une décennie là, à la fin décembre, puis j'ai pas le choix, il faut se tenir en forme.
1: C'est
0: ben
1: ça,
0: oui.
1: Faut rester en forme.
0: Ben oui, parce que pour moi, la définition d'un succès pour moi, là, c'est pas un succès à la radio. Oui, c'est beau. Mais pour moi, le succès, c'est la longévité. Moi, de voir une France Castel qui fait encore ça, de voir encore des artistes qui font encore leur métier rendu à un certain âge, pour moi, c'est ça, un succès.
1: On en a perdu une grande hier.
0: Oh mon Dieu, mais ça, c'est un exemple parfait de ce qu'on pense, t'sais, de ce que moi, je pense d'un succès. C'est quelqu'un qui...
1: Jusqu'à la fin,
0: qui est capable...
1: Oui, exact.
0: Qui est capable d'exercer son métier, puis qui est capable de aussi de prendre cette notoriété-là, puis de donner, parce qu'apparemment qu'il était d'une générosité incroyable.
1: Voilà.
0: Je l'avais imité dans mon show de Vegas, 9 to 5, avec les danseurs. Ah, ça, c'était le fun. On avait bien eu du fun.
1: Vraiment, vraiment. Véronique Dicker, V. Oh. Merci d'être venu.
0: Ça me fait plaisir.
1: Je me permets.
0: Mais c'est bon.
1: C'est le fun. Ça. Merci d'être venu nous voir. On peut trouver toutes les dates de spectacle sur ton site.
0: Effectivement.
1: véroniquedicker.com.
0: Sinon, on se voit le 2-3 septembre.
1: Matchum te dit salut. Merci. Elle s'appelle Mélissa Bédard.
0: Oh!
1: Elle savait que je te recevais ce matin. Elle te salue.
0: La belle Mélissa.
1: Oui, elle te salue aussi. Donc, toutes les dates sont sur le site. On va pouvoir te voir. C'est sûr que j'y serai. Parce que j'ai besoin.
0: Recule un peu pour pas que je te questionne. Oh,
1: ça me dérange. Moi, t'as dur, honnêtement, ça me dérange pas. Je m'arrête pas à ça.
0: OK.
1: Merci, Véronique Dicker.
0: Merci, c'était un plaisir.
1: Merci beaucoup. 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

0: des beaux matins comme ça, Mélanie, là, moi, j'aime ça parce que je parle à Simon, puis là, on se dit des affaires. Puis moi, puis Simon, ben, je parle comme s'il était pas là, mais il est en avant de moi. Salut, Simon.
1: Bon matin.
0: Bonjour,
1: bon matin.
0: Comment ça va?
1: Ça va bien, vous autres?
0: Ben oui, numéro un. Je parle comme s'il était pas là, mais c'est parce qu'on partage une passion commune qui est le voyage.
1: Absolument, oui.
0: J'ai souvent du monde, des auditeurs, des auditrices qui nous textent. Ouais, mais parle-en donc à Simon, des histoires de voyage. Est-ce qu'il y a une grosse préparation? Est-ce que. Ben, tout dépendant de ce qui va. J'ai dit, mais on pourrait y en parler. Ben, justement, Simon, on va parler de ça, des voyages.
1: C'est cool, ça.
0: Toi, t'as visité des endroits que j'ai pas encore fait. C'est sûr et certain que les îles Galapagos, c'est quelque chose que j'aurais aimé. Puis que j'aimerais encore. C'est pas fermé, ce projet-là. La Russie aussi. Parce qu'évidemment, t'as visité la Russie. T'as bien d'autres endroits comme ça. Est-ce que t'as une longue. Parce que. Tu sais, Sylvain nous pose la question, est-ce qu'il y a une longue préparation à des voyages éclairs comme ça? Parce que toi, des fois, tu décides comme ça.
1: Ouais, c'est ça. Ben, écoute, Galapagos, au fait, c'est que moi, j'ai des amis qui habitent en Floride, puis la blonde à mon ami, elle vient du Pérou. Puis là, ça arrive le temps des fêtes, elle dit, hey, ça te tente-tu de venir avec nous autres? On s'en va au Pérou, puis tout ça. Fait que là, j'ai dit, ben, regarde, j'ai dit, envoie-moi le vol, puis ça me tente, ça m'intéresse. Fait que là, je regarde le vol Miami, Équateur. Puis Pérou. Fait que là, je regarde les dates, puis moi, je me dis, je vais aller faire un tour en Floride avant, justement, aller voir, puis voir d'autres mondes que je connais là-bas. Puis là, j'ai dit, crème, Équateur, je suis jamais allé là-bas. Fait qu'au fait, ce que je vais faire, c'est que je vais me prendre un vol, puis je vais aller passer comme une semaine, 10 jours en Équateur, tu sais. Puis je vais. Fait que là, une fois en Floride, j'ai mes billets, tu sais, pour aller en Équateur. Mais moi, Galapagos, là, à un moment donné, j'analyse le voyage. Tu sais, moi, je tout le temps, j'explore au fur et à mesure, je parle avec un puis l'autre. Puis là, je tombe sur. Crème, je pourrais y aller au Galapagos, ça serait vraiment nice. Fait que là, j'essaye sur Internet, puis c'est compliqué parce que là-bas, ils vérifient voir si t'as pas un dossier, t'sais, mettons, maltraitance d'animaux, puis ces affaires-là. Okay?
0: Mmh. Ouais, ben c'est un sanctuaire, hein?
1: C'est ça, exactement.
0: Les îles Galapagos, c'est vraiment un archipel sanctuaire.
1: C'est ça, il y a une quinzaine d'îles. Moi, j'en ai visité 5. En tout cas, histoire longue courte, je suis en Floride, puis là, j'étais avec un de mes amis là-bas, puis au travers de nos affaires, je m'en vais voir à Allendale, une madame là, qui. Une agente de voyage, là, que j'ai aucune idée c'est qui dans la vie. Là. Moi, je cogne là, toc, toc, toc, bonjour. Là, il est comme 4h30, puis ça ferme à 5h. Elle dit, regarde, elle dit, je vais essayer de faire des démarches. Nous autres, on fait pas ça d'habitude. Fait que là, moi, je pars, mettons, pas le lendemain, mais dans 2 jours, OK? Fait que là, le lendemain, on travaille fort là-dessus. J'arrive là le matin, elle a déjà fait des démarches. Puis là, je lui montre qu'est-ce que j'ai vu. Ça s'appelle Galapato, je me trompe pas. Puis là, je lui montre ça, puis elle est là, puis elle dit, moi, elle dit, je peux comme pas avoir accès. Fait que là, elle appelait là-bas, en tout cas. Ben, j'arrive. En Équateur. Puis c'est en arrivant en Équateur que j'ai su que le lendemain, finalement, je pouvais y aller aux îles Galapagos.
0: Ah oui!
1: OK.
0: Comment tu y étais en avion, en bateau?
1: Équateur, évidemment, en avion. Puis après ça,
0: c'est 1000 kilomètres, là, à peu près, des côtes.
1: Non, mais c'est parce que si jamais tu vas en avion, tu vas juste aller faire, mettons... t'as pas le choix d'aller en avion pour faire un vol intérieur, mettons, si on veut. Là. Mais après ça, c'est une croisière que moi, j'ai faite.
0: OK!
1: Tu sais, pour aller voir les différentes îles. Là. Puis là, le pire là-dedans, j'ai aucune idée... À quoi m'attendre, à part que, tu sais, j'ai regardé, puis là, je prenais, tu sais, j'ai regardé pas mal de les îles, puis je prenais ce que je pouvais, là, parce que, tu sais, c'était tellement la dernière minute, là. Puis là, d'autant plus, tu sais, moi, j'étais tout seul, fait que j'avais pas 2 personnes, puis là, des fois, les croisières, ils veulent absolument être 2.
0: Occupation double tout le temps.
1: C'est ça, ouais. Bon. Puis là, c'était les prix, puis tout ça, en tout cas, qu'importe. Fait que là, je me retrouve à arriver, là, je rencontre un gars de taxi, je fais un petit tournée avec lui, demain, tu vas me chercher, je me retourne à l'aéroport, je m'en vais là-bas. Arrive le bateau de croisière, c'est. Tu sais, imagine-toi, c'est pas le même style, mais genre grosseur Louis-Joliette, là, peut-être une centaine de personnes là, qui peuvent embarquer là-dessus. Ouais. On est 28.
0: Oh boy!
1: Il y avait 72 membres d'équipage.
0: Hein? T'es sérieux?
1: OK. Il y avait du service là-bas, là.
0: Oh que oui, hein?
2: C'est un 5 étoiles, là.
1: Ouais. Mettons, on allait souper, puis tout ça. Puis là, à un moment donné. J'arrive, tu sais, je vais un soir, je vais aller prendre un petit drink, tu sais, sur le pont, regarder, là, tu sais, c'est quand même vraiment nice. Puis là, il y a comme, tu sais, deux barman, deux serveurs, puis t'es tout seul, là, tu sais, il te manque une glace, là, t'as pas le temps de la... Clic, elle est déjà rendue, là, c'est complètement fou.
2: T'as même pas le temps de le dire que la glace est déjà dans
1: ton
2: verre.
1: T'es en train d'y penser, tu sais, il y a quelque chose qui se passe, là, tu sais, pouf, et là, c'est déjà en train de se faire, en tout cas, c'était bien comique, là. Puis ce qu'il y a, c'est que, là, il y a toujours quelque chose. Aux îles Galapagos, là, il y a toujours quelque chose. Là, le monde, à un moment donné, tu t'en vas, tu navigues. Là, hey, regardez, là, il y a des sea lions, des lions de mer, là, si on veut.
0: Ouais.
1: Après ça, tu vas avoir... ah oui, ça, c'est en plein après-midi. Là, tout le monde est là. Ça dit, vite, vite, vite, venez voir, venez voir. Fait que là, il y avait un hibou. à 2 heures l'après-midi, qui était parqué sur comme une lumière du bateau, là, ouais. sur le pont. Il y avait une lumière, il était parqué là, puis là, lui, il regardait en plein jour, là, le hibou, là, écoute, il était à 12 pieds de moi. Moi,
0: c'est j'étais... nocturne, ça, d'habitude, cet animal-là?
1: Exact. Puis moi, j'étais sur le pont supérieur. OK?
0: Ah ouais.
1: Fait que là, je vois ça, puis tout le monde prenait des photos, puis tout ça. Puis moi, j'avais été relaxé à la bibliothèque, tu sais, j'étais assis, puis je regardais comme un livre, justement, des images, puis tout ça, puis ce qui se passe. Pendant que tout le monde regarde ça, tu sais, il voyait rien aller, mais il y a un sea lion qui se fait amener par la vague du bateau.
0: Ah ouais.
1: À côté, puis il y a tout le temps quelque chose. On a des... c'est des petits...
0: Il y a des pinsons de Darwin qui parlent. Beaucoup d'oiseaux là, spéciaux là, dans ce coin-là. Là.
1: Ouais, bien, chaque île là, a sa propre fonde, si on veut. Là. Puis là, sauf qu'à un moment donné, on s'en va avec un Zodiac. Quand tu sors pour aller en excursion, tu sais, le bateau, lui, est dans les eaux profondes, si on veut, plus profondes. Puis là, après ça, on prend un petit Zodiac, puis on s'en va à une île. Mettons, bon, vous allez pouvoir nager, on va aller visiter. Mettons, puis là, il dit, bon, ben il va avoir tel animal, puis tout ça. Mais, puis là, pendant qu'on s'en va là-bas, là, tu sais, pas 10, 20, des centaines, voire des milliers de dauphins qui y nagent avec nous autres. On est au travers. Puis là, moi, je suis sur le bout du Zodiac en avant, là. Puis là, tu sais, je m'étire, je me sors la tête, là, puis pendant qu'il passait, des fois, là, tu sais, je pouvais comme là, les toucher, tu sais, je mettais ma main, là, puis il venait, puis quand ils s'en aperçoivent, ils faisaient par exprès pour venir, comme faire le contact.
0: Ah ouais.
1: C'est incroyable, là. C'est incroyable. Wow. Puis là, tu regardes partout. Il y a une affaire, par exemple. Si tu vas faire ça, t'es mieux d'avoir été faire d'autres voyages avant, parce que là, des fois, je vais à des places, on va aller voir des dauphins. Là, j'arrive là-bas, puis tout le monde cherche. Hey, garde, il y en a deux là-bas. Je suis comme là, ouais, ben, t'as peu. Là. C'est impressionnant, c'est cool, c'est le fun, mais moi, j'ai vu où ce que c'est pas un ou deux, t'y cherches pas, c'est comme t'es dans l'abondance. T'sais. Tu dis, crème, ça n'a pas de bon sens. Là.
0: Ouais.
1: Et c'est incroyable. Fait que ça, c'est vraiment là. Puis au début, on est arrivé sur la première île. Là, on est, puis tu sais, moi j'aime, ben tu sais, ça a l'air drôle là, puis je voyage avec du monde des fois, mais certains, c'est pas facile, tu sais, d'avoir du monde, tu sais, chacun ses choix, tout ça. Quand tu es dans un tout inclus, tu sais, c'est pas grave, c'est cool, tout le monde sait à quoi s'attendre pour pouvoir aller, mais tu fais un voyage comme ça, c'est pas tout le monde qui est prêt à défier l'aventure, si on veut, on va dire ça comme ça. Puis là, ben, on est arrivé, ils ont dit, bon, ben là, il y a un repas inclus dans un petit restaurant typique, on s'en va là. Je sais pas qu'est-ce que je suis en train de faire. J'arrive pour aller m'asseoir. Puis là, tu sais, les tables, fait que je demande à quelqu'un, je peux-tu m'asseoir à votre table? Ben, monsieur, parfait, excellent. Le gars, c'est un ancien pilote de ligne. Fait que lui, il est habitué de voyager. Il a son avion privé. Puis là, lui, il était à sa table tout seul. Mais là, sa femme, elle arrive. Puis tout ça, puis il me dit, d'autres, sa femme, elle n'existe plus. On est rendu les deux meilleurs potes du monde.
0: Ah oui, hein?
1: Le gars, il dit, ah, tu vas en Floride des fois. Il dit, moi, je reste en Caroline. Tout ça, j'ai mon avion. Il dit, ça te tente, t'arrêtes heureux. Il me donne ses coordonnées. Tu sais, ça fait 10 minutes. Il dit, on ira faire un tour, en tout cas. Fait que là, ça reste comme ça. Dans le voyage, ben finalement, tu sais, on a comme, tu sais, toujours fait une petite gang, puis là, tu te retrouves le soir, tu soupes. Dans le jour, on fait pas les mêmes activités.
0: Ben non.
1: Tu sais, c'est des retraités, mettons, peut-être 70, 75 ans, mais tu sais, du monde vraiment le fun, dynamique pour leur âge. Dans le jour, moi, je vais faire le hike le plus dur, mettons, de où ce qu'on va. Puis eux autres, ben, tu sais, ils font de quoi de plus simple un peu, là, tu sais.
2: La relaxation.
0: Ben oui, parce qu'on n'était pas obligé de te mettre dans le trouble non
2: mais
0: plus.
2: Mais non, c'est ça.
1: Ouais, c'est ça, mais tu sais, je veux dire, mais en bout de ligne, on a tous les mêmes genres de conversations puis les mêmes points en commun. On est tous là en même temps, là. Fait que ça, c'est cool. Puis juste donner une idée comment est-ce que la préservation est importante là-bas. Un moment donné, je marche sur la plage. Quand ils disent tu vas aller voir des sea lions, tu vas avoir 98 autres affaires aussi, là. Tu sais, c'est pas juste ça, là. Fait que les albatros, les oiseaux, tu sais, écoute, c'est pas compliqué. Il est à moitié de ta grandeur. Il y a un bébé, il mesure 2 pieds de haut, là.
0: C'est ça, c'est hot, hein, pareil. Hein.
1: Ouais, incroyable. Fait que là, j'arrive, je m'en vais voir le guide. J'ai dit là-bas, écoute, là, il y a un sea lion. J'ai dit, faites manger à la moitié de la queue par un requin, là. Je faudrait appeler quelqu'un qui vienne l'aider. Non, il dit, nous autres, il dit, on touche pas à la nature. Quand tu arrives là-bas, là, il y a un petit meeting d'instruction au début. C'est pas jeter rien par terre. Là. Ça fait pas partie du vocabulaire. Si tu vois quelque chose par terre, ramasse-le.
0: Ah oui. Hein.
1: Il n'y a rien à terre.
0: C'est ça.
1: Qui traîne.
0: Est-ce qu'ils sont, est-ce qu'ils t'ont semblé éco-anxieux comme le narratif qu'on a ici au Québec? Pas de paille en plastique, pas de doigt d'avoir un fruit dans un sac, non?
1: Non, il n'y a rien de ça pendant tout. Là.
0: Par contre, si tu vois quoi qui traîne, ramasse-le.
1: Ah, mais c'est juste de la logique, tu sais, je veux dire.
0: Oui. Moi, ça devrait être ça dans la vie, Simon.
1: Regarde, un matin, j'étais allé me faire couper les cheveux, là, puis là, le il y avait de quoi qui traînait à terre dans la cour. Moi, je pognais ça, j'ai mis ça dans la poubelle. Tu sais, c'est instinctif pour moi de faire ça.
0: Ouais, je le fais pareil, moi aussi. Je ramasse les cochonneries du monde. L'île Isabelle que tu as visitée?
1: Hey, là, pour vrai.
0: Tu te souviens pas?
1: Faudrait que. Ben, peut-être que tu m'en nommerais une, je vais m'en rappeler.
0: Ben, c'est la plus grande de l'archipel des Galapagos.
1: Ben, ça, c'est probablement, j'imagine, l'île où peut-être on atterrit. Faudrait que je revérifie. Là, j'ai pas ça par cœur.
0: Ouais.
1: Mais c'est vraiment. Puis là, il en reste une dizaine là, d'îles que j'ai pas vues. C'est
0: que tu vas y retourner.
1: Oui, c'est sûr et certain que je vais retourner faire le.
2: Mais là, il y en a combien en tout, là?
1: Une quinzaine à peu près.
0: Oh, okay. Facilement. Ouais. Il parle d'Isabelle, Santa Cruz, Santa Cruz,
1: ouais. Ça aussi, je t'en
0: puis Floriana. Ça serait les quatre principales. Un peu comme Hawaï, là. Mais tu sais, les archipels
2: ouais,
0: d'Hawaï, là, c'est. Je sais pas, es-tu allé à Hawaï?
1: Non, ça, je parle.
0: Tu fasses ça, mon homme. Mais c'est une genre de même. Penser exactement comme...
1: T'es-tu sûr que je devrais y aller? Parce que là, Donald Trump, lui, là-bas, il va-tu m'enlever? Ouais?
0: Oh non, Donald Trump, là-bas, là, c'est, même si c'est un État américain, Hawaï, c'est pas vraiment la mentalité
1: de
0: la Californie.
1: Non,
0: on s'amuse puis on rit. La question qui tue, ça coûte combien aller là, Simon?
1: Ouais,
0: mettons
1: ça.
0: Tu pars de Québec, parce que moi, j'ai regardé le billet d'avion, là, Québec, Équateur, ça se fait bien, ça.
1: Mm.
0: Mais par contre, le restant, on est-tu gêné de le dire comment ça coûte? Parce que j'ai Sylvie là, qui veut le savoir là, sur le texto.
1: Oui, mais là, qu'est-ce qui arrive là-dedans? C'est que moi, c'est un ensemble. Tu sais, j'étais déjà, mettons, en Floride, le billet d'avion, tu sais, c'était différent un peu. Puis ça va dépendre vraiment de la façon, puis quelle croisière que tu vas prendre, puis combien d'îles.
0: Ouais.
1: Mais tu sais, puis là, moi, je suis allé occupation simple, c'est plus cher que
0: occupation
1: par personne
0: double.
1: Qui a occupation double. Mais moi, je pense que, tu sais, on va dire un couple qui part d'ici, qui s'en va là-bas.
0: Ça, c'est à peu près 900$ le billet, 1000$.
1: Mais mettons qu'il fait la croisière inclus, puis tu sais, il regarde pas, là, voir. Tu sais, on parle pas de quelqu'un qui s'ajoute des bouteilles de champagne. Là, moi, de toute façon, quand je vais en voyage, juste pas pour prendre des coups, là, tu sais, je prends un verre ou deux dans.
0: Bon, c'est ça. Socialement, là, justement, c'est avec ton ça. Pilote d'avion. Là.
1: C'est ça, exactement. Puis ouais. Encore, là. Tu sais, fait que là, tu sais, je dirais peut-être pour deux personnes, puis ça dépend du nombre d'îles que tu vois, la croisière, je dirais un 10 à 12 000, probablement, ça aurait du sens.
0: OK. Okay? Pour une période de?
1: Ben, mettons une semaine à peu près. Là.
0: OK.
1: Un voyage un peu comme que j'ai fait. Moi, je suis allé là-bas, c'était une île par jour. Je me trompe pas, c'était 4 nuits, quelque chose de même.
0: OK. 4,
1: 5 nuits. Puis là, on peut y aller aussi, parce que moi, j'ai vu différentes options. Comme, mettons, tu peux aller avec un privé, que lui, il a son propre bateau, puis t'es, mettons, 8 dessus. Mais tu sais... Je sais pas, là, tu sais, ça peut convenir à certains.
0: Le dodo, la bouffe, ça sera sûrement pas pareil qu'une croisière officielle comme t'as pris.
1: C'est ça, exactement.
0: Chaque chose a son prix, Simon, hein?
1: Absolument.
0: Puis aujourd'hui, ben, on aura appris à peu près une dizaine de mille. Moi, je trouve ça très raisonnable.
1: Ouais, ben, 10, 12 peut-être, mais ça dépend toujours, un, la période de l'année où est-ce qu'on va y aller.
0: Ouais.
1: Puis, un exemple, t'es sur un bateau, tu sais, des fois, t'as différentes cabines aussi, là.
0: C'est ça, là.
1: Ça fait toute la différence. Puis si tu vas, mettons, sur une période, tu vas-tu 4 nuits ou 6 nuits, ça va faire une différence.
0: En occupation
1: aussi.
0: Double, tu peux sauver une couple de 1000$ là, par personne. Là.
1: Généralement, la cabine est le même prix, c'est juste qu'ils chargent la bouffe.
0: C'est ça, exactement. Donc, c'est intéressant, tu sais, on l'aura appris avec Simon Laberge de Via Capital. Là, on n'a pas parlé d'immobilier, mais j'aurais aimé ça entendre un peu parler d'immobilier là-bas. Est-ce que ça fonctionne comme ici? Ça serait le fun peut-être dans un moment donné qu'on en rejase ça.
1: Ouais, ben là, au Galapagos, en tant que tel, il n'y a pas vraiment de quoi à vendre là-bas. Là. C'est des îles, vraiment, c'est un parc national.
0: Ouais, mais je veux dire en Équateur.
1: Et ça, j'ai pas vraiment regardé. Il y a l'air d'en avoir un petit peu de ce que j'ai vu, mais tu sais, j'ai pas analysé. Écoute, ce voyage-là, là, j'ai vraiment profité de la nature puis tout ça. Ouais. Puis,
0: D'ailleurs, tu m'as énormément surpris. Je m'attendais pas que tu aimes les tortues tant que ça. Mais regarde, on arjasera de l'immobilier. Simon Laberge, facile de te joindre. 418-624-4444.
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0: Voilà. On revient, ça sera pas long.
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0: Eh bien, c'est déjà terminé, Mélanie. Hein? Ça a passé vite encore une fois. C'est tellement le fun avec Véronique Ducard. Es-tu assez hot?
1: Ah oui, je l'aime.
0: Oui, hein?
1: Je suis une fan.
0: Ah oui, moi
1: j'ai
0: aussi.
1: Pas tant dit, mais je suis vraiment une fan.
0: Ah oui, en tout cas, ça paraissait dans tes yeux.
1: Ah oui.
0: Hein? Ah oui, exactement. Un green flag.
1: Ah oui.
0: Merci, Mélanie. Merci, auditeurs et auditrices. On se voit demain parce que, oui, aujourd'hui, on va aller faire, je sais pas quoi, quoi mais peut-être du Netflix.
1: Bachelorette,
0: peut-être.
1: Moi, aujourd'hui. Là.
0: Bachelorette, oui.
1: Bachelorette.
0: Ah ouais.
1: Oh, okay, oui.
0: Là, tu vas t'habiller petite.
1: Ah ouais.
0: OK.
1: Avant, j'ai une sieste qui m'attend.
0: Ah ouais, c'est ça.
1: Oh, oui.
0: OK, bye-bye. Je vous laisse au bon soin de Yannick Tremblay, baby. Oui, bye-bye.
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Aerosmith, bienvenue dans les légendes du rock. Bienvenue dans la playlist de votre fin de semaine. Bienvenue dans la trame sonore de votre journée. Samedi 29 août 2026. Are you ready to rock Quebec City? Let me introduce myself. My name is Pee-wee, and I'll be rocking your day avec le soleil. Ah ouais, ouais, ouais, ouais. Ah, je suis cranky aujourd'hui. Ah, je le suis d'habitude, mais aujourd'hui, watch out! Et je vous fais des belles promesses dans quelques instants. Hey, 22 degrés comme maximum, profitez-en. Avec un 14 actuellement à Québec, Shinedown et The Offspring. Let's rock and roll!

0: Shine Down, la petite dernière, Young Again, dans vos légendes du rock, en direct à Choix, en direct du 1134 Grande Allée Ouest.
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0: Parce qu'une journée, ça commence toujours par une gorgée de café. Et là, j'ai le goût de vous faire une promesse. À tous les citoyens de la région, Québec, Lévis, Côte-de-Beaupré, Charlevoix, La Beauce, la Trifluvie, dans le 819, Drummondville, Victoriaville, Shawinigan, Portneuf, mes chers auditeurs. Aujourd'hui, je vous présente un programme ambitieux. Un programme réaliste et un programme responsable. Je vous promets pas la lutte. Vous avez déjà assez de problèmes à essayer de construire un troisième lien. Avec les légendes du rock, je prends des engagements clairs. Je m'engage, moi, Yannick Tremblay, alias Pee-wee, à vous accompagner dans vos déplacements. Je construirai pas un troisième lien. Par contre, je vais vous accompagner quand vous allez être pris dans le trafic du pont. Je m'engage à améliorer les infrastructures. Réparer les routes. Ben, pas les vraies routes, mais la route de la nostalgie. Avec un pavage neuf de gros riffs, de refrains rassembleurs qu'on va chanter tous en chœur. Les meilleures chansons rock de toutes les générations. Je m'engage aussi à réduire le fardeau fiscal. Oui, monsieur, moins d'impôts. Ben, pas nécessairement dans votre déclaration de revenus, hein, mais pendant quelques heures, là, vous allez payer moins cher en stress. Parce qu'en écoutant les légendes du rock, chaque chanson que je vais vous offrir va

faire oublier le prix de l'épicerie, du gaz et de l'hydro. Contrairement à certains politiciens, là, moi, je livre la marchandise. Pas dans 4 ans. Pas après une commission d'enquête. Maintenant, tout de suite. Le troisième lien, ça demeure une idée. Mais nous, toi pis moi, là, on l'a déjà notre lien. Entre la radio pis les plus grandes chansons qui nous ont marqués. Donc, mes chers amis, mes chers auditeurs, chers citoyens, le gouvernement, il vous promet peut-être des changements. Moi, je vous promets du rock. Il y en a qui disent « avançons », moi, je dis « rockons ». Ça, c'est une promesse que je peux tenir. Bienvenue dans les légendes du rock. Puis ceux qui se posent la question, est-ce que je devrais m'en aller ou je devrais rester? Si j'étais toi, je resterais. ACDC, Tom Cochrane.

0: consoles qui ont interrompu Tom Cochran. On règle tout, mes amis.
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0: Merci beaucoup d'être bien présent. Il y a le 88-670-9098. Des gens qui me disent « Go, Capital, go! » Sérieusement, toi, ML, vous êtes trop hot. Vous répondez pratiquement toujours à mes textos. Good job! Merci beaucoup d'être branché. Également, Éric Morin, moi, je vote Légende du rock all the way. Puis oui, for president! Oh, oh, oh! Oh, j'en demande pas tant. Francis Bolton.

Les Jim Blossoms! Follow You Down, 88-670-9098. Merci beaucoup d'être branché à choix. Une belle journée ensoleillée. Yannick et ta chérie demandent pour le King de Radio X une petite chanson romantique. Oh, m'a t'avoué ça, mon cher Stéphane. Merci beaucoup d'être branché à choix.

0: Le vidéoclip qui n'a pas très bien vieilli comparativement à ce classique de Genesis. C'était des marionnettes de personnalité. Tu sais, la mode là, des marionnettes, que c'était des visages, mais c'était les mains humaines qui animaient le personnage. Là. En tout cas, j'en ai fait des cauchemars, sérieux, là. Allez réécouter ça. Genesis, Land of Confusion. Hey, dans le sport, juste avant de vous parler des Capitales de Québec et de leur performance d'hier soir au Stade Canac, salutations à un grand qui nous a malheureusement quitté. Cette nouvelle-là, ça n'a rendu beaucoup de nostalgiques de l'époque des Expos et même des Capitales de Québec. Une des voix qui était très, très, très appréciée à la description du baseball. Oui, il y avait Roger Brulotte, mais également Jacques Doucet. Donc, j'en profite pour souligner son départ et de souhaiter mes plus sincères sympathies aux proches, aux familles, à tous ceux qui ont eu le privilège de côtoyer l'homme qui était Jacques Doucet. Parlons des Capitales de Québec, justement, qui, eh bien, on était en action hier du côté du Stade Canac et ça a été une solide performance, encore une fois, pour les hommes de Patrick Scalabrini qui ont signé une 66e victoire cette saison. Ça va bien, ça va bien. On s'approche d'un record pour les hommes de Pat Scalabrini parce que on va avoir du gros baseball qui va jouer dans vraiment pas longtemps. D'ailleurs, les billets pour les séries éliminatoires sont en vente présentement sur le site de la billetterie des Capitales de Québec. 66e victoire hier, un gain de 6-3 face aux Titans. Les Titans là, qui sont dans une petite ville pas lointaine, là, sont où eux autres, les Titans? Là?
1: Ottawa!
0: Ah, ça me plaît bien aussi. 66e victoire. Le record de franchise, c'est 67 victoires. Et le record de la Ligue, c'est 68. Donc ce soir, les Capitales de Québec pourraient égaler le record de franchise. Et dimanche, mettons qu'on balaye la série, on va pouvoir égaler le record de la Ligue Frontière. Wow! Chavez Young, 3-5, son 14e circuit de la saison. Émile Bois, un autre circuit, un 2-3 pour le Québécois qui a joué pour les Canonniers, les Diamants et les Capitales. Une belle fierté de la région de Québec. Donc ce soir, Capitale. J'aimerais ça vous dire qu'il reste des billets, mais on a confirmé que c'était complet. Il en reste quelques-uns pour demain au capitaldequebec.com. Dimanche des familles, les billets pour enfants, ça part à partir de 5$. Donc, go, Caps, go! Il reste 1, 2, 3... Il reste 4 matchs à la saison. Après ça, place aux séries éliminatoires. On va débuter ça sur la route le mercredi 9 septembre. Mais les billets pour le match du vendredi 11 septembre sont en vente. Go, Capital, go! En route vers un 5e championnat consécutif. Je veux pas jinxer la patente, là, mais mettons que ça augure bien, entre autres avec le recours de Miguel Cienfuegos sur le monticule. Eurythmics en nostalgie, Will I Lie to You? Est-ce que je vous ai déjà menti? Non! Je n'ai pas de promesse de politicien, moi.

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0: de l'amour.
1: Oh, c'est bon ça. Touche pas à ce piton-là. On revient dans pas long.
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0: Ça flash sur la 1, c'est de la radio en direct. Allô, choix?
3: Yannick, c'est Mario.
0: Hey, Mario Lortie.
3: Aujourd'hui, c'est ma fête.
0: Oh my God! La fête à Mario Lortie! Wow!
3: J'ai 63 ans.
0: Hey, bonne fête, les auditeurs.
3: C'est en 1963.
0: Ben oui, le calcul est bon, mon Mario.
3: Le 26 mai, c'est la fête de ma Sonia, mon amie.
0: Bon, ben, les salutations sont passées. Hey, Mario, merci d'être branché, puis encore beaucoup d'années de Rockotech. Let's go, Mario!
3: Je suis prêt pour chanter Petit Papa Noël.
0: Ah, comme c'est ta fête, je te laisse la place. Ah ouais, vas-y.
3: Petit Papa Noël, quand tu descendras du ciel,
0: ça pourra pas, mais
3: n'oublie pas mon petit soulier. Petit Papa Noël.
0: OK, salut Mario! C'est fini. Ouais, j'ai plus de temps, désolé.
3: OK.
0: Salut! Qu'est-ce que je vis? C'était réel, tout ça?
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Martin qui m'écrit. Tout est parfait, tout va bien aller. Quel moment en radio en direct? Ben oui, la fête à Mario Lortie, celui de la Rocotech, qui fait partie de l'ADN de Radio X, qu'on l'aime ou pas. Il nous a chanté Petit Papa Noël pour son anniversaire. Et vous êtes nombreux à partager vos vœux d'anniversaire pour l'ami Mario Lortie. En quelques instants, les détails météo. Ouais, même si ça varie pas mal, on va quand même regarder ce qui s'en vient dans les prochains jours après le classique de Skinner.

0: À la météo, 27 degrés. Ça va être du soleil pour la semaine. Ah non, ça c'est en Alabama. Si on vient à Québec, 14 sur un maximum de 22. Ce soir et cette nuit, 15. Demain, ça risque d'être pas nécessairement chic, mais on devrait s'en tirer en soirée avec seulement 40% de risque d'averse. Donc 60% de chance qu'il mouillera pas. Et lundi, du soleil, 22 degrés. Merci beaucoup d'être là. Déjà le dernier samedi du mois d'août, mardi 1er septembre. Hey, c'est smooth, ça passe vite cette année-là.
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Un band qui fait partie de l'ADN de Radio X. Toi, t'es un X depuis combien de temps? 418-670-9098. Éric, il nous écrit. Toujours à l'écoute. Très bon choix. Oh, que oui, les choix sont bons la fin de semaine. 30 ans pour Radio X cette année. Et on fait les choses en grand. Entre autres, dans les légendes du rock, avec des hits qui nous ont marqués, qui font partie de l'histoire de choix. Moi, je pense que c'est pas mal 2003-2004 que j'ai commencé à écouter Radio X. C'est toi, t'es là depuis combien de temps? 88-670-9098. Que tu nous écoutes depuis deux semaines, deux ans, ou même 15 ans, t'es toujours le bienvenu à choix. Un petit 2 pour 1, Three Days Grace. Pourquoi? Pourquoi pas?

Il nous a quittés le 2 octobre 2017 à Santa Monica. Tom Petty. Un rendez-vous raté avec le Festival d'été de Québec. Parce qu'il voulait pas jouer en même temps qu'une autre scène. Du moins, c'est ce qu'on a entendu dans les rumeurs. Et ensuite, il nous a malheureusement quitté. Une véritable légende du rock qui mérite sa place dans notre playlist. Hey, je vous pose la question, vous êtes un X depuis combien de temps? Parce que Radio X a 30 ans cette année. Il y en a qui sont des X depuis très, très, très longtemps. Éric Vignon, lui, depuis 1998. Yannick qui nous écrit, j'ai 29 ans et je me souviens de l'écouter avec mon grand-père. Avec mon père, devrait plutôt dire, quand le slogan était Radio X, je crie ton nom partout. Ah oh, oui, sur toutes les ondes de radio. Je suis avec Radio X depuis 22 ans. Michael Gagné, une quinzaine d'années. Mon oncle Pat depuis 2000. Manon de Pont-Rouge, je vous écoute depuis 1997. Une vraie X. Merci, Manon. On ajoute également, merci Pee-wee pour la bonne musique. Merci à toi d'être branché. Quelqu'un qui nous écrit également, depuis 2002 et je me retrouve encore autant qu'avant. J'adore vous lire et j'écoute Choix. Depuis bien avant que ce soit Radio X, ouais, la force de l'antenne du 98,1 qui résonne depuis des décennies maintenant, 30 ans cette année. Un vieux crouton de la 56e de 56 à Christian, merci beaucoup d'être branché. Salut, je me marie aujourd'hui 15h. Je vous écoute depuis 10 ans, ben merci de nous écouter. Et aussi, bon mariage. Oh, que t'as une belle journée, vraiment chanceux. Ouais, 2002 également. Moi, je fais partie aussi de cette génération-là. J'ai marché pour Radio X, pour la liberté d'expression en 2004. J'avais quitté ma job à l'Enfant Jésus. J'étais cardiologue à l'époque. Non, non, j'étais juste un préposé dans la cuisine. Je portionnais des légumes, ouais. C'est ça que je faisais dans le temps. Puis j'écoutais Radio X en cachette. Ah non, mais je m'en vantais. Oh, que j'étais fier d'être un X. 88-670-9098, Carl Jobin depuis 1994. Sonia et Daniel qui nous écoutent au camping de la rivière à Gentilly. Merci beaucoup. Quelqu'un qui nous écrit, Nicolas, depuis 28 ans. Wow! Merci beaucoup d'être branché à Choix. Je continue la solide playlist Sublime après Peter Gabriel à Radio X. Hey, Pat, depuis la pandémie... Non-stop depuis Pape de Saint-Anne. Qui nous écoute au camping de la rivière à Gentilly. Merci beaucoup. Quelqu'un qui nous écrit, Nicolas, depuis 28 ans. Wow! Merci beaucoup d'être branché à Choix. Et je continue la solide playlist Sublime après Peter Gabriel à Radio X. Hey, Pape, depuis la pandémie. Non-stop depuis Pape de Saint-Adèle. Merci d'être là. Bon samedi.

J'adore vous lire. 88-670-9098. Je vous pose la question. Ça fait combien de temps que vous écoutez Radio X? Il y en a qui m'écrivent, ça fait 30 ans. J'avais un X de 4 pieds en lettrage sur mon Toyota. Waouh, je vous écoute depuis 2002. Stéphane Tremblay, depuis 2012. Danny et Manu, on vous écoute en direct du Saguenay toute la fin de semaine. Ta musique est sur la coche. Merci de nous faire lever le volume de notre Google. Ah, t'aimerais ça entendre April Fool, The Chalk Circle? Ah, je vais peut-être vous organiser ça, les amis. Et Jérôme Duclos, moi, avant que Jeff arrive... C'était Jack et John le matin. Oh, ça fait un bout que j'écoute. Good job, les gars et les filles, bien évidemment. Merci beaucoup d'être branchés à choix. 88-670-9098. C'est la question que je vous demande fin de semaine. Depuis quand vous écoutez Radio X? Depuis quand t'es un X? Default. Ça aussi, ça fait partie de l'ADN de Radio X. Imagine dans le temps, début des années 2000. C'est ça que j'écoutais.

0: J'adore vous lire. Vous êtes des X depuis tellement d'années. Incroyable. On partage ça ensemble. 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Coming up!
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0: J'adore Audio Slave et je vous en offre dans quelques instants. Choix!

0: New Radicals, les New Radicals, c'est bon ça, c'est bon, ça me rappelle les bons vieux souvenirs.
1: Oh, c'est bon ça. Touche pas à ce piton-là. On revient dans pas long.
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J'adore vous lire. Vous êtes un X depuis combien de temps? Radio X, 30 ans cette année. Et il y en a que ça fait un bail qui écoute. Il y en a que c'était même avant l'époque de Jeff le matin, du monde parallèle. Il y en a que c'était dans le temps que Gilles Parent animait le retour de Radio X. Ça fait longtemps. Puis il y en a que c'est pas mal comme moi. Hein? On écoutait Marteau, le DRX. Il y en a même qui l'enregistraient sur cassette. Les jeunes, c'est ça qu'on faisait dans le temps. Quand on voulait avoir notre toune préférée, puis on était trop pauvre pour aller acheter le disque ou le cassette, puis on écoutait la radio, puis on était en sacrement après le DJ parce qu'il parlait sur l'intro des tounes. Ben, c'est ce que je fais. 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Tel que promis, on poursuit en musique avec Audioslave.

Étienne Roy qui écoute Choix depuis le tout début. Depuis le zoo, ça fait un bout. Le zoo, ça n'a pas joué à Choix, par exemple. J'ai commencé à écouter Choix en 78, dans mon adolescence, une émission disco le soir animée par Guy Lebel. Wow! OK, ça, toi, t'es un vieux de la veille. Daniel Parent, moi, j'ai écouté Choix quand Jeff est arrivé. Je suis un X depuis presque tout le début. J'écoutais le DRX avec marteau sur des tapes à cassette. Wow! Ça, c'est la belle époque.

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13: Premier samedi de la campagne électorale, j'ai entendu un extrait cette semaine de Bernard Drainville qui se faisait questionner... sur son vocabulaire, ouais, parce que on dirait que le mot CAQ, il veut pas sortir de sa bouche. Puis on dirait que j'avais juste cette trame là en tête qui me venait. Monsieur Drainville, le mot CAQ fait-tu encore partie de votre vocabulaire?
14: Ben non, là c'est équipe Christine Fréchette là, on le sait que c'est la coalition, OK?
13: Pourquoi c'est écrit en tout petit là, ça prend une loupe. Moi j'ai une vision parfaite. Mais faut vraiment que je sois proche de la pancarte pour voir Coalition Avenir Québec. Ah! Claude Villeneuve qui est de retour dans Destimoville. Ben oui! Il semble que sa pancarte de l'élection municipale est encore là. Puis là, ben on en a mis une autre. Il se présente pour le Parti québécois. C'est parti pour une trentaine de jours de promesses, une trentaine de jours de blabla, une trentaine de jours de partis qui nous ont boudés pendant des années. Et là, ils seront de retour comme là cette semaine. On avait le ministre des Finances qui était de passage à nos micros dans Ouellet en direct. J'ai essayé de le brasser pas mal. Allez vous faire votre propre opinion et réécoutez ça au radiox.com. Donc, salutations à tous nos politiciens et bonne campagne parce que pour vous faire votre propre opinion, ben c'est à Radio X que ça se passe. À la météo, maximum de 22 degrés. Actuellement, c'est 17. Dans quelques instants, je vous offre votre Eucharistie du rock. La messe de 11h en direct du 1134 Grand Allée Ouest. Demain, 23 degrés. 60 % de chance qu'il mouillera pas pantoute. Ça, c'est demain. Et lundi, dernière journée du mois d'août, soleil avec 22.
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1: Ah, il y en a qui essaient de me reprendre la dernière journée du mois d'août, c'est lundi. Ben oui, j'ai dit lundi, dernière journée du mois d'août. Demain, c'est demain. Mais lundi, c'est la dernière journée. Hey, bienvenue dans votre Eucharistie du rock. Bienvenue au 98,1 FM. Moi, c'est l'abbé Pee-wee. Alors que je vous offre 11 grosses tonnes au coup de 11 heures. Et là, ça va partir très, très fort avec un petit 2 pour 1. Et je vous demande, en fin de semaine, par texto, depuis quand vous écoutez Radio X? François Laberge, j'écoute Radio X depuis presque 30 ans, même si je suis déménagé en banlieue de Sherbrooke. Vive l'Internet, merci beaucoup d'être branché. Harry Mouski, depuis 1999. Marie-Claude, j'écoute Radio X depuis le secondaire, en 98. Je suis allé marcher pour la liberté à Ottawa. J'en garde des très bons souvenirs. Jeff le matin, DRX avec Marteau le soir. 96-97, Pierre-Luc nous écoutait dans le temps du 6 à 6 extrême avec Stage Lacroix et Serge Trudel. Oh my God, good old time! Étienne Roy, j'écoute Choix depuis le tout début. Marc, qui nous écoute depuis la fermeture de Rock 100.9. Merci beaucoup d'être branché à Choix Radio X 30 ans cette année. OK, 11 grosses tournes à 11h. Êtes-vous prêts, Québec City? On passe avec un incontournable de Led Zepp. Bienvenue dans la messe de 11h.
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3: Eric me pose la question, qu'est-ce qui se passe sur Henri IV, direction nord? C'est qu'on a fermé deux voies sur trois, direction sud, à la hauteur du chemin des Quatre Bourgeois, en raison d'un accident. Mais direction nord, d'après moi, c'est les wéreux. Ouais, on aime bien ça, wéré, au Québec. C'est un verbe, ça, wéré. Je wire, tu wire, il wire. Nous wérons, vous wéré, il wire. Ouais, je pense que oui, ça se conjugue bien, wéré.
4: Il

88-670-9098. Évitez la messe de 11h à choix avec l'abbé Pee-Wee. Il y en a qui viennent m'appeler au 88-670-9098. Ils vont dire, hey, il y a une bande de garage dans le coin de Beaufort au 555 rue Clémenceau. Il y a des balayeuses, il y a du linge, il y a plein de choses à vendre. Une journée parfaite pour une vente de garage. Donc, 555 Clémenceau dans le secteur de Beauport. Salut, puis oui, tu pourrais peut-être m'aider. J'aimerais avoir l'entrevue que ta blonde Mel a fait hier sur le TDAH. Oh, c'était bon ça, dans Ouellet en direct. T'écoutes l'intégrale vers 14h20, là. Mais... 88-670-9098. Écoutez la messe de 11h à choix avec l'abbé Pee-Wee. Il y en a qui viennent m'appeler au 88-670-9098. Ils vont dire, hey, il y a une bande de garage dans le coin de Beaufort au 555 rue Clémenceau. Il y a des balayeuses, il y a du linge, il y a plein de choses à vendre. Une journée parfaite pour une vente de garage. Donc...

c'est de mettre une tasse en dessous de la machine à café parce qu'il a commencé à couler. Pas de tasse. Pas facile, pas facile. Des fois, c'est d'arriver à la maison, puis... OK, je m'en vais. Hey, j'ai laissé mes portes de char ouvertes. Ouais, ça, c'est elle puis son gars, ça. Ça, c'est la réalité que je vis, ça. Vous, est-ce que vous avez des situations comme ça? Est-ce que vous avez un conjoint, une conjointe qui a le TDA dans le tapis, là? Mais c'est tellement sympathique, c'est tellement charmant. Tu sais, là, j'ai rien dévoilé de secret, là. Non, elle l'a dit elle-même sur les ondes, dans où elle est en direct, dans l'émission la plus écoutée de Québec. Elle l'assume pleinement. Elle l'assume pleinement. 88-670-9098, merci beaucoup d'être branché à choix. Alors que je voulais également sur vos réponses. De... Tout est un X depuis combien de temps? Moi, c'est début des années 2000. J'étais un X. Ah, j'ai crié liberté sur toutes les ondes de radio! 11 grosses tournes à 11h, c'est ça le concept de la messe de 11h. Votre caressier du rock. Pour toute confession, je vous rappelle le numéro 88-670-9098. Hey, je vais donner des kits barbecue! 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Ça vaut 50$. Je vous donne tous les détails et je vous dis comment participer après CCR, Metallica et Pearl Jam.

0: CCR, Born on the Bayou. Dans la messe de 11h à Choix Radio. 88-670-9098. Toujours bien content de vous lire. Patrick Girard, lui, je sais, t'écoute depuis longtemps. Je le sais, un peu avant Jeff, la musique était sur la coche. On était en famille, manifesté. C'était où ça, la petite ville? On est allé pour la liberté d'expression. Là, on est allé...
1: à Ottawa!
0: Ah oui, en fin de semaine, je vous demande, TRX, depuis combien de temps? 88-670-9098. Merci beaucoup d'être branché à Choix. Monsieur Bus The King, the original. 51 ans, ça fait 30 ans que t'es un X. OK, oui. Je suis arrivé il y a 11 ans au Québec. Je vous écoute depuis. Raymond, merci beaucoup d'être branché. Également François Laberge, je vous écoute depuis presque 30 ans. Déménagé depuis un an en banlieue de Sherbrooke. Vive l'Internet, vive Choix. Avec l'application, tout ça, c'est possible, bien évidemment. On poursuit la messe de 11h avec un autre classique signé Scorpions. Bon samedi.

Hey, j'aimerais saluer Mélanie Trudel, co-animatrice dans le retour de Radio X, également l'animatrice du monde, l'univers de Mel, les vendredis 19h. 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C'est disponible sur le radiox.com. Mel est porte-parole pour la compagnie Century 21 Capital, courtier immobilier. Ben, elle est venue faire le lancer protocolaire au Capital. Puis je vous avais demandé la semaine dernière, pensez-vous qu'elle va se rendre au marbre? Ben, vous êtes nombreux à avoir eu confiance en elle et j'ai bien fait aussi parce qu'elle s'est rendue au marbre. Elle a même impressionné Patrice Calabrini. Bravo, Mel!

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2: Pour terminer votre Eucharistie du Rock aujourd'hui, on va aller faire un tour dans le grunge. D'ailleurs, Soundgarden, qui vont débuter la saison de la NFL avec Taylor Momsen pour chanter. On termine la messe avec un classique nommé Black Hole Sun.

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3: Je vous réserve des frissons musicalement parlant. Ouais, ouais, Goosebumps assurés. Presque autant que la bande-annonce de Grand Theft Auto 6 qui sera disponible dès le 19 novembre prochain. L'avez-vous regardé? 26 minutes de gameplay sur Netflix cette semaine. Ouais, on va en faire des choses dans notre vie virtuelle. Au retour, les Foo Fighters!

0: Ah, puis vous savez quoi? Un 2 pour 1. Avec, entre autres... Everlong, dans quelques instants, choix.
1: 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Touche pas à ce piton-là. 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

Doubler les Foo Fighters, c'était Everlong. Juste avant Learn to Fly, en direct du 1134 Grande Allée Ouest. En cette période électorale, c'est l'heure de vous faire une promesse et de vous présenter mon programme. Un programme qui est ambitieux, parce que oui, moi aussi, comme Dumas, comme Gary, je me lance en politique. Mon programme est ambitieux. Mon programme est réaliste et surtout responsable. Je vous promets pas la lune, mais... Je vous promets des engagements clairs. Avec les légendes du rock, je m'engage à vous accompagner dans vos déplacements. Je construirai pas un troisième lien. Par contre, je vais vous accompagner quand vous allez dans le trafic du pont. Je vais améliorer nos infrastructures. Je vais réparer les routes. Ben, pas les vraies routes, là. La route de la nostalgie. Pavée avec des riffs, des refrains qui nous font chanter tous en cœur. Et les meilleurs classiques du rock. Je m'engage aussi à réduire le fardeau fiscal. Oui, monsieur, oui, madame, moins d'impôts. Pas nécessairement sur votre déclaration de revenus, là, mais pendant quelques heures, vous allez payer moins cher en stress. Vous allez oublier le prix de l'épicerie avec les légendes du rock. Le prix du gaz. Votre dernière facture d'hydro. Et contrairement à des promesses électorales, moi, je livre la marchandise. Pas dans 4 ans. Non, pas après une commission d'enquête. Là, maintenant, right now. Alors que le troisième lien reste une idée, là, on a déjà notre lien ensemble, via la radio et les plus grandes chansons qui ont marqué notre vie. Mes chers amis, chers auditeurs, que vous soyez dans la Beauce, Portneuf, Charlevoix, Côte-de-Beaupré, Kamouraska, Trois-Rivières, la Trifluvie, Victoriaville, Drummondville... Le gouvernement vous promet des changements, mais moi, je vous promets du rock. Il y en a un que leur slogan, c'est « Avançons », nous autres, c'est « Rockons ». Hé! 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

Un beau bordel sur Henri IV, direction sud, à la hauteur du chemin Sainte-Foy à Montpioui. Accident et secteur à éviter. Moi, je vais aller faire un tour sur le Québec 511. Il n'y a pas plus en direct que ça. Ce que j'ai. Fermeture d'une voie sur trois, Laurentienne, à la hauteur de Le Bourgneuf, direction sud. Il y a un accident dans le coin et c'est toujours d'actualité. Là, deux voies sur trois, Henri IV, à la hauteur du chemin des Quatre Bourgeois, en raison d'un accident. Pas facile sur les routes. 418-670-9098. Je fais une autre promesse aussi, une autre promesse électorale, que moi, je ne censurerai jamais des chansons. Ouais, des fois, là, je pitonne, je m'en vais voir ailleurs ce qui se fait pour me comparer, pour m'améliorer. Tu sais, je pense que c'est tout à fait normal. Puis j'ai entendu une version de Alanis Morissette censurée. Ouais, la toune Hand in My Pocket, on a censuré dans une autre station. Le chicken shit. On peut passer du Rage Against the Machine, Nine Inch Nails, sans censurer. Fuck you, what you want to tell me? Puis on fuck you like an animal. Mais chicken shit, moi, j'emprunterai jamais ce boulevard-là. La voici, non censurée, l'original. Alanis Morissette, Head in My Pocket, à choix.

Astérix qui seront au Centre Vidéotron le 24 octobre prochain. 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Et un peu plus tard dans l'émission, je donne des kits barbecue de Barbecue Québec. Je pense même que le chum Max Lavoie va venir faire son tour en studio. Et pour tout de suite, place à Robert Plant. Je vous offre Heaven Knows dans vos légendes du rock. Yeah.

tout de suite après les Goo Goo Dolls, on célèbre un anniversaire bien spécial. Une chanson de Linkin Park qui est sortie il y a 26 ans, jour pour jour. Et un gros défouloir avec la pièce One Step Closer. 26 ans aujourd'hui, on se l'offre après le band de Buffalo.

0: Linkin Park! Break! One Step Closer, 26 ans aujourd'hui. Bonne fête!
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0: Un classique de Blink 182.

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Blink-182 qui nous préparait du nouveau stock, la pièce de Rock Show, l'envoi légende du rock en direct du 1134 Grande Allée Ouest. Merci beaucoup d'être branché à choix. J'ai de la visite qui s'en vient dans les prochaines minutes. Max Lavoie de Barbecue Québec. Parce que on a beaucoup de kits barbecue à vous donner en fin de semaine. Valeur de 50$ et surtout en magasin. Beaucoup, beaucoup de prix. On va en jaser avec le principal intéressé. C'est rare que je reçois des invités, mais Max, je peux pas refuser de l'avoir en studio avec moi au 1134 Grande Allée Ouest. Tous les détails météo, le début du mois de septembre, ça ressemblait à quoi? Je vous dis tout ça après un classique de Billy Idol. Je vous offre White Wedding. Hey, salutations à ceux qui vont se marier aujourd'hui. Un beau samedi.

0: a nice day, Québec City. Maximum de 22 degrés. Actuellement, c'est 19 ce soir et cette nuit. 15. Demain, 23. Et en soirée, 60% de chance qu'il mouillera pas pantoute. On chutait à 8. Ça commence à être la température, là, le temps idéal pour sortir les cotons ouatés lundi. Dernière journée du mois d'août, 22 sous le soleil. Et mardi, 1er septembre. Déjà 1er septembre. 22 degrés. Pour la semaine, ça va être so-so. Merci beaucoup d'être là. Bon samedi. Et merci de dire oui aux légendes du rock.
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0: Salutations à Mélanie Goudreau. Ouais. Elle m'écrit par texto. Ça sent la sauce à spaghetti dans mon quartier parce qu'on fait une énorme batch en écoutant les légendes du rock et Radio X dehors. Live from Saint-Émile. Merci beaucoup d'être branché. Oh, oh, ouais, je te confirme, ça sent jusqu'ici. 418-670-9098, les capitales de Québec. Affiche complet ce soir. Soirée hot dog à 1$. Mais les Alouettes de Charlebourg qui vous proposent un match au Parc Henri Cazot à 19h30. C'est un match crucial pour les séries éliminatoires. Ben, je fais retour.
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0: Bon, OK, au retour. Un 2 pour 1 de AC/DC.

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2: En direct du 1134 Grande Allée Ouest, place à vos légendes du rock. Oh oui, monsieur! Oui, madame! Ça sent le barbecue en studio. J'ai pas l'habitude de faire des entrevues pendant les légendes du rock. Mais là, c'est une vente extraordinaire. Puis c'est toujours un plaisir de partager le micro avec lui. Puis je pense que ça fait vraiment longtemps. Max, yes. La voix de Barbecue Québec en studio, what's up?
3: Ça va bien?
2: Eh, hey, man, ça va bien que ça soit. Qu'est-ce que tu m'as amené, là? T'es bien fin!
3: Ben, dans le temps, en fait, c'est ça. La dernière fois que j'ai fait une chronique avec toi, ça fait peut-être un 7, 8, 9 ans. Puis c'est dans le temps que, justement, j'avais apporté de la nourriture. T'étais au Barbecue Fest, si je me trompe pas.
2: Oui!
3: On s'était assis. Puis là, man, je t'avais juste comme apporté beaucoup de nourriture. J'étais comme, je prends le micro.
2: Hey, c'est vrai, puis j'avais fait un concours avec les auditeurs de Burger.
3: Oui, oui, oui, c'est vrai. Avec Bob, ça se peut-tu? Le premier, man, t'avais été juge.
2: Ouais, j'avais. Puis le deuxième, Bob, j'avais participé.
3: Oui, exactement. Où t'avais participé, ouais, exactement.
2: Avec une boulette où j'avais mis du fromage boulette boursin.
3: Farci,
2: ah ouais. Je connais ma shit. Je connais ma shit.
3: That's it.
2: Hey, avant d'arriver dans le vif du sujet, ben, t'es venu, t'as vécu la lutte au Stade Canac avec tes kids, ta fille de 4 ans.
3: 4 ans, 10 ans, mon gars, puis 19 ans, ma grande, qui triple lutte, mais genre intense à cause du côté théâtral. Elle est étudiante en dramatique, là. Puis, tu sais, moi, j'ai toujours été un peu UFC, boxe, etc. Fait que mes enfants sont quand même exposés. Puis, tu sais, mon petit gars, il fait du Muay Thai. Ma petite, plus petite, a commencé le Jiu-Jitsu. Fait que c'est naturel, mais le côté théâtral est tellement plus le fun, man.
2: Tellement!
3: Pis
2: genre, hey, on se rend compte, tu sais, j'enlève rien aux combattants de UFC.
3: Ma grande qui triple lutte, mais genre intense à cause du côté théâtral. Elle est étudiante en dramatique, là. Puis, tu sais, moi, j'ai toujours été un peu UFC, boxe, etc. Fait que mes enfants sont quand même exposés. Puis, tu sais, mon petit gars, il fait du Muay Thai. Ma petite, plus petite, a commencé le Jiu-Jitsu. Fait que naturel, mais le côté théâtral est tellement plus le fun, man.
2: Tellement! Genre, hey, on se rend compte, tu sais, j'enlève rien aux combattants de UFC,
3: non,
2: de
3: non,
2: boxe.
3: Te battre dans la rue, je

0: gars, je veux pas t'en voir ça, moi, vraiment. Mais tu sais, vous êtes. Man, quand t'as sauté de la troisième corde,
1: de
0: la cage, de genre 12 pieds de haut, j'étais comme, what the hell? On est à Québec au stade Canac, man.
1: C'est malade.
0: Les gars,
1: on a envie des choses, Puis on a envie des choses barbecue Québec en fin de semaine.
0: Oui, c'est ça. C'est la passion, d'une passion à l'autre.
1: Man, c'est quoi les deals que vous avez en fin de semaine? C'est quoi, là? T'as un buzz, genre, t'es tombé sur la tête, quelque chose?
0: La vidéo que mon frère a mis sur Internet, ça, c'est que j'étais tombé sur la tête, mais comme deux fois. Mais en fait, ben, c'est ça, c'est le début de l'automne, entre parenthèses. C'est quand même dans trois semaines, là. On veut juste être sûr que vous rentrez en feu. Puis là, ben, on s'est dit, quoi de mieux qu'un beau cadeau à tous? Fait qu'on vient juste de recevoir un gros conteneur du Pakistan de blocs de sel himalayen. Puis on en a beaucoup. Wow. Fait qu'on s'est dit, on peut se gâter. Fait qu'à tout le monde qui passe en magasin, tout achète 10$, tu sais, t'achètes une épice, là, ou une sauce, etc. On donne automatiquement un kit. Puis c'est soit la brosse avec pour nettoyer ton bloc, ou soit le genre de support. Ça dépend ce qu'on a en stock, là. Qu'est-ce qui reste? Parce qu'il y a beaucoup de monde qui sont passés.
1: Ouais.
0: On s'était dit, on va en donner 2000. Puis là, on est rendu un petit peu plus que ça. Mais il y a tellement de monde qui passe. Puis tu sais, les gens, je vais être franc, ils achètent souvent d'autres choses. On a des rabais sur absolument tout. Toutes les manufacturiers, en plus, que ce soit Gazné, les fours à pizza, les Napoléon, on fait des rabais. T'sais, tout le monde fait des rabais, là, présentement, des manufacturiers. Fait qu'on s'est dit, on donne un bon blast pour que la neige, elle arrive. Elle n'a même pas le temps de se déposer
1: non,
0: dans trois
1: non,
0: mois.
1: Pas,
0: elle va
1: pas.
0: Fondre direct sur le grill.
1: Et puis, je vois sur le site là, que vous donnez pour 100 000$.
0: 100 000. Ben, on va donner plus.
1: Ben,
0: là, hier,
1: c'est
0: hier, on était à 50 pour être vraiment honnête. Puis, j'étais comme mon frère. J'étais comme, hey, écoute, man, il y a tellement de monde dans le magasin. Là, on continue. Là. Tant que le pire, c'est qu'au pire, le bloc de sel, on va se rendre à Noël puis j'en commande un autre demain. Fait qu'on le sait qu'on vous en manquerez pas pour le temps des fêtes parce que ça, c'est un cadeau qui est vraiment apprécié. Puis c'est pour ça que d'habitude, c'est un cadeau d'autres. Nous autres, c'est un cadeau comme de remerciement aussi parce qu'on a eu une année de. Ben, les 15 dernières années étaient incroyables avec Barbecue Québec. Mais les deux dernières années, on a fait une grosse restructuration. Puis là, c'est un peu comme notre giving back. Là, puis on a le goût de voir tout le monde avant justement qu'on se prépare pour Noël. Mais ça, d'habitude, ben, les gens amènent ça souvent où on reçoit avec ça parce que tu peux aussi t'en servir comme à froid. Fait que tu peux le mettre dans ton congélateur puis genre, mettons, mettre des charcuteries ou des sushis, des trucs comme ça. Fait que ça va garder tout le temps la fraîcheur. Puis tu peux faire de la tire. Mais en plein été, tu peux faire de la tire comme sucré salé sur ton bloc froid.
1: What?
0: C'est quand même cool parce que les deux opportunités de le faire. Puis quand tu le fais chauffer, ben, tu t'en sers comme une plancha. Fait que tu veux comme saisir. T'es-tu encore keto, toi?
1: Ça fait un bout. Ben, des fois, c'est in and out.
0: Mais ouais, c'est ça, c'est correct. Mais tu sais, des steaks et des œufs, on en mange tout.
1: Exact.
0: Mais tu fais un déjeuner steak and eggs là-dessus, là, mon gars. Le matin, là, je sais pas si tu fais du camping, là, mais moi, j'aime bien être en nature ou juste jouer dans le feu. Tu drops ça dans le feu, c'est comme une pierre. Fait que ça chauffe, puis là, tu peux aller carrément te cuire ton bacon, tes œufs là-dessus, te faire sauter les petites patates.
2: No way.
0: C'est quand même assez le fun, là. C'est vraiment vivant. Puis, comme je dis, ben, on le sait que les gens ils vont pouvoir en profiter, ils vont passer à nous autres. C'est un peu notre façon de rester tout le temps en contact avec les passionnés. En
1: fait. Hey, Barbecue Québec, ça fait combien de temps?
0: Ça fait 13 ans, en fait. Je
1: 13
0: pense,
1: ans, parce que je me suis...
0: Ça va faire 13 ans, en fait. Ouais.
1: Je pense que je commençais à Choix, puis vous étiez venu faire une entrevue, puis tu sais, je commençais ici, puis vous étiez là, c'était tout nouveau.
0: En fait, t'étais dans deux postes, je me trompe pas, même.
1: Ouais, j'étais à Rock 100.9 à côté,
0: non,
1: en même
0: t'étais
1: temps.
0: T'étais dans un autre compétiteur aussi. T'as travaillé à deux places.
1: Ah oui, c'est vrai.
0: J'étais comme, le dude, il est tellement fort qu'il travaille dans deux compétiteurs, man. Ça m'avait vraiment impressionné, ça.
1: Ben, ça a été long, mais là, à cette heure, j'ai le salaire pour faire juste.
0: Non, mais quand les deux compétiteurs t'engagent, man, c'est parce que tu sais que t'es fort.
1: Vous autres, vous êtes forts. Puis en fin de semaine, les légendes du rock, on donne des ensembles de barbecue.
0: Oui, c'est vrai, c'est pour ça que je suis là. Le kit que je viens de vous parler, finalement, on en a donné 10.
1: On en donne 10, fait que là,
0: total.
1: Vous textez barbecue 88-670-9098. Puis parmi tous ceux et celles qui vont participer, on va donner des ensembles. Ça vaut 50$. Puis il va y en avoir aussi demain. Donc, Max,
0: yes, sir.
1: Merci.
0: Pour supporter les... Moi, j'écoute ça à toutes les fins de semaine. Fait que j'étais là. J'aime ça. On va se le dire en tant qu'entrepreneur. On aime ça s'entendre à la radio. T'sais.
1: Ouais.
0: Fait qu'entendre la publicité ou bien parler de nous autres. Fait que je suis comme, moi, je l'écoute à nouveau le samedi, le dimanche.
1: Mais par contre, je suis déçu de ta dernière campagne pour une chose. Ta dernière campagne parce que tu finis pas avec bon barbecue.
0: Bon, ah, ils l'ont peut-être coupé à cause qu'il était trop long. Dans ça, je le finis tout le temps.
1: Bon barbecue.
0: Hey, c'est mon jingle.
1: J'ai le goût qu'on stuffe une toune puis on va sortir du catalogue des légendes du rock parce que oui, on écoute du rock, on écoute du Korn, on écoute du Disturbed, du Metallica.
0: Ouais.
1: Mais des fois, du rap.
0: Ben oui, mais.
1: C'est bon, hein?
0: Les Damande à Martin et Coolio de Paradise.
1: Oh yeah! Let's go! Hey, allez voir dans toutes les succursales Barbecue Québec, Max Lavoie.
0: That's it.
1: Peace out!
0: That's it, merci.
1: Mic drop! Et on termine avec un bon.
0: Bon barbecue. Bon, excusez-moi, je la reprends. Bon barbecue!

Century! Fall Out Boys! Dans Beau Légende du Rock, en direct du 1134 Grande Allée Ouest. Merci encore à Max Lavoie de Barbecue Québec qui est venu me voir en studio et félicitations. Céline Pouliot qui gagne le premier kit chez Barbecue Québec. Bravo Céline!

Mathieu Bolduc. Je t'envoie un texto à l'instant. Félicitations, tu gagnes ton ensemble pour le barbecue d'une valeur de 50$. Gracieuseté de Barbecue Québec. Merci encore à Max d'être venu faire un tour. C'est la grosse vente dans toutes les succursales de Barbecue Québec. Autant celles du côté de Québec que les autres, entre autres, à Boucherville. Il y en a une également du côté de Laval. Donc, Barbecue Québec, grosse vente en fin de semaine. Allez faire un tour, allez les voir pour vous équiper avant que la neige s'installe, parce que c'est ça le but, hein? Ils veulent que vous soyez prêts quand la première neige va tomber. Pour tous les guerriers du barbecue, si vous voulez gagner également, vous me textez barbecue 88-670-9098. On va avoir demain à faire tirer. C'est le week-end. Barbecue Québec dans vos légendes du rock. Woo!

Est-ce que comme moi, vous avez dévoré les 26 minutes de Grand Theft Auto 6 sur Netflix cette semaine? Ça promet, hein? On va vivre dans un monde parallèle à compter du 19 novembre prochain. Je dirais que ma conjointe comprenait pas l'importance, l'engouement autour de GTA. Puis après avoir regardé la vidéo avec moi, elle était comme « Hein, tu peux faire ça? Hein, tu peux faire ça aussi? Eh oui, tu peux tout faire! Tu peux tout faire! » 19 novembre, ça va pas, ça ira pas bien. Beaucoup de monde qui vont caler malade le 20 novembre. Beaucoup de gens qui vont se séparer peut-être. Bon Grand Theft Auto, les amis, ça s'en vient. Après 13 ans d'attente, ça s'en vient le 19 novembre. Mais pour tout de suite, voici un peu de Muse à choix!

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Up Around the Bend, on voit les gens du rock à choix, un doublé. Le CCR, 88-670-9098, Tailgate Radio X. Il en reste encore quelques-uns, vous rendez sur boutique.radiox.com pour acheter votre forfait Tailgate pour le

88-670-9098, merci beaucoup d'être branché à choix. 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

0: Là, ça a l'air qu'il ne faut plus dire la CAQ. On n'a plus le droit de dire la Coalition Avenir Québec. J'ai beaucoup, beaucoup ri quand j'ai vu un extrait de Bernard Drainville qui dit « L'équipe Fréchette est la mieux placée pour gérer le Québec, affronter cette tempête, bien évidemment. » Parce que son adversaire, c'est Donald Trump. C'est pas Éric Duhaime, c'est pas Charles Milliard, c'est pas Québec solidaire. Non, non, non, non, c'est Donald Trump. Puis quand on a posé la question à Bernard Drainville, peu importe ce qu'il venait de dire, les journalistes avaient juste une chose en tête. Est-ce que on a rayé le mot CAQ de votre vocabulaire?
1: Est-ce que la CAQ, c'est toujours dans votre vocabulaire? Vous avez dit équipe Christine Fréchette,
2: ben ouais,
1: c'est ce qu'on voit sur vos pancartes.
2: Ben oui, l'équipe Christine Fréchette. Tout le monde sait que l'équipe Christine Fréchette, c'est l'équipe de la coalition.
3: Est-ce que la marque de commerce CAQ est usée?
1: En tout cas, elle est discrète sur vos pancartes.
2: Honnêtement, ça, je vais vous laisser faire vos analyses.
3: Non, mais
2: je moi,
3: vous
2: je suis très...
3: Non,
2: je oui, je peux vous donner la réponse aussi. Écoutez, ça va être une bonne campagne. Rien n'est joué. Et puis savez-vous quoi? Hein? J'ai hâte de vous côtoyer au quotidien. Mon Dieu qu'on va s'amuser.
0: Ouais. Ah bon, oui, mon Dieu qu'on va s'amuser. On dirait que c'est la trame qui me vient en tête quand j'entends ça. Donc, nos politiciens sont sur la route. Déjà le jour 3. Il y a des controverses partout. On peut-tu se concentrer sur les vraies affaires? On peut-tu... juste se concentrer sur les enjeux au lieu de déterrer ce qu'un candidat y a fait quand il avait 12 ans, ça abole. Sérieusement, ça commence déjà à être ridicule. Déjà ridicule. Oh my God. Mais l'important, c'est d'aller voter le 5 octobre prochain. Scorpions, un moment qu'on va vivre. Wind of Change, parce qu'on a besoin de vent de changement au Québec. Three Days Grace et Break.

0: Cette chanson-là, chaque fois que je l'entends, les larmes qui me montent aux yeux parce qu'elle me rappelle mon premier slow. Au terrain de jeu, les moniteurs m'avaient imposé. Toi, tu vas danser avec elle. Et c'est la fille qui sentait les oignons. Fait que c'est pour ça que chaque fois que j'entends cette tune-là, j'ai comme des effluves d'oignons qui me passent dans les yeux. Je suis désolé.
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2: Oui. Qu'est-ce que tu nous offres au retour?
0: Hey, la nostalgie des années 80. Je pense que cette chanson-là va être dans l'extension de Grand Theft Auto. Avez-vous pris le gros bundle là, à presque 200$? Moi, oui. Puis je pense que celle-là, ben, on va l'entendre parce que ça va nous rappeler Vice City.

0: Aspitons-la. On revient dans pas long.
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15: Hey Jordan, t'as fini là?
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15: Hey Jordan, passe une excellente journée, puis on t'écoute lundi 15h avec la gang du retour de Radio X.
6: Mais oui, bon match ce soir, go Capital, go!
15: Let's go, j'y crois! Hey, on est à 66 victoires, on est sur le point de battre le record de franchise et de la Ligue Frontière avec 68, donc... Go Capital,
6: c'est tellement,
15: go.
6: C'est tellement magique au Stade Canac que c'est sûr que ça va encore arriver cette année. On est trop fort. Go.

En fin de semaine, je donne des ensembles pour le barbecue d'une valeur de 50$ grâce à Barbecue Québec. Tu me textes barbecue 88-670-9098. Avez-vous regardé la bande-annonce de GTA 6 cette semaine sur Netflix? Ça fait rêver, hein? Je pense qu'il y en a beaucoup qui ont compris, qui ont réalisé l'ampleur de cette sortie après 13 ans d'attente. Après le cinquième chapitre, on va enfin pouvoir jouer à Grand Theft Auto 6. Le 19 novembre prochain, j'ai commandé ma version Deluxe. Toi, t'as pris laquelle? C'est sûr et certain qu'il y a un auditeur sur deux qui écoute en ce moment, qui attend. Et que j'ai hâte. Il y a un décompte d'ailleurs. Le décompte officiel pour Grand Theft Auto 6. Parce que ça s'en vient, mes chers amis. Je suis présentement sur le site. On peut déjà précommander. On peut voir la bande-annonce, un site interactif. Ah, je pensais qu'il y avait le décompte. Mais le 19 novembre, ça s'en vient vite. 88-670-9098. Vous êtes nombreux à participer pour gagner l'ensemble de barbecue. Comme Martin, Eric Bouffard, Peggy Potier. Il y en a qui m'écrivent également qui ont acheté la version de Luc à 160$. On n'aura plus de vie, les amis. C'est fini. Et j'ai pris le bundle, justement, avec la playlist de Grand Theft Auto. Vice City. Et on va l'entendre, celle-là. On se rappelle la bonne vieille nostalgie. PS2 Style. Avec A Flock of Seagulls. En direct du 11.

J'ai trouvé le décompte. 81 jours, 10 heures, 9 minutes et 30 secondes. On a sorti le GTA 6. Oh, que j'ai hâte. J'ai fait un gagnant, une gagnante pour un ensemble pour le barbecue. Gracieuseté de Barbecue Québec. C'est nul autre que Audrey Archambault. Félicitations. On va entrer en contact avec toi pour que tu puisses récupérer ton prix. 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Et on vous garde avec des ensembles. Ça vaut une cinquantaine de dollars. Weezer, après les Smashing Pumpkins, voici Today à choir.

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1: Et la musique avec Pee-Wee, elle est excellente et elle le sera ce soir aussi dans le 10 à 7. Je vous attends. Que des tunes qu'on trouve sur les Big Shiny Tunes.
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La différence entre moi et le Dr. Feelgood de Bob et Coup, c'est qu'on fournit pas les mêmes affaires. Moi, ce surnom-là, il est parti pendant la pandémie. Le mec qui m'appelait, qui m'écrivait pour me dire « Hey, tu me tiens compagnie? » C'est une bonne prescription, ça, les légendes du rock la fin de semaine. Ça nous permet de décrocher, de vivre le moment présent. Ben, c'est ça. Moi, je suis le Dr. Feelgood qui vous amène du bonheur. Et celui de Motley Crue, c'est plus des substances illicites. C'est plus fort que ce qu'on trouve à la SQDC, je crois. OK. Dernier droit des légendes du rock. Prochain arrêt, l'Extra 80.

Les légendes du rock, ça s'écoute de partout. René Côté, j'adore votre station en direct de la Gaspésie. Merci, grâce à l'application Radio X qui est gratuite. Tu peux nous amener partout, que ce soit en Allemagne, en Caroline du Nord, en Californie. 88-670-9098, toujours un plaisir d'échanger avec vous. Alors que dans quelques instants, on met la table pour l'Extra 80. Votre rendez-vous le samedi pour vivre de la grosse nostalgie, c'est à 16h. Et pour nous y rendre, j'ai du méchant bon sac pour vous autres. On va même aller faire un tour sur les trames sonores de Big Shiny Tunes. Mais pas autant que DH ce soir dans le 10 à 7. Je regarde ça, sa playlist, là. Wow! Everlast, Bush, Treble Charger, Brand Van 3000. Hey, c'est on dit Brand Van 3000. Sum 41, Jet, Uber Stank. Et plus encore... Et aussi l'Extra 80 à 16h. Mais pour tout de suite, on vit dans le moment présent avec des classiques du passé. Dépêche Mode, Policy of Fruit. Wow.

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0: Ah, il va y avoir du Limp Bizkit. On va se rappeler ce qu'on a vécu sur les plaines d'Abraham le 9 juillet dernier. Également The Offspring et Paramore. Dernier droit des légendes du rock au retour.
1: Oh, c'est bon ça. Touche pas à ce piton-là. On revient dans pas long.
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0: à Sainte-Marie-de-Beauce. Ça a pris une prolongation pour déterminer un gagnant. C'est l'Océanique de Rimouski qui ont finalement gagné 3-2. Alors aujourd'hui, c'est la fête à Nathan Quinn. On a partagé la formation. C'est Dubuc qui sera devant le gardien pour les Diables Rouges. 19h ce soir au pavillon Guy Lafleur. Il y a des choses à faire à Québec. En tout cas, les capitales, j'aimerais bien ça vous inviter, mais c'est sold out. Il s'installe au micro, il va s'installer pour l'Extra 80, Mathieu Dugal.
1: Hey, hey, hey!
0: What's up?
1: What's up?
0: What's up?
1: Comment ça va?
0: Moi, ça va bien, ça va bien. Ça va bien, je suis prêt pour une grosse game au capital. Puis yes, toi, sir. Ben, pour de la grosse nostalgie dans l'Extra 80.
1: Oh que oui! Yeah. J'ai pris les clés de la DeLorean dans le bureau. Je te l'ai pas dit, mais je les ai pris.
0: Non, c'est correct. Okay. Ils sont là, sont accrochés. Ils sont sur le crochet.
1: Exact.
0: Ils sont sur le crochet, puis c'est prêt. Fait que moi, garde, je te laisse le char.
1: Yes, sir.
0: Puis on va finir la playlist avec du Shinedown, Buck Cherry, Paramore, Fastball. Puis là, ben, j'ai le goût pour partir mon dernier droit, puis partir mon char. Qu'on parte ensemble, self-esteem. Je sais qu'on l'a fait, puis ça n'a pas super bien été la dernière fois.
1: Mais c'est parce qu'il y a un petit délai quand on est à distance.
0: Ouais, c'est... Mais là, on est live, on est là, 15h35 minutes, fait que on essaye ça, OK? Self-esteem, OK? 1, 2, 3, go! La, la, la, la, la, la, la, la, la, la, la. OK, ça me plaît. Ça me plaît.
1: Tu vois, la seconde de délai change tout.
0: Ouais, c'est ça, tout change. Et hey, puis tu vas avoir des 50$ chez Barbecue Québec.
1: Oh oui!
0: Des kits de barbecue. Et je vais en avoir, regarde, tu vas en avoir demain aussi.
1: Les gens du rock, je vais être là toute la journée pour vous autres.
0: Ah ouais, je te laisse les clés du char.
1: Yes, m'en vais
0: au capital, go Caps, go. Salut Mathieu.
1: Salut man.
0: Salut tout le monde, mic drop.

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Une double dose de Def Leppard dans votre samedi pour bien démarrer l'Extra 80. Hey, officiellement, bon samedi tout le monde. C'est Mathieu qui est avec vous en remplacement de Pee-wee qui m'a passé les clés de la DeLorean pour la soirée pour que je vous amène avec moi dans ce trip nostalgique qu'on appelle l'Extra 80. Et on continue ça en beauté avec Cutting Crew à Choix Radio X.

Counting Crew dans votre extra 80. En tout cas, vous êtes plusieurs à m'écrire sur le texto, dont Simon de Berthierville qui commence déjà à me donner des surnoms. Mathieu la légende, le mixologue remplaçant, le Dr. Feelgood remplaçant et le futur Monsieur Radio X. Ben écoute, je vais le prendre. Et j'ai un autre Mathieu, un Mathieu de Lévis qui m'écrit tantôt et qui me dit « Hey Matt, tu sais quoi que serait le fun d'entendre ce soir dans l'Extra 80? Pourquoi pas un petit peu de Motley Crue? » Mais ça serait une excellente idée ça, mon Mathieu de Lévis. Écoute, puis pour ceux qui me connaissent pas encore, ben vous êtes avec Mathieu aussi dans l'Extra 80 jusqu'à 19h. Je prends vos textos, vos demandes spéciales, 418-670-9098. Let's go avec un petit Kickstart My Heart!

You Give Love a Bad Name de Bon Jovi dans l'Extra 80. Je sais pas pourquoi, il y a toujours des gens au karaoké qui essayent cette tune-là, puis ben, il y a juste Bon Jovi qui chante comme Bon Jovi, même Bon Jovi est plus capable de chanter comme Bon Jovi chantait. C'est complet du côté des capitales de Québec pour le dernier samedi hot dog à 1$ la fleur. Pour ceux qui y seront, c'est une méchante belle soirée qui nous attend alors que vos capitales vont affronter les Titans d'Ottawa. Il reste encore quelques billets pour demain, alors si vous voulez y être, faites vite parce que ça part comme des petits hot dog shows, le premier jour. Aussi de Smiths dans l'extra.

On a perdu trois grands noms dans, cette semaine dans le showbiz américain. Dolly Parton, hein, qui nous a quittés à l'âge de 80 ans. Tim Curry aussi, qu'on connaît entre autres pour ses rôles de, dans It, dans Rocky Horror Picture Show et Clue, et j'en passe. Et le dernier, non le moins, Peter Cullen. Tu sais, la voix d'Optimus Prime dans un film de Transformer, le Transformer. Eh bien, je savais pas, mais j'ai appris aujourd'hui qu'il faisait aussi le fameux son du Prédateur dans le film Prédateur de 87. Tu sais, le fameux... En tout cas, un homme plein de talent. Voici YouTube!

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Vous êtes toujours avec Mathieu dans l'Extra 80 jusqu'à 19h. Si vous voulez me rejoindre, 418-670-9098. On se gâte une double dose de Bryan Adams parce que moi, les tunes, j'aime ça comme mes Oreos. Double stuff. Deux fois plus de tunes, deux fois plus de Bryan Adams. On vient d'entendre Run to You et voici Diana à Choix Radio X. Bon samedi soir tout le monde!

si vous cherchez quelque chose à faire ce soir, hein, il fait encore beau, il fait encore chaud. Il y a la Grande Foire de Québec qui se déroule actuellement sur le site d'Exposité jusqu'à demain. L'entrée sur le site est entièrement gratuite. Ça donne accès au libre, au spectacle, à l'animation et au food truck. Donc, si ça vous tente de faire des manèges en mangeant de la barbe à papa puis gagner des toutous, ben c'est le temps d'en profiter. Sinon, ça va à l'année prochaine. What About Love, The Heart, dans votre Extra 80 à choix.

Let's Dance de David Bowie dans votre Extra 80. Jusqu'à 19h, vous êtes toujours avec Mathieu. En remplacement de Pee-wee qui doit être en train de se préparer pour sa game des capitales ce soir. Puis, ben, parlant du beau temps, s'il y en a...

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Extra 80, vous êtes toujours avec Mathieu jusqu'à 19h. On a une petite prochaine chanson qui s'en vient, un peu de Glenn Frey, de It Is On. Et on écoute ça sur la meilleure station à Québec, Choix Radio X. Vous êtes un excellent samedi à tous.

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2: Comme je disais, c'est l'heure du souper, hein? Peut-être que vous êtes dehors en train de vous préparer un bon steak et vous regardez votre kit de barbecue et vous dites « Ouais, peut-être que je serais dû. » Ben, c'est le moment tant attendu de faire un deuxième et dernier gagnant du kit de barbecue de Barbecue Québec aujourd'hui. Textez-moi barbecue avec votre nom complet et votre adresse courriel au 418-670-9098. Je vous souhaite bonne chance à tous. Nous, on poursuit en musique avec Van Halen et Jump à choix. Radio X, bonne soirée!

pognez pas mal qui sont en train de souper parce que vous êtes une méchante gang à me texter. Barbecue 418-670-9098. C'est l'Extra 80 qui se poursuit jusqu'à 19h avec la meilleure musique des années 80. Avec Mathieu au volant de la DeLorean. Prochain arrêt 1985 avec Pat Benatar et Sex as a Weapon.

0: Crash, le show. Wow! Ouais, là, t'es en direct vers midi et demi-ish.
1: Le Crash.
0: Je suis content. Comment ça va?
2: René, ça va très bien.
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0: Morey débarque tous les lundis.
2: Bravo!
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3: Et la musique avec Pee-Wee, elle est excellente et elle le sera ce soir aussi dans le 10 à 7. Je vous attends. Que des tunes qu'on trouve sur les Big Shiny Tunes.
4: Avec DH. Tantôt, 19h.
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Men at Work dans votre Extra 80 en compagnie de Mathieu. Que vous soyez en face de votre radio, que vous nous écoutiez de la radio traditionnelle, de l'application Radio X ou même du site web de choix en direct, bien merci d'avoir choisi, de nous avoir choisi pour vous accompagner dans votre soirée. On continue en musique avec Saga, The Flyers, à choix Radio X.

0: Darmanin.
1: Pee-wee. Qu'est-ce que tu nous offres au retour?
2: Un peu de Ellie Money, du Foreigner, et on s'en va en 1989 avec Neil Young.
1: Oh, c'est bon ça. Touche pas à ce piton-là. On revient dans pas long.
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2: Salutations spéciales à Simon de Berthierville, Mathieu de Lévis, Éric de Trois-Rivières, Richard Morancy et tous les autres qui m'ont texté ce soir. Merci d'être à l'écoute. Merci d'être à l'écoute de Choix Radio X et de l'Extra 80. Voici Neil Young et Rockin' in the Free World à Choix.

Isabelle Daigle et Patrick Labonté qui ont remporté les deux kits de Barbecue Québec que j'ai fait tirer ce soir. Mais pour ceux qui aimeraient en gagner un encore, ben c'est pas trop tard. Demain, dans les Légendes du Rock, je ferai quatre autres gagnants tout au long de la journée. Nous, on poursuit notre trip nostalgique des années 80 avec Daddy Money à choix.

C'est déjà tout pour moi, mais je serai de retour demain matin dans vos légendes du rock dès 9h pour vous accompagner dans votre dimanche. Merci d'avoir été avec moi ce soir en si grand nombre, mais restez pas loin parce que c'est le Chum DH qui s'en vient avec le 10 à 7 avec un gros spécial Big Shiny Tunes qui s'en vient. Moi, je vous souhaite un excellent samedi soir, puis je vous laisse avec un classique de Skid Row. On écoute 18 and Life à Choix Radio X. Ciao, guys. Bonne soirée.

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11: Hey, salut, c'est samedi soir. Mon nom est DH. Bienvenue dans le 10 à 7. Tellement heureux d'être revenu avec vous pour les samedis soirs en plein milieu de la fin de semaine. Petit week-end de 2 jours, mais le prochain week-end, ça sera un long week-end, fête du travail. On sera là aussi pour le 10 à 7. La thématique aujourd'hui, 10 méga hits des compilations Big Shiny Tunes. On commence en 98, ça a été numéro 1 pendant 9 semaines avec Everlast, What It Take, Collective Soul en 99, EV. Et on commence ça avec une sapré bonne toune. J'ai vu le Ben en show à Woodstock en Beauce. C'est Three Doors Down, dont le chanteur est décédé en 2026. Ça se passait en février à l'âge de 47 ans. C'est jeune pas mal, hein? Dans vos oreilles, dans le 10 à 7 à choix, voici Kryptonite.

Hey, cette tune a été numéro 1 Billboard Rock pendant 9 semaines consécutives avec le band Everlast. Notre thématique aujourd'hui dans le 10 à 7, alors que DH est dans votre radio 418-670-9098. Ça vous tente? Pourquoi pas un petit texto, là, me dire à quel endroit vous êtes en ce moment, puis peut-être une tune que vous aimeriez entendre. Pas aujourd'hui, parce que, disons, c'est choisi, mais peut-être pour samedi prochain. Pourquoi pas? Alors, la thématique, c'est que des hits qu'on retrouve sur les compilations Big Shiny Tunes. En 97, c'est un band de Montréal. Brand Van 3000 avec Drinking in L.A. Il y aura aussi A Treble Charger, un autre band canadien, American Psycho en 2000. On ouvre ça avec Bush. Machine Head en 94, c'est un band britannique. C'est le 10 à 7 à choix.

Un bon drink à LA, en 97, Ben de Montréal, Brand 23000. C'est notre dernier segment complet, mais c'est pas la dernière. C'est loin d'être les dernières tours. Il en reste encore quatre dans notre 10 à 7. Vous entendrez Jet, Cold, Hard Bitch en 2003. Ça a été son numéro un Billboard Rock, bien sûr. Sum 41, un petit band de chez nous, Fat Lip, en 2001. Rock, punk et hip-hop, c'est un peu mélangé là, l'affaire, c'est bien bon. Il y aura aussi P.O.D. On ouvre ça avec Youth of a Nation en 2001. Un band de San Diego qui a atteint le sommet du Billboard Rock. Que des hits qui se retrouvaient sur des compilations Big Shiny Tunes dans votre 10 à 7 à choix avec D.H. Let's go.

Hey, ça, ça rentre au boss. Jet, Cold Hard Bitch dans le 10 à 7 à choix. On complète ça avec Huba Stink, début des années 2000-2003. Un band de la Californie qui nous incite à tous prendre notre propre direction dans la vie. Same direction! Je vous souhaite un bon samedi soir. On se reparle samedi prochain et lundi dans le retour à la maison de Radio X. Mon nom est Daniel. Bon week-end à choix!

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